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2: À quoi servent les maths ?
3: Par exemple, si on est coiffeuse, pour faire payer ses clients, au lieu que de prendre une calculette, le faire de tête comme ça le plus rapidement, comme ça on n'utilise pas trop notre téléphone. Puis c'est intéressant les mathématiques.
4: Moi je trouve que ça sert à tout et à rien. Les profs, ils disent faut savoir convertir, mais ça sert à rien quand on est grand en fait.
5: Dans n'importe quel métier, il faut savoir les maths. Convertir, si il faut, parce que ça se trouve, à un moment donné, l'occasion elle va venir, tu vas pas savoir et ça va être compliqué. Et moi, je préfère les maths que le français.
6: Moi, je me dis, c'est comme toutes les autres matières, plus tu sais de choses et tu es bon en maths, français, grammaire, plus tu auras plusieurs métiers à ta disposition.
7: J'ai jamais trop aimé les maths, mais je sais que je pense que ça va beaucoup servir.
8: En fait, les maths, c'est une des premières matières à être inventée. Les maths, c'est la base de l'école.
9: Pour payer quelque chose, il faut se servir des maths pour, par exemple, compter les pièces, les billets, etc. En fait, les maths, il y a beaucoup de choses qui servent à beaucoup de choses. Il y a des choses où tu vas jamais t'en servir en mathématiques, quoi. Par exemple, la géométrie, tu t'en sers que dans quelques métiers. Tu vas pas t'en servir dans tous les métiers du monde.
10: On était parti à Cultura et j'avais pris des sous, mais j'avais mal compté. Donc, je demande à ma mère de payer parce que j'avais pas assez. Mais du coup, faut compter tout. Faut compter les centimes et les euros et tout ça.
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1: Wikizef, petit guide à l'usage des étrangers du sud du péage d'Arras en vacances dans notre belle région.
11: Dimanche matin, levé avant le soleil, vers 9h, vous descendez prendre un café que vous pensez amplement mérité. 8 heures de sommeil, franchement, on mérite une pause café. Et devant la cafetière, votre cousin regarde attentivement le café couler. Ça s'appelle une sentinelle de cafetière. Et là, il se retourne et dit « Bon, t'es déjà debout ? Il fait corps noir, t'as qu'est ta lit ou quoi ?» Ne paniquez pas, Wikizef est là pour vous aider. T'as qu'est ta lit. C'est une réflexion semi-désagréable, parce qu'il y a plusieurs niveaux de réflexion désagréable. Ça dépend de l'heure qu'il est, du temps qu'il fait. Admettons, il fait 27 degrés à l'ombre, et ben c'est l'heure de « fais pas chier ». Ou alors, il y a 3 grammes à quart. Et ben c'est pas la peine de se demander pourquoi il est désagréable d'un seul coup, c'est parce qu'il n'y a plus de canette.
1: Exemple.
11: Vous avez la réflexion désagréable qui serait « t'es déjà debout ? Ah, retourne te coucher, c'est pas le jour à me faire quiller du côté de la cafetière. Hein. » La réflexion pas désagréable, t'es déjà debout. Oh bah alors, j'ai fait du café pour un régiment de soldats, t'inquiète, assis-toi, je te ramène un jet. Réflexion semi-désagréable, bah t'inquiète, t'as lit ou quoi ? Petite phrase qui présuppose que pour que vous parvinciez à vous lever tôt, il faille forcément que vous fûtes tombé du lit. Vu que vous n'êtes pas totalement du Nord et que forcément tout ce qui est au sud du péage d'Arras possède un degré de fainéantise qui augmente au fur et à mesure qu'on s'approche de la Côte d'Azur. Ou là-bas, pour se lever tôt, ben, faut pas qu'ils quittent leur lit, hein, mais qu'ils descendent en rappel. Allez, au revoir, hein, et Anne baisse à marraine.
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12: Grégory Amène est le coordinateur de l'association Pas Assez qui gère le café associatif La Chaoué à Metz. Bonjour Grégory.
13: Bonjour.
12: La Chaoué n'est pas un café comme les autres. Comment définiriez-vous ce lieu à quelqu'un qui n'y est jamais allé ?
13: On évite de parler de café, mais moi j'aime bien l'appeler la maison citoyenne et culturelle, la MCC, la Chaoué, parce qu'il y a ce côté maison accueillante, se sent chez soi, pour rappeler le côté citoyen, culturel et solidaire, bien sûr.
12: Pourquoi ces espaces alternatifs, associatifs et culturels sont si importants dans une ville comme Metz ?
13: Ils sont très importants pour moi un peu partout. Hein. Il en faudrait dans les villages, un peu partout, pour conserver le lien entre tout le monde, parce qu'on voit bien qu'on a besoin d'être ensemble, de se parler, confronter nos idées, puis de rompre avec la solitude. Hein. Ça, c'est un mal contre lequel il faut absolument lutter.
12: Vous sentez qu'il y a de plus en plus de gens qui sont seuls et qui ont besoin justement de ce lieu sociétal ?
13: Nous, on le sent à la Chaoué, on accueille quand même pas mal de gens qui cherchent des contacts quand quelqu'un vient d'arriver à Metz, quand il demande un peu autour de lui un jeune ou moins jeune, je dis oh, bah, on lui dit va faire un tour à la Chaoué, tu vas vite rencontrer des gens et c'est vrai, ça fonctionne bien. Pour ça, c'est réussi. Après 16 ans d'ouverture, 2010, cet aspect-là fonctionne très bien.
12: La fermeture administrative de...

0: L'achat Huawei a été un coup dur. Comment vous avez vécu cette période?
1: Bon, bah, c'était une période un peu de remise en question, hein, où ça permet de faire le bilan sur des façons de fonctionner, sur les activités qu'on met en place, etc. Puis de se projeter, voilà, d'imaginer, se renouveler, puisqu'on est obligé de faire évoluer nos activités, hein. Malheureusement, on ne peut plus utiliser les locaux comme on les utilisait avant. On faisait beaucoup de concerts. Voilà, donc il y aura encore de la musique. On va accentuer les rendez-vous citoyens, justement pour être ensemble, se parler, confronter nos idées, présenter les associations qui nous tiennent à cœur, qui ont besoin d'aide aussi.
0: Vous êtes père d'une petite fille, Grégory. Vous avez envie de lui transmettre ces valeurs de solidarité. De quelle manière vous lui transmettez?
1: Alors, ma fille est grande et puis j'ai une autre fille, voilà, qui est un peu plus petite. Alors, ces valeurs, c'est des temps qu'on passe ensemble. Mais c'est vrai que pour moi, les enfants, c'est ce qu'il y a le plus important. C'est mon métier à la base, animateur, voilà, formateur, BAFA. C'est mon truc de transmettre, parce que ce sont les générations futures qui feront le monde de demain. Donc c'est en assistant des événements culturels, c'est en allant voir des concerts,
0: des expos,
1: des expos, en faisant des ateliers, en allant voir le monde, en se confrontant aux autres. Pour moi, on s'épanouit et qu'on s'ouvre aux autres.
0: Merci beaucoup, Grégory Amen. J'espère que vous allez retrouver un mode de fonctionnement à l'équilibre dans les prochaines semaines.
1: Merci, au revoir.
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2: Il était une fois une légende à Santenay. Nous sommes en territoire viticole, toujours en Bourgogne. Cette histoire s'appelle « Les teux blancs de Santenay ». Un conte de Sandra Amani de l'ouvrage « Légende du vignoble » édité chez l'Escargot Savant. Bonjour Sandra.
3: Bonjour Charlotte.
2: Les teux blancs de Santenay, c'est un rapport avec le vignoble ?
3: Oui, vous allez le comprendre en écoutant cette histoire. Nous sommes le 16 juillet 1919. C'est un grand jour à Santenay. Des milliers de fleurs ont été accrochées aux portes et aux fenêtres du village. Les cloches de l'église carillonnent à toute volée et les dames portent de longues robes claires et de beaux chapeaux. Lucille, la fille d'un des plus riches fermiers du village, épouse Norbert. Un ancien soldat, issu d'une famille plus modeste, qui s'est joliment distingué durant la guerre. Mais à présent, il a décidé de déposer les armes et de renoncer à cette noble fonction pour demeurer près de sa belle. Le travail ne manque pas à la ferme. Le père de Lucille possède aussi de beaux hectares de vignobles. Norbert est certain de ne jamais s'ennuyer.
4: Oh, quelle chance d'être au bras de Lucille, une fille aussi belle et aussi riche. Oh, mais qu'elle était longue cette messe. J'ai cru qu'elle n'en finirait jamais.
3: Norbert n'a qu'un seul défaut. Il ne croit pas en Dieu. Il faut dire que les horreurs de la Grande Guerre ne l'aident pas à retrouver la foi. Lucille, elle, par contre, est très pieuse.
4: Mon jeune époux accepte au moins d'aller à la messe le dimanche.
3: Les jours passent. Lucille est heureuse. Norbert est devenu un fermier travailleur. Mais certains matins, il revoit du sang jaillir de la terre. Cependant, bien vite, il oublie les bombes et fait repartir ses magnifiques bœufs tout blancs dans son champ. Le soir, il peste auprès de sa jeune épouse, toujours en train de prier pour un oui ou pour un non.
4: Si ton Seigneur existait, il n'aurait pas permis tous ces morts dans les tranchées. Il n'aurait pas toléré les larmes de toutes ces pauvres femmes qui pleurent aujourd'hui, un mari, un fils, un frère.
3: Lucille ne répond plus. Elle préfère garder son calme. S'énerver pourrait nuire au bébé qui va arriver prochainement. Nous sommes le 10 juin 1920. Il fait un soleil superbe à Santenay. C'est la fête Dieu. Sur les coteaux, les vignes se prélassent dans leurs jolies robes vertes. Les villageois se préparent à assister à la grande messe. Mais dans la ferme de Lucille, le climat est loin d'être aussi serein. Norbert ne veut rien entendre. Il n'ira pas à l'église. Au lieu de cela, il travaillera dans les champs.
4: Je t'interdis formellement d'atteler les bœufs ce matin. Au moins, si tu ne le fais pas pour moi, fais-le pour ton âme, mon chéri.
3: Norbert sort de la maison en claquant la porte. À midi, de retour de l'église, Lucille ne trouve pas son mari et décide de partir à sa recherche.
4: Oh, je vais aller voir au champ. Il doit y être avec les bœufs, pourvu qu'il ne soit rien arrivé. Tiens, quel est le plaisantin qui a amené ces trois rochers dans mon champ ? Bon, ils ne gêneront pas le labour, c'est déjà ça.
3: Le soir tombe, Norbert ne revient pas.
2: Mais où peut bien être le jeune époux de Lucille ? Pourquoi ne revient-il pas dans sa ferme à Santenay ?
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2: Quelques mois après la fin de la Grande Guerre, un jeune couple s'est dit oui pour la vie à Santenay. C'est la légende des teux blancs de Santenay, de l'ouvrage « Légende du vignoble » édité chez l'Escargot Savant et écrit par Sandra Amani.
3: Norbert, ancien soldat traumatisé par la guerre et jeune marié, est toujours absent. Lucille, sa femme, est enceinte, mais garde espoir depuis ce fameux dimanche où Norbert a préféré aller labourer son champ plutôt que d'aller à l'église. Dans le village, la rumeur de sa disparition prend de l'ampleur.
4: Ah, quel salaud ce Norbert ! En plus, il est parti lâchement en emmenant les bœufs et la charrue.
3: Un matin, un sentiment étrange pousse Lucille, sur le point d'accoucher, à se rendre dans le champ sous la roche fendue de son village, Santenay. Nous sommes en mars. Son gros ventre la gêne un peu pour marcher. Courageuse, elle lutte pour son enfant. Arrivée dans le champ, elle est saisie d'une violente douleur au ventre.
4: Appuie-toi contre moi.
3: Lucile a si mal qu'elle ne prête pas attention à cette voix lointaine d'homme. Machinalement, elle s'assied au pied du plus petit des rochers qui se trouve à côté d'elle. La douleur cesse et Lucile finit par s'endormir.
4: Repose-toi, tendre Lucile. Ton mari veille sur toi. Je ne t'ai jamais abandonnée. Je suis là, près de toi, avec nos bœufs et la charrue. Le Seigneur s'est vengé de mon impiété et m'a sévèrement puni. Ces trois rochers que tu vois là, c'est nous, les bœufs et moi. S'il te plaît, prie pour mon âme et tu me délivreras pour l'autre monde.
3: À son réveil, Lucile comprend pourquoi son mari n'est jamais revenu. Elle regarde un par un ces trois rochers.
5: Mon amour, bientôt tu ne souffriras plus. Je vais prier nuit et jour pour sauver ton âme.
3: Lucile se lève péniblement. Les contractions sont de plus en plus intenses. Le bébé sera là ce soir, elle en est certaine. Elle quitte le champ. Bientôt, elle reviendra près de ses rochers avec son fils ou sa fille. Et elle lui parlera de Norbert avec tendresse.
2: Aujourd'hui, on peut encore voir les trois blocs de pierre situés en dessous de la roche fendue. On les nomme les teux blancs de Santenay.
3: Eh oui, Charlotte. Le mot teux signifie roche dans les régions viticoles de Bourgogne. Il peut aussi désigner la falaise.
2: Heureusement, l'âme du pauvre laboureur n'est plus prisonnière de la pierre de Santenay depuis longtemps déjà. Malgré tout, si vous tendez bien l'oreille, vous pouvez encore entendre Norbert guider ses bœufs à travers champs et Lucile qui l'accompagne joyeusement en chantant.
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6: La dernière fois que vous y êtes allé, je suis sûr que vous aviez un kawé fluo et un petit goûter dans un sac en plastique préparé par maman. Avec plus de 80 oiseaux de proie et 30 espèces différentes, et surtout un spectacle où le seul effet spécial, c'est la nature elle-même, aujourd'hui, je teste pour vous la volerie des aigles. Nous sommes dans les ruines du château de Kilsheim. C'est juste sous le Haut-Königsbourg. Et je grimpe les derniers mètres à pied vers la volerie, où je suis déjà accueilli par Eric Renaud, le directeur du site, et une équipe de soigneurs passionnés, et quelques cris que j'entends au loin, assez impressionnants, d'oiseaux qui ont l'air quand même assez gros. Et on commence par les coulisses, derrière la zone qui est accessible au public. Et Alexandre, qui est soigneur, est équipé d'un gant en cuir sur tout le bras, et surtout, il est d'un calme absolu. Et je crois que c'est nécessaire. Et autour de nous, plein d'oiseaux. Et chacun d'entre eux est identifié, suivi, observé quotidiennement. Et j'apprends d'ailleurs que les oiseaux ne sont jamais forcés à voler. Ah non, non, non. Ils participent volontairement grâce à un entraînement basé sur la confiance et le renforcement positif. On les encourage, puis on leur donne des petites gâteries pour les remercier quand même. Et c'est ainsi qu'Alexandre me propose évidemment de tenir le gant. Oui, alors pas pour sortir la tarte du four, hein, mais pour tenir, non pas un pigeon non plus, hein, mais bel et bien un aigle, oui, qui passe tranquillement du gant d'Alex et au mien, voilà. Battement d'aile XXL, je sens les plumes sur ma face. Ah oui, parce qu'il fait son petit poids, hein, le petit bonhomme. Et heureusement que je suis accompagné, hein. Et étonnamment, je n'ai pas eu trop peur, parce que le regard de l'aigle est si perçant que j'étais quelque peu fasciné. Même si mon bras, lui, l'était un peu moins. La volerie des aigles, c'est la première volerie créée en France. C'était en 1968. Et à l'époque, elle avait été créée surtout pour changer l'image qu'on avait des rapaces, qui ont été longtemps persécutés. Allez, hop, le spectacle commence. Je m'installe dans les gradins et je constate que pas de musique spectaculaire, hein. Juste une voix, des explications sur la vie et les comportements des rapaces. Et soudain... lointain dans le ciel au-dessus de nous, un vautour apparaît au-dessus des remparts, silence total. Et même les enfants arrêtent de parler, ça c'est pas mal. Le soigneur explique que certains oiseaux dépassent même les 2 mètres d'envergure. Et c'est grand 2 mètres, hein. Et il demande au public de rester bien immobile pour faire un passage encore plus près de nos têtes. Alors j'applique, je reste immobile, et sauf que ma tête, elle continue de regarder l'oiseau au-dessus de nous, un peu comme au tennis. Mauvais réflexe. Et j'entends mon voisin qui me chuchote « Faut pas bouger !» Ah oui, en effet, hein, parce que plusieurs rapaces s'élancent, hein, chouettes, aigles, pigargues, et on en prend plein les yeux. En tout cas, moi, j'ai retenu une chose, hein, c'est qu'ici, eh ben, c'est pas les humains qui regardent un show d'oiseau, c'est plutôt l'inverse, hein, c'est les oiseaux qui nous observent en train d'essayer de rester calmes. Et ça, c'est tout un spectacle.
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11: Keikaouzout le mot pluque.
12: Ça veut dire lunettes. Ken er mainat. Kem dizem toustem den liba la miyash pluque.
13: Quand j'étais petit, on me disait toujours d'enlever mes lunettes avant de faire le sport. Et un jour, Udi n'est pas tirat la miyash pluque. Je les ai pas enlevées. Et Balou qui met ce yaribat en loup-cap. Et ma sclouque qui est sous une copate. Il y a eu un ballon qui est arrivé dans ma tête et elles se sont cassées.

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1: Catherine de Jouy en Petit-Vrai, collectionneuse de cartes postales anciennes.
2: Vous faites partie d'un club ?
1: J'appartiens au club du Cercle des cartophiles de Loiret depuis une vingtaine d'années.
2: Ça a l'air très sérieux cette affaire.
1: La carte postale a démarré, on va dire, environ en 1900. Petit à petit, ça s'est enrichi jusqu'à avoir des années très glorieuses en 1970.
2: À votre avis, vous avez combien de cartes postales anciennes de Pithiviers ?
1: Alors, je n'ai pas chiffré, mais j'en ai au moins 800, je pense.
2: Et ça vous provoque quoi quand vous les trouvez ?
1: C'est une certaine curiosité parce que je reconnais des lieux où j'ai pu itinérer à pied. Tous les chemins où je suis passée, j'ai eu envie de les collectionner.
2: Et à chaque fois, c'était la même émotion quand vous les trouviez en brocante ou sur des salons de collectionneurs ?
1: Alors l'émotion, c'était celle de trouver où il y avait ma maison. Je l'avais ratée pendant 15 ans et je l'ai retrouvée 15 ans après.
2: C'est-à-dire vous l'avez ratée pendant 15 ans ?
1: J'étais sur une vente et la personne avant moi l'a prise. Et le jour où je l'ai retrouvée, vraiment, j'ai été enchantée. Là, c'est une émotion. Alors c'est de l'émotion parce que ça retrace des chemins où je suis allée, où je suis passée, soit à bicyclette, soit à pied. Et en même temps, on voit que d'autres avant ont foulé et que le temps passe, mais les choses demeurent.
2: Vous êtes une grande nostalgique ?
1: Non, pas nostalgique, mais curieuse. Curieuse de ce qui se passait auparavant. Les concours de pompe, très...
2: C'est quoi les concours de pompe ?
1: Alors, les concours de pompe, c'était des réunions festives où tous les gens qui pratiquaient les pompiers étaient réunis à Pithiviers, mais venant de différents points du...
2: Mais ils faisaient des pompes ?
1: Non, concours de pompe, c'était la pompe que l'on animait, qu'on l'on appuyait d'un côté et de l'autre pour faire la pression, pour éteindre l'incendie.
2: Ah, d'accord. Ah oui, moi je voyais les gens en train de faire des pompes au milieu de Pithiviers, non ?
1: Non, pas encore.
2: C'est fou, quand on regarde, c'est un petit peu des vestiges du passé, on se dit que le temps passe très vite, non ?
1: Alors le temps passe très vite parce qu'étant petite, moi j'ai connu par exemple le kiosque de Pithiviers.
2: C'était quoi le kiosque ?
1: Alors le kiosque c'était situé sur le Mail Ouest et en même temps on y faisait de la musique, donc il y avait des rassemblements musicaux très fréquemment.
2: Ah, le kiosque à musique.
1: Oui, le kiosque à musique, pardon. Et donc, ce kiosque a été démonté, mais j'ai retrouvé toutes les cartes postales anciennes du kiosque, parce que ça aussi, ça évoquait des souvenirs pour moi.
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3: Circuit court aujourd'hui à Mours-Saint-Eusèbe dans la Drôme des Collines avec Emma Boissieu.
4: On a une boutique à Mours-Saint-Eusèbe et on a notre exploitation agricole qui est au Balme à Romans. Ça fait 5 générations qu'on est trufficulteur, donc producteur de truffes noires en Drôme des Collines. Et j'appartiens moi-même à la 5e génération. La truffe, c'est vraiment le point central et on a développé plusieurs activités autour. Aujourd'hui, on a 3 branches d'activité. Donc, une première branche qui est autour de simplement de la production de truffes. On fait également de l'agrotourisme, c'est-à-dire qu'on reçoit tous les week-ends des particuliers sur notre exploitation. On leur fait découvrir notre univers et à l'issue de cette phase de découverte, on propose un repas truffé de l'entrée au dessert dans notre ferme auberge. Et la troisième branche d'activité, un petit peu originale, on a créé une gamme de produits cosmétiques à base de truffes. Et ça nous permet finalement de valoriser le produit autrement et d'avoir des produits à vendre toute l'année, puisqu'il faut savoir que la truffe noire d'hiver est un produit qu'on récolte de mi-novembre à mi-mars.
3: Et c'est donc la truffe d'été qui prendra ensuite le relais. Mais l'idée ici, dans la maison Boissieu, c'est aussi de nous faire profiter toute l'année de la truffe noire de la Drôme des Collines grâce à une très belle gamme de produits dérivés.
4: Par exemple, des fromages truffés, beurre truffé. On fait également du pâté de porc à la truffe. On a de la truffe en semi-conserve. On a également des quenelles de volaille truffées, boudin blanc à la truffe, une gamme de croque-monsieur truffé, le rhum à la truffe. Et en partie sucrée, on propose des fondants à la châtaigne truffée. On avait à cœur de travailler uniquement avec des producteurs locaux puisque c'est une démarche qui est importante pour nous et on a la chance en local d'avoir de super acteurs, donc on essaie d'unir nos forces pour proposer des produits 100% locaux.
3: Et c'est aussi le cas pour les truffes, puisque la maison Boissieu travaille avec un certain nombre de producteurs de la Drôme des Collines.
4: Oui, tout à fait, on y tient. D'ici quelques années, on sera la plus grosse zone trufficole de France. Sur le Nord Drôme, il y a 500 producteurs référencés. Donc on a la chance ici d'avoir des terrains qui sont très sableux, ce qui nous permet d'avoir des truffes qui sont jolies visuellement, qui sont rondes et qui sont pas gênées par des obstacles au moment du développement. Donc on a de très jolis produits autant visuellement qu'au niveau gustatif. Et l'idée, c'était de permettre aux particuliers ou même aux professionnels qui souhaitent se procurer de la truffe une vraie boutique physique, parce que c'est vrai qu'aujourd'hui, c'est compliqué si on ne connaît pas un petit producteur de pouvoir trouver de la truffe et de s'en procurer.
3: Et donc, autre particularité de cette maison Boissieu, c'est sa gamme de cosmétiques à la truffe. Des tubers mélanosporum issus des truffières du domaine familial qui a reçu en 2011 la certification agriculture biologique, des cosmétruffes mis au point après plusieurs années d'études.
4: C'est un projet qui s'est étalé sur 3 ans. Il y a eu une première phase de recherche pour étudier les potentiels bienfaits de la truffe pour la peau. Et il se trouve qu'à l'issue de cette phase de recherche, on a eu des résultats positifs, puisqu'il faut savoir que la truffe a des propriétés intéressantes dans le domaine de l'anti-âge. Il y a des acides aminés qui stimulent la production de collagène. Donc le collagène permet de régénérer les cellules de la peau et c'est également efficace pour prévenir et protéger de tout ce qui est taches pigmentaires. Donc en partant de là, on a travaillé avec des laboratoires cosmétiques sur la formulation des produits, puisque c'était quand même un vrai défi d'inclure la truffe dans des produits cosmétiques et d'arriver à la conserver notamment. Et donc aujourd'hui, ça nous amène à avoir une gamme de 3 produits. On a un soin jour, un soin nuit et un soin pour homme.
3: Et pour les découvrir, rendez-vous avec Emma, sa mère, son père et son frère à Mours-Saint-Eusèbe. La maison Boissieu est ouverte du lundi au samedi de 9h à midi et de 14h à 19h et le dimanche matin de 9h à midi. Des infos à retrouver comme d'habitude sur ici.fr Drôme Ardèche, rubrique Circuit court.
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5: Je rêvais d'avoir une maison à la campagne. Cette maison, c'est comme si j'y étais née. C'est ma maison de famille.
6: Ma maison s'appelle l'Ostao de la Mar.
7: C'est une maison un peu envoûtante.
8: Eh bien, vous voyez, des livres et 3 fenêtres qui me donnent le paysage du pays, comme si c'était 3 tableaux.
9: Ils ont vécu ici.
10: Thibaut Gaudry.
11: Ah, je m'appelle Nina Simone.
9: L'histoire de Nina Simone, c'est celle d'une petite fille amoureuse de Jean-Sébastien Bach qui rêvait de devenir la première pianiste concertiste noire américaine. Mais qui grandit dans l'Amérique profonde des années 30 et 40 où la ségrégation raciale est de mise.
12: I put a spell on you. J'ai commencé à étudier le classique à 5 ans.
13: Et vous avez continué, vous avez eu vos diplômes.
12: Et après, j'ai obtenu le doctorat de musique de Amherst University.
9: Élève studieuse, oreille absolue et jeune prodige, elle ne parvient pas à intégrer l'école de musique dont elle rêvait, brisant la carrière à laquelle elle aspirait. Et elle emportera le regret et la douleur toute sa vie.
12: I'm sorry that I didn't become the world's first black classic pianist. Oh yeah, I think I would have been happier. I'm not very happy now. Oh yeah.
9: Finalement, c'est par le jazz qu'elle connaît la gloire. Nina Simone devient aussi l'une des voix de la lutte pour les droits civiques des Noirs. Mais avec une sensibilité à fleur de peau, des douleurs de l'enfance qui ne sont jamais loin, sans compter des troubles bipolaires et des phases de dépression, elle finit par quitter les États-Unis, voyage beaucoup, et c'est naturellement en France qu'elle trouve refuge dans les années 80. Elle, la francophile, qui a connu le succès en reprenant « Ne me quitte pas » de Jacques Brel, et qui a choisi son nom de scène après avoir vu « Casque d'or » avec Simone Signoret.
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15: Pour Nina Simone, comme beaucoup d'artistes noirs de cette époque, la France est un pays très très important, parce qu'on a cette image réelle, à l'époque, d'un pays ouvert. Par exemple, prendre un bus ou un métro à Paris, ben, on prend le métro et le bus avec les Blancs. On n'est pas dans des compartiments séparés. Et la France est une terre d'asile.
9: Elle vit 2 ans à Paris, enregistre quelques chansons et fait quelques concerts, puis en repart, avant de revenir une dizaine d'années plus tard. En 1992, elle s'installe à côté d'Aix-en-Provence, à Bouc-Bel-Air. C'est là qu'un après-midi de juillet 95, excédée par le bruit que font 2 adolescents jouant autour de la piscine de la villa voisine, elle tire un coup de pistolet à grenaille et blesse légèrement l'un d'eux. Elle écopera de 8 mois de prison avec sursis et une obligation de soins. En 1998, elle déménage à quelques kilomètres, à Carry-le-Rouet, où elle s'éteint le 21 avril 2003. Lors de ses funérailles, à l'église de Carry, une sono joue « Ne me quitte pas ». Sa grande amie, la chanteuse Myriam Makeba, est là. Elton John a fait envoyer des roses jaunes, avec un petit mot « Tu étais la plus grande et je t'aime ». Sa fille, Lisa, prend la parole pour rappeler combien Nina aimait la France et demande de ne pas laisser son souvenir s'éteindre. Son souvenir et sa voix sont toujours là. Elle ne nous a jamais vraiment quittés.

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1: C'est la Camini Minute, votre chronique de la joie et de la bonne humeur. Comment ça va les amis? Enfin je dis comment ça va les amis, je pourrais dire CMTV. Oui parce que je sais pas si vous avez remarqué, mais je sais pas si c'est la nouvelle génération, mais il y a des gens, quand ils parlent, ils mettent de moins en moins de voyelles, de moins en moins de lettres. Pour dire y a rien, ils disent y a R. Pour dire mort du rire, ils disent MDR. Pour dire péter de rire, ils disent PTDR. Et pour dire à ce qui paraît, ils disent à skip. Il y a de moins en moins de lettres, de moins en moins de mots. Mais si on continue comme ça, ils vont parler comment dans 10 ans les gens? C'est quoi cette façon de parler là? Je veux dire, il n'y a rien, c'est pas une longue phrase. Je comprends qu'on veuille écourter des trucs, mais il n'y a rien, c'est pas long, il y a R. Comment on va parler dans 10 ans? Moi je dis, on parle de plus en plus des extraterrestres et des ovnis. Moi je pense que si les extraterrestres viennent sur Terre, c'est à cause des gens qui parlent comme ça, qui réduisent les mots. C'est quoi cette façon de parler, franchement? C'est abusé, quoi. Parler français, c'est une belle langue, le français. Il y a R, MDR, PTDR, ASKIP, il est BG pour dire beau gosse. Mais c'est bien de dire qu'on est beau gosse, ça fait plaisir d'entendre beau gosse. C'est plus plaisant que BG. Ils enlèvent les voyelles comme ça. Ça me rappelle les films coquins qu'on voyait sur Canal+, au début du mois, le samedi du mois, quand c'était encrypté. Vous vous rappelez ça? Faites pas semblant, hein. Oui, à tous les auditeurs d'ici Picardie, vous aussi, vous êtes tombés au moins sur du crypté sur Canal+, dans les années 90. Et ben c'est pareil, cette nouvelle façon de parler là, des mots courts, de plus en plus courts. Et d'ailleurs, même les rappeurs de nos jours ont des noms d'artistes de plus en plus courts. ZKR, PLK, SCH, MHD. Après, il y en a qui gardent même les voyelles, Gims, Jules, Vald. Et bien sûr, on terminera par les groupes asiatiques, les Coréens de BTS. Alors eux, ils n'ont pas mis de voyelles, mais BTS, c'est quand même Bac+2.
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2: On le sait, les histoires de famille sont parfois un peu compliquées. Mais voici quelqu'un qui répare les arbres généalogiques qui ont pris la foudre. Pour une succession, elle peut vous appeler à 14h un mardi pour vous annoncer que vous avez un frère caché qui élève des chèvres dans le Larzac.
3: Alors, je m'appelle Virginie Nguyen-Brion, je suis généalogiste successoral.
2: Virginie, voilà un métier bien savant. Ça consiste en quoi exactement?
3: Alors, ce métier consiste à retrouver donc les héritiers dans le cadre de succession. L'objectif, c'est justement la transmission d'un patrimoine. Mais ce qui rend ce métier passionnant, c'est que ça va au-delà, en fait, de la transmission du patrimoine. On vient rouvrir une histoire familiale. Ça peut arriver que ça amène à de véritables retrouvailles.
2: Alors, c'est pas commun comme métier, on y arrive comment?
3: On arrive à ce métier un peu par hasard. Pour ma part, c'était un peu un coup du destin. À la fin de mes études de droit, me dirigeais plutôt vers le notariat. Et j'ai découvert ce métier et j'ai eu la possibilité de rentrer dans un cabinet historique local. Et j'y ai travaillé pendant 16 ans.
2: Et ces gens que vous retrouvez, ils espèrent quoi et ils demandent quoi?
3: Retrouver ces photos, c'est ça qu'on nous demande. Donc c'est pour ça qu'il y a quand même vraiment une vraie partie généalogie. De s'intéresser aux défunts et voir si on n'y a pas des photos de famille.
2: Vous devez en avoir des histoires à raconter. Une en particulier?
3: Pour moi, le cas le plus exceptionnel, c'est toujours ce côté humain. C'est-à-dire quand on vient annoncer à un frère qu'il a une sœur et donc à la sœur qu'elle a un frère. Que le papa, désolé mais c'est souvent le père, n'avait rien dit. C'est-à-dire qu'il avait eu un fils d'une deuxième union. Et il n'avait pas du tout parlé de sa fille d'une première union. Parfois, les frères et sœurs ont des destins complètement différents et ça va être compliqué pour eux de bien s'entendre. Mais là, en l'occurrence, ils étaient tellement heureux de se retrouver et je pense qu'ils se voient toujours aujourd'hui et ça a changé leur vie, ça a bouleversé leur vie.
2: Comment fait-on dans des histoires aussi personnelles pour que ça se passe bien?
3: Il faut à la fois être méthodique, parce qu'il faut respecter une certaine méthodologie, au départ. Ensuite, je pense qu'il faut être empathique, parce que l'empathie, c'est ça qui va faire l'empathie dans les recherches. Parce qu'on va se mettre un peu à chaque fois à la place du défunt, mais pourquoi il serait parti par là, connaître les comportements sociaux de l'époque, etc. Et puis l'empathie, parce que quand on va retrouver les héritiers, en fait, certains ont besoin d'être écoutés, puis il y a certains qui bloquent, mais parce qu'ils ont juste besoin d'être entendus. Alors moi, c'est ici, à Lille, que j'exerce mon métier avec passion de généalogie successorale et que j'ai la chance de pouvoir exercer cette profession qui est toujours pleine de surprises.
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4: Et on retrouve Patrick Citeau qui nous emmène chaque week-end découvrir les communes de notre Poitou. Ce matin, Patrick, vous évoquez l'histoire de Mellerand, une commune des Deux-Sèvres qui a vu naître la femme de lettres Claire Sainte-Soline.
5: Intéressons-nous dans un premier temps aux origines du nom de cette commune située près de Mel. C'est le mot latin mel, qui veut dire miel, qui donne le point de départ de la dénomination de la commune. Une production de ce mets sucré devait ainsi exister aux origines de la bourgade. Le préfixe « rang » proviendrait pour sa part du mot « ranque » qui signifie « boiteux ». On ne sait comment les deux particules se sont trouvées unies pour venir former le nom de la commune. Toujours est-il que cette partie du territoire de Sévrien a vu naître la femme de lettres Claire Sainte-Soline. De son vrai nom, Nelly Eva Fouillet, elle y voit le jour le 18 septembre 1891. Son père, Pierre Fouillet, qui sera maire de Niort de 1932 à 1935, et sa mère, Henriette Léontine Barbeau, sont instituteurs. Jeune fille, Nelly Fouillet fait des études brillantes à Niort. Elle poursuit son parcours scolaire à l'école normale supérieure de Sèvres à Paris. Elle y obtient une double agrégation de sciences physiques et naturelles et de physique-chimie. Suivant les traces de ses parents, Nelly Fouillet devient professeure. Elle enseigne successivement à La Châtre, Blois, Grenoble, Auxerre et Paris.
4: C'est en 1934 qu'elle publie son premier roman sous le pseudonyme de Claire Sainte-Soline, Patrick.
5: Intitulé « Journée », le roman évoque la vie d'un village des Deux-Sèvres. Une des communes du département, Sainte-Soline, située près de son lieu de naissance, lui a d'ailleurs inspiré son nom d'auteur. Tout au long de sa carrière d'écrivaine, elle expérimente de nombreuses formes. Romans, nouvelles, essais, recueils de témoignages, récits de voyages et vulgarisations scientifiques sont ainsi au cœur de ses travaux littéraires. Au total, elle publie une vingtaine d'œuvres dont certaines ont marqué l'époque. Le Dimanche des Rameaux, publié en 1952, est notamment une belle réussite. La parution du recueil de nouvelles Mademoiselle Olga en 1954 reçoit également les éloges des critiques littéraires. En 1957, son écriture précise et rigoureuse, héritée de sa formation scientifique, fait mouche. Avec son roman intitulé « La mort de Benjamin », elle connaît une belle renommée. Le livre manque en effet d'une voix le prix Fémina. Dès l'année suivante, elle entre au jury de ce prix. Elle est également membre du jury du prix du roman populiste. Claire Sainte-Soline s'éteint le 14 octobre 1967 à Paris. Elle est inhumée le 17 octobre suivant au cimetière des Sablières à Niort, où elle repose avec ses parents.
4: Merci Patrick Citeau pour cette découverte de la commune de Mellerand.
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6: Avaler des légumes aux ados, c'est souvent mission impossible.
7: Parce que c'est pas bon.
6: Et si en plus les légumes sont moches, bah là c'est carrément la guerre.
8: Oh, toi, file dans ta chambre et que ça saute. Dépêche-toi. Allez, ouste.
6: Carottes tordues, navets craquelés, patates trop grosses ou trop petites, difficile de leur faire avaler tout ce qui sort des standards parfaits des supermarchés.
9: Non, j'ai pas faim.
6: Du coup, les légumes moches finissent à la poubelle. Pourtant, ces légumes-là ont autant de goût, voire plus de caractère. Mais non, ils ne rentrent pas dans le moule. Comme dans la vie, ce qui n'est pas dans la norme est souvent mal perçu. Et dans l'alimentation, bah, carrément jeté.
10: Je me rappelle dans le temps que, quand j'étais petite, qu'on ne gaspillait rien.
6: Au lycée d'Avier à Joigny, on a décidé de casser les codes et de ne rien gaspiller avec une soupe un peu spéciale.
11: Tiens, ça c'est de la soupe au chou.
6: Alors, elle n'est pas forcément au chou, mais tous les mercredis, entre 10h-10 et 10h10, c'est l'effervescence dans la cafétéria. Des centaines d'ados, des cuillères qui s'agitent, des verres de soupe qui disparaissent en un clin d'œil, 150 portions englouties avec le sourire. Le secret ? Une soupe préparée avec des légumes moches. C'est tellement bon. Bah oui, des carottes difformes, des pommes de terre irrégulières, transformées en un délice réconfortant.
12: Avant, j'étais moche. Ma vie était un enfer.
6: Et puis l'équipe choc de l'association Lycévasion, née en 2025, est arrivée et elle a tout changé. Avec cette idée choc, et si on montrait que moche ne veut pas dire mauvais ? Et ça marche, les élèves adorent. Tout se passe comme sur des roulettes au lycée Louis Davier. Voilà un geste d'éducation de bon goût, doublé d'un geste solidaire et anti-gaspi, qui met dans le mille. Du coup, j'ai envie de m'y mettre aussi. Allez, sauvons les légumes moches.
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7: Quand il va fromer le thé au lapin, il faudrait pas qu'il se sauve.
13: Berrichon dans le texte.
7: Un thé, c'est un toit, un abri, où qu'on renferme les bestiaux pour qu'ils soient à l'abri de la pluie, des renards, et puis dans le temps des loups. Allez donc savoir pourquoi qu'on parle du thé au lapin, du thé au chief, du thé au cochon, puis quasiment jamais du thé aux ouailles, aux poules, aux vaches ou aux chevaux. Une histoire de thé qui se raconte dans le pays fort. Avant que je vous la raconte, faut juste savoir que quand ils boivent une tisane, ils disent pas, par exemple, boire du tilleul, mais boire sur le tilleul. Logique, on boit l'eau qu'a passé sur les plantes. Alors c'est l'histoire d'un pourvieux qui avait mal au ventre. Il s'en va voir la guérisseuse, elle la regarde, puis elle y dit « Va avec à rentrer chez vous, puis boire sur le thé. » Il connaissait pas ça, le thé. Ça fait qu'il retourne chez eux, puis le v'là qui jauge sur le thé au cochon en qu'une chopine de jus de poume. Adam, il a attrapé la fouère, mais il avait plus mal au ventre. Comme quoi, il y a que la fouée qui saute. Quand on était jeune, le samedi soir, on allait chez les uns ou chez les autres pour fêter les anniversaires. Chez nous, il y avait deux autos. Une 404 puis une camionnette. Oh mon pas, il voulait bien nous prêter la grosse auto quand que c'est qu'il en avait pas besoin. Sinon, on prenait la camionnette ou que c'est qu'on s'entassait. Et puis dame, on rigolait. Sauf une drôlière qu'elle appelait ça le thé au chieuve. Puis qu'elle voulait pas y monter. Ça fait qu'une fois, elle était à la fête en vélo. À 15 km. Ah dame, quand qu'elle est arrivée, on avait fini de manger le gâteau. Puis c'était quasiment l'heure de repartir. Eh ben vous me créerez si vous voulez. Mais pour le retour, à la bas, vous voulez qu'on les ramène et les pissons vélo dans le thé à chieuve.
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14: Caroline Oscari, cadre de production audiovisuelle et accessoirement présidente de l'association Le Vrac, café de Champnétrie.
15: Les Limousins sont formidables. Stéphane Pigato.
14: Une enfance plutôt classique, mais avec un bagage d'immigration, d'un côté l'Italie et de l'autre la Croatie.
16: Votre première envie dans la vie, c'était d'être traductrice internationale. Est-ce que c'est ce côté fille d'immigré qui vous a donné cette envie d'être traductrice ?
14: C'est effectivement ce bagage fait d'immigration qui m'a ouvert les yeux sur le monde. Et puis, en bonne belge que je suis, j'ai évidemment lu Tintin. Et ça m'a confirmé dans l'idée d'ailleurs, de voyage.
16: Premier voyage, entre guillemets, premier départ aux États-Unis pour apprendre l'anglais.
14: Voilà, donc à 17 ans. Un regard à la fois critique et admiratif de ce que sont les États-Unis. J'ai fait le tour des États-Unis. Voilà.
16: Et comme ça ne vous suffisait pas et que vous êtes pour le rapprochement des peuples, Caroline, vous avez décidé de faire la même chose cette fois-ci, mais en Russie.
14: J'ai entamé des études de philologie slavistique à l'Université libre de Bruxelles à l'époque, à l'issue desquelles j'aurais dû me rendre effectivement à Moscou. Et puis ben, l'histoire en a décidé autrement, puisqu'en 1991, je ne peux pas partir en URSS et donc je suis obligée de revoir mes plans.
16: Alors qu'est-ce qui se passe à ce moment-là dans la tête de la jeune Caroline ?
14: Je décide de quitter la Belgique pour une formation plus professionnalisante, information et communication, et j'atterris à Bordeaux.
16: Et là, vous travaillez dans l'audiovisuel ?
14: À l'issue de mes études en information et communication, je suis recrutée à France Télévisions, donc sur le site de Bordeaux, France 3. Puis ben, un jour, j'en ai eu marre de la ville. Ça faisait très longtemps qu'on rêvait de vivre autre chose et de redonner du sens à nos vies. J'ai été mutée, effectivement, à la station de Limoges.
16: Aujourd'hui, donc, à Champnétrie, avec Le Vrac.
14: Voilà.
16: Cette épicerie, enfin, plus qu'une épicerie, un vrai lieu de vie au centre du village. Comment vous est venue l'idée et l'envie d'ouvrir ce lieu ici à Champnétrie ?
14: Alors, c'est effectivement l'aboutissement, on va dire le couronnement de toute une vie d'engagement et de désir de solidarité, de main tendue vers l'autre, qui date effectivement de mon adolescence. J'ai été très soucieuse très vite des injustices et des inégalités territoriales. J'ai souhaité effectivement donner à Champnétrie un lieu de vie, un lieu de rencontre, un lieu où tout un chacun pouvait s'exprimer librement, un lieu de vie, un lieu de joie.
16: Si on se replonge un petit peu dans le temps et qu'on rencontre la jeune Caroline de 18 ans, des envies de voyage à travers le monde plein les yeux, qu'est-ce qu'elle penserait de la un peu plus vieille Caroline d'aujourd'hui qui vit en Limousin.
14: J'étais en plus très citadine, voilà, très avide des bars, des cafés, des théâtres, du cinéma. Je me dis qu'on peut aussi voyager en rencontrant toutes ces riches personnalités locales qui font aussi la richesse du territoire. Je pense que c'est vraiment l'aboutissement d'un cheminement, de réflexion, de désir, de goût, de... Non, je ne changerai rien. Je pense qu'il y a une forme de cohérence entre ce que j'étais à 18 ans et ce que je suis aujourd'hui.
16: Champenetterie jusqu'au bout, quoi.
14: Champenetterie à fond.
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de Caro incarne une pop française électro-lumineuse et sincère. Elle invite à un voyage intérieur porté par le titre « Mon monde à moi » comme un hymne à la reconnexion à soi.

Dame de Carreau. Un coup de cœur ici même. 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

0: La route 66 en musique, on en parle ce soir dans Décibel avec son co-auteur Laurie Kenton. Attachez vos ceintures.
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0: Salut à toutes, salut à tous et bienvenue dans Décibel. En ce jeudi 21 mai, l'anniversaire du jour sera rap français années 90 puisque c'est l'anniversaire de Stomy Bugsy. Nous l'écouterons en fin d'émission pour fêter avec lui ses 54 ans. Le coup de cœur du jour, c'est la toute nouvelle chanson de Camélia Jordana. Le blind test, lui, s'intéressera à une partie du corps qui, soi-disant, ne ment pas. Les yeux en chanson. Si ça vous inspire, appelez-nous pour jouer avec nous. 0810 055 056. C'est Yanis qui vous attend au standard. On vous donnera aussi des nouvelles de Louisa qui a battu un record cette année. Je vous en dirai plus tout à l'heure. Pour le moment, on part en Amérique, l'Amérique qu'on aime. Bonsoir Laurie Kenton.
3: Bonsoir.
0: Bonsoir, vous êtes maître de conférence en études américaines à l'université de Versailles-Saint-Quentin depuis 2007. Et alors, votre spécialité, c'est la politique du rêve américain. J'aime beaucoup ça. Oui. La politique, ah non, je viens de comprendre, j'ai mal lu la phrase. C'est
3: non,
0: la politique du rêve américain jusqu'à nos jours. Et oui, l'Amérique qui faisait rêver, l'Amérique qui fait moins rêver. C'est ça, bah, en gros, votre champ d'action.
3: Il y a les deux. Que ce soit aujourd'hui ou hier, il y a toujours plusieurs Amériques.
0: C'est
3: et
0: vrai.
3: La route 66 traverse d'ailleurs plusieurs Amériques, mais donc oui, on peut pas s'intéresser que à l'une et avec les cheveux oranges et que à l'autre.
0: C'est vrai. Alors, avec Julien Grosso, vous signez donc ce Rock and Road Trip, la route 66 en musique. Je le disais tout à l'heure, c'est une route qui part de Chicago, qui va jusqu'à Los Angeles, Santa Monica, très exactement, près de 4000 kilomètres. On part en haut à droite de la carte des États-Unis, on finit en bas à gauche. Et souvent, quand on parle de la route 66 aujourd'hui, on en parle au passé. Est-ce qu'elle est encore active, cette route ?
3: Alors, on peut en parler au passé parce qu'elle a eu une existence qui s'est arrêtée officiellement dans les années 80. Et puis ensuite, c'est devenu un objet de mémoire. Mais donc, en fait, elle a été ressuscitée parce que c'est devenu un objet de patrimoine.
0: D'accord.
3: Et maintenant, on peut la faire. Alors, on peut la faire de plusieurs façons parce qu'il y a aussi des endroits où il y a plusieurs tronçons. Il y a des endroits où c'est quand même très compliqué de la suivre exactement parce que ça a été remplacé par, comme nos nationales, hein, par des autoroutes.
0: Oui, des rocades.
3: Ouais, il y a des endroits, c'est quand même un peu compliqué de suivre. Il y a des endroits qui sont vraiment très, très anciens et très mal entretenus parce qu'il y a quand même de la distance. Et puis, il y a des endroits qui sont hyper touristiques. Alors, pas forcément toujours dans le meilleur sens du terme, mais ça reste quand même très image d'Épinal, hein, avec des néons, avec des petites stations-service toutes mignonnes. Il y a vraiment un soin très américain qui est mis dans l'industrie du tourisme qui souffre un peu en ce moment d'ailleurs. C'est ce qu'on disait tout à l'heure, il y a une partie de l'Amérique qui n'est pas forcément hyper populaire.
0: Oui, pas rêver,
3: et donc tous
0: l'étranger.
3: Nos petits musées, parce qu'il y a ces plein de micro-musées avec trois bagnoles et deux machins, et tout ça, en fait, ça en souffre. C'est toute l'Amérique du milieu qui carbure beaucoup au tourisme. Alors, beaucoup local, hein, c'est du road trip local des Américains qui font la 66.
0: Ah, c'est du tourisme domestique.
3: Ah oui, oui. Ouais, oui. Ouais. Il y a beaucoup d'Américains qui font ça, et puis il y a beaucoup d'étrangers, des Européens essentiellement, qui se font la 66. Alors, qui en moto pour les plus aventureux.
0: Johnny Hallyday, il avait fait ça.
3: Ah, mais il y a plein de gens qui... Il y a des agences, je crois, en France, qui organisent des trucs comme ça, en Harley. Et puis, il y a des choses qui sont un petit peu plus... Voilà, avec un toit sur la tête, on peut faire de la voiture. On peut faire des portions, on n'est pas obligé de tout faire, parce que c'est vrai que c'est quand même un peu... C'est long, hein.
0: 4000 bornes,
3: On peut faire ça en plusieurs tronçons. Et donc, ça permet de partir moins longtemps, également, pour des questions de budget. Et donc, il y a des gens qui font des tronçons. Julien, par exemple, était parti au Texas, il a rattrapé la 66 et il a fait toute la partie Texas, LA, juste ça, pas l'autre moitié.
0: Julien Grosso, donc votre co-auteur. Et vous alors, Laurie Kenton, est-ce que vous avez déjà mis un pied ou une roue sur la route 66?
3: Oui, on a des petites portions, mais
0: des
3: pas
0: petites
3: tout.
0: Portions.
3: Moi, mon coin, c'est plutôt Boston et New York, en fait.
0: Ok, donc plutôt en haut à droite.
3: Voilà.
0: Rock and Road Trip, la route 66 en musique, donc, puisque c'est ce qui nous intéresse. On croise dans cette route 66 énormément de lieux emblématiques, hein, puisque la route 66, elle traverse trois fuseaux horaires, huit États. Enfin voilà, il y a vraiment une grosse portion d'Amérique. Vous vous êtes donc concentré sur les chansons qui parlent de la route 66 et les villes traversées par la route 66 qui ont produit des chansons. C'était évident pour vous que c'était un prisme intéressant pour parler de la...

0: musique américaine.
1: Ah oui, oui.
0: C'est pas artificiel, je veux dire, il y a vraiment un effet Route 66.
1: Ouais, en 2023, on avait sorti le premier Rock'n Road Trip où on était venu ici
0: pour en parler. Ça, c'était tous les États américains.
1: Il y avait absolument tout, même des lieux qui n'existent pas.
0: Ouais.
1: Et là, ce qu'on a fait, c'est une sorte d'extraction. On a rajouté aussi des choses, on a mis à jour, on a mis des tas de petits post-it qui sont un petit peu plus contextuels, on va dire.
0: Ouais.
1: Et donc, en fait, dans les extractions, il y a des lieux qui s'imposent et puis il y a des itinéraires qui s'imposent. Et la Route 66, c'est le plus évident.
0: Voilà, où on peut donc avoir, en plus, je trouve, dans des styles très différents, une bonne cartographie de la musique américaine.
1: Parce que c'est ce qu'on faisait pas dans Rock'n'Road Trip, c'était une sorte d'abécédaire,
0: oui.
1: C'était encyclopédique, et là, c'est vraiment le road trip, avec un début, un milieu et une fin, et donc il y a vraiment un trajet.
0: Alors justement, le trajet, il commence à Chicago. Alors on va pas pouvoir faire toutes les villes, hein, parce que voilà, le bouquin est épais, les villes sont nombreuses, les chansons encore plus. Mais je me suis dit qu'on pouvait quand même en profiter pour visiter quelques lieux emblématiques. Et puisque ça commence à Chicago, il faut bien dire que Chicago, c'est une ville très importante pour la musique et notamment pour les musiciens du sud des États-Unis. Et pour être encore plus précise, les musiciens noirs du sud des États-Unis, qui ont ensuite influencé des générations de rockers, noirs ou blancs d'ailleurs. Je pense notamment à Muddy Waters.

0: passe. On a fait un peu la playlist idéale des Rolling Stones. Hein. Je pense que c'est toutes leurs influences. C'est trois artistes. Muddy Waters, Bo Diddley et Etta James. Il n'y en a pas un qui est né à Chicago. Pourtant, leur point commun, c'est Chicago. Pourquoi ?
1: Parce qu'en fait, la plupart, en fait, ils sont même nés dans le sud. Alors, Etta James, c'est l'exception, elle est de Los Angeles. Bon, mais sinon, ils sont les Noirs du Sud. En fait, ceux-là, ils sont tous du Mississippi et ils sont d'un coin assez restreint dans le Mississippi. Ils vont tous dans les villes du Nord, dont Chicago, parce que ils cherchent du boulot et moins de discrimination. Et donc, à partir de la Première Guerre mondiale et jusqu'à la Deuxième Guerre mondiale, il y a un appel d'air parce qu'il y a de la guerre et parce qu'il y a des emplois industriels. Ils vont rejoindre des cousins, des frères, des sœurs, il y a des réseaux familiaux, des réseaux d'entraide aussi. Et donc, il y a toute une sorte de société du Mississippi qui vient s'installer à Chicago, également Détroit, Cleveland, etc. Et donc, à Chicago, il y a une scène de la musique qui est carrément transplantée et l'électrification des instruments aidant, ça devient le blues de Chicago, qui est en fait du blues du Mississippi, mais électrifié, et puis passé à la moulinette d'un label absolument essentiel de Chicago, qui est Chess.
0: Chess en anglais, c'est le jeu d'échecs,
1: ouais. Hein,
0: c'est ça. Ça veut dire que ça mélange les noirs et les blancs, le label Chess.
1: Alors, ça mélange les noirs du Mississippi et les blancs d'Europe de l'Est, parce que Chicago, il y a énormément de juifs d'Europe de l'Est qui sont installés dans un quartier qui était un petit peu le ghetto d'une certaine manière, et c'est là que sont venus après les noirs. Et donc, les juifs et les noirs se sont bien entendus parce qu'ils ont en commun l'expérience de la discrimination, d'être un petit peu à la marge de la société. Et on a partout aux États-Unis, notamment à LA, pas que à Chicago, des tas de labels qui sont pilotés par des entrepreneurs juifs qui mettent en musique des musiciens noirs, presque exclusivement. Et la seule exception, c'est Sam Phillips, qui n'est pas juif, et à Memphis.
0: Avec Sun Records.
1: Avec Sun Records. Ouais. Mais Chess, ça fait partie de tout cet écosystème, et donc ils veulent faire de la musique noire pour un public noir, et puis, si possible, transcender ça et toucher le public blanc. Alors là, Sam Phillips à Memphis, c'est exactement le même deal. Pourquoi ? Parce que 9 dixièmes de la population, donc du marché, c'est des blancs.
0: Dans Rock'n'Roll Trip, vous allez apprendre plein de choses sur cette musique de Chicago, ce blues de Chicago, qui n'a de Chicago, oui, vraiment que la localisation.
1: C'est le terroir.
0: Ça se visite encore les bureaux de Chess. Est-ce qu'il y a un musée, il y a quelque chose?
1: Il y a un petit musée, il y a une fondation, mais c'est vrai que ça a changé de lieu. Il y a un endroit avec une adresse, le 2120 2120 South Michigan Avenue.
0: Waouh, il connaît vraiment son bouquin par cœur.
1: C'est une chanson des Stones. Ouais. Les Stones arrivent en pèlerinage en 64. C'est des tout petits. Ils font des concerts avec 400 personnes devant. Mais ils vont louer les studios de Chess parce qu'ils sont en adoration. Il y a cette fameuse histoire de Keith Richards qui est complètement pipeau de Muddy Waters en train de peindre le plafond. Il y a que Keith Richards qui y croit. Ils enregistrent plusieurs fois d'ailleurs des chansons. Et ils y enregistrent une partie de Satisfaction l'année d'après. Mais ils sont au paradis. Et ils écrivent une chanson qui, paradoxe, n'est pas un blues, qui s'appelle 2120 South Michigan Avenue, parce qu'ils veulent rendre hommage à cette mecque du blues qui les a tant inspirés.
0: Cette mecque du blues, elle est bien mise en avant dans Rock'n'Roll Trip, la route 66 en musique, et nous aussi on rend hommage en écoutant sans doute un des plus gros tubes sortis de cette merveilleuse maison Chess Records. C'est Johnny B. Goode, Chuck Berry.

beaucoup Chuck Berry pour représenter la première ville étape de la route 66. Si jamais vous tentez le road trip, c'est Chicago, la maison mère de Chess Records. Laurie Kenton qui est notre invitée donc ce soir et qui a coécrit ce rock and road trip, la route 66 en musique de Chicago à Los Angeles. On salue Julien Grosso qui est votre co-auteur. Étape, si on fait le voyage de la route 66, c'est une sacrée étape. C'est même nous, depuis qu'on est tout petit, on associe beaucoup l'Amérique à un endroit.

0: tous un ami.
1: Et voilà, moi j'avais 4-5 ans, j'avais compris que l'Amérique cool, où il se passait des choses, où il y avait des aventuriers, des gens qui osaient, c'était autour du Mississippi. Alors déjà, est-ce qu'on se met d'accord? C'est un fleuve ou une rivière, le Mississippi?
2: C'est un fleuve parce qu'il se jette dans la mer. Mais en anglais, on dit river.
1: The river.
2: Et ouais. River peut signifier à la fois rivière et fleuve. Donc il y a une ambiguïté. Le Missouri est une river. C'est le plus long cours d'eau aux États-Unis. Il se jette dans le Mississippi, qui n'est pas le plus long, mais qui est peut-être symboliquement le plus important, celui qu'on traverse pour passer vraiment de l'autre côté. Et à Saint-Louis, justement, il y a cette arche gigantesque, monumentale, qui est la porte de l'Ouest. Traverser le Mississippi, longtemps, ça a été la frontière des jeunes États-Unis, et au-delà, c'était autre chose. Et puis, à partir du moment où on a pu franchir le Mississippi et aller commencer à s'encanailler de l'autre côté, on est allé
1: le nouveau monde, quoi.
2: La prochaine étape, c'est les Rocheuses. Hein. Donc, il y a quand même de quoi s'amuser. Et puis après, il y a le Pacifique. Donc, le Mississippi, c'est la première grande frontière. Et puis, c'est le moment où on passe d'une Amérique à une autre. Et même pour les stations de radio, il y a celle qui commence par un W, celle qui commence par un K. Et le Mississippi, c'est vraiment l'épine dorsale où on change les noms des stations de radio, par exemple. Donc, c'est vraiment un lieu de passage où on traverse et on entre dans autre chose.
1: Donc évidemment, la route 66 traverse le Mississippi. Dans votre livre aussi, on traverse le Mississippi. C'est vrai qu'il y a une chanson, peut-être, il y en a plein d'autres, hein, mais il y a une chanson qui rend tellement hommage à cette river. C'est Proud Mary. Alors, vous la connaissez peut-être en version Tina Turner.

0: chanson de Creedence Clearwater Revival qu'on va pas tarder à écouter. Mais avant, je voulais qu'on s'arrête sur le Mississippi, Laurie Kenton, parce que dans cette chanson, c'est plutôt un fleuve bienveillant avec des gens sympas. Ouais. Voilà, c'est quelque chose de très positif dans Proud Mary. Mais il y a plein de légendes un peu flippantes autour du Mississippi. Il y a un côté, enfin voilà, parfois un peu sulfureux aussi.
1: Oui, alors... il y avait. Bah, en fait, c'est un fleuve, donc c'est un endroit où on passe. Il y a un côté et puis l'autre. Quand à l'époque de la Prohibition, il y avait un côté où l'alcool. Enfin, après la fin de la Prohibition, il y avait un endroit où l'alcool était encore interdit, un endroit où on pouvait se procurer de l'alcool, et donc il y avait plein de petits établissements où on pouvait aller s'encanailler, danser, rencontrer des madames. Il y a un certain nombre de bluesmen, Robert Johnson, qui est connu essentiellement pour avoir vendu son âme au diable, hein, quand même pas mal.
0: Il a fait ça.
1: Ça fait des points. Oh, il l'aurait.
0: Alors, ça,
1: dans
0: Robert.
1: Tous les carrefours du Mississippi, ils vendent ça, quoi. C'est le truc touristique.
0: Est-ce qu'on a trouvé le vrai carrefour, crossroads, où soi-disant il a vendu son âme au diable?
1: Alors, le plus photographié, il est à Clarksdale, au croisement de la 49 et de la 60. Alors c'est moche comme tout, hein, c'est deux nationales, tous les touristes s'arrêtent là et toute l'économie locale tourne autour de ça. Et tous les carrefours, donc il y a ce côté un petit peu diabolique.
0: Ouais, hein.
1: Et puis bah, ce côté aussi, voilà, contrebande ici, et puis on peut acheter de l'alcool là, et puis il y a des filles, et puis voilà. Donc ouais, entre Memphis et la Nouvelle-Orléans, voilà. Mais c'est quand même beaucoup plus bas que notre route 66.
0: Oui, c'est ça. Alors pour revenir sur la route 66, on parle des chansons, mais il faut bien se rendre compte que dans la construction du rêve américain, alors pas vue d'Amérique cette fois-ci, mais vu de nos yeux d'Européens à nous. Il y a des films aussi, il y a Paris, Texas de Wim Wenders, il y a Sur la route de Madison de Clint Eastwood, il y a Little Miss Sunshine avec son petit combi Volkswagen, ouais. Voilà, qui passe aussi par la route 66. Il y a Cars.
1: Eh oui, Cars.
0: Le film d'animation, pardon.
1: Oui.
0: Voilà, Disney, Pixar. Cars a fait
1: beaucoup pour remettre la route 66 un petit peu au goût du jour. C'est-à-dire qu'il y a un tourisme Cars. Cars a eu un effet boost sur le tourisme. Et a vraiment été une sorte d'accélérateur.
0: Donc Cars, c'est récent. Est-ce qu'en musique, on a des choses récentes aussi, ou est-ce que quand même cette route 66, elle est là pour ressusciter des vieilles gloires?
1: Ouais, c'est quand même très marqué. Il y a une exception à laquelle je pense, mais c'est très vintage, mais il y a une exception, on parlait des femmes tout à l'heure, il y a Grace Potter avec Mother Road, et alors ça, c'est extraordinaire. Grace Potter, c'est une des plus grandes rockeuses actuelles.
0: Ouais.
1: Elle est extraordinaire, et alors l'album Mother Road et la chanson Mother Road, ça envoie du pâté.
0: Mother Road, la mère de toutes les routes, c'est un des surnoms de la route 66. On dit aussi Main Street USA, c'est
1: ça? Oui, il y a plusieurs...
0: La grande rue de l'Amérique.
1: Oui, il y a plusieurs surnoms comme ça, mais c'est vrai qu'il y en a quelques-uns qui survivent mieux que d'autres, en fait.
0: Il faut que vous nous parliez aussi, alors on s'éloigne un peu de la musique, mais comme vous êtes un vrai spécialiste, et c'est pas tous les jours que j'ai des profs de fac dans Décibels, hein, vous le savez les amis, et puis moi-même à la fac, j'y allais pas tous les jours non plus, donc bref, puisque je vous ai sous la main, vous parliez des petits musées.
1: Ouais.
0: De trois fois rien qu'il y a au bord de la route. Il y a aussi c'est même pas des musées, mais des side road attractions, je crois que ça s'appelle, voilà, des attractions de bord de route, où on s'arrête et il y a par exemple la plus grande sculpture d'épis de maïs du pays, ou ensuite, quelqu'un qui a fait une soucoupe volante, pour agrémenter le bord de route. Ça existe pas chez nous.
1: Ben, il y a quand on regarde sur les bords de l'autoroute, il y a des petits machins, mais
0: c'est différent chez nous, non?
1: Et puis, il y a une grosse différence, c'est que, un, il n'y a pas la grosse baleine bleue de Catoussa, qui est très kitsch. Hein, et deux, il n'y a pas les 10 Cadillacs plantés dans le sol qui ont été chantés par un certain Bruce Springsteen.
0: Ouais,
1: voilà,
0: ça.
1: Quand Bruce Springsteen chantera les airs d'autoroute en France, on reviendra. Parce que à la sortie d'Amarillo, il y a un truc. Et mais alors c'est assez dingue parce que c'est vraiment en bord de route.
0: Ouais.
1: C'est-à-dire on pose sa voiture et puis on peut aller taguer les trucs. Bon, ça n'a pas grand intérêt.
0: Non.
1: Mais on peut. C'est accessible. Et puis voilà, c'est 10 Cadillacs plantés un petit peu en épi dans le sol. Et c'est une œuvre d'art des années 70 qui est toujours là d'ailleurs et qui est à la portée vraiment du public. Et donc, qui a été chanté par Cadillac Ranch, par un certain Bruce Springsteen.
0: Ça, c'est la
1: classe. C'est pas rien, quand même.
0: C'est pas rien du tout. Allez, Proud Mary, dont on a écouté quelques mesures tout à l'heure par Ike et Tina Turner, puis par Elvis Presley. Rendons à Creedence, ce qui appartient à Creedence. Proud Mary, on se balade, nous aussi, au bord du Mississippi.

0: Mary qui nous emmène sur le Mississippi, chanson de Creedence Clearwater Revival. Et nous, on fait 4000 km ce soir, le fameux road trip de la route 66, oui, que Johnny avait fait en moto. Eh bien nous, on le fait en lisant. Voilà, ça pollue moins. Merci Laurie Kenton pour cette alternative rock and road trip, la route 66 en musique de Chicago à Los Angeles. On y croise les Red Hot Chili Peppers, Chuck Berry, Bruce Springsteen, les Beach Boys, Bob Dylan, etc., etc. Vous restez encore un peu avec nous?
1: Ah bah oui.
0: Ouais.
1: Allez. On est bien ici.
0: On est pas mal. Hein. À tout de suite.
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4: 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C'était quand même mieux avant.
0: Je suis à peine lourde avec mes sous-entendus depuis tout à l'heure. C'est vrai qu'il y a une Amérique qui fait rêver et en ce moment, il y a une Amérique qui fait flipper et qui même fout un peu la honte parfois, notamment par la voix de son président qui ne sait pas toujours comment se comporter en société. Vous, Laurie Kenton, au-delà d'être le co-auteur de ce bouquin fascinant sur la route 66, sur la musique, sur les chansons, les labels, etc., américains, vous êtes maître de conférences en études américaines et vous avez écrit un bouquin en 2017 qui s'appelait « La fin du rêve américain ».
1: Point d'interrogation.
0: Oui, « La fin du rêve américain ». Voilà, c'est mieux comme ça. Est-ce que, justement, en préparant ce livre avec toute la mystique de la route 66, de l'Amérique, des bagnoles, de la radio, etc., tous ces groupes, on rêvait tellement d'aller en Amérique. Est-ce que ça, c'est un sentiment qui disparaît petit à petit ?
1: Non, c'est toujours là. C'est toujours là parce que c'est une Amérique qui est un petit peu figée d'une certaine manière. Alors, c'est toujours très vivant parce que tout ça est toujours très animé. Il y a des gens dans les musées, il y a des gens qui sont passionnés, les Américains sont passionnés par ce qu'ils font, ils mettent un niveau d'enthousiasme absolument dingue dans tout ce qu'ils font, et puis quand ils font les choses, ils font jamais ça à moitié.
0: Puis ils ont une histoire très courte, donc finalement ils la chérissent.
1: Ouais, et puis ils sont passionnés. Ouais. Ils sont à fond et ils ont un petit musée au milieu de nulle part, mais ils sont à fond et c'est génial parce que c'est très communicatif et ça a un côté vivant mais figé ou figé mais vivant, et donc on est toujours dans cette Amérique un petit peu éternelle, et donc les présidents passent mais cette Amérique là elle reste. Et donc bon, là le problème principal, outre le fait de pouvoir rentrer aux États-Unis, c'est de pouvoir dépenser de l'argent parce que tout est devenu assez dingue au niveau des prix.
0: Oui. Alors,
1: en dehors de New York, parce que bon voilà, les grandes villes c'est quelque chose. Après, la route 66, elle passe aussi beaucoup par des petits patelins où c'est quand même beaucoup plus accessible. Hein.
0: Bien sûr. Ouais.
1: L'Oklahoma en particulier, c'est un des États les moins chers des États-Unis. Il y a plein de trucs. On se demandait ce qu'il y aurait parfois entre Chicago et LA. Bon, on situe quand même pas mal, hein, Chicago et LA. Et entre les deux, parfois on se disait, est-ce qu'on va réussir à meubler un bouquin entre les deux ? Ben en fait, oui.
0: Oui.
1: Parce qu'il y a énormément de trucs, même sur l'histoire de la musique. Saint-Louis, Tulsa. Tulsa, c'est une des villes les plus importantes dans le top 5 à 10 des villes américaines en musique. Il y a tout le rock des années 70 et à Tulsa, il y a plein de musiciens qui sont sur tous les disques d'Eric Clapton, etc. J.J. Cale, Leon Russell, tout ça, c'est Tulsa. Et en fait, personne ne le sait.
0: Ouais.
1: Et donc, il faut qu'on parle de ça pour que ça sorte un petit peu. Oklahoma City, c'est une ville où il y a plein de musées. Il y a énormément de choses. C'est pas juste un coin de redneck. Alors, évidemment, il y a quelques rednecks. Mais il y a énormément de choses. Et puis, c'est extrêmement divers. Il y a le Texas, il y a l'Arizona, il y a des endroits où c'est quasiment désertique.
0: Ouais.
1: Mais on n'est jamais loin des grands monuments et des grands parcs. Et donc, il y a toujours des choses qui, en fait, ne changent pas.
0: Dans Rock and Road Trip, la route 66 en musique, vous proposez donc un itinéraire hyper réjouissant. Il y a des rappels historiques, il y a des bons plans aussi, des endroits à pas rater. Donc, si pour le moment, pour tout un tas de raisons, vous ne pouvez pas aller vous faire en vrai la route 66, bah sachez qu'avec ce livre qui est dispo aux éditions hors collection, ça va vous faire quand même drôlement voyager et évidemment donner envie d'écouter plein de musique. Alors il y a une chanson, on a écouté quelques mesures tout à l'heure en tout début d'émission pour vous accueillir, c'est Route 66, chanson donc ode à cette route. Le premier enregistrement que j'ai trouvé date de 1946 et c'est Nat King Cole qui la chante.
1: Exact. When you make that California trip, get your kicks on Route 66.
0: Route 66. Quand elle existe pour la première fois, cette chanson, donc dans les années 40, la Route 66, alors elle est déjà culte ?
1: Elle est en train de le devenir. Elle a 20 ans.
0: Ouais.
1: C'est d'abord une route qui sert à connecter des villes perdues au milieu. Donc Tulsa et Saint-Louis aux deux grands pôles que sont Los Angeles d'un côté et Chicago de l'autre. Donc la première raison d'être de cette route, c'est qu'il y a de plus en plus de voitures et il s'agit de mieux connecter des villes du milieu avec les deux gros marchés que sont Chicago et LA. Donc c'est d'abord une raison économique. 10 ans après, il y a ce qu'on appelle le Dust Bowl, c'est-à-dire c'est une série de tempêtes qui font que les champs sont tellement secs qu'à la moindre tempête, eh ben il y en a plus. C'est-à-dire que on a des champs verticaux, c'est-à-dire ces images absolument délirantes où on voit des murs de poussière, mais en fait c'est un champ. Ouais. Qui est en train de se déplacer, qui va se déposer sur le champ d'un autre. Et donc en fait personne n'a plus de champ, et donc quand on ne peut plus rien faire pousser, il reste un truc, comme dans les chansons de Springsteen, il reste la bagnole, on met tout ce qu'on a dans la bagnole et on va vers la Californie, où on pense qu'on sera accueilli comme des rois, on pourra recommencer une vie. C'est un peu plus compliqué, mais la route 66, c'est l'échappatoire des raisins de la colère. On est carrément dans Springsteen. On peut aller trouver une autre vie ailleurs grâce à la 66. Nat King Cole, quand il chante ça, la chanson est écrite par Bobby Troup, qui est un jeune auteur part avec sa femme à travers l'Amérique et écrit cette chanson. Et là, on est dans quelque chose de nouveau. On est en 46. Il n'y a plus la Grande Dépression, il n'y a plus la Deuxième Guerre mondiale. On peut enfin commencer à vivre. Et on arrive dans quelque chose de nouveau, c'est les loisirs. Et le road trip, on n'est plus dans la destination. On ne va pas en Californie, on ne va pas à Chicago. On fait un voyage. Et la destination est presque secondaire. Et c'est ça qui est important dans cette chanson, c'est que l'itinéraire devient l'objet du désir, et la destination, bon, elle est presque anecdotique finalement.
0: On voyage. Et cette chanson a été reprise par Chuck Berry.
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0: Par les Rolling Stones.
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0: Plus étonnant, par Depeche Mode.
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0: Comme quoi, ça fait des petits partout, hein, ce rêve américain.
1: Et Depeche Mode, encore des Anglais d'ailleurs.
0: Encore des Anglais, ouais.
1: Et on voit bien la différence entre Chuck Berry, qui reprend vraiment Nat King Cole.
0: Oui.
1: Et les Stones qui reprennent Chuck Berry, mais avec les doigts dans la prise. Hein.
0: C'est vrai.
1: On voit bien,
0: hein.
1: Il y a 3 ans entre les deux. Hein.
0: C'est fou. Hein.
1: C'est absolument dingue. Et c'est là qu'on comprend la tempête Rolling Stones.
0: Et puis, autre type de tempête, bien française, celle-ci, mais tellement amoureuse du rêve américain. Eddie Mitchell aussi a chanté la route 66.

0: Quoi qu'on pense de la politique extérieure des États-Unis en ce moment, la route 66, ça vaut le coup d'aller vivre ça.
1: Cette année en particulier, alors c'est compliqué de rentrer, il y a un petit sujet pouvoir d'achat, mais cette année on est en plein centenaire de la route 66 et donc il y a des manifestations partout, tout le temps sur la route 66. Il y a des sites web qui les répertorient et c'est absolument dingue. Des trucs qui sont microscopiques. Il y a toujours un petit festival, il y a un petit défilé.
0: Une kermesse, un truc.
1: Ouais, des vieilles bagnoles, il y a un petit concert, il y a des tas de trucs, il y a des conférences, il y a des choses qui se passent tout le temps sur l'ensemble de la route 66, en dehors de LA, en dehors de Chicago.
0: Et puis, pour réviser avant de partir, je vous recommande donc la lecture de votre livre, Lauric, Rock and Road Trip, la route 66 en musique de Chicago à Los Angeles, aux éditions Hors Collection. Merci beaucoup d'être venu nous voir. Pour se dire au revoir, je vous propose d'aller faire un tour, évidemment, au bord de la route 66. Il y a un petit endroit assez sympa qui s'appelle le Bagdad Café. Si jamais vous avez une énorme scène de ménage sur la route 66 et que votre mari vous abandonne sur le bord de la route, c'est là que vous pouvez aller au Bagdad Café et vous entendrez dans vos oreilles cette chanson qui a été un énorme tube au moment de la sortie du film Bagdad Café en 1987. C'est Calling You de Jevita Steele. À bientôt, Lauric. Merci.
1: À bientôt.

0: Jevetta Steel dans vos oreilles. Vous écoutez ici. On était pas mal sur la route 66, mais là, on va changer d'ambiance.
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0: Vos festivals d'été, oui, c'est un autre genre de route, mais ça fait plaisir de se balader un peu partout en juin, juillet, août et même un petit bout de septembre en France pour se faire un festival. Alors on a fait les comptes et c'est officiel, le podium des artistes les plus programmés sur vos festivals d'été en 2026. Alors en bas du podium, Sam Sauvage et Feu Chatterton, 29 festivals chacun. Deuxième marche du podium, la jeune Mickey, 31 festivals. Et la grande gagnante 2026, c'est Louisa. Révélée avec Soleil Bleu, elle est à l'affiche de 38 festivals cet été, alors qu'elle fait la promo de son tout premier album. On la félicite et on lui souhaite pas de bonnes vacances, mais nous on se souhaite bien du plaisir.

0: gratuit festival cet été pour Louisa. Et ben, c'est la grande gagnante de la saison.
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0: Le livre Rock'n'Road Trip dont on parlait avec son co-auteur Laurie Kenton est à gagner ce soir au Blind Test. Et le thème du Blind Test, bon, n'a pas grand-chose à voir avec la route 66 en musique, mais c'est pas très grave. Le thème du Blind Test ce soir, ce sont les yeux en chanson. Alors, est-ce que c'est un thème qui va inspirer Serge et Mathieu? On va pas tarder à le savoir. Bonsoir messieurs.
2: Bonsoir, bonjour.
0: Bonjour, merci beaucoup de venir jouer avec nous au Blind Test. On joue avec la musique ici dans Décibel. Mais à la fin, tout le monde gagne. Ça, il faut que vous le sachiez, c'est très important. Parce qu'on ne va pas vous faire jouer pour rien du tout. Donc, quoi qu'il arrive, et Serge et Mathieu, vous gagnez un exemplaire du livre de Laurie Kenton, ok?
2: D'accord, très bien.
0: Bon, voilà, ça c'est noté, Rock and Road Trip, la route 66 en musique, c'est gagné. Alors, les yeux en musique maintenant, pour jouer ensemble, on va donc vous passer des chansons et il va falloir retrouver le plus rapidement possible le nom des interprètes de ces titres. A priori, c'est des gros tubes, mais bon, ça va plutôt être une question de rapidité, ce que vous allez retrouver le plus vite possible, le nom de ces chanteurs, chanteuses et groupes. Mathieu et Serge, n'oubliez pas de donner votre prénom avant de donner la réponse, d'accord?
2: Oui, d'accord.
0: Okay. Ok, pour que je sache lequel de vous deux a trouvé. En premier, les yeux en chanson. Mais qui sont les interprètes? On y va, premier titre. Dites-moi, messieurs, qui chante ça?
3: Viens là.
2: Mathieu.
0: Oui, bravo.

0: d'Indochine. Et un premier point pour Mathieu. Bravo. On continue. On change de style. Les yeux sont toujours là. Mais qui chante ça?
1: Mathieu.
0: Ah, Serge. Qu'est-ce qu'il a dit, Serge? Pardon?
1: Francis Cabrel.
0: Oui, c'est ça, Serge.
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0: Qu'est-ce qu'elle est belle cette chanson de Cabrel, l'encre de tes yeux. Ça fait un point pour Serge, un point pour Mathieu. Mais qui va gagner? Bon, tous les deux vous gagnez le livre, ça c'est sûr. Mais pour l'amour du sport, qui sera celui qui remportera le dernier point de notre blind test? Après l'encre de tes yeux et tes yeux noirs, encore des yeux en chanson. Messieurs, dites-moi, qui chante ça?
1: Mathieu.
0: Mathieu. Oui, bravo.

0: Les yeux revolver, signé Marc Lavoine. C'est pas mal les chansons avec les yeux, n'empêche. Est-ce que vous en avez une préférée, vous, Serge, tiens, par exemple, une chanson qui parle des yeux préférée?
1: Pas vraiment, non, je sais pas, ça ne me vient pas à l'idée pour l'instant.
0: Non, et Mathieu?
2: Ben moi, c'est la première, Indochine.
0: Ah, c'est Indochine? Ah bon, ben alors, ça tombait bien. Oui, je me disais, Mathieu l'a trouvé très très vite. Donc oui, a priori, c'est un connaisseur. Moi, je vais pas vous mentir, il y en a une qui me plaît bien et je me dis que ce serait sympathique de l'écouter ensemble pour terminer cette petite séquence de jeu autour des yeux. C'est les yeux d'Émilie, signé Joe Dassin, ça vous dit?
2: Ah oui.
0: Ah oui, alors c'est parti, les yeux d'Émilie, Joe Dassin. Pour celles et ceux, soit qui aiment les chanteurs de charme, soit les Émilie, bravo pour votre bon goût, soit le rugby aussi. Je sais que c'est un de vos hymnes, les amis. Alors c'est parti, Joe Dassin. Et merci beaucoup à Mathieu et Serge d'être venus jouer avec
1: merci.
0: Nous.
1: Merci, au revoir, merci.
2: Merci beaucoup.
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0: chanter chez vous. Franchement, ça me fait trop plaisir. Cette chanson, mais quelle décharge de joie. Le meilleur des années 70. Hein. On est en 77 quand Joe Dassin chante cette chanson Dans les yeux d'Émilie, écrite par Pierre Delanoë et Claude Lemel. En plus, alors que voulez-vous que je vous dise, là, on est vraiment sur du grand art. Qu'est-ce que ça fait du bien. Oh, allez, on continue.
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0: La bonne nouvelle, c'est que Camélia Jordana prépare activement son 5e album. Le premier était sorti en 2010, juste après sa participation à La Nouvelle Star, qu'elle n'a pas gagnée. Mais bon, je vais vous dire, peu importe, elle a été remarquée, c'est bien le plus important. Ensuite, il y a eu en 2014 Dans la peau, puis Lost en 2018, et Facile, fragile, disque d'or en 2021. 5 ans donc qu'on attend un nouvel album de Camélia Jordana. Elle est venue dans Décibel nous dire que bien oui, il allait sortir. Enfin, en tout cas, elle travaillait dessus. Mais pour le moment, il n'était pas prêt. Elle a quand même déjà sorti 3 chansons qui nous donnent quand même une idée de ce à quoi ça va ressembler. La première est arrivée l'an dernier. Elle s'appelait Win Rak. Elle était chantée en français, en arabe, en espagnol et peut-être même un peu en anglais.

le brio avec lequel elle passe d'une langue à l'autre, d'une diction à l'autre. Elle est vraiment brillante, Camélia Jordana. Après Winrak, cette année, elle a sorti Come Up.

de l'anglais à l'arabe, au derija très exactement, et au français. Voilà, elle fait ça. Camélia, elle vient de sortir un troisième titre qui s'appelle On se quitte, qui est mon coup de cœur du jour. On se quitte, tiré donc de l'album à venir de Camélia Jordana. Le clip vient de sortir aussi. On sait qu'elle est devenue une femme de cinéma, hein, actrice récompensée au César, et également bientôt réalisatrice. Et on le sent, hein, qu'elle s'amuse à ça dans ses clips. On se quitte, comme son nom l'indique, le clip d'une rupture que je vous recommande d'aller visionner sur YouTube. Pour le moment, juste le son, vous allez voir, c'est encore une belle chanson. On se quitte, signée Camélia Jordana. Coup de cœur.

0: Le clip est disponible, la chanson est magnifique. On se quitte, Camélia Jordana.
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0: C'est un artiste qu'on a beaucoup écouté il y a 30 ans, qui fête aujourd'hui son anniversaire. Stommy Bugsy a 54 ans aujourd'hui. Stommy Bugsy, de son vrai nom Gilles Duarte, d'origine capverdienne. Stommy Bugsy, il est né le 21 mai 1972 à Paris, dans le 9e arrondissement. Alors, vous allez me dire, il ne les fait pas? Je sais, absolument. Est-ce que c'est parce qu'il est vegan? Est-ce que c'est parce qu'il va à la salle? Ou est-ce que c'est parce que le rap, ça conserve? Je n'en sais rien. Mais il se trouve que toujours beau comme le jour, il souffle aujourd'hui 54 bougies, notre monsieur Stommy. Je vous propose de remonter le temps, donc, à il y a environ 30 ans. On découvrait son album, Le Calibre qu'il te faut, et sa chanson, qu'on n'a pas fini de chanter encore aujourd'hui, Mon papa à moi est un gangster, Stommy Bugsy. Bon anniversaire.

0: Foxy, et merci à vous d'avoir écouté l'émission Décibel. C'est terminé pour ce soir. Alors attention, nous on va rentrer chez nous et faire nos valises, car demain nous partons pour Marseille. Décibel sera en direct du stade Vélodrome. Et oui, demain ce sont les répétitions générales du grand concert Corsu Mezzu Mezzu, la bande de Patrick Fiori, les artistes corses et les continentaux qui vont faire des duos. Ça sera incroyable. Demain soir, on vous révélera donc les coulisses de ce grand spectacle Corsu Mezzu Mezzu. Rendez-vous ici même demain à 20h en direct. Et merci à l'équipe de l'émission, Iris, Arnaud, Elodie, Yanis et Franck.
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5: Bonjour la France, j'espère que tu vas bien. La France, les températures remontent, c'est bientôt l'été. Mon Dieu, comme nous sommes heureux. Comment ça va, Éric Bastien?
6: Voilà l'été.
7: Okay. Ça va, bonjour à tous.
5: Il y a les négresses vertes qui viennent d'appeler, ils portent plainte.
7: Exactement.
5: Allez,
7: déjà.
5: Alors, je vous rappelle que toute la semaine, les meilleurs candidats se qualifient pour vendredi pour la finale. Il y a des très jolis cadeaux à gagner. Le premier prix, il s'agit d'un séjour pour 4 personnes au parc Astérix. Et là, c'est le cap sur l'Égypte, dans la nouvelle zone. Alors, il y a les remous de la descente du Nil. Et vous allez prendre de la hauteur avec l'envol.

0: passerez des nuits entières pour préparer cet élixir, cette potion magique. Et ce n'est pas sans certain héroïsme, une certaine suffisance et un peu de prétention qu'après avoir conçu ce café, il a déclaré
1: « Avez-moi ».
0: Merci, Joe Malango.
2: Magnifique. Allez, on accueille tout de suite Muriel et Patrice, nos derniers candidats à se qualifier pour demain. Je rappelle à nos auditeurs chéris que, évidemment, j'ai deux candidats déjà qualifiés.
0: Ah, commencez pas.
2: Voilà, Eric n'en a qu'un. Que va-t-il advenir ? Basile, jungle, chérie.
0: Aujourd'hui, c'est moi qui gagne.
2: Bonjour Muriel, bonjour Patrice, comment ça va les amis ?
0: Salut, bonjour.
3: Bonjour tout le monde.
0: Bonjour.
3: Tout le monde. Voilà, bonjour.
4: Bonjour.
3: Oh là là, il est frissonné lui, allez, bonjour.
2: Eh oui, voilà Muriel, tu as raison. Alors, bon, alors Muriel, tu habites à Nice, tu as 80 ans, le 20 mai, dis donc.
3: Hier.
0: Bon anniversaire.
2: Bon anniversaire, ben, Muriel, dis donc.
3: Ah ben oui.
2: T'as soufflé toutes les bougies ou pas ?
3: Oui, j'ai soufflé toutes les bougies. C'était un 8 et un 0, donc il y en avait que deux.
2: Magnifique.
3: C'est pas mal.
2: Magnifique.
3: Voilà, c'était très bien. C'était très bien.
0: Bel âge. Hein.
2: Alors, tu as deux enfants, Laurent et Lucie, et tu as trois petits-enfants. C'est ça ?
3: C'est ça. Exactement.
2: Magnifique. Alors, dis donc, tu as un chien qui t'a adopté. Ça veut dire quoi, ça, un chien qui t'a adopté ?
3: Eh ben, c'était un chien que je côtoyais depuis longtemps dans le centre équestre où j'allais faire du cheval. Et puis, au fil des années, ce chien, il m'a aimé. Et puis un beau jour, il s'est mis le long de ma roue au moment de partir et il n'a pas voulu partir. Il avait 9 ans.
2: Oh.
3: Il en a 16. Oh. Et bien, il en a 16. Et il va bien. Et il est chez moi. Et son ancienne maman m'a dit « Emmène-le. De toute façon, tu reviens vendredi. Ben, » je lui ai dit « Oui, bien sûr. » Je suis revenue vendredi avec le chien. Il était content. Mais il est revenu quand même avec moi. Et depuis, il est là. Voilà. Oh. Une merveille.
2: Alors, il s'appelle Filou, il paraît.
3: Il s'appelle Filou, exactement.
2: Eh, c'est un
3: de
2: filou.
3: Son vrai nom.
2: Eh, c'est un filou, bien sûr, évidemment.
3: Oui, mais il est tellement gentil. Oh. Et puis alors, il sait tout. Il est sourd comme un pot. il est un peu miro. Mais j'ai appris des signes. Et je change ma voix. Je suis un peu... Quand je suis en colère, c'est... Voilà. Et bien, ça se passe très bien. Non, mais je ne changerai pas pour tout l'heure du monde. Hein.
2: Ah bah non. oui, on l'aime, Filou. Ouais. Alors, bon, alors...
3: On l'aime.
2: Oui. Dis donc. Tu me parles de cheval. Tu as fait beaucoup de cheval. Mais là, t'as arrêté un peu le cheval, c'est ça ?
3: Non, mais depuis que ma petite fille a arrêté, je n'en ai plus fait parce que j'ai eu peur de me casser la gueule.
2: Ah, bah tu m'en... tu peux te balader. Tu peux te balader au pas.
3: Non, c'est pas rigolo. Non. Non, mais de toute façon, il faut ce qu'il faut à un moment où il faut.
2: Oui, t'as raison, c'est vrai, je suis d'accord avec toi.
3: C'est comme les talons aiguilles. Il faut ce qu'il faut à un moment où il faut. Voilà.
2: Tu mets plus de talons
3: aiguilles. C'est bien, mais quand on est moins sûr, on laisse.
2: Tu mets plus de talons aiguilles.
3: Si.
2: T'en mets encore ?
0: Oui, quand même.
3: Les moins hauts.
2: Oh là là, t'es mon héroïne, je n'en mets jamais, moi.
3: Pourquoi les filles, elles mettent pas de talons aiguilles ?
2: Mais parce que.
3: Moi, j'ai une fille qui en met pas du tout et je comprends pas.
2: Bah parce que moi, quand j'en mets, tu sais, tu vois la vache dans Mickey qui s'appelle Clarabelle ?
3: Et bien,
2: si je mets des talons, on dirait la vache. On dirait Clarabelle.
3: Non, ça vient de tes chaussures. Ah. C'est parce que tes chaussures ne sont pas appropriées.
2: Bon, je vais réfléchir à ça. Bon, ma chérie, on va tout de suite marquer le premier point. Écoute bien, ça va parler de McDo.
3: Oh merde.
2: Alors, écoute bien. Oui. Au Canada francophone, donc le côté francophone du Canada, on dit que le Happy Meal de chez McDo s'appelle un menu bonne humeur. Est-ce que c'est vrai qu'au Canada francophone, il y a le menu bonne humeur à la place du Happy Meal ? Vrai ou faux, top chrono, 5 secondes.
3: Moi, je pense que c'est pas vrai. Parce que pourquoi le transformer ? Tout le monde sait qu'un Happy Meal, c'est... bonne humeur pour celui qui le vend.
2: Eh ben, t'as bien raison, Muriel. Un point, ça n'existe pas. Bravo, premier point pour Mumu.
0: Ah là là, une des doyennes d'Otake, d'ailleurs. 4 fois 20 ans, Muriel. Quelle énergie incroyable, ça fait vraiment plaisir.
2: Ah ben, c'est sûr qu'elle a plus d'énergie que toi. Ouais. Hein.
0: Dis donc, ok, tu vas te calmer, toi. Patoche, les galoches, il est avec nous. Bonjour, mon Patrice.
4: Bonjour à tous les deux, bonjour à toute l'équipe.
0: Ah, c'est salut. Sympa, Patrice. Ici, Lorraine, qui habite à Malzéville, c'est en Meurthe-et-Moselle. Comment on appelle les habitants de Malzéville ? Malzévillois.
4: Très bien.
0: Et comment ?
4: Malzévillois.
0: Et les Villois. C'est bon, salut tout le monde. Qu'est-ce qu'il fait, Patrice, dans la vie ?
4: Ben, je suis retraité, jeune retraité, depuis le 1er avril.
0: Voilà.
5: Tu n'as plus le temps.
0: Bah oui. Dis donc, c'est frais cette retraite 1er avril, il y a un mois et demi. Alors, tu faisais quoi ? C'était quoi ton métier juste avant ?
4: Alors, moi, j'étais directeur de secteur dans l'hôtellerie-restauration pour un

0: groupe français, un groupe important français, voilà.
1: Et avant, tu as été restaurateur, mais longtemps tu as été restaurateur.
0: Oui, j'ai été restaurateur à mon propre compte, oui, jusqu'en 2012, et après 2012, les événements ont fait que j'ai dû fermer, vendre, et puis après j'étais dans une entreprise en tant que salarié.
1: Bon, voilà. Comment tu vis la retraite depuis un mois et demi, bientôt deux mois, là? Tu le sens bien? T'es content? T'as du temps? Tu dors le matin?
0: Ah oui, très bien, oui, non, mais c'est vrai que la vie, elle change. Comme j'étais toujours en déplacement, bah, je revois un petit peu les Malzévillois, la famille, les amis.
1: Ah oui.
0: Ouais, on a du temps pour soi.
1: Ouais, puis tu profites de tes petits-enfants, parce que t'es grand-père, Patrice, il me semble.
0: Oui, j'ai deux enfants et donc deux petits-enfants aussi, ouais.
1: Isaac, qui a 5 ans, et Farel, qui a 3 ans, c'est bien ça?
0: Tout à fait, des petites têtes blondes aux yeux bleus.
1: Trop mignon, et on salue tes enfants Alexandre et Ophélie. Voilà, mon petit Patou, on va jouer ensemble sur ici, je suis heureux de t'accueillir, et on va tout faire pour aller être mon candidat aujourd'hui. J'en ai besoin d'un quand même, mon Patrice, hein, je compte sur toi, parce que là...
0: Alors, on va faire le maximum.
1: Allez, mon Patrice, mais elle a l'air très en forme, Muriel, hein, je me mets.
2: Muriel est très fort.
1: Oh là là, Muriel est très fort.
0: J'ai déjà la pression avec le point qu'elle a marqué.
1: Oh, et voilà. Ça va aller. Allez, on retombe en enfance, on vient de parler de tes petits-enfants.
0: Ouais.
1: Petite boîte à musique sympathique. Écoute bien cette histoire. Dans le Var, département 83, Saint-Tropez, un doudou a été retrouvé 11 ans après avoir été perdu. Est-ce que cette histoire est vraie ou fausse? Top chrono, 5 secondes.
0: Je vais dire vrai, c'est tellement sympathique.
1: Bah, c'est sympa et c'est mignon, et t'as raison, c'est vrai. On est en avril dernier, Baptiste, il a 14 ans, il a retrouvé à Tourtour son doudou perdu 11 ans plus tôt pendant des vacances. C'est un habitant du village qu'il avait récupéré il y a 10 ans, qu'il a toujours laissé dans sa maison accroché. Comme quoi, enfin voilà, l'espoir fait vivre, c'est de la folie 11 ans plus tard. Bonne réponse, Patrice, bravo.
2: Un point Mumu, un point Patoche, et là tout de suite, vous écoutez ici, et moi je vous emmène faire une virée à deux.
1: Bien sûr.
2: Et ouais, on va aller avec Lily Cube, Voyage en Italie, vous écoutez ici. On...

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1: Oh yeah, on ira en Italie.
0: On est tous au taquet.
1: Yeah.
0: Taquet, taquet. C'est tous les midis.
1: Yeah. Midi.
0: Et c'est sûr.
1: Ici. Ici.
0: Ici. Oh là là, c'était notre premier duo. Ah, ce sera le tube de l'été, mesdames, messieurs. Damido Bastien. Sur les plages.
1: On va faire la reprise de Lily Cube. Allez, jingle.
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0: Allez, cube de rosé, donc.
1: Allez, Muriel, ici Azur, Patrice, ici Lorraine, ont un point chacun. Muriel, dis donc, mais t'es ma meilleure amie, toi. D'abord, tu fais du cheval et t'adores les chevaux, t'adores les chiens, mais t'adores bricoler, il paraît que t'adores bricoler.
3: Oui, j'aime bien bricoler. Je maroufle.
1: Ah, tu maroufles. Oh, tu maroufles. Oh,
3: moi, je maroufle pas toujours. Des fois, je maroufle avec n'importe quoi.
1: Eh oui, de toute façon, maroufler, c'est maroufler. Tu sais, on fait bien comme on veut.
3: Exactement.
0: Excusez-moi de vous interrompre. Déco, c'est le générique de déco.
1: Oui, c'est le générique
0: de déco. Muriel, tu sais que je crois, hein, Valérie, que Muriel, déco revient sur M6, il me semble.
1: Hein. Et tout à fait.
0: Je ne veux pas vous interrompre pour rien.
3: Ça, c'est pas mal.
1: Tu pourras me regarder maroufler. Alors.
3: Oui, on va te piquer des idées.
1: Mais évidemment que tu vas me piquer des idées. C'est fait pour ça. Tu adores aussi ton petit. T'as inventé un jardin dans ta copropriété pendant le Covid.
3: Ah, ouais.
1: Et alors, qu'est-ce qu'il y en a qui font d'autres choses.
3: Eh bien, j'ai tapé dans la butte, j'ai aplati, j'ai fait une petite rocaille, j'ai planté des plantouilles, et puis voilà, et puis c'est très bien. J'ai récupéré à la poubelle une table en fer forgé que j'ai réadaptée, une poncée, nettoyée, peindue, et tatati. Et puis c'est très bien. Bon, il y a des gains qui viennent, mais je m'en fous.
1: Il y a des gains, mais on s'en fout des gains, c'est toi l'essentiel.
3: Mais on s'en fout, ça m'est bien égal. C'est tellement agréable.
1: Oui.
3: Par mon café, au soleil, il y a des petits oiseaux qui viennent. C'est très bien, c'est très bien. Il faut faire quelque chose.
1: Évidemment.
3: Faut rester à attendre que ça se passe.
1: Je suis bien d'accord avec toi, Mumu. Alors, voilà. Tu vas marquer tout de suite le deuxième point, parce que moi, je te veux demain avec moi en finale. Je veux que tu gagnes. Alors, écoute bien. On va faire le générique de Batman.
3: Oh là là.
1: Alors, on va parler de chauves-souris, ma chérie. Moi, j'adore les petites chauves-souris, c'est trop mignon. Alors.
3: Oui, c'est vrai.
1: Il paraît que les chauves-souris, elles tournent toujours à gauche quand elles sortent d'une grotte. Est-ce que c'est vrai ou faux que elles tournent toujours à gauche quand elles sortent de la grotte, les petites chauves-souris?
3: C'est bien possible, c'est bien possible. Oui.
1: Tu dis oui?
3: Oui, je pense bien que c'est ça.
1: Et non, en fait, elles ne tournent pas toujours à gauche. Ça dépend, en fait, on ne sait pas trop. Ils essayent d'étudier, mais parfois il y en a qui sortent à gauche, parfois hop là, pas de points, je suis bien triste.
0: Ah là là, Patrice qui a déjà un point qui est en Meurthe-et-Moselle, Patrice qui est à la retraite depuis bientôt 2 mois, il se régale notre Patrice, à Malzéville, il était directeur de secteur dans l'hôtellerie. Mais alors petit, tu avais un autre rêve, tu ne voulais pas être dans la restauration, tu voulais faire quoi, petit Patrice?
4: Moi, j'aurais voulu être pilote de ligne dans l'armée.
1: Ah ouais, Top Gun.
0: Attends, pilote de ligne ou pilote de chasse?
4: Pilote de chasse, pardon, dans l'armée, pilote de chasse. Oui.
1: Ah donc Top Gun.
0: Top Gun, avec tes petites lunettes et tout.
4: Oui, tout à fait.
0: T'as quand même été jusqu'à prendre des cours de pilotage.
4: Oui, j'ai commencé le brevet de pilotage. Et la théorie, ça allait, c'était un peu difficile, mais bon, je m'accrochais. Par contre, quand on a commencé à la pratique, ça n'allait pas du tout. Je transpirais des mains, même avec l'instructeur à côté. Donc, j'ai très vite arrêté, malheureusement. J'ai pas été jusqu'au bout parce que c'était pas pour moi, tout simplement.
0: Ah, tu t'es rendu compte que t'avais peur en avion, donc ça fout mal, du coup.
4: C'est ça. Alors que j'ai pas peur dans les gros,
0: Je comprends.
4: Les avions de ligne, le petit Cessna, ça me touchait un peu partout. Atterrissage, décollage, j'étais vraiment pas du tout.
0: Et tu connais un peu Piper, Cessna, Robin, des R400, tout ce genre de
4: Ouais, voilà. C'était une passion pour moi, mais
0: je vois ça, j'entends.
4: Malheureusement, c'était pas. Elle a pas voulu de moi, cette passion.
0: Alors, t'es fan de padel, par contre?
4: Oui, j'ai commencé le padel il y a un peu plus de 2 ans. Voilà. J'ai été fan de tennis et petit à petit, quand j'ai commencé le padel, j'ai arrêté le tennis et je fais quasiment plus que du padel. Et c'est vraiment quelque chose qui c'est une convivialité, c'est avant, c'est après, et puis c'est pendant, mais on est sur du cardio, mais cardio sympa, quoi.
0: Du baby foot au beau jour, tu t'es même préparé un terrain de pétanque pour ta retraite. Quelle bonne idée.
4: Oui.
0: Génial, ça.
4: C'est vrai, c'est vrai. Il est terminé, on ne l'a pas encore inauguré, on attend les beaux jours avec les amis et on va l'inaugurer très bientôt. Hein, parce que ça
0: arrive, ouais, c'est super, semaine, terrain de pétanque, là, l'été, les beaux jours qui arrivent en plus dans les prochains jours. Ouais. Plein de bonnes choses grâce à ton terrain de pétanque, je pense que tu vas te marrer. Voici ta question, elle vaut un point. On écoute un extrait de Pascal Obispo. Parle de drapeau et justement le drapeau de la Roumanie et du Tchad, c'est la question, le drapeau de la Roumanie et du Tchad sont identiques, vrai ou faux? Top chrono, Patrice, 5 secondes.
4: C'est vrai, c'est vrai.
0: Tu les vois, tu vois la couleur, tu vois tout là?
4: Ouais, jaune, bleu et rouge,
0: oui, trois bandes verticales, bleu, jaune et rouge. Les drapeaux de la Roumanie et du Tchad sont quasiment identiques. Il y a une seule différence qui est une nuance de bleu qui est un tout petit peu plus foncé pour le Tchad. Eh, bravo Patrice, t'es connaisseur. Hein.
1: Allez, Patrice 2, Muriel 1, Mumu, tu vas te reprendre parce que là, tout de suite, je vais te mettre une chanson qu'on adore tous. La lumière revient déjà. Hey, la dernière séance, Eddie Mitchell, vous écoutez ici, on vous aime. La lumière.

0: Évidemment, c'est Mumu, ma candidate.
1: Toi, tu connais pas Patrice?
0: Non, mais je connais Mumu.
1: Demain, c'est la finale.
0: C'est encore moi qui va gagner.
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0: Oui, aujourd'hui, on a décidé de faire ça. Alors, Muriel a un point, Patrice a deux points. On va faire un quiz musical. Mais d'abord, on va raconter cette petite histoire incroyable. Il paraît qu'on a fait de la figuration dans le film Ocean 12 avec ta fille.
4: Ouais,
0: et puis on s'est jamais vu. Comment ça, on s'est jamais vu?
4: Ben non, on s'est jamais vu, parce qu'on était dans la dernière prise, et puis ils l'ont coupé.
0: Ah ben voilà.
4: Alors en plus, on a été voir le film, parce qu'on voulait se voir.
0: Bah oui.
4: Et on attendait, et quand on a vu que, où on avait tourné sur le port de Nice, ça arrivait, on était très attentives, et puis on s'est jamais vu passer.
0: Oh my God.
4: Ah ouais, c'était terrible.
0: Est-ce que t'as au moins vu Brad Pitt et George Clooney?
4: Non, même pas.
0: Oh.
4: Parce que nous, on était vraiment sur la dernière vue du film.
0: Oh là là.
4: Ils se sont servis de nous que pour regarder pour eux, en fait. On était trop belles. Ils n'ont pas voulu que tout le monde nous voie.
0: Mais évidemment, c'est
4: mais
0: ça.
4: Voilà.
3: Mais elle a été payée quand même. Hein.
0: Mais non, elle a...
4: Oui, bien sûr. On voulait se voir.
0: Mais t'as raison, vous étiez trop belles, toutes les deux. Alors,
4: c'est
0: écoute.
4: Ça, mais c'est... Oui.
0: Tu aimes chanter, tu aimes la musique, je le sais. Là, c'est le quiz musical. Alors, il va y avoir trois chanteurs qui vont chanter. Enfin, il y a trois chansons surtout. Et parmi ces trois chanteurs, évidemment, il y en a deux, c'est les mêmes. Et un, c'est un intrus. Il faut que tu me trouves l'intrus. Écoute bien, ça devrait pas être trop dur. Vas-y. Paris.

0: Alors, c'est qui l'intrus?
1: C'est Syracuse qui est l'intrus. Et qui est l'intrus.
0: Et oui, alors comment il c'est qui le chanteur?
1: C'est vous le dites? Non.
0: Oh mon Dieu.
1: Ah mais non, il y en avait un autre plus vieux encore qui chantait ça.
0: Eh oui.
1: Ah,
0: oui. Alors.
1: Ah merde, ouais.
0: Alors tu m'as dit Syracuse. Moi j'ai envie de te donner un point.
2: Alors.
0: Bah quoi? Elle a dit Syracuse et c'est vrai que vous. Et c'est vrai que vous le dites, il l'a chanté. Oui,
2: Syracuse,
0: elle a dit Syracuse.
2: On l'entend, extrait, dit Syracuse. Donc,
0: bon, d'accord. Okay.
2: Bon, bah, dans tout ça. Hein.
0: Bon, d'accord. Bon, pas
2: oh, c'est vous qui décidez. Hein,
0: bon, j'ai envie d'en donner un sur les deux, quoi.
2: Attends.
0: C'est Henri Salvador. Syracuse. Et voilà. Bon, écoute, je ne te donne pas de points parce que il m'a fait les gros yeux, Éric Bastien. Et bon. Oh, je suis désolé. Bon, allez.
2: Patrice, tu as vu, j'œuvre hein, pour toi. Hein. Je fais ce que je peux. Hein.
3: C'est gentil, merci.
2: Bah, bien sûr, c'est normal. On va aux Antilles. Allez, juste avant de jouer, pareil que t'adores cuisiner, notamment le curry, le lait de coco et tout ça et tout ça.
3: Oui, c'est vrai. C'est une passion qui m'est arrivée là tout récemment. Je me suis mis à la cuisine, j'ai un peu de temps.
2: Ouais.
3: Et bon, je suis des sites de recettes, bien entendu. Et j'improvise pas, mais j'aime bien les résultats et je fais goûter à la famille, aux amis. Ça plaît des fois, ça plaît souvent, mais bon, quelquefois, c'est loupé.
2: Lait de coco, bah oui, ça arrive. Lait de coco, vanille, tu t'es essayé au Saint-Honoré, mais tout est resté tout plein, du coup. Mais c'est bien.
3: Le Saint-Honoré, c'était une catastrophe.
2: Ouais, mais c'est pas grave.
3: Il a jamais monté, il est sorti, il était tout plat. J'ai pris des photos. Tout le monde s'est moqué de moi.
2: Oh, mais c'est pas grave, t'as raison d'essayer de toute façon. Allez, Patrice, avec le sourire, c'est parti pour ton mix. Il y a trois artistes. Enfin, il y en a deux qui sont les mêmes. Il y en a un qui est un intrus, ça tu l'as compris. Il faut l'identifier, son nom, son prénom. On écoute.

0: on envoie le chrono, Patrice. Qui est l'intrus qui n'a rien à faire là.
1: Alors, et maintenant, que vais-je faire Nougaro. Claude Nougaro.
0: Eh oui, bien sûr. Et maintenant, Claude Nougaro, évidemment. Et... Mais tellement pas, c'est Gilbert Bécaud. Et maintenant, mon Patrice, qu'est-ce que tu me fais là? Et maintenant,
2: que vais-je faire? Eh bien, je vais faire que c'est un mumu de patoche.

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2: Alors, je vous rappelle que c'est le dernier jour pour se sélectionner pour la finale de demain. Muriel a un point, Patrice a deux points. Le cadeau pour le gagnant demain, c'est un séjour pour quatre personnes au parc Astérix. Cap sur l'Égypte, vous allez faire la descente du Nil, vous allez prendre de la hauteur avec l'envol d'Ibis, vous allez découvrir cet Automatix. Vous aurez l'hôtel, la suite, les petits-déj, le dîner, 100 euros de carburant et le parking inclus pour y aller. Et si vous ne gagnez pas ça, vous gagnez la magnifique machine expresso EO fabriquée par Malongo avec 32 dosettes et 6 verres en verre. On reprend tout de suite la compétition. Alors, Muriel, elle n'a pas croisé Georges Clooney, Brad Pitt. En revanche, dis donc, il paraît qu'on a croisé Brigitte Bardot.
3: Ah oui, mais ça, c'était quand j'étais toute petite.
2: Alors, raconte, il paraît qu'elle tournait et Dieu créa la femme.
3: Ouais, c'était son premier film dans la vieille ville. C'était donc un jeudi, parce qu'à l'époque, on n'avait pas école le jeudi. J'étais avec trois copines, on allait voir, bien sûr, j'avais 10 ans. Et au moment de sa pause, elle nous a payé une glace au nouveau glacier.
2: Bah, elle est
3: super. Elle était. On s'en rappelle toujours. Et cette chose, ça m'a permis de retrouver, peut-être 50 ans après, une copine qui avait mangé la glace avec moi.
2: Et voilà. Bah oui, parce que tu as raconté l'anecdote sur ici, ouais. Et les copines ouais. T'ont appelé.
3: Eh bien, exactement. C'est formidable quand même de se retrouver 60 ans après. On ne se reconnaît pas, mais ça ne fait rien.
4: Grâce à la radio ?
2: Ben oui, elle a raconté c'est l'anecdote à, sur la radio et, les, y a, ouais. Et elles se sont retrouvées. Ça, c'est bien
3: j'ai
2: sympa.
3: J'ai trouvé une copine. Oui, c'est super sympa.
2: Ah, voilà, tu vois.
3: On devrait faire ça plus souvent.
2: Je suis d'accord avec toi.
4: Avis de recherche.
3: Oui.
2: Il y a, quand elle avait 60 ans, c'est-à-dire un âge exceptionnel, il paraît que tu t'es inscrite à Koh-Lanta. Mais finalement, lors de la sélection, tu devais partir au Kenya avec ta fille.
3: Mais oui. Ça a été la fatalité. Hein. Bon, j'ai rien fait du tout. Juste ils m'ont téléphoné en me disant « Est-ce que vous êtes toujours d'accord ?» Je lui ai dit « Oui, mais là, je pars. » Elle me dit « Non, là, c'est tout de suite. » Et donc, c'était mort. J'ai pas de bol, mais c'est pas grave. Peut-être que j'aurais mangé quelque chose de pas bien et ça m'aurait
2: Oh non,
3: et
2: puis c'est dur à Koh-Lanta. Bon, ma chérie, là...
3: Oui, mais il était pas dur comme ça. Et puis, il était beaucoup mieux.
2: C'est vrai.
3: Sympa.
2: C'est vrai, voilà, je suis d'accord avec toi.
3: Là, ils sont hard.
2: Ah, là, ils sont hard. Alors, ma chérie, c'est la question à 3 points. Je te pose la question, je te fais des réponses, je te propose des réponses. Et à mon top chrono, tu auras 10 secondes pour me donner ta réponse. Alors, tiens,
3: on va pas...
2: Mais non, tu vas gagner. Allez, on va parler du jeu vidéo Pac-Man.
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2: Alors, Pac-Man, figure-toi que cette semaine, Pac-Man célèbre son 45e anniversaire. Alors, est-ce que tu sais quel est l'aliment qui a inspiré la forme de Pac-Man ? Alors, un citron coupé, une pizza à laquelle il manque une part, un donut croqué ou les joues de Éric Bastien. Oui. Alors, qu'est-ce qui a inspiré la forme de Pac-Man ?
3: Moi, comme je suis près de l'Italie, je pense que c'est une pizza, donc il manque une part.
2: Une pizza à laquelle il manque une part ?
3: Ouais, ça me plaît, ça.
2: Eh bien, figure-toi, ma petite Mumu, que c'est une bonne réponse.
4: Ah.
2: Et oui, c'est totalement une pizza à qui il manque une part. C'est magnifique, tu as 3 points, ça fait 4.
4: Oui, ça fait 4. Patrice est avec nous. Pour ceux qui nous rejoignent, Patrice, on fait connaissance avec lui depuis midi, avec ici Lorraine. Il habite à Malzéville, il est marié et il a 2 petits-enfants. Patrice, est-ce que t'es chaud? Est-ce que ça va? Est-ce que t'es en forme, Patrice?
6: Je suis au taquet.
4: Patrice?
7: Et maintenant,
4: qui chante ça?
7: Que vais-je déco, faire
4: voilà. Déco. Vous pouvez pas me dire ça il y a 5 minutes.
6: Je suis nul.
4: Il nous a dit nous garo quand même le gars. Patrice,
2: tu vois ça?
6: N'importe quoi.
4: Moi tu m'inquiètes Patrice pour la suite.
2: Éric, tu vois ça, c'est du mauvais coaching, c'est de l'humiliation de candidat et c'est ces petits détails de malveillance
4: mais
2: qui font que le candidat est déstabilisé.
4: Non, c'est pour qu'il se souvienne bien de Béco.
2: Ouais, enfin comme ça.
6: Béco.
2: Ne te déstabilise pas Patoche, tu sais il y a plein de trucs qu'il ne connaît pas.
4: Non, mais moi je leur donne des devoirs, hein. Il y a 100 lignes à copier sur Béco, attendez, il y a le service après-vente quand même, hein. Patrice qui aime les sensations fortes, qui aime bien les manèges. Alors c'est ta fille qui t'entraîne dans les manèges et je crois d'ailleurs que c'est pour elle que tu joues pour l'emmener au parc Astérix.
6: Tout à fait, c'est vrai. C'est vraiment quand on a entendu ça, elle m'a dit vas-y papa. Voilà. Donc oui, c'est à 90% c'est ma fille Ophélie.
4: Bon bah je te souhaite de gagner ce beau séjour pour elle. Pareil que t'as déjà sauté à l'élastique, donc voilà, côté sensation t'es pas mal, hein.
6: Oui, j'aime bien. Ouais. Bon, je sais pas si je le referai, mais 60 mètres, sur un parking près de Saint-Tropez, J'avais beaucoup hésité, et puis je me suis lancé parce que bon, on était une bande de potes, il fallait pas que je faille.
4: Est-ce que tu avais regardé la météo le matin ?
6: Non, pourquoi ?
4: Pourquoi je te demande ça ? Parce que c'est ton rituel, il paraît que tous les matins...
6: Ah oui ?
4: Tous les matins, tu regardes la météo.
2: Aïe, aïe, aïe, que frio.
4: Ah oui.
6: Bah, ce matin-là aussi, oui.
4: Ah oui, Non, mais t'organises vraiment ta journée suivant le temps. Alors, il est nombreux à le faire, mais ça détermine beaucoup de choses. Le tennis, le paddle pour toi, c'est... la météo, c'est quelque chose.
6: C'est ça, les activités indoor et puis celles qu'on fait à l'extérieur. Oui, non, c'est vrai, c'est important.
4: Je suis d'accord. Quel temps il fait en Amérique du Sud, tu crois?
6: En ce moment, il fait pas très chaud.
4: Alors, c'est pas le moment d'y aller. Pourtant, c'est ton rêve.
6: Oui, c'est vrai. C'est un continent que je n'ai pas visité. Je suis allé un peu sur tous les continents, quasiment, hein, sauf l'Australie et l'Amérique du Sud. Ouais.
4: Il a une phobie, notre Patrice. Ouais, je vous le fais court. Le nombril.
2: Qu'est-ce que ça ?
4: On peut pas s'approcher du nombril de Patrice.
2: Pourquoi ?
6: Non, parce que c'est une phobie depuis toujours. Parce que je pense que ça vient de ma petite enfance. On m'a expliqué que le nombril, c'était au moment où l'enfant avait coupé le cordon et on faisait un petit nœud. Et ce petit nœud, ben moi, dans ma tête, c'est peut-être rentré comme quelque chose de fragile. Comme un nœud, ça peut se défaire. Donc j'ai dit, on touche pas mon nombril, je touche pas le nombril des autres d'ailleurs. Et c'est devenu une phobie. Même sous la douche, il faut que je fasse très attention quand même.
2: Ah ouais ? Ah ben dis-donc.
6: Ah oui.
4: Sinon, Patrice, ça va ?
6: Oui, ça va bien.
2: T'as arrêté malheureux. Moi, je me suis fait opérer de la vésicule biliaire. Ils te font un trou dans le nombril pour passer le truc. Ouais. Et après, il y a de la colle. Et il faut nettoyer le nombril tous les jours. Trois fois par jour.
6: J'aurais été très malheureux.
2: Fais attention à ta vésicule.
4: Patrice, voici la question. Écoute bien cet extrait. Qui chante?
6: Béco.
4: Voilà, bien. Bon.
6: Gagné.
4: Ouais, c'est déjà... Au moins, t'auras retenu un truc. Voici donc ta question. Ça concerne pas du tout Béco, mais Vanessa Paradis.
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4: les épines du cœur, c'est le tout nouveau Vanessa Paradis. Aujourd'hui 21 mai, Vanessa Paradis est en concert au Zénith de Paris. Et Vanessa Paradis, elle est identifiée par ses jolies dents du bonheur, hein, les dents un petit peu écartées. C'est un petit espace visible, tu le sais, entre les dents du haut. Comment s'appelle ce phénomène d'avoir les dents du bonheur ? Ça porte un nom. Est-ce que c'est un prognathisme ? Prognathisme. Est-ce que c'est une malocclusion ? Est-ce que c'est un diastème ? Est-ce que c'est une damidodite aiguë ? Top chrono, 10 secondes. Prognathisme, malocclusion, diastème, damidodite aiguë.
6: Je dirais diastème, allez.
4: Qu'est-ce que tu me fais plaisir ! Longtemps considéré comme un défaut, c'est un petit détail physique qui est aujourd'hui totalement associé au charme et à la personnalité. C'est le cas d'ailleurs d'Yannick Noah aussi. C'est bien un diastème, bravo !
2: Allez, 4 pour Mumu, 5 pour Pat, et là tout de suite, You keep me hanging on. Ah là là, mon idole, 1986, Kim Wilde les amis.
4: Ah oui.
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0: 1986, You Keep Me Hanging On, et c'est signé Kim Wilde sur notre radio ici.
1: Eh oui, nos nuits sont Kim Wilde, jingle.
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1: Muriel à 4, Patrice à 5. Alors Muriel, elle adore voyager. Oui. Elle adore aller l'Italie, le Maroc, la Tunisie, les États-Unis, le Canada, le Kenya et la Jamaïque.
3: C'était pas mal.
1: Ça t'a plu la Jamaïque ? Paraît qu'on est, on aime bien les spécialités locales.
3: Oui.
1: Oui.
3: On était dans le car,
1: Eh oui, voilà.
3: Eh oui. Le mec qui passe comme ici avec des chouchous, avec des spice cakes.
1: Et voilà. Et ben comme ça, on est détendu. Alors.
3: Voilà.
1: Il paraît que tu aurais, si t'étais un animal, tu aimerais être un dog allemand.
3: Oui, parce que c'est pas tôt, c'est gentil, mais un dog allemand mâle, hein.
1: Oui, bah oui.
3: Voilà.
1: Est-ce que tu l'as vu, Kate Basset, pour un dog?
3: Non, je ne l'ai pas vu, mais j'ai eu deux dogs allemands.
1: Ah, c'est trop mignon.
3: Et c'est vraiment extraordinaire. Oui, voilà, j'aimerais.
1: C'est très gentil, les dogs allemands.
3: Oui, j'aimerais bien.
1: Et alors, si tu devais déjeuner avec une célébrité, tu voudrais déjeuner avec notre Johnny National?
3: Eh oui, bien sûr.
1: Eh oui.
3: Qui ne voudrait pas? Ne voudrait pas.
1: Moi, j'adore Johnny, c'est mon idole. Hein.
3: Bien sûr.
1: Eh oui. Moi aussi. Tellement gentil. Bon, écoute, tu es nulle en diplomatie, tu es rancunière, mais tu reviens jamais en arrière pour les choses importantes.
3: Ouais.
1: Hein. T'es rancunière.
3: Oui, c'est vrai.
1: Et à 80 balais, tu sais encore toucher tes pieds avec tes mains à plat. Voilà.
3: Bon. Tout à fait. Ça fait rire mon petit-fils.
1: Ça fait rire,
3: mais... mon petit-fils qui lui n'y arrive pas.
1: Et voilà, je te rassure. Éric Bastien non plus.
0: Ouais, c'est sûr.
3: Mais c'est chacun sa vie.
1: Et voilà.
3: Lui, je crois qu'il touche son nez avec sa langue, non? Un truc dans ce goût-là?
1: Non, même pas. Non, il sait pas faire tout ça. Il a pas de talent inutile.
0: Non.
1: Imiter les canards. Alors.
0: Oh, il fait peur, on en parle?
1: Tu as 4. Là, je te propose de marquer 5 points. Écoute bien. Tiens, je te mets Jeanne Masse.
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1: A écrit le livre Le Rouge et le Noir.
0: Qui
1: a
3: écrit Stendhal.
1: Stendhal. Eh bien, écoute, est-ce que c'est une bonne réponse? On va le savoir tout de suite. En Rouge et Noir, j'oublierai le temps d'avant, qui est jamais trop grand. Et oui, bien sûr que c'est une bonne réponse. Publié en 1830, L'Ascension sociale de Julien Sorel, un grand classique de la littérature. Bien sûr, tu as 9 points.
0: Oui, 9 points, oui.
1: Bah oui, elle vient de marquer 5 et 4.
0: Oui, donc j'étais en train de me dire que si Patrice marque les 5 points qui arrivent, on serait à 10 points, on resterait en tête.
1: Oui, enfin bon, il y a le bingo. Hein,
0: oui, il y a le bingo et plein de choses. Mon Patrice qui est avec nous, là, depuis la Meurthe-et-Moselle, qui a envie de jouer pour sa fille, Ophélie, qui adore les sensations fortes, et notamment, le parc Astérix. Si on parlait des déjeuners, toi, t'aimerais déjeuner avec un footballeur, il me semble.
5: Oui, alors qu'est-ce que j'avais noté? Ouais, parce que je suis très football.
0: T'es fan de qui? T'es fan de Cristiano, toi? De Ronaldo?
5: Cristiano Ronaldo. Ah oui, c'est mon idole. Oui,
0: tout à fait. Alors,
5: faudrait un traducteur, mais autrement, oui, ça me plairait bien. Ouais.
0: Je pense qu'il y a le plus compliqué. Tu dis que c'est beau de le voir jouer, que c'est quelqu'un de généreux.
5: C'est un très beau joueur, puis avec les performances extraordinaires
0: bien sûr,
5: en plus.
0: Évidemment. Alors, on a dit que tu étais à la retraite depuis le 1er avril, tu étais directeur de secteur dans l'hôtellerie, tu as travaillé dans la restauration, et c'est justement là que tu as rencontré ta femme, Delphine, dans un restaurant. C'était sympa, hein?
5: Oui, c'était sympa. Oui. Elle venait régulièrement. J'étais propriétaire et puis ça s'est fait parce qu'elle venait régulièrement avec une amie tous les samedis soirs et puis un soir, ça.
0: Oh, c'est elle qui a fait le premier pas, hein, quand même.
5: Oui, tout à fait. Non, on peut le dire. Oui. C'était avec insistance. J'avais 90%. Elle avait fait 90% du chômage. J'ai fait 10% qui restaient.
0: Oui, mais de toute façon, elle a toujours voulu aller vite, Delphine, parce que j'ai cru comprendre qu'après votre rencontre en 94, en moins d'un an, elle voulait officialiser la relation. Elle voulait, elle voulait le petit mariage, quoi.
5: Oui, elle a acheté sa robe de mariée.
0: Ouais. Et alors, vous êtes mariés ou pas?
5: Non, on s'est mariés il y a 2 ans.
0: Alors,
5: en 2023.
0: Attends.
5: 3 ans, pardon.
0: Vous rencontrez en 94. Elle achète la robe de mariée, donc en 95, et vous mariez 30 ans après.
5: C'est ça. C'est le temps de la réflexion. Hein.
0: Bien sûr, c'est une belle réflexion. Et ce qui est génial, je crois qu'elle rentre dans sa robe de l'époque. Il y a 30
5: ans. Oui, tout à fait. Ouais, ouais, c'est vrai. Elle a pas bougé. Hein, ouais.
0: Bon,
5: ça, c'est un peu familial. Sa maman aussi. Elle est rentrée dans sa robe de mariée, oui, 30 ans après. C'est vrai. Ouais, tout à fait.
0: Bon, écoute, belle histoire. Je sais que tu es fou amoureux de ta femme après autant d'années. Donc, vraiment, c'est très sympa.
6: Qu'est-ce qui m'arrive aujourd'hui? Je suis amoureux de ma femme. C'est bizarre. C'est vraiment pas normal. Allez.
0: Patrice, qu'est-ce qu'on fait maintenant?
1: On marque 5 points ou pas?
0: Patrice, qu'est-ce qu'on fait maintenant?
6: Maintenant,
0: qu'est-ce qu'on fait maintenant? Non. On va jouer.
1: Ah là là, mon Dieu.
0: Qui chante, Patrice, au fait?
5: Un petit déco, oui. Monsieur Gilbert.
0: Oui, c'est bien. Alors, petit extrait de notre ami Obélix.
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0: Avec la voix de Pierre Tornade, magnifique. Comment s'appelle le bébé sanglier? Question cash, comment s'appelle le bébé sanglier? 10 secondes, top chrono.
5: Marcassin.
0: Marc Assin. Son prénom c'est Marc et Assin son nom de famille. Marc Assin. Le bébé sanglier, c'est un Marc Assin. Oui, c'est une bonne réponse. Bravo, 5 points. Ça te fait 10.
1: Allez, ça fait quand même 9 pour notre Muriel, 10 pour Patrice. Il restera le bingo pour vous départager. Mais avant, on va écouter dans la musique. On va écouter Pascal Obispo et Francis Cabrel. Et on est bien d'accord avec eux. Il faudrait que pleuve l'amour. 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

0: chanson de voter, Pascal Obispo, Francis Cabrel, Il faudrait que pleuve l'amour. On a aimé ce petit crachin sur ici.
1: On adore l'amour, nous.
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1: Nous sommes au taquet avec Muriel et Patrice.
0: Exactement.
1: Muriel est 9, Patrice a 10, il y a le bingo. Avant de tenter de gagner le bingo, ma petite Mumu, je raconte cette anecdote qui me fait beaucoup rire. Il paraît que quand ton fils avait 4 ans, c'était l'époque de Dallas.
3: Oh, oui.
1: Voilà.
0: Ah, génial.
1: On adorait Dallas.
0: Ah, on adorait le chapeau.
1: L'univers impitoyable, ouais. Tout ça, sous Hélène, l'alcoolique.
0: Bobby.
1: Bobier, oui. Et il paraît que ton fils t'a demandé une petite sœur. Petite, grosse, blonde et bouclée, comme Lucy et Wing.
3: Oui, c'est ça.
1: Et du coup, quand elle est arrivée, elle était comment?
3: Ben, elle était pas grosse, toute petite, complètement ronde. Elle avait pas de cheveux, par contre. Mais elle avait des yeux bleus, comme et Wing. Et on l'a appelée Lucy.
1: Et voilà comment le destin décide du prénom
3: drôle,
1: que tu vas porter.
3: Voilà, exactement. Et Lucy avec un Y, hein, comme la Lucy de Dallas.
1: Eh ben, évidemment.
3: Évidemment.
1: Évidemment.
0: Vous avez une bonne idée, comment dire, de bonnes idées, mais pas de pétrole. Pétrole, Dallas, tout ça.
3: Oh là là.
0: Le pétrole, Dallas, non, vous l'avez pas?
1: Bon. Je l'ai, j'ai la ref, mais d'abord, okay, t'étais pané quand il y avait cette pub, et voilà.
0: J'adore. Alors, la ref, c'est votre podcast, ça.
1: Ça, c'est ça, exactement. Ouais. Alors, ma chérie, pour t'encourager, on va écouter évidemment notre Johnny National. Alors. Et le désir aussi.
3: On lui donne l'envie.
1: Et l'envie. L'envie de gagner, ma chérie, c'est maintenant. Écoute bien.
3: Ouais.
1: Ton bingo, on va parler de musique. À mon top chrono, tu vas avoir 10 secondes pour me donner un maximum de chanteuses étrangères. C'est-à-dire que des étrangères. Aucune chanteuse française. Toute époque confondue, bien évidemment. Tu as le droit de me donner des chanteuses des années 30, des années 40, des années 50. On
3: d'accord,
1: s'en fiche. Un maximum de chanteuses étrangères. Top chrono, 10 secondes.
3: Oh là là. Tina Turner, Tina Arena, Ella Fitzgerald, étrangère toujours.
1: Eh bien, trois.
3: Eh,
1: trois, il n'y en a que trois. Il y avait Madonna, Britney Spears, Mariah Carey, Whitney Houston, Beyoncé, Shakira, que sais-je, Lady Gaga. Tu m'en as donné trois.
0: Bon, c'est pas mal ça, Patrice. Bon, déjà, t'es en tête d'un tout petit point, 10 à 9. Elle a fait 3 dans ce bingo. Celui qui marque le plus de points remporte 10 points, c'est ce que vaut notre bingo du jour. T'as compris que là, il faut faire plus de 3.
1: Oh,
0: c'est clair, hein, Patrice?
4: Tu as compris qu'il fallait faire plus de 3.
0: Oui, il faut faire 4. Et moi, Patrice, qu'est-ce que tu retiendras de cette émission?
5: Bon, moi, j'aime bien la vivacité, l'humour, le chant. Enfin, les années 80, ça me va bien. Et puis, je retiendrai Muriel, Valérie et Eric.
1: Oh là là.
0: Je pense que tu as oublié l'essentiel.
5: Micro.
6: Et maintenant.
0: Alors, merci. Je vois que c'est acquis. Je vois que tout est acquis.
5: Ça, je vais m'en souvenir.
1: Tu vas chanter ça toute la semaine, mon pauvre.
0: On va te chambrer un peu, là. Je pense qu'ils vont te le sortir souvent dans ton entourage.
5: Ouais,
0: bon,
5: clair, ouais.
0: Merci en tous les cas. T'as été super. Et merci pour les compliments que tu viens de faire sur l'émission. On va te faire plaisir en écoutant la musique que tu as. Péco, ça va de soi. Mais aussi Balavoine.
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0: Et je ne résiste pas à te demander de me siffler quelque chose, parce qu'il paraît que tu siffles très bien, que tu arrives à faire de très belles mélodies. Est-ce qu'on peut avoir une petite démo?
5: Alors, qu'est-ce qu'on va chanter?
1: C'est...
0: Alors, ceux qui ont trouvé son
1: alors,
0: préfet,
1: moi,
0: c'était quoi?
1: C'était quoi?
5: La Giza.
1: Ah ouais. Tiens, maintenant, je vais te siffler un truc, on va voir si tu reconnais. Micheline Dax en moi. Allez.
0: Exactement, Micheline Dax. C'est vrai qu'elle était siffleuse.
1: Bah, évidemment.
0: Exactement, mais quelle référence. Mais cette Valérie, elle sait tout sur tout.
1: Ah là
0: c'est
1: là
0: pas
1: là.
0: Pour rien que vous avez cet excellent podcast qui s'appelle La Rêve, qui est disponible sur YouTube dès à présent. Il y en a encore plein qui arrivent en plus, c'est génial.
1: Allez,
0: c'est parti pour le bingo, mon Patrice.
1: Il y a le bingo.
0: Un max de points à gagner. Il faut que tu fasses 4 hein, pour être avec moi en finale demain vendredi. Patrice, je te demande de me citer un maximum de chanteurs. Nous sommes d'accord.
1: Chanteurs.
0: Ce sont les chanteurs qui ne sont pas français. Voilà, tous les chanteurs étrangers connus. Top chrono.
5: Alors, Harry Belafonte.
0: Allez.
5: Michael Jackson.
0: Oui.
5: Jane Brown.
1: Et sur... c'est tout, ça fait 3.
0: On est sur une égalité là alors.
1: Eh oui, il faut se dépêcher. Oh. La la la. Alors une question pourcentage, tout de suite pour vous départager. C'est le premier qui répond au plus près, sans dépasser. Écoutez bien.
0: Quel pourcentage d'adultes dans le monde est alphabétisé selon vous et selon une source de l'UNESCO, Muriel?
3: Alphabétisé, on a dit. Hein.
0: Ouais.
3: Ouais.
0: Vite. Allez.
3: 70%.
0: Patrice, tu dis combien le pourcentage d'adultes dans le monde qui est alphabétisé?
5: Je vais dire 69.
0: 69%, la personne la plus près. Et ça se joue au poil de 1. C'est 86%. Donc comme t'as dit 69 en dessous, c'est Mumu qui gagne.
1: Demain, tu seras avec nous, ma Mumu, en finale pour gagner le séjour pour 4 au parc Astérix, pour descendre le Nil, pour t'envoler avec les Ibis, pour aller découvrir cet Automatix, ou pour gagner notre ami...
0: Bah, Joe Malongox, mais bon, là, il aurait dit 71, il gagnait.
1: Eh oui, bah, il a pas dit. Bah, Patrice, il l'a pas dit, c'est comme ça, c'est tout.
0: Je suis triste, Patrice.
1: Eh oui, si tu ne gagnes pas ça, ma petite Mumu, si tu gagnes pas le séjour au parc Astérix, tu gagneras peut-être la machine expresso EO fabriquée par Malongo. Alors, je rappelle à nos auditeurs que demain j'ai 3 candidats.
6: Oui, oh bah mince.
1: Voilà, je remercie Céline à la réalisation, Basilou à la technique, Marion Standard, le prof Coupez au savoir. Dis donc, il n'est pas un peu l'heure d'aller se coucher?
0: Oui, parce que là, on vient de passer un bon moment avec le best-of d'Otake. Faut quand même qu'on récupère pour tout à l'heure, là. Hein.
1: Et puis surtout, c'est l'heure que Johan Guérin nous informe.
0: Il est là, Johan Guérin?
1: Mais oui!
0: Le grand Johan Guérin?
1: Bien sûr!
0: Il arrive tout de suite avec Ici, dès 5h.

0: chanson sur ma drôle de vie, Véronique Sanson, et on pense fort à elle puisqu'elle a été hospitalisée d'urgence le week-end dernier pour une infection respiratoire. On va vous donner quand même des bonnes nouvelles parce que ça va mieux, c'est ce qu'elle a annoncé récemment.
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0: Bonjour, merci de démarrer la journée avec l'équipe ici des 5h. C'est la grande famille ici qui se réveille avec vous. On espère que vous êtes en forme malgré les fortes chaleurs. Les leftos ce matin, Emeline Savaria, Mélodie, Antoine et Aude Razzo. Bonjour Aude.
3: Bonjour Johan Guérin, je ne sais pas vous mais j'ai pas beaucoup dormi.
0: Oui, c'est compliqué.
3: Cette nuit, il fait vraiment terriblement chaud. Matinale encore largement consacrée à cette chaleur qui nous étouffe. 17 départements désormais en alerte orange canicule.
0: Avec les fortes chaleurs, il y a aussi dans certaines villes parfois des pics d'ozone. L'occasion de parler de l'éco-conduite ce matin. C'est bon pour la planète et aussi pour votre porte-monnaie. Les bons conseils dans 5 minutes avec Valère Coréard. 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C'est à vous de jouer.
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0: Jeudi 28 mai, très bon début de journée. Bon réveil, 5h. Voilà, 22 000 policiers et gendarmes seront mobilisés samedi soir en France.
3: Pour éviter ou tenter d'éviter les mêmes débordements que l'an dernier quand le PSG avait soulevé la Ligue des Champions, pillage, violence. Nouvelle finale samedi soir, PSG-Arsenal et un dispositif encore très conséquent annoncé hier soir par le ministre de l'Intérieur, Laurent Nunez.
4: On aura un gros service d'ordre qui, sur l'ensemble du territoire national, va mobiliser 22 000 personnes, 14 000 sur le territoire national et auquel il faut ajouter 8 000 pour parier l'agglomération parisienne. C'est l'expérience qui nous fait être extrêmement vigilants. Il y a eu la finale de l'année dernière, gagnée par le Paris Saint-Germain. Il y a eu la demi-finale cette année, puis la demi-finale aussi de l'année dernière. S'il doit y avoir des débordements, il y aura des interventions des forces de l'ordre. Que les choses soient claires, il y aura des images où on verra des forces de police en action contre des personnes qui, à ce moment-là, deviennent tout simplement des délinquants. Bien sûr, c'est une fête. Il faut que la fête soit belle. Mais s'il y a des débordements, on aura une réponse. Ce dispositif vise d'abord à encadrer les personnes qui sont sur l'espace public pour que les choses se passent dans la tranquillité et dans le calme. Mais encore une fois, s'il devait y avoir des débordements, bien les policiers et les gendarmes interviendront. Voilà, c'est les instructions que j'ai passées sur l'ensemble du territoire national. Voilà, et ça sera une tolérance zéro sur les débordements. Il y aura des interventions s'il doit y avoir des débordements.
3: Le ministre Laurent Nunez sur le média brut l'an dernier. Le soir de la finale, plus de 500 personnes avaient été interpellées en France, surtout à Paris.
0: La canicule continue d'étouffer une bonne partie de la France et une réunion se tient à Matignon cet après-midi.
3: Le Premier ministre Sébastien Lecornu réunit plusieurs ministres pour faire le point sur la préparation des services de l'État. Audrey Tison, l'opposition s'étonne que la réunion n'ait lieu que maintenant, après une semaine déjà de grosse chaleur.
5: Des mesures ont déjà été prises pour gérer la canicule en cours, nous assurent des sources gouvernementales. Le Premier ministre a travaillé dessus tout le week-end avec son équipe et la situation sanitaire est suivie de près avec un centre de crise au ministère de la Santé. Alors l'objectif d'aujourd'hui, c'est surtout de préparer les prochaines vagues de chaleur en élaborant un plan d'endurance. C'est la formule choisie par Matignon. Autour de la table, une dizaine de ministres, transport,

0: La bonne tenue des classes, annulation aussi de nombreux trains intercités aujourd'hui et demain sur les lignes Bordeaux-Marseille, Paris-Limoges-Toulouse et Paris-Clermont, afin, dit la SNCF, de prévenir les pannes potentielles de climatisation. Paris va basculer ce midi en alerte orange canicule avec l'ensemble de sa petite couronne, Hauts-de-Seine, Seine-Saint-Denis, Val-de-Marne, ce qui nous donne 17 départements en vigilance orange.
1: La pièce de théâtre avec Patrick Bruel a été interrompue hier soir.
0: Bruel, violeur, c'est ce qu'on scandait. Trois militantes féministes du collectif Nous Toutes, elles ont été évacuées par la sécurité. C'était au théâtre Édouard VII à Paris, là où Patrick Bruel continue de jouer malgré les accusations de viol et d'agression sexuelle. Les médicaments anti-obésité seront remboursés par la Sécu dès la mi-juin, annonce saluée par les associations de patients. Mais attention, Solène Lehen, tout le monde ne pourra pas bénéficier de ce remboursement. Il y a des critères.
2: Alors qu'en France, la moitié des adultes est en surpoids, le Wegovy et le Mounjaro seront remboursés uniquement aux malades souffrant d'une obésité dite massive, avec un indice de masse corporelle supérieur à 40, ou alors d'une obésité sévère, IMC supérieur à 35, à condition que le patient soit atteint d'une autre pathologie grave. Un remboursement par la Sécurité sociale à hauteur de 65%, sachant qu'aujourd'hui, vous trouvez le Wegovy et le Mounjaro en pharmacie entre 250 et 400 euros pour un mois de traitement. Ces médicaments imitent l'action d'une hormone et coupent tout appétit, permettant de perdre jusqu'à plusieurs dizaines de kilos en quelques semaines et permettant aussi de réduire les risques associés à l'obésité, comme les maladies cardiovasculaires ou le diabète de type 2. Mais la contrepartie, ces médicaments, il faut les prendre toute la vie, sous peine de reprendre quasiment tous les kilos perdus. Donc en prévision, un coût important pour la sécurité sociale, expliquant pourquoi les négociations ont duré plus d'un an entre le gouvernement et les fabricants.
0: À Roland-Garros, Quentin Alice remporte le bras de fer franco-français face à Hugo Humbert. Il affrontera un gros morceau demain au troisième tour. Alexander Zverev, numéro 3 mondial. Ça passe aussi pour Novak Djokovic face à l'autre français Valentin Royer. Le Serbe parle d'un match épuisant. Et oui, chaleur extrême sur les courts. Hier, on l'a vu, Novak Djokovic appelle les organisateurs à repousser de quelques heures les matchs lorsque les conditions sont aussi extrêmes. La météo toujours aussi chaude, Johan.
1: Oui, avec, on va rappeler, ces 13 départements de la façade ouest en vigilance orange, canicule, ça va de la Manche jusqu'à la Gironde, avec ces départements aussi de Paris et trois départements de la petite couronne qui s'ajoutent à partir de midi. Ce jeudi, soleil et chaleur au programme sur la majeure partie du pays, à noter de la Bretagne à la Normandie, puis jusqu'aux Hauts-de-France cet après-midi. Des passages nuageux qui deviennent plus nombreux, des nuages qui se développent à nouveau aussi sur le relief des Alpes, où ils peuvent donner des averses orageuses. À noter aussi un léger mist qui souffle cet après-midi en moyenne vallée du Rhône jusqu'à 50 km/h. Les températures ce matin, la douceur qui se fait déjà ressentir à Clermont-Ferrand, 15 degrés à Lille, Metz et Orléans, 17. Nous avons à Strasbourg et à Rennes, 18. 19 à Paris, Rouen et Nantes, 20 à Toulouse, Bordeaux et Ajaccio, 21 à Marseille. Pour les maximales, elles vont rester chaudes, les températures très chaudes même, comprises entre 30 et 35 degrés sur la majeure partie du pays, jusqu'à 38 sur la Vendée et une bonne partie de la Nouvelle-Aquitaine ainsi que l'Occitanie.
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1: 5h06, excellent réveil, un plaisir de vous savoir avec nous ce matin. Elle fera son grand retour demain avec un nouveau single dévoilé. Nous, en attendant, Mylène Farmer est déjà présente et c'est sans contrefaçon.

0: Mylène Farmer et Sans Contrefaçon, 5h10. Merci de démarrer la journée avec Ici dès 5h.
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0: Bon, on a beaucoup parlé du sacre des sang et or, le RC Lens qui a décroché la première Coupe de France de son histoire. C'était vendredi dernier en dominant en finale l'OGC Nice. Mais l'exploit ne s'arrête pas qu'à la pelouse du Stade de France. Non, non, le club bouscule les algorithmes mondiaux avec cette chanson. Oui, c'est l'hymne du RC Lens. Ben oui, les corons, Pierre Bachelet, qui s'est hissé au top 8 d'Instagram dans les trends, les tendances, juste derrière Taylor Swift.
3: Ah, quand même.
0: C'est juste dingue. Plus de 2000 vidéos et des millions de vues, comme ça. Le monde entier maintenant connaît ce titre de Pierre Bachelet. Cet hymne aux mineurs de 1982, qui est sorti donc en 1982, devenu l'âme de Bollard depuis 2005. Et on le sait, samedi, autre grand moment de foot avec la finale de la Ligue des Champions. Alors, est-ce que l'hymne du PSG, Who Said I Would, la musique de Phil Collins, celle-ci, vous la connaissez évidemment, oui, qui est utilisée pour l'entrée des joueurs au parc, est-ce qu'elle sera aussi dans le top des écoutes sur les plateformes musicale.
3: On la connaît plus celle-là, oui, donc peut-être pas.
0: Mais en plus c'est international avec Phil Collins. Mais bon, on verra en tout cas. Ce sera repris, je pense, dans pas mal de vidéos s'il y a une victoire du PSG. 5h12 dans l'actualité ce jeudi, Aude.
3: Et si vous alliez chez Ikea sans prendre la voiture?
0: Oula.
3: L'enseigne suédoise vient d'ouvrir son tout premier Ikea compact, un petit Ikea en plein Limoges. On y sera dans quelques minutes.
0: Côté musique, la journée démarre au son de Marine. Ici, je... Marine, fidèle supportrice d'ailleurs des sang et or. On l'écoute avec Escroc dans 5 minutes, mais avant, c'est par ici les économies.
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0: Bonjour Valère Coréard.
5: Bonjour Johan, bonjour Aude.
3: Bonjour.
0: Chaque jour avec vous, un bon plan pour notre pouvoir d'achat. Aujourd'hui, vous vouliez nous parler conduite.
5: J'ai reçu un message de Jean-Marc que je voulais partager avec vous. Je le lis. J'ai 66 ans et éduqué par un père respectueux de ses matériels, un agriculteur. Nous sommes les champions des ronds-points en France. Je suis effaré de constater tous les jours d'innombrables conducteurs, presque tous, qui arrivent dessus à bride abattue et freinent fort. Bonjour la pollution aux particules des plaquettes, la consommation, le ripage des pneus sur le rond-point, le gasoil des poids lourds, des autocars. Oui, on peut économiser presque 15 à 20% de carburant. Prolonger les freins, les pneus, la direction en étant respectueux de la vitesse et observateur de sa monture. J'ai un V6 diesel Mercedes-Benz, je suis à peine à 8 litres de moyenne.
3: Notre auditeur qui parle donc d'éco-conduite, et c'est vrai que c'est un bon moyen de faire baisser et pas qu'un peu sa consommation de carburant.
5: C'est même ce qu'il y a de plus efficace, hein. Jean-Marc a parfaitement raison, on peut économiser 15% de sa consommation en roulant plus cool. Mais cet auditeur va plus loin et à juste titre, il évoque aussi tous les bénéfices à rouler plus doucement. On évite une usure prématurée de sa voiture, on évite donc des frais d'entretien plus vite que nécessaire. Notez au passage que le sujet de l'entretien d'un véhicule est très important. Une voiture bien révisée, bien entretenue, consomme moins et on va aussi éviter des pannes plus sérieuses. Et puis j'ai aussi reçu un message de Céline qui m'a fait sourire, toujours sur la voiture. Elle me dit que le meilleur moyen pour faire des économies sur une voiture, c'est de la vendre. Alors oui, c'est un peu facile, mais parfois, si on y regarde bien, on pourrait peut-être se passer d'une des deux ou trois voitures qu'on a à la maison. À méditer. En tout cas, si vous avez des bons plans pour rouler moins cher, pensez à m'écrire. Mon mail, c'est parisilleséconomies@radiofrance.com.
0: Merci beaucoup Valère Coréard. Et tiens, Jean-Marc qui nous dit dans son message que nous sommes les champions des ronds-points en France, qui est vrai. Et je ne sais pas si vous avez vu sur les réseaux sociaux, notamment sur TikTok et Instagram, il y a une nouvelle tendance aussi qui commence à arriver avec les ronds-points en France, c'est-à-dire que les gens se filment en train de les traverser, mais ils passent sur les ronds-points. C'est n'importe quoi, c'est hyper dangereux. Évidemment, ne le faites pas chez vous.
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0: 5h15, Aude, notre reportage ce matin nous emmène à Limoges.
3: Limoges est la toute première ville à accueillir depuis hier un IKEA compact. En clair, un petit IKEA en pleine ville. L'enseigne suédoise veut en installer 36 en France, à Limoges. Les premiers clients sont absolument ravis. Reportage de Valérie Monnier.
6: Certains, comme Carole, sont arrivés près d'une heure avant l'ouverture. Elle est designer, fan de porcelaine et d'IKEA.
7: Je suis partie à 7h chez moi, j'habite à Beaublanc, j'ai bravé les fêtes de l'Aïd, les accidents, le fauchage. J'ai mis 1h30 en voiture pour venir. Et j'étais la première sur le parking.
6: Logiquement, elle est donc aussi la première à entrer dans le magasin, non sans une pointe d'émotion.
7: J'ai pleuré, je vous jure. C'est ridicule, hein, je sais, mais... Je suis fan de tout chez IKEA.
6: Christelle a fait la route depuis Maléon, à environ 40 km de Limoges. Très impatiente, elle aussi.
8: Sinon, pour nous, c'était Bordeaux, Toulouse. C'était beaucoup trop loin. IKEA, ça représente une accessibilité aussi à tout public, à tout budget.
6: Marie-Claude et Didier ne disent pas autre chose. Le couple de Limougeaux est déjà client de l'enseigne à Bordeaux.
9: Alors, à Bordeaux, on ne faisait pas qu'IKEA. On faisait la rue Sainte-Catherine et tous les quais, et tout. Là, on fera les quais à Limoges.
6: C'est exactement ce qu'imaginent les élu et le président de la CCI de la Haute-Vienne. IKEA est un aspirateur pour Pierre Massy sur lequel il faut capitaliser pour redynamiser le centre-ville de Limoges.
10: Que les gens ne puissent pas se dire en repartant, je ne savais pas que Limoges était à 2 km. La plus grande difficulté, c'est ça. Donc il va falloir qu'on soit très bon en communication.
6: Et le potentiel de Chalandise est immense. C'est d'ailleurs le principal argument avancé par Guillaume Guérin, le président de Limoges Métropole, dans les négociations.
11: La zone de patientèle, par exemple, de certaines spécialités médicales comme l'ophtalmologie chez nous, c'est un bassin de vie d'1,6 million d'habitants. Et donc ça a été un argument massu. La polarité, la centralité de Limoges va bien au-delà de son territoire de vie.
6: Au total, 18 mois de travail, plus de 500 jours dans la plus grande discrétion pour convaincre les dirigeants. Johan Laurel est le président d'IKEA France.
12: It's a possibility to open in place.
13: Donc l'idée, c'est de s'installer dans des villes où nous n'étions pas encore présents. Et donc c'est toute l'idée de ces magasins. Alors on a à peu près 2000 références qu'on peut emporter avec soi dès les achats sur Limoges. Et on a toujours l'accès aux plus de 10 000 références qu'on a, même en étant en commandant au magasin. Les 10 000 seront accessibles également.
6: 30 personnes ont été recrutées pour cette ouverture. 80% sont de Limoges de la région et 2 sont des anciens salariés d'Alinéa.
0: Un reportage à Limoges et le prochain IKEA Compact ouvrira au Mans, ce sera au mois de juillet.
3: On verra si les clients pleurent aussi.
0: Franchement, non, mais c'est fou.
3: Incroyable.
0: Ouais, c'était assez fou d'entendre ces témoignages. Tiens, ce matin, on va parler de Coluche, la figure de Coluche. Ne manquez pas ce soir sur TMC un formidable documentaire conçu par son ami Michel Denisot. Mon Coluche à moi, c'est son nom. Hein. Michel Denisot en parle comme du programme le plus difficile de sa vie. Alors pourquoi ? Réponse dans les coulisses TV, mais avant, place à Paolo Conte. Très beau début de journée avec votre radio ici.

0: Paolo Conte, 5h21, l'éphéméride de ce 28 mai, c'est la Saint-Germain. Aujourd'hui, on souhaite un bon anniversaire à l'ancienne Miss France, Sylvie Tellier, 48 ans, 52 ans pour l'acteur Romain Duris, 55 ans pour Isabelle Carré, et puis 58 ans pour Kylie Minogue. Aussi pour bien démarrer la journée. Tiens, un petit point historique. 28 mai 1987, en pleine guerre froide, Matthias Rust, un jeune pilote amateur ouest-allemand de 19 ans, réalise l'impensable. Il traverse toutes les défenses aériennes soviétiques avec un simple petit avion de tourisme, un Cessna, et se pose sur un pont juste à côté de la place Rouge à Moscou. Il voulait en fait créer un pont imaginaire pour la paix. Bon, il finira en prison et les dirigeants de la défense soviétique seront tous limogés.
1: Oui, étonnant qu'il ait pu passer comme ça.
0: C'est clair, c'est radical en tout cas.
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0: On retrouve Patrice Gascon avec ses coulisses télé. Aujourd'hui, Patrice, vous avez choisi de nous parler d'un hommage à Coluche sur TMC, documentaire signé d'une personnalité qu'il connaît très bien, à savoir Michel Denisot.
3: Nous sommes le 19 juin 1986. Michel Denisot, alors sur Canal+, présente son émission Zénith avec la voix qui tremble.
4: Bonsoir à toutes et à tous, c'est donc un Zénith spécial que je vous présenterai avec Philippe Gildas et Maryse pour nous rejoindre ce soir. Je pense qu'on sera pas trop de froid. Pardon.
5: Et si aucun d'entre nous ne peut parler, on n'a aucune chance de continuer. Donc Coluche est mort.
4: Alors je vous propose de revoir le Coluche qui était donc à Zénith lundi dernier, juste après sa participation au Stocker de Montlhéry.
3: Il y a des émissions où rester professionnel est un défi aux larmes. Celle de Michel Denisot qui vient de perdre son pote, un autre Michel, Coluche. 40 ans plus tard, ce soir sur TMC, Michel Denisot nous propose un documentaire passionnant et émouvant intitulé « Mon Coluche à moi ». Un document où il se souvient de cette amitié, de leurs moments de télévision partagés, mais où il rencontre aussi les proches de Coluche et les artistes d'aujourd'hui que l'humoriste a inspirés. J'ai appelé Michel Denisot pour lui demander si cette émission de juin 1986 fut la plus difficile de sa vie. Michel Denisot.
6: Oui, ça a été l'émission la plus difficile de ma vie. J'en ai fait des milliers, mais celle-ci était vraiment, c'est la seule fois où j'étais fauché et cueilli par l'émotion, où j'annonçais la mort de quelqu'un que je connaissais, que j'avais vu la veille ou l'avant-veille et avec lequel j'avais un lien particulier. Et donc après avoir, non pas dominé cette émotion, mais il fallait continuer. Donc j'ai continué grâce à Philippe Gildas et Maryse, qui étaient aussi très proches de Coluche, et on a pu faire l'émission comme on devait la faire ce jour-là, qui était une émission très difficile, effectivement.
4: Et alors là, tu travailles donc depuis un certain temps sur la Côte d'Azur pour revenir en juillet avec un spectacle totalement neuf. Et donc, ça sera tout nouveau ou on va retrouver des...
7: Non, tout nouveau. Non, moi, je ne les sais plus, les anciens.
4: Les thèmes, ça sera quoi? Ça sera la politique,
7: La politique.
4: Tu vas faire peur aux hommes politiques?
7: Les hommes politiques, ils vont recevoir un peu. Oui, il y en aura pour tout le monde, comme on disait à la radio. C'est-à-dire que je me suis trouvé dans une situation avec les Restaurants du Cœur où ils m'ont tous fait des promesses, tu vois. Et puis maintenant, je les vois, quoi, les promesses, tu vois. Donc, si tu veux, je vais les régaler. Donc, il y aura un concours de maxi-tête.
3: Extrait de Zénith, l'émission hommage à la disparition de Coluche, le 19 juin 1986. Ne manquez pas, ce soir sur TMC, Mon Coluche à moi, par Michel Denisot. Quant à moi, si je ne trouve pas le chimie public, demain, je vous fais de nouvelles coulisses télé.
0: C'est vrai qu'on garde toujours un Coluche dans notre cœur. Merci beaucoup Patrice Gascoigne. 5h24, Coluche. Tiens, il y a un très bon film d'ailleurs. C'est La femme de mon pote, de Bertrand Blier. L'action se déroule dans une station de ski. Je vous le conseille vraiment.
1: Mais je l'ai vu.
0: Il est génial, ce film, vraiment. Bah, tiens, on a besoin d'un peu de fraîcheur. Stéphane Bern revient ce matin sur la naissance du ski en France.
1: J'aimerais bien un petit peu skier,
0: Ça ferait du bien. Bon, juste avant, c'est Marine avec Escroc. Bon réveil.

0: Marine et escroc, 5h28, un peu d'histoire avant l'actu. Stéphane Bern, ce matin, on voyage au temps où un montagnard grenoblois a dû dompter la neige avec deux longues planches de bois.
1: À une époque où les fractures tibia-péronées ne sont pas encore remboursées par la sécurité sociale, un Français voit des patins à neige norvégiens. Il va tenter de les faire marcher sur les pentes alpines. Isère, hiver 1878. Autour de Grenoble et de Champs-Rousses, les chemins sont engloutis sous la neige. Impossible de se déplacer. Henri Duhamel, alpiniste passionné, refuse d'attendre le printemps. La fondue est prête, faut bien aller chercher le pain.
2: Chaque fois que je suis dans une fondue, je fais ça, tu vas voir, c'est crevant.
3: Tu mets ton fil dentaire ?
1: À Paris, quelques mois plus tôt, il a acheté, comme souvenir, sur un stand scandinave, deux longues planches en bois, des skis. En Norvège, ils servent surtout à se déplacer sur des terrains enneigés, souvent en pente douce. Duhamel les essaye dans les Alpes, sans véritable mode d'emploi et surtout sans casque. Mais sur les pentes à pic de Champs-Rousses, ça glisse trop vite.
4: Parce que la neige est trop molle pour moi.
1: Les fixations maintenues par de simples lanières tiennent mal. Tourner, c'est compliqué. Freiner, c'est impossible. C'est soit l'arbre, soit la chute.
5: Mais l'important, c'est pas la chute.
1: Et souvent dans cet ordre.
5: C'est l'atterrissage.
1: Il ne renonce pas. En 1890, il part en Norvège. Là-bas, il observe les pratiquants, comprend mieux les techniques, les appuis, l'usage des bâtons et surtout les systèmes de fixation. Il rapporte du matériel amélioré, des idées nouvelles et cette fois, la notice. Depuis Grenoble, il adapte, modifie, perfectionne. Dès la fin des années 1890, les descentes deviennent maîtrisables. Peu à peu, autour de lui, d'autres montagnards s'y mettent. Plus on est de fous, plus on skie.
6: Oh, j'ai épilé de mon critérium. Oh, j'ai une pêche, les gars.
1: Aujourd'hui, les stations sont pleines chaque hiver. Et l'on ne sait que trop peu que le ski français doit beaucoup à ce détour par la Norvège. Au fond, les skis, ce sont un peu des morceaux de dracard.
0: Merci Stéphane Bern. On espère que vous aussi, vous avez la pêche ce matin. Ça fait du bien, un peu de fraîcheur voilà. Comme ça. On allant faire du ski, nous. Maintenant, on dépose les skis et vous sautez sur le téléphone. 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Nous sommes le jeudi 28 mai, il est 5h30. Toute l'actualité en France et dans le monde, c'est le 90 secondes avec vous, Drazo.
7: Conséquence de la chaleur, la SNCF annule plusieurs trains intercités. 7 annulations aujourd'hui sur la ligne Paris-Limoges-Toulouse, 6 annulations sur la ligne Bordeaux-Marseille. Il y en aura d'autres demain, mesures pour prévenir les pannes potentielles de climatisation, dit la SNCF. Jusqu'à 39 degrés sont attendus cet après-midi dans le sud de la France, 35 à Paris, 17 départements en alerte orange canicule avec l'ajout de Paris et de sa petite couronne. Le Premier ministre Sébastien Lecornu convoque une réunion à Matignon cet après-midi. 22 000 policiers et gendarmes seront déployés samedi dans toute la France pour la finale de Ligue des Champions disputée par le Paris Saint-Germain. Tolérance zéro sur les débordements, dit le ministre de l'Intérieur Laurent Nunez. 8 000 forces de l'ordre seront mobilisées samedi rien que sur l'agglomération parisienne. À Rennes, les deux adolescents qui ont avoué avoir étranglé Théo, 11 ans, pour récupérer du matériel de pêche, sont mis en examen pour meurtre sur mineur. Ils risquent 20 ans de prison. Ils sont en détention provisoire. Les marges des supermarchés sur les fruits et légumes bio sont 80% plus élevées que sur le non bio. Étude de l'association Que Choisir Ensemble, ex-UFC Que Choisir, étude contestée par la Fédération du Commerce et de la Distribution. Elle estime qu'il n'y a pas de surmarge sur les produits bio. À suivre ce midi à Roland-Garros, le deuxième tour du phénomène. Moïse Kwame, 17 ans, le junior français très attendu, affronte le paraguayen Adolfo Daniel Valero. Deuxième tour aussi ce midi pour le grand favori chez les hommes, l'Italien Yannick Sinner.
0: L'info du jour, ce sont les plans canicules qui se déclenchent un peu partout en France.
7: Le principe s'est développé après la désastreuse canicule de 2003. En clair, les personnes qui le souhaitent s'inscrivent sur un registre et des agents de la ville les appellent régulièrement pour prendre de leurs nouvelles. Personnes âgées, personnes malades, personnes isolées. Illustration à Poitiers avec le micro ici de Théo Metton-Rogimbaud.
3: Christine multiplie les appels. Elle est l'une des agents mobilisés en cas de forte chaleur.
8: Allô, oui.
9: Oui, bonjour monsieur. C'est la cellule canicule de la ville de Poitiers. Comment allez-vous aujourd'hui?
8: Ben écoutez, ça va, je reste plutôt au froid parce que j'ai la clim dans la maison.
3: Elle doit poser plusieurs questions à cet homme de 90 ans.
9: On leur demande si elles vont bien, si elles s'hydratent régulièrement, si toutefois elles nous font part de vertiges ou de nausées. On leur rappelle de ne pas hésiter à appeler le 15. Bon, ben je vous souhaite une bonne journée, puis je me permettrai de vous rappeler demain pour prendre de vos nouvelles.
8: Ben, bonne journée à vous, bon courage.
3: Si les agents détectent des problèmes, ils ont plusieurs solutions, explique Pascal Bosbeuf, adjointe au chef de mission prévention, gestion de crise.
10: Alors, on peut faire passer des aides à domicile, on peut aussi solliciter tout simplement les services de soins, pompiers, secours, etc. Surtout si on n'arrive pas à joindre les personnes, on fait des levées de doute, c'est-à-dire qu'on envoie la police municipale vérifier que la personne est en bonne santé.
3: Heureusement, ça ne s'est pas présenté pour le moment. Il y a pour l'instant environ 200 inscrits sur la liste. La cellule, elle, est activée chaque jour du lundi au dimanche.
7: Renseignez-vous auprès de votre commune si ce dispositif vous intéresse. La demande d'inscription peut se faire par la personne concernée, mais aussi par un tiers, quelqu'un de la famille par exemple.
0: Mais c'est vrai qu'avec la chaleur, on a eu hier 217 records de chaleur relevés par Météo France un petit peu partout en France. C'est considérable. 13 départements de la façade ouest sont en vigilance orange canicule, de la Manche à la Gironde, auxquels s'ajoutent à partir de midi Paris et les trois départements de la petite couronne. Ce jeudi, soleil et donc chaleur au programme sur la grande partie du pays. À noter de la Bretagne à la Normandie, puis jusqu'aux Hauts-de-France cet après-midi, des passages nuageux qui deviennent plus nombreux, avec des nuages qui se développent aussi à nouveau sur le relief des Alpes, pouvant apporter des averses orageuses. Un mistral qui va se lever cet après-midi en moyenne vallée du Rhône jusqu'à 50 km/h. Les températures ce matin, à Clermont-Ferrand 15 degrés, à Lille 17, à Strasbourg et Rennes 18. Nous avons à Paris, Rouen et Nantes 19, à Toulouse, Bordeaux et Ajaccio 20, 21 Marseille. Aussi vos messages sur la page Facebook ici. Nadège qui est à Bourges a relevé 17 degrés. On a même température à Metz. On salue Patricia. 18 dans le Poitou à Châtellerault. Merci Bernadette. Mulhouse, tiens, 18 degrés aussi relevé par Stéphane. Et puis Annie qui est dans le Nord à Falampin. Même température. Pour les maximales, elles vont rester très chaudes cet après-midi, comprises entre 30 et 35 degrés sur la majeure partie du pays. Jusqu'à 38 sur la Vendée, une bonne partie de la Nouvelle-Aquitaine et de l'Occitanie.
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0: 5h35, excellent réveil. C'est vrai que c'est pas toujours facile de trouver le sommeil en ce moment. Malgré tout, malgré ça, on garde la bonne humeur, nous. Ça a été le cas cette nuit, ça a été compliqué.
7: J'ai pensé à vous toute la nuit, Johan.
0: Ah bah c'est gentil, merci beaucoup. Qu'est-ce que c'est que cette info que vous nous livrez ce matin? Je vais rougir, vraiment. Bon, en tout cas, est-ce que vous avez des petites astuces pour vous rafraîchir à la maison ou au travail? On sait que c'est pas facile de bosser aussi avec les températures élevées. On pense bien fort à vous, les amis. On vous envoie tout notre courage et de la bonne musique aussi pour vous motiver. La preuve avec Jean-Jacques Goldman. Elle a fait un bébé toute seule. Très bon jeudi. Attendez, dites-moi en plus. Donc, vous rêvez? Vous avez rêvé?
7: On va passer le disque d'abord.

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0: jusqu'à la dernière note. Jean-Jacques Goldman, elle a fait un bébé toute seule. 5h39, bon réveil.
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0: C'est pas vrai, c'est le rendez-vous qui vous rend service chaque matin. On vous évite les arnaques du moment et nouveaux cas pratiques ce matin, Aude.
3: Oui, avec les escrocs qui nous mettent carrément des vidéos truquées des dirigeants de la Banque de France pour nous piquer de l'argent, ouais, comme d'habitude.
0: Évidemment. Côté musique, nous on se réveille avec Nathalie Imbruglia. J'adore ce genre de réveil. Nathalie Imbruglia et Thorn, on l'écoute avant 6h, mais avant on accueille Patrick qui est à la Seine-sur-Mer, c'est dans le Var. Bonjour Patrick.
4: Bonjour tous les deux, comment allez-vous?
0: Ça va. Bonjour. Super, et vous-même?
4: Ah ben moi nickel, je suis au taquet, c'est bon.
0: Aude, je voulais vous présenter quand même Patrick. Patrick, c'est un super-héros. Pourquoi? Parce que Patrick, non, vous êtes non-voyant et vos passions sont la voile, l'aviron, oui. Vous êtes un grand sportif.
4: Et le tandem.
0: Ah ouais?
4: Et le voyage.
0: Oh là là, c'est génial. Non mais franchement, c'est une vraie leçon de vie aussi que vous pouvez nous offrir, Patrick. Hein.
4: Il y a plein de gens qui font pareil, hein. Ça va, c'est pas...
3: Ah, oh bah non.
0: Ah non, franchement, ouais. On est admiratif ce matin, Patrick, avec Aude. Vous êtes un petit peu notre Superman, voilà, on vous a rencontré.
4: Oui, n'hésitons pas, c'est vrai.
0: Voilà, je vais arrêter.
3: Oh bah alors, il en bafouille.
0: Vous voyez, ben oui, je suis tellement ému.
4: Mets-le par terre, on va le trier.
3: N'hésitons pas.
0: Merci beaucoup. C'est bon, vous lisez dans mes pensées. Merci beaucoup.
4: Et là, je suis en train de préparer mon sac à dos parce que je pars en Turquie avec ma fille.
0: C'est pas vrai, génial. Mais vous partez combien de temps?
4: Bon, une bonne semaine, on va visiter Istanbul.
0: Excellent. Donc, le voyage, qu'est-ce que vous avez fait de plus fou, de plus loin jusqu'à présent, Patrick?
4: Ah, bah là, en novembre, j'ai fait les Émirats Arabes Unis.
0: Franchement, vous n'arrêtez pas, en fait. Il y a combien de voyages par an, Patrick, pour vous?
4: Bah, le plus possible, mais laissez le porte-monnaie qui suit pas.
0: Ça, c'est vrai. C'est parfois un peu plus compliqué avec le porte-monnaie. Quel est le voyage le plus beau qui vous reste en tête?
4: Les Grenadines à la voile.
0: Ah, oh là là, la voile, ça doit être fou. Mais vous naviguez aussi sur la Méditerranée, Patrick?
4: Oui.
0: Franchement, bah, on viendra avec vous faire un petit tour en bateau.
4: Le bateau est dans le port de la Seine-sur-Mer.
0: Eh bah parfait, comme ça on naviguera loin avec vous. Nous, ce matin, on va vous offrir l'objet collector ici, la radio dernière génération, Patrick, qui arrivera très bientôt à la Seine-sur-Mer.
4: Ça, c'est génial. Parce que la mienne est un peu fatiguée, quoi. Ça va être un grand bonheur.
0: Bah vous avez bien fait de nous appeler, Patrick. On vous souhaite une très, très bonne journée et un bon voyage donc en Turquie. Merci de votre fidélité.
4: Oui, bah ça devra aller. Merci ici.
0: Ah bah avec grand plaisir, on est là aussi pour égayer les matinées, les petits matins avec vous. À bientôt.
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0: C'est pas vrai, le rendez-vous anti-arnaque au Drazome. Attention, parce que des escrocs se font passer pour la Banque de France.
3: Oui, et tout y passe, hein. On a les faux mails, les faux coups de fil et même les fausses vidéos où on voit des dirigeants de la Banque de France nous vendre des placements financiers. Ça, c'est très pervers. Mm-hmm. Je commence avec le faux mail. Emmanuel, un auditeur, m'a alerté. Il a reçu un message. Service sécurité Banque de France, confirmation d'une opération en cours. Et l'opération en question, aille sur froide, 2463,45 €, ah ouais, qu'il aurait soi-disant payé par carte bancaire, lui dit-on. Bon, là on se calme, mm-hmm, on respire un grand coup, c'est une adresse Gmail qui est écrite à notre auditeur, et non, hein, la Banque de France ne vous écrira pas avec une banale adresse Gmail.
0: Ouais, autre méthode, c'est quand l'escroc nous fait miroiter un héritage.
3: Oui, un héritage ou une somme quelconque et mystérieuse, pareil, il vous met Banque de France pour faire sérieux, mais il va surtout essayer de vous faire payer des frais ou autre, hein. Généralement il vous dit vite, sinon la somme va vous passer sous le nez, et ça aussi, cette urgence, comme toujours, c'est un bon indice.
0: Mais c'est quoi ces histoires aussi de vidéos truquées?
3: Alors là, c'est la Banque de France elle-même qui a alerté. Elle a vu passer des vidéos avec le visage et la voix de certains de ses dirigeants en train de nous recommander un placement juteux. Je vous ai déjà mis en garde contre les fausses interviews de célébrités, Michel Drucker, Élise Lucet ou autres, sur des investissements soi-disant miraculeux. Mais là, on est d'accord, c'est encore plus piégeux. Quelque chose que vous devez avoir en tête, un dirigeant de la Banque de France ne recommande jamais de produits financiers ou de plateformes d'investissement. Donc, ne vous laissez pas tenter, passez votre chemin.
0: Merci beaucoup, Audrazo. La chronique, c'est pas vrai, vous la retrouvez en podcast sur ici.fr. On vous rappelle aussi cette adresse email, ici.arnaque avec un s, @radiofrance.com pour nous écrire. 5h44, voici Patrick Fiori. Le champ est libre sur votre radio ici. Bon début de journée.
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0: livre Patrick Fiori à 5h47. Tiens, ce matin, on parle salaire. On s'intéresse à la transparence salariale en entreprise.
1: Et oui, vous gagnez combien?
0: Ça va faire débat. Je peux pas vous le dire tout de suite. Regardez, non, c'est pas possible. Très bon début de journée, c'est l'équipe d'ici matin qui nous rejoint en studio à 5h48, tour d'horizon de l'actualité près de chez vous. Bonjour.
2: Bonjour à toutes et à tous, voici ce qui vous attend ce matin sur ICI Nord. La chaleur s'installe sur le Nord-Pas-de-Calais, évidemment depuis quelques jours. Alors on est allé chercher le frais pour vous. Direction la patinoire et le cinéma, c'est le bon plan que nous vous donnerons ce matin. Arras, place à l'émotion avec la remise du deuxième prix Dominique Bernard en mémoire au professeur assassiné. Reportage et témoignage avec Léa Audouard tout à l'heure. Et puis à Strasel, 1000 poulets entassés dans un camion en pleine chaleur. Des passants sont sous le choc. Nous aurons le récit de Mathis Caron. On parlera du patrimoine maritime en difficulté avec une association de Calais placée en redressement judiciaire. On fera le point tout à l'heure. Et puis, je vous le disais, il va faire encore chaud aujourd'hui, jusqu'à 30 degrés à Lille, 32 à Lens et à Arras. Vous avez peut-être la chance d'habiter sur la côte d'Opale et vous pouvez peut-être piquer une tête, mais avec ces fortes chaleurs, certains sont tentés de se baigner aussi dans les rivières, les canaux et les fleuves de la région. Pourtant, la baignade est bel et bien interdite en des espaces aménagés. Les risques sont nombreux, voire mortels, mais ça n'empêche pas les jeunes de piquer une tête dans la Lys ou encore dans la Deule, dans le quartier Bois Blanc, à Lille par exemple.
3: C'est que des bombes.
4: Mais avec le soleil et tout, ça fait du bien.
5: Vous savez que c'est interdit?
6: Sûrement, ouais, on le sait. Ah ouais,
4: enfin, attention quand même.
7: La première fois, on vient, on saute. On fait pas de plongeon direct. Il y en a un, il vient à l'échelle, il descend et il fait une coulée pour voir si c'est vraiment profond.
8: Là, on peut faire des petits saltos, là.
2: Il est difficile de résister, mais c'est interdit. On a l'occasion de le rappeler encore ce matin. Dans le détail, Thomas Chonnet et Étienne Cholez me rejoignent dès 6h dans quelques minutes pour votre ICI Matin.
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0: 5h49, la une de la presse.
1: Salaire, et si on se disait tout? Mais oui, Johan.
0: Je vois vos yeux hyper insistants.
1: Dites-nous tout. C'est le dossier abordé dans le nouveau numéro de La Croix Lebdo.
0: Ouais, et on s'intéresse avec la chef du service. Bonjour Élodie Moreau.
10: Bonjour.
0: Un plaisir de vous accueillir ce matin. Déjà, qu'est-ce qu'on appelle transparence salariale?
10: Alors, comme son nom l'indique, hein, il s'agit d'être plus transparent sur les salaires. Et en fait, il s'agit d'une directive de l'Union européenne sur la transparence salariale que la France doit transposer dans le droit français, comme tous les autres pays européens, avant le 7 juin. Alors, on sait que la France ne sera pas au rendez-vous. Elle va avoir un peu de retard, même si certains d'autres pays européens seront eux à temps pour transposer cette directive. Mais il y a un projet de loi qui est élaboré et qui va être discuté à l'Assemblée nationale sur cette transparence salariale. Alors, que prévoit-il? Pas de connaître les émoluments de ces salaires. On ne va pas afficher les fiches de paye dans l'open space. Mmh. En fait, ce que prévoit cette directive sur la transparence salariale, c'est que les salariés puissent demander quel est le niveau de rémunération moyen de leurs collègues qui occupent un poste équivalent. Et ce qui se passera, c'est que si un écart est supérieur à 5%, l'employeur devra le justifier. Et s'il ne peut pas le justifier, cet écart devra être corrigé. Et puis, il y a une deuxième disposition qui est importante dans cette directive sur la transparence salariale, c'est que les offres d'emploi devront toutes fournir un minimum de fourchette de salaire correspondant à la candidature et au poste qui est proposé. Donc, c'est fini les fiches de poste où il n'est absolument pas question d'argent et les entretiens d'embauche qui succèdent les uns après les autres sans que personne n'aborde, et d'abord pas l'employeur, les questions de salaire. Il y aura donc une information sous forme de fourchette des candidats de ce à quoi ils peuvent prétendre en postulant sur en faisant ces candidatures.
0: Mmh. Donc c'est plutôt une bonne chose, ça va permettre de réduire les écarts.
10: Alors voilà, c'est l'idée de cette directive, c'est de progresser vers l'égalité salariale, vers une plus grande égalité salariale. D'abord, pour progresser dans l'égalité entre hommes et femmes. Mmh. C'est un objectif affiché de cette directive pour aider les femmes à rattraper leur retard de salaire. On sait qu'aujourd'hui, l'INSEE évalue à 3,6% les écarts non justifiés entre salaires d'entre hommes et femmes pour le même poste. Et c'est d'autant plus important que la sociologue Élise Penalva-Hichère, dans notre dossier, souligne que depuis une trentaine d'années, finalement, il y a eu une opacification et une individualisation des rémunérations, un plus grand flou qui s'est installé, parce que désormais, il y a les salaires, mais il y a aussi des primes, des parts fixes, des parts variables, des voitures de fonction. Donc, il est extrêmement difficile de savoir exactement ce que chacun touche pour le travail effectué. Et donc, l'idée, c'est là de rééquilibrer les choses en faveur des salariés, que les salariés puissent mieux connaître les critères des employeurs, puissent mieux connaître ce à quoi ils ont potentiellement droit pour avoir un salaire qui corresponde davantage au travail effectué.
0: Élodie Moreau, en tout cas, merci de votre présence ce matin. Ce dossier sur les salaires est à lire dans le dernier La Croix, l'Hebdo, qui est à la une des kiosques. 5h53. Quand vous assistez à un concert, Aude, est-ce que vous êtes du genre à vivre l'instant, vraiment à être avec l'artiste, avec le public, ou vous êtes plutôt à filmer, à prendre des photos?
1: Ah non, téléphone dans le sac.
0: Bon, ça c'est
1: très
0: bien.
1: Parce que sinon, on rate tout finalement.
0: Bah, exactement. Bah, les concerts sans téléphone portable sont une véritable tendance. On en parle ce matin avec Muriel Jordan, mais avant, une artiste, moi, que j'aurais bien aimé voir sur scène, c'est Nathalie Imbruglia. La voici, Town.

0: Nathalie Imbruglia et Town, 5h56. Pour éviter de vous sentir largué dans ce monde qui va parfois trop vite, il y a Muriel Jordan qui repère et décrypte les tendances. Avec vous Muriel, on parle des téléphones portables dans les concerts de plus en plus décriés.
1: Oui, le nouveau public dans les concerts, c'est les téléphones. Ils sont souvent pénibles hein, d'ailleurs, ils sont pas discrets, ils s'interposent entre la scène et les gens, ils font du bruit, de la lumière... Oh, tais-toi ! Les téléphones portables, certains les tolèrent, d'autres les interdisent pendant les concerts ou certains festivals. Ça fait des années que Bob Dylan interdit les téléphones lors de ses concerts et dernièrement, le chanteur Nick Cave, un poil excédé, a gentiment demandé à ses fans de ranger leurs téléphones.
2: You ready ? And then put your fucking phones away.
1: On sent que ça l'a saoulé. Mais il n'est pas le seul. Le célèbre groupe de métal Iron Maiden, qui sera en concert à Paris au mois de juin, a décidé que les spectateurs en fosse ne pourront pas utiliser leur téléphone, qui devra être mis dans une pochette sécurisée. Sur les réseaux sociaux, des internautes qui aiment assister à des concerts expriment régulièrement leur fatigue des portables.
3: Vous connaissez notre génération, on est ultra connectés, on est toujours sur nos téléphones portables, surtout lors des concerts, et on vit vraiment jamais l'instant présent.
4: Dis-moi ce que t'en penses, mais je trouve que les téléphones ont ruiné les concerts. Le problème de notre génération, c'est qu'on préfère prouver qu'on était à un endroit plutôt que de vivre le moment. On sacrifie notre propre plaisir pour une validation sociale numérique, c'est ridicule. Tu payes 150 balles pour voir une star en vrai, et toi tu regardes ton écran 6 pouces.
1: Voilà, on documente le moment, mais personne ne le vit. Idem lors de compétitions sportives, au tournoi de golf d'Augusta aux États-Unis il y a quelques semaines, le portable était carrément interdit. Un règlement strict qui a même entraîné l'exclusion d'un ancien champion, escorté hors du terrain par les agents de sécurité après avoir utilisé son téléphone.
5: Et donc le but de ces concerts sans portable, Muriel, c'est avant tout de permettre au public de mieux vivre l'instant présent finalement.
1: Oui, ça c'est la raison plutôt officielle, hein, plus que l'idée plus négative d'arrêter d'en embêter les autres avec les écrans. Surtout les gens comme moi, qui font la taille d'un polypocket et qui galèrent vachement en concert. Qu'en pense cette quadra fan de concert que je croise dans la rue?
6: Je trouve que c'est une bonne idée parce que franchement, il y a trop de gens en concert qui passent leur temps la main en l'air avec leur téléphone portable, qui finalement profitent pas du concert.
1: Et ça vous gêne parfois, vous d'ailleurs?
6: Ah oui, moi ça me gêne parce que les gens ils sont devant avec leur écran. Forcément, il y a la lumière, il y a l'écran, donc on est limite plus attiré par l'écran que par la scène.
1: Et 12 000 écrans entre l'artiste et le public, bah oui, ça peut agacer.
6: Je pense que ça peut aussi embêter les artistes parce que finalement, quand on va à un concert, c'est justement pour vivre une expérience avec le groupe, avec les gens. On est un peu en communauté, en communion. Et finalement, ça a créé une sorte de distance quoi, de mettre un téléphone portable.
1: Bref, les concerts sont portables. C'est une tendance qui pourrait bien s'imposer, même si ça restera sans doute anecdotique. Hein. N'oublions pas que le plus gros du marketing des festivals, des artistes, des groupes passe par les réseaux sociaux. Moi, j'aimerais bien que le groupe téléphone fasse un concert qui interdit les téléphones portables. Je trouve que ça aurait vraiment de la gueule.
0: Merci Muriel. Tiens, avec votre téléphone, vous pouvez écouter votre radio ici sur l'application. Ça, c'est autorisé. Et puis, c'est avec l'équipe d'ici matin. Et ça, il n'y a rien de mieux.
7: C'est vrai, il n'y a rien de mieux. Bonjour à toutes et bonjour à tous. Heureux de vous retrouver évidemment sur Ici Nord. On est jeudi, encore un petit effort, le week-end pointe le bout de son nez. C'est pas loin, évidemment. Thomas Chonner est là, bonjour Thomas.
8: Bonjour Mickaël.
7: Étienne est là aussi, Étienne Cholès, bonjour Étienne.
9: Bonjour.
7: Allez, c'est parti pour cette journée, allons-y, bonjour tout le monde.
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7: Café, tartine, on a la clim, on a le café, tout va bien, il est 6h. Et cette semaine de chaleur suffocante, Étienne, se poursuit dans le Nord-Pas-de-Calais.
8: On attend encore 32 degrés à Saint-Omer, 31 à Douai et Béthune. Des chaleurs exceptionnelles pour un mois de mai, avec des records battus tous les jours dans le pays. Chaque après-midi, on cherche tous un moyen de se rafraîchir. Sur la côte, c'est facile, il y a la mer. En ville, c'est plus compliqué, sauf si on aime le cinéma, comme c'est Lillois.
11: Je vais assez souvent au cinéma l'après-midi. C'est une manière de profiter. Je vais aussi à la bibliothèque pour la même raison, parce qu'on est mieux dedans.
12: Il y a deux choses. Je suis au frais et je vois un film. Gagnant-gagnant.
13: Comme il fait chaud dehors, on est à l'ombre, donc on n'a pas chaud.
14: Et la climatisation, et c'est vrai que normalement cet après-midi, je devais aller au rugby. On a préféré venir ici. C'était soit on reste à la maison, soit on va au cinéma. Pour être déjà venu régulièrement, je me souviens avoir déjà eu froid ici en été. Je préfère avoir un peu froid, emmagasiner un petit peu de froid et puis pouvoir sortir et se dire que finalement ça fait du bien d'être un peu au chaud dehors. On cherche l'ombre, donc c'est toujours des activités soit en intérieur, soit des activités avec de l'eau. Je crois qu'on va prendre effectivement de la boisson fraîche pour pouvoir faire passer le pop-corn et puis maintenir une hydratation, c'est important.
8: Ah, toutes les salles ne sont pas climatisées. Donc oui, bonne idée de prendre une bouteille d'eau comme cette dame. Mais pensez aussi à appeler le cinéma avant de prendre votre billet. Sinon, il peut aussi faire très chaud pendant que vous regardez un film. Autre victime de la chaleur, les animaux. Une scène qui en a choqué plus d'un sur les réseaux sociaux. Sur un parking de Strazel hier dans le Nord, on voit des poules dans des cages les unes sur les autres dans la remorque d'un camion. Elles passent presque toute la journée en pleine chaleur sur un parking. L'association Future qui défend les animaux décrit des oiseaux qui suffoquent. Sur notre site ici.fr, vous pouvez voir leurs vidéos et leurs appels pour mieux encadrer le transport animal quand il fait très chaud.
7: Plus de 3200 élèves ont participé au prix Dominique Bernard cette année.
8: Organisé par Isabelle Bernard, la veuve du professeur de français assassiné en octobre 2023 au groupe scolaire Gambetta Carnot d'Arras. Pour la deuxième édition de ce prix littéraire, le thème cette année, s'exprimer librement, vivre en frère. Support pour transmettre des valeurs de fraternité et de tolérance à des jeunes allant de la quatrième à la seconde. Emmanuelle Bernard, la sœur de Dominique Bernard, très émue hier soir. Voir ses élèves l'aide à avancer, dit-elle.
9: Je suis très, très touchée là, d'être ici parce que c'est, voilà, ça représente beaucoup pour nous de pouvoir faire vivre Dominique autrement et de pouvoir, en tout cas, que les valeurs d'humanité, de laïcité puissent être diffusées auprès des jeunes et voir ces jeunes qui sont heureux, qui crient de joie, qui, sont, qui arrivent tout contents. C'est exactement ça, c'est la fraternité d'être ensemble et de s'investir, d'avoir envie. C'est ça qui est beau, quoi. J'espère que ça va continuer à conquérir d'autres régions de France parce que je pense que c'est vraiment important que les jeunes puissent s'exprimer.

0: Le premier repreneur propose de garder les 125 salariés de Béthune et les 25 dans la Loire. En plus, il veut fabriquer des voitures électriques sans permis sur le site du Pas-de-Calais. Le deuxième candidat ne conserve que 90 salariés et ferme le site dans la Loire. Ces deux repreneurs doivent affiner leurs projets d'ici la fin de semaine pour les présenter au tribunal de commerce d'Arras. Des salariés de GTE Automotive organisent deux rassemblements ce matin dans le Pas-de-Calais. Le premier à 9h à Bapaume, devant l'usine Clégé, pour évoquer leur situation délicate dans cette société de cabines à réfrigérer. Elle emploie 70 salariés. Le deuxième rassemblement est à 10h à Salomine, chez Durisotti, société de 170 salariés qui transforment des véhicules pour les pompiers notamment. Depuis des semaines, les employés de ces deux entreprises du groupe GTE Automotive sont au chômage partiel. La situation économique de La Redoute devient un sujet politique. Les présidents de la région Hauts-de-France et de la métropole européenne de Lille ont écrit au préfet hier. Ils demandent une réunion avec la direction et les représentants des salariés pour accompagner les employés de cette entreprise historique du Nord. On a appris hier que 138 postes peuvent être supprimés en France, dont une centaine à Roubaix, lieu du siège social.
1: La politique s'invite aussi sur la scène du Théâtre du Nord à Lille.
0: Avec un immense classique du théâtre français, Lorenzaccio. Les représentations ont commencé la semaine dernière, c'est à guichet fermé. Le metteur en scène David Bobet a décidé d'adapter ce texte qui date de 1834 pour raconter notre époque avec sa vision et les enjeux politiques actuels dans notre pays, Camille Marigot.
2: Des images d'émeutes chaotiques projetées sur une rangée de colonnes de béton. La scénographie, sombre et monumentale, porte l'histoire de Lorenzaccio contre la tyrannie des ducs florentins.
3: Je tuerai Alexandre.
4: Toi ? Moi.
2: Le pari solitaire d'un jeune homme frêle face à l'impossible union du peuple et à l'inertie des grandes familles.
3: Qu'importe que la conscience soit vivante si le bras est mort.
2: Et c'est en 2024, pendant l'entre-deux-tours des législatives, que le metteur en scène David Bobet a repensé à Lorenzaccio.
5: Le risque du RN arrivant au pouvoir m'a fait repenser à cette pièce qui pose la question de notre incapacité à agir collectivement pour empêcher le pire, pour lutter contre ce qui pourrait s'avérer être une forme de tyrannie. Et toute cette pièce pose cette question. Comment, quoi opposer à la violence politique?
2: Au cœur de la pièce, le texte de Georges Sand, une conspiration en 1537 qui a inspiré Alfred de Musset.
5: C'est elle qui va tirer de l'histoire de Florence cet épisode de grande déception politique. Et elle, la femme de gauche, révolutionnaire, déçue, va chercher cet épisode-là comme un miroir de son époque. Et cette ligne claire, elle s'allie à ce qu'en a fait Musset. Musset, le poète.
2: Un Lorenzaccio moderne et glaçant, emmené par une douzaine de comédiens magnétiques, donne à voir, selon David Bobet, le pire pour qu'il n'advienne jamais.
0: Lorenzaccio au Théâtre du Nord à Lille, c'est complet. Toujours possible de trouver des places. Le Jean-Baptiste Michael Pachet, d'abord. Les représentations, je vous ai senti emporté par...
1: J'étais à fond.
0: Oh, bah ouais, en même temps,
1: l'impression de chanter la place grandiose. Du gars sur scène. On était là.
0: La pièce, c'est chez nous jusqu'au 5 juin et après, ça part en tournée.
1: Très bien, 6h07. Vous avez vos lunettes de soleil, Étienne, aujourd'hui ou pas?
0: Oui, elles sont dans le sac.
1: Ah bah parfait, parce qu'aujourd'hui, on a du très très lourd qui arrive encore. On est sur une journée pleinement estivale, un grand soleil dominant du matin jusqu'au soir, des températures prévues entre 31 et 33, voire 34 degrés au meilleur de la journée. C'est une chaleur exceptionnelle sur l'ensemble de la région, alors pensez à bien vous hydrater. Gardez une, voire deux bouteilles d'eau à portée de la main, au bureau ou en voiture, évidemment. Puisqu'on parle de voiture sur les routes, c'est relativement calme à 7h06, sauf, bon, petit point d'attention quand même sur la 25. De Dunkerque vers Lille, il y a un véhicule à l'arrêt qui se trouve sur la bande de droite, visiblement. Voilà, à hauteur de Steenwerk. Donc soyez extrêmement prudents si vous passez dans le coin. Bonjour tout le monde.
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1: Bon, 6h08, c'est peut-être un peu tôt pour mettre la clim, les gars. Est-ce que vous en pensez? Trop tôt, peut-être, là, hein, quand même.
0: Attendons.
1: Oui, attendons encore un petit peu. Cela dit, les températures vont monter progressivement. Toute l'équipe est là ce matin. Et vous le savez, ici, on peut pas s'empêcher d'être chaleureux, même quand il fait pas beau dehors. La boîte de jazz est déjà ouverte, figurez-vous. C'est Michel Jonas qui l'ouvre.

0: jusqu'au bout. Très important, les trois dernières notes. Et le fameux passage en ska de la boîte de jazz également. Il chantait déjà ça aux Victoires de la Musique en 1985, de la même manière. 6h11.
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0: Dans les minutes qui arrivent, évidemment, vous avez rendez-vous avec plusieurs choses. Il y aura les gens du Nord, l'horoscope en ch'ti avec José Ambre et puis les conseils du docteur Kerzek.
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0: Vous le savez, sur Ici Nord, tous les jours, on prend soin de votre santé avec le docteur Kerzek. On va parler d'une routine matinale adoptée pour ralentir le vieillissement. Il s'agit du yoga facial. Bonjour docteur.
5: Bonjour à toutes et à tous. Vous voulez une méthode pour vous rajeunir sans bistouri, sans aiguille et surtout sans douleur? J'ai nommé le yoga facial. C'est ce qu'on appelle la gym faciale, hein, vous avez bien entendu. On va faire du sport, mais finalement avec la figure. Alors, est-ce que faire des grimaces devant son miroir chaque matin peut vraiment remplacer une bonne crème anti-âge? La réponse, elle est oui et non, mais on commence par le début. Le yoga facial, c'est important parce que notre visage comporte plus de 50 muscles. Et contrairement à nos biceps, on ne les muscle pas consciemment. Résultat, avec l'âge, ça va se relâcher, ça s'atrophie et vous avez la peau qui va suivre. Et le yoga facial, c'est comme aller à la salle de sport pour votre visage. En tonifiant ces muscles, on crée un effet lift naturel, on améliore la circulation sanguine et on booste la production de collagène. Bref, on redonne du peps à son petit museau. Certaines études ont montré que 30 minutes de gym facial par jour pendant 20 semaines permettait aux participants de paraître en moyenne 2 ans et demi de moins. Pas mal quand même.
0: Ouais, et en plus, docteur, pas de contre-indication ?
5: Pas trop de risques, mais il y a quand même des règles. D'abord, les mains propres et une peau nettoyée. On ne va pas masser son visage avec des microbes, par exemple. Ensuite, une petite base de crème ou d'huile pour faire glisser les doigts. Sinon, vous allez étirer la peau au lieu de masser les muscles. Enfin, la douceur, la pulpe des doigts, pas les ongles. Surtout si vous sentez une douleur, vous arrêtez immédiatement. Mais attention aussi à ne pas faire n'importe quoi. Certains mouvements mal exécutés peuvent creuser les rides au lieu de les estomper. Par exemple, vous allez creuser la ride du lion si vous froncez trop les sourcils. Donc les bons gestes, c'est avec un facialiste, un kiné que vous allez les apprendre et peut-être même avec des tutos sérieux sur Internet. L'idéal, c'est le matin parce que la gym faciale, en fait, ça va réveiller les muscles engourdis. Allez, je vous donne 2 exercices. Pour les joues et les pommettes, on gonfle vos joues comme un hamster qui fait des réserves et vous faites passer l'air d'une joue à l'autre pendant 10 secondes et ensuite vous relâchez. Et pour les rides du front, vous placez les doigts de chaque main au centre du front, puis vous lissez doucement vers les tempes pour étirer et évidemment vous respirez profondément. Alors le yoga, ça ne fait pas tout, ça remplace ni le sommeil, ni l'eau, ni la crème solaire, mais c'est déjà un bon début. D'ici là, portez-vous bien.
0: Merci docteur. Le coup des joues, là, on ressemble un peu à un hamster hein, quand on essaie de faire ça. Mais bon, voilà. Merci d'être avec nous, 6h14 sur Ici Nord. Le titre qui a décroché la victoire de la chanson de l'année en 93, Les Innocents, avec l'autre Finistère. Jean-Philippe Nataf l'avait écrite face à la mer en souvenir de ses vacances d'enfance. Comprends.

0: Les Innocents, l'autre Finistère à 6h19. C'est l'heure des gens du Nord, avec Olivier aujourd'hui et Tati Bouchon.
1: Nous sommes aujourd'hui avec Tati Bouchon et pas d'amalgame, hein. Tati Bouchon, c'est pas le genre à se mettre au milieu de l'autoroute 1 pour en provoquer, non, vous allez tout comprendre.
2: Je m'appelle Bernadette et je suis surnommée Tati Bouchon.
1: On parlera des bouchons après, mais déjà, pourquoi on vous appelle Tati?
2: Eh bien, au début, c'était Madame Bouchon, Mamie Bouchon, ce qui me correspondait pas tellement. Et un jour, dans un bar, un jeune serveur m'a crié « Hé, Tati Bouchon !» Et le Tati m'a parlé tout de suite comme Tati Daniel.
3: Qu'est-ce qu'elle a encore? J'ai soif. Je voudrais de l'eau sucrée.
4: Vous trouvez pas que vous pissez assez au lit comme ça?
2: Ce qui a un côté à la fois joyeux et respectueux en même temps, parce que comme je vais dans les bars, il faut quand même mettre un peu d'écart. Tati me permet d'être tutoyée et respectée en même temps.
1: Alors on l'a compris, hein, vous faites partie d'une asso, Tati.
2: Qui s'appelle France Cancer. Cette association donc a pour but de soutenir la recherche contre le cancer, ce qui est très important pour moi, puisque moi j'ai malheureusement perdu ma maman du cancer, j'avais 30 ans.
1: Et comment vous en êtes venu au bouchon?
2: J'ai vu une émission de télévision et il y avait cette histoire de bouchon. Dans l'instant, je suis allé sur internet pour regarder, j'ai vu l'asso et je suis sorti avec mon sac. Et je suis allé voir les restaurateurs de ma rue. J'en ai fait un qui m'a dit oui. J'en ai fait un deuxième, puis un troisième. En une demi-heure, c'était comme au Téléthon. J'avais des promesses de dons. J'ai dit ça va marcher. Je suis certaine que ça va marcher. Donc du coup, après, j'ai appelé l'asso. J'ai demandé comment faire pour être bénévole. Et là, bon, bah, on m'a expliqué trouver un local. Ça, c'est pas une mince affaire. Et je me suis lancé.
1: Ah, et puis ça marche bien. Hein, vous faites du volume.
2: On avait fait 10 tonnes l'année d'avant, puis on a fait 11 tonnes l'année dernière. On aimerait bien faire 12 tonnes cette année. On a déjà 6 tonnes depuis le début de l'année.
1: Et alors, c'est quel genre de bouchon, Tati? Tous les bouchons?
2: Alors nous, ce qu'on collecte, ce sont les bouchons de Liège et puis les bouchons synthétiques aussi. On récupère beaucoup de bouchons de bière dans les brasseries. On les récupère chez les cavistes, des écoles, pour leur montrer qu'on fait du développement durable et qu'il n'y a pas de déchets. Et puis ça leur parle du Liège parce que à l'école, moi je suis toujours sidéré que le Liège n'est pas au programme. Donc ils ne savent pas ce que c'est. Ils pensent que c'est du polystyrène ou ce que je sais, voilà. Et donc ils ne savent pas ce que c'est.
1: Ces bouchons, vous en faites quoi après?
2: Une fois que ces bouchons ont été collectés, on les stocke évidemment, et après on appelle l'asso. Cette association, elle existe depuis 2003, elle est à Cannes. Moi, je ne suis que la déléguée de Lille. L'association, donc, elle s'appelle France Cancer, et après l'argent de ces bouchons va à la recherche. Alors, sur l'année dernière, nous sur Lille, on a fait 11 tonnes, pas mal, hein. On a donné à peu près 45 000 euros. Tout va à la recherche.
1: Bravo, Tati.
2: Moi, c'est ici que j'ai rencontré une action joyeuse, généreuse et fédératrice.
0: 11 tonnes de bouchons, c'est pas mal quand même. 6h21. Voici Taylor Swift, accède son dernier album, ça s'appelle Hoplite.

0: Taylor Swift, avec son dernier album devenu l'une des plus grandes stars de la planète. Elle n'arrête pas de battre des records. Up a Light, c'est son deuxième single, chanson d'amour lumineuse, où elle compare le bonheur à l'opale, figurez-vous. 6h25, un petit point sur les routes, il y a un accident sur la 21 de Douchy-les-Mines vers Aix-Noulette, en fait, une voiture immobilisée sur la bretelle d'entrée sur la A21 dans le sens des panneaux décroissants de l'échangeur. C'est évidemment à peu près à 300 mètres du début, donc soyez extrêmement prudents.
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0: Dans un instant, on fera un point sur l'actualité en France et dans le monde, mais également sur l'actualité dans la région. Ça sera d'ici quelques minutes sur Ici Nord. Pour l'heure, c'est le rendez-vous que vous attendez avec impatience, les astres version ch'ti, avec notre José Ambre.
3: Bonjour Méjean, bonjour Terre tous. Aujourd'hui, Bélier, t'as envie d'aller vire si le vague du voisin, elle donne grave un plus de l'égoltienne. Mais tu m'as bien vu te rendre compte que j'ai partout du parallèle au même. Petit taureau, t'es plongé dans les papiers. T'as rempli des dossiers, t'as renvoyé des questionnaires. T'as envie de passer un concours ou quoi? Gémeaux, de forme, t'en occupe, hein. Tu t'entraînes, tu fais attention à ta santé. Comme chez l'autre, tu veux t'inscrire aux Jeux Olympiques. Petit cancer, t'es n'arrête pas de juger puis de critiquer tout chou qui passe en portée. Et chose, surtout si t'es né début du mois de juillet. À mon avis, t'es pas pour te faire avec des camarades, hein. Léon, c'est ta compte en banque qui te préoccupe aujourd'hui. Et je crois bien que tu vas passer une journée à parler d'argent. Je sais bien que ça ne fait pas le bonheur, mais quand tu tenais à monnaie, ça va quand même mieux pour vif. Hein. Petit vierge, te busille de ta haut puis te servais dans le fac. Faut que tu passes à mettre le pédale douche hein, de temps en temps. Parce qu'à force de te faire hacker, tu vas mettre le fût. Balanche, tu te sens complètement dépassé par les événements. Mais ne te décourage point. Je n'ai qu'un mauvais moment à passer. Tout va rentrer dans l'heurte. Scorpion, tu t'organiseras un peu mieux que de vieilles seront plus faciles, hein, pense-y. Petit Sagittaire, à dire où que j'ai à quoi, je sais que j'ai à garage d'être un milieu de travail. Mais dégourdi comme t'es, tu vas t'en sortir fin bien. Petit Capricorne, t'as une bonne de porte qui sont en train de s'ouvrir du côté de ta métier. Si tu sais y faire, ton avenir il va être assuré. Et chose, surtout si t'es né au début du mois de janvier. Bon, pour les autres, je vais aussi, hein, ne braillez pas. Aujourd'hui, Verseau, t'es un point de tête anti. T'oublies tout, puis tu pourras même bien perdre tes affaires. Je suis trop petit, je ferai attention à mes buquettes, et plutôt de faux cannes. Pichot, c'est un jour du que de santé, elle pourra bien être malmenée. Je pourrais même aller jusqu'à les virages docteurs, compte un peu. Mais ne panique pas pour chaud, hein, t'es pas encore mort, loin de là. Allez, au revoir mes gens, bien demain.
0: Merci beaucoup, José. Évidemment, l'horoscope qui est l'un des rendez-vous très attendus du matin. Vous le retrouvez aussi en ligne et en podcast sur notre site ici.fr.
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0: Jeudi 28 mai, bonjour à toutes et bonjour à tous. Heureux de vous retrouver évidemment sur Ici Nord. On va saluer nos amis qui nous rejoignent en télévision évidemment ce matin. Merci d'être là. Thomas Chonner est là, bonjour Thomas.
4: Bonjour.
0: Étienne Cholet est là aussi, bonjour Étienne.
5: Bonjour.
0: Bon, vous êtes prêts à cuire comme des chipolatins encore aujourd'hui?
5: Malheureusement, oui.
0: C'est un petit peu ce qui va nous attendre, hein, j'ai l'impression, pour le reste de cette journée. On fera le point là-dessus. Il y a même des endroits où on interdit les baignades en ce moment, donc on aura l'occasion d'en reparler. Évidemment dans l'actualité, un petit coup d'œil aussi sur l'info d'ici. Dans quelques instants, on parlera de quoi?
4: À 6h30. Une mairie face au Russal à Bailleul. La mairie a embauché plusieurs CDD pour nettoyer les rues, pour nettoyer les parcs. C'est une opération qui dure un mois.
0: Très bien, c'est dans la suite du programme. Tout à l'heure, évidemment, Zef nous rejoindra aussi pour les moments d'humour de ce matin, les rendez-vous habituels, l'horoscope, l'inforoute, la météo, et puis un point sur l'actualité en France et dans le monde. En 90 secondes tout de suite, c'est en compagnie d'Aude Razo.
6: 22 000 policiers et gendarmes seront déployés samedi dans toute la France pour la finale de Ligue des Champions disputée par le Paris Saint-Germain. Tolérance zéro sur les débordements, dit le ministre de l'Intérieur, Laurent Nunez, avec 8 000 forces de l'ordre mobilisées samedi rien que sur l'agglomération parisienne. Plus de 600 éclairs et des grêlons de 5 cm. Le département de la Manche a été touché par un orage hier soir avec de fortes rafales de vent. Orage et chaleur, jusqu'à 39 degrés sont attendus cet après-midi dans le sud de la France. Paris et sa petite couronne basculent à leur tour ce midi en alerte orange canicule. Et la SNCF annule plusieurs trains intercités. 7 annulations aujourd'hui sur la ligne Paris-Limoges-Toulouse, 6 annulations sur la ligne Bordeaux-Marseille, perturbation attendue aussi demain sur la ligne Clermont-Paris. L'autopsie de l'homme tué mardi soir à Grenoble dans une fusillade aura lieu aujourd'hui. Le procureur de Grenoble dénonce des guerres de territoire exacerbées entre trafiquants de drogue. 10 personnes ont été tuées sur la voie publique depuis le 1er décembre dans l'agglomération grenobloise. Nicolas Sarkozy sera fixé sur son sort dans 6 mois, le 30 novembre, après son procès en appel sur les soupçons de financement libyen de sa campagne présidentielle de 2007. Il est terminé. Nicolas Sarkozy qui appelle la justice à l'innocenter. Médecine, école d'infirmiers et école d'ingénieurs, voilà les trois formations les plus demandées par les lycéens en ce moment sur Parcoursup, la plateforme d'orientation post-bac.
4: Dans l'info d'ici à 6h32, une mairie face au Russal à Bailleul dans le Nord. Le maire vient d'embaucher 8 CDD pour ramasser les déchets et nettoyer la ville. C'était l'une de ses promesses de campagne. Cette opération de nettoyage a commencé il y a 10 jours, se poursuit jusqu'au 19 juin, Juliette Pen. Et il y a beaucoup de travail.
5: Tous les matins, dès 7h, l'équipe est sur le pont pour ramasser les déchets dans les parcs, balayer les trottoirs. Fantine, gilet orange sur le dos, cercle le bord de la route.
7: Je suis en train d'essayer de retirer toutes les mauvaises herbes, les pissenlits, etc. pour justement nettoyer la rue, pour qu'elle soit plus propre.
5: Pour cela, elle suit les conseils de Dominique, agent permanent au service propreté de la ville.
8: Comme ça, tous tes déchets sont derrière toi.
5: C'est la première fois que cette étudiante de 20 ans participe à une mission de nettoyage.
7: Je trouve ça chouette parce qu'on est un peu des sauveurs invisibles parce qu'on nettoie la nature. On retire tous les déchets, etc. Donc c'est vraiment une super bonne cause. Et aussi, je me suis dit que c'est un métier qui est assez invisibilisé. Et du coup, c'est important de voir les circonstances dans lesquelles ces personnes travaillent. C'est un métier qui est très dur physiquement.
5: Et des déchets, il y en a beaucoup. Romain, 34 ans, lui aussi en renfort, ne s'attendait pas à voir cela.
9: On se rend compte que le stade municipal est vraiment dans un état pitoyable.
5: Un exemple parmi d'autres.
9: On est allé, on a ramassé, je pense, plus de 30 sacs poubelles de déchets. Des bouteilles en verre, des canettes en ferraille, beaucoup de papier, de mouchoirs, on a trouvé de tout.
5: Et surtout des mégots de cigarettes, un constat qui fait réfléchir ces intérimaires habitants Bailleul comme Evie sur leurs habitudes.
10: Rien qu'un exemple, étant fumeuse, parfois mon mégot je le jetais par terre, comme tout le monde le fait. Sur certaines zones, c'est vraiment horrible quand tu prêtes attention, en fait. Tu te dis, en fait, c'est incroyable le nombre de choses qu'il y a par terre. Quoi.
5: Des incivilités responsables de la dégradation de la ville, selon Yannick Cordonnier, adjoint municipal à la propreté. Alors, il mise avec cette opération sur une prise de conscience de tous les habitants.
11: La méthode est plutôt simple, en fait. C'est agir, expliquer, responsabiliser. Nous, on prend notre part, on nettoie et on va continuer à nettoyer ce qu'il ne... responsabilité toutes les semaines.
5: Et pour que la ville reste propre après ce grand nettoyage d'un mois,
11: on va lancer une grande campagne de communication qui va durer tout l'été, qui je pense va un peu marquer les esprits sur la gestion des déchets, les impacts que ça peut avoir. Je garde mon mégot, je le jette chez moi dans une poubelle, je ne jette pas mon papier par terre, je me balade dans un parc avec mon chien et avec des sacs à crottes. À vous, si vous voulez une ville propre, de prendre votre part de responsabilité.
5: Si ces règles ne sont toujours pas respectées après la campagne de sensibilisation, la mairie prévoit de passer à la répression, des amendes par exemple en cas de dépôt sauvage de déchets.
4: Cette opération ville propre a coûté 20 000 euros à la mairie de Bailleul. Aucun des 8 intérimaires en CDD ne sera embauché, a prévenu la ville.
0: Dans le journal de 7h, des poules entassées dans un camion, elles sont restées des heures sur un parking.
4: Oui, vous avez peut-être vu passer cette vidéo partagée sur les réseaux sociaux par une association de défense des animaux. On y voit les oiseaux collés les uns aux autres dans des cages en pleine chaleur. Scène choquante pour certains, mais tout était légal. L'association dénonce un vide juridique dans le transport animal.
0: 6h35. Tiens, j'ai une bonne nouvelle. Un petit vent modéré va souffler en journée pour nous aider à respirer un petit peu. Ça va nous faire du bien, ça, pour cette journée qui arrive. neige, mais l'ambiance va rester bouillante avec des températures qui vont tourner autour de 33 degrés. Voilà, c'est très général pour la région, entre 31 et 33. Un petit peu plus frais à la côte, évidemment, si vous avez besoin de prendre un peu l'air, c'est là qu'il faudra vous rendre. Mais pour la nuit prochaine, pas de fraîcheur au programme, hein, parce que les minimales ne descendront pas en dessous de 18 à 20 degrés. Nuit tropicale très douce. Alors, il faut en profiter, cela dit, parce que le programme risque de changer un peu demain vendredi, avec une dégradation orageuse qui est attendue dans l'après-midi et en soirée, avant un reflux des températures à partir de dimanche. Un petit coup d'œil sur les routes tout de même à cette heure-ci, car il y a un accident, je vous le signalais tout à l'heure, sur la 21 de Douchy-les-Mines vers Aix-Noulettes. Ça se trouve sur la bretelle d'entrée sur la 21, dans le sens des points route décroissants et de l'échangeur numéro 27 avec Soma. C'est à environ 300 mètres du début, donc vous êtes risqué d'être un peu coincé par là si ce véhicule n'est pas dégagé rapidement. Il y a aussi un véhicule en panne sur l'A1 de Paris vers Lille. Ça se trouve du côté de Falampin. Là aussi, soyez extrêmement prudents. Regardez bien la bande d'arrêt d'urgence et évitez ce véhicule.
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0: Bon, c'est une bonne nouvelle, ce petit vent frais qui arrive là, quand même, pour cette journée, on va en avoir besoin. Courage à vous, vous êtes très tôt levé avec nous et ça fait plaisir. Voici Julien Clerc.

0: vous a préparé un petit post Facebook, les amis, auxquels vous répondez ce matin. Merci beaucoup pour les petits messages. Il y a Bruno qui nous met une très belle photo de son coq et de ses poules, par exemple, qui sont déjà de sortie ce matin. Bah, elles sont comme nous, hein, elles ont un peu chaud, donc elles ont besoin de prendre l'air. Merci à Nelly qui nous a envoyé un petit message à Saint-Quentin, où il fait déjà 15 degrés ce matin, 16 degrés du côté de Valuon, avec un ciel clair et pas une once de vent, nous dit Anne-Lise ce matin. Merci pour vos petits messages. Il est 7h20.
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0: Donc c'est jeudi aujourd'hui, vous écoutez Ici Nord, jeudi 28 mai, la seule radio qui vous réveille avec plus d'efficacité qu'un double expresso directement dans l'œil. Aujourd'hui on fête les Germains.
3: 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Allez viens, viens à Saint-Germain.
0: Merci Danny Briand. Le gâteau de stars est encore plein de stars aujourd'hui, notamment Kylie Minogue. Elle fête ses 58 ans et elle a l'énergie d'une centrale nucléaire en surchauffe. Moi, je fais un faux mouvement avec la molette de ma souris et je suis sous anti-inflammatoire pour le reste du mois. Et elle, elle saute partout. C'est aussi l'anniversaire de Miss France 2002, Sylvie Tellier. Elle a 48 ans aujourd'hui. Bon, alors aujourd'hui, elle peut enfin manger une frite mayonnaise en public sans risquer la crise cardiaque de son ancien comité. Elle peut même rajouter une fricadelle si elle veut.
4: J'ai glissé, chef.
0: Le 28 mai 1996, Chirac rend le service militaire non obligatoire pour des milliers de jeunes. Voilà, il a dit c'est fini les classes à Arras ou à Douai et plus j'ai des patates en uniforme trop grand. Maintenant, pour se faire hurler dessus par un mec en treillis, ben faut juste aller dans le tramway. C'est plus rapide. Le 28 mai 2001, le TGV Calais-Marseille explose le chrono. 3h29 pour traverser l'Hexagone. Le train allait tellement vite que les passagers à Marseille se sont retrouvés là-bas avec la moitié de leur sandwich au maroilles déjà. Ils n'ont pas eu le temps de le manger. Et en plus, à l'arrivée, on leur a servi une bouillabaisse. Et alors, le maroilles avec la bouillabaisse, c'est assez moyen. Le 28 mai 2001, Pierre Monroy pose la première pierre d'un nouvel ensemble de 18 mètres carrés de bureaux à Euralil. Ça fait l'objet d'un reportage à la télé.
5: C'est avec le geste auguste du maçon que Pierre Monroy donne le coup d'envoi d'une nouvelle offensive immobilière. Avec la pose de la première pierre de ce nouveau chantier, Euralil enjambe le périphérique et prend pied dans le quartier Saint-Maurice. Aujourd'hui, non seulement les tours sont pleines, mais la demande explose.
6: Ça veut dire qu'on a rencontré les pires difficultés à cause de l'économie mondiale. Et maintenant, Euralil est là, Euralil se développe, il cessera de se développer.
5: Ce n'est pas moins de 300 000 mètres carrés de bureaux qui seront réalisés. Avec eux, l'espoir de créer 15 000 emplois et ainsi concrétiser la mutation économique de la ville.
0: Et si vous voulez encore plus de soleil qu'il n'y en a dans le ciel du Nord, rendez-vous à Gare Méditerranée. C'est le début aujourd'hui à la gare Saint-Sauveur. Jusqu'au 31 mai, l'île 3000 transforme la gare en escale méditerranéenne géante avec des concerts, des spectacles, des ateliers d'écriture et de gastronomie. En clair, du soleil du Sud en plein Nord. On adore le concept. Ça va vous faire la journée, même si, avouons-le, hein, avec la météo, on est tous en train de griller comme des vieilles chipolatas. Allez, bonne journée quand même, hein. Et attention, car à 6h43, on nous annonce un véhicule en feu sur la 23 de Valenciennes vers Lille. Alors, on est entre les points route 41 et 40, en fait. Et c'est de la Sentinelle du côté de Valenciennes. Donc, soyez prudents si vous passez par là. Donc, je répète, véhicule en feu sur la 23 de Valenciennes vers Lille, de la Sentinelle à Valenciennes. Prudence si vous passez dans le secteur.
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0: C'est le moment de prendre les conseils de notre vétérinaire. On part au travail le matin, on rentre le soir, et pendant ce temps-là, on imagine que notre chat dort paisiblement sur le canapé. Alors, le docteur Pierre Fabin nous donne ses astuces de pro pour que ses heures de solitude ne se transforment pas en ennuis profonds, source de stress ou problème de comportement.
7: Alors, même si c'est des champions de la sieste, l'erreur classique, c'est de croire que les chats sont faits pour dormir 20 heures par jour, en attendant leur maître. Dans la nature, un félin passe une bonne partie de sa journée à chercher des proies. Et en appartement, si sa ration de croquettes l'attend sagement dans un bol, on le prive totalement de sa principale occupation. La règle d'or pour l'occuper pendant vos absences, c'est d'investir dans des gamelles ludiques ou des plateaux d'intelligence avec des obstacles. Le but, c'est de l'obliger à utiliser ses pattes et son cerveau pour extirper chaque croquette. Il va littéralement chasser sa nourriture et ça occupe ses journées de façon très saine.
0: La nourriture devient donc une activité à temps plein, mais au-delà du repas. Comment aménager l'appartement pour qu'il ne trouve pas le temps long ?
7: Alors, il faut penser votre logement en trois dimensions. Nous vivons au sol, mais le chat, lui, a un besoin vital de verticalité pour se rassurer et s'occuper. Aménagez-lui des postes d'observation en hauteur, comme un arbre à chat placé à un endroit stratégique, juste devant la fenêtre. C'est ce qu'on appelle la télévision du chat. Laissez toujours au moins un volet ouvert en votre absence. Regarder les oiseaux, les feuilles volées ou les passants est une stimulation visuelle primordiale. S'il passe sa journée dans un appartement sombre, volet clos, il va s'ennuyer terriblement et risque de développer des tocs d'anxiété, comme se lécher le ventre compulsivement jusqu'à perdre ses poils ou des cystites de stress.
0: Alors quand on rentre le soir, du coup, souvent fatigué de notre propre journée, comment compenser notre absence sans culpabiliser ?
7: Surtout, ne culpabilisez pas de vous poser sur le canapé. Le secret, ce n'est pas la quantité de temps accordé, mais la qualité. Votre chat n'a pas besoin de 2 heures de caresses, mais de 10 à 15 minutes de jeu intense pour stimuler une véritable séquence de prédation. Utilisez une canne à pêche avec une plume, faites-la glisser comme une vraie proie, laissez-le bondir et attraper pour relâcher l'énergie accumulée dans la journée. Un chat qui a un environnement adapté et un petit quart d'heure de jeu avec son maître le soir, suivi d'une petite séance de caresses, est un félin en général parfaitement heureux et équilibré.
0: Bon, ils sont faits l'un pour l'autre, évidemment, les maîtres et leurs chats. Amy MacDonald, tout de suite direction l'Écosse avec cette fille de Glasgow qui a écrit ce tube à seulement 19 ans. Elle est là pour vous ce matin à 6h47 sur Ici Nord. Bonjour, bon réveil.

0: Amy McDonald sur Ici Nord à quasiment 7h10. Je vous annonçais ce véhicule en feu il y a quelques instants sur la 23 dans le sens Lille-Valenciennes. Il y a Claire qui est en ligne avec nous. Bonjour Claire.
1: Bonjour.
0: Vous êtes auditrice d'Ici Nord. Vous avez eu la gentillesse de nous appeler pour nous confirmer l'information. Hein.
1: Oui, c'est ça, oui. Dans le sens, donc du coup, Lille-Valenciennes, juste avant la sortie de Valenciennes, juste un peu avant le radar.
0: D'accord. Les pompiers sont sur place ?
1: Oui, les pompiers arrivaient là quand je suis passée.
0: D'accord, très bien. Et le véhicule, il est situé vraiment sur la bande d'arrêt d'urgence ou il est sur la voie ?
1: Non, il est sur la bande d'arrêt d'urgence, mais bon, vu le panache de fumée et les flammes, les voitures ont du mal à passer. Quoi,
0: ouais, c'est super compliqué. D'accord, très bien. Soyez extrêmement prudents, donc on rappelle l'info. Merci beaucoup, Claire, d'être intervenue pour nous confirmer l'info. Merci à vous, grâce aux auditeurs qui sont aussi nos éclaireurs un petit peu sur la route. Donc, je rappelle, c'est sur l'A23 dans le sens Lille-Valenciennes, juste avant la sortie valencienne. Pense pas si bête, Bruno Bert, avec aujourd'hui un kit de dépistage gratuit des IST.
2: Aujourd'hui, avec Violaine Collard du CRIJ, nous parlons du kit de dépistage gratuit des IST. Vous pourrez donner votre sang à Erkenghem-Lys, on en parle, et tout de suite, on contrôle. Le site Contrôle Technique vous propose des cartes interactives afin de trouver plus rapidement un centre agréé près de chez vous. Vous pouvez aussi comparer les tarifs en précisant le département, le type de véhicule et le carburant utilisé. Rendez-vous sur prix.conso.gouv.fr, rubrique Contrôle Technique. L'établissement français du sang, l'EFS, nous invite à donner notre sang. Vous pourrez le faire le lundi 1er juin au centre Agoralis d'Erkenghem-Lys de 15h à 19h. Info sur dondesang.efs.santé.fr. Aujourd'hui, nous parlons du kit de dépistage gratuit des IST. On en parle avec Violaine du Centre Régional Information Jeunesse des Hauts-de-France. Alors, de quoi s'agit-il, Violaine ? Bonjour.
3: Bonjour. Cela concerne chlamydia et gonocoque, qui sont deux infections sexuellement transmissibles qui explosent chez les jeunes. Ces IST passent souvent inaperçus et peuvent causer de graves complications comme l'infertilité. Pour inciter au dépistage, les jeunes femmes de 18 à 25 ans peuvent commander en ligne un kit d'auto-prélèvement sur montestist.amélie.fr qui leur sera envoyé dans une enveloppe neutre à l'adresse souhaitée.
2: Alors, est-ce que ce kit est pris en charge à 100% par l'assurance maladie ?
3: Oui, et il est sans avance de frais. Seule une participation forfaitaire de 2 euros reste applicable et sera déduite de leur prochain remboursement. Le kit contient des instructions claires pour réaliser à domicile cet auto-prélèvement qui devra être envoyé au laboratoire dans l'enveloppe préaffranchie fournie. L'ensemble du processus dure une quinzaine de minutes. Les résultats sont communiqués par le laboratoire sur le site internet dédié sous 5 jours. En cas de résultat positif, la jeune femme sera invitée à consulter un médecin ou un centre spécialisé pour entamer un traitement. Elle sera bien évidemment incitée à utiliser systématiquement un préservatif pour éviter de contaminer son ou sa partenaire.
2: Merci Violaine, à bientôt.
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0: Eh ben voilà, lipstick pour tout le monde. En studio, personne n'en a visiblement. Non, même pas Cécile, je crois, pour le coup. Voilà. Bon, Zef non plus.
1: Non, même pas du labello.
0: Rien du tout.
1: Rien du tout.
0: Que dalle. Bon, très bien. Zef arrive dans quelques instants après cette chanson de Balavoine.
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0: Vous nous emmenez quand, Zef, ce matin ?
1: Année en avril 1973, et ça ne date pas
0: d'hier !
1: Eh ben ouais, et donc on est année à Bruay en Artois.
0: Oui.
1: Enfin, à cette heure, chez Bruay-la-Buissière, à un moment, ils ont préféré changer de nom, hein, parce qu'on va parler de l'histoire du meurtre de cette pauvre maguette, Brigitte. Hein. Et dans cette histoire-là, on a déjà soupçonné un notaire, un tchou-juge, des journalistes, des maoïstes, des mineurs, des bourgeois. Manque plus que le grand Jojo qui cante Jules César, et le tableau y est au complet.
0: Ouais.
1: Mais c'est Jules César.
0: On appelle Jules César.
1: Il n'avait pas de falzar, etc.
0: Il avait des poils aux jambes.
1: Ben c'est ça. Et là arrive un tchou jeune qui s'appelle Jean-Pierre Flahaut, 17 ans. Nan poil à Saint-Menton, un tchou peu de brin de coulon au-dessous de sa nez, mais oui. à peine. Un tchou gamin qui vit avec son frère parce qu'il est orphelin. On aurait dit du Charles Dickens déjà, tout c'est la vaut tout pour plaire qu'elle aurait dit ma grand-mère. Et notre chose, j'ai le but, il traîne partout autour de l'affaire. Il ravise les reconstitutions, il tourne autour des journalistes. Il y a tout dit des journalistes dans ces histoires-là, hein, vous le savez. Bah oui, ouais. C'est une carte de presse. Les manifestations. À cette heure, ça sera un influenceur fait divers, tu sais. Voilà. Sauf qu'à l'époque, TikTok, c'est quand tu bloques le porte de quelqu'un. Ça ne servira à rien. Si tu voulais avoir des abonnés, tu devrais traîner les bistrots.
0: Ouais.
1: Et un jour, ma Jean-Pierre, il va vers la police et il leur dit « Brigitte, chez Mickey l'a tué ». Alors là, tout le monde dit qu'il y a de Skyel, forcément, parce que les policiers se disent, bah, nous voilà bien. Parce que Tertus était persuadé que c'était le notaire. Alors l'histoire, elle est au bien, là, le notable, il tue la tchotte malheureuse, et voilà, et puis il boit une bière pendant qu'on la met en bière, tu vois.
0: Ah oui, bah oui.
1: Pauvre tchotte, vois. Sauf que la vie, chez Nain, épisode de Columbo. Parce que là, chez Pratique, les épisodes de Columbo, tu connais l'assassin au début de la soirée.
0: C'est ça.
1: Là, non. Ah, bah, oui. Parce que moi, j'ai le but, il raconte tout. Il est au bleu de Brigitte, il est au bleu. Amoureux. Il dit, c'est comme ça. Il est au bleu de Brigitte. Il dit qu'il y a donné rendez-vous et qu'à un moment elle a voulu, il a voulu l'embrasser, mais elle a pas voulu.
0: Ah bah ça se fait pas.
1: Voilà. Alors je rappelle à tous les Jules But que non, ça veut dire non, ça veut dire oui.
0: Voilà. Le consentement c'est important.
1: Ma Jean-Pierre, à cette heure, il aurait pris un bon mitou nasgif, mais là il fait pire lit. Il dit que comme elle a pas voulu, qu'est-ce qu'il fait ? Bah il l'étrone.
0: Aïe.
1: Voilà, c'est ce qu'il raconte. Mais les gendarmes ils disent va de juice ou chez un menteux de première classe ou bien chez lui. Mais ils ont un doute parce que le tchou il est épais comme un spat. Et il raconte qu'il a traîné le corps sur 200 mètres. Et de profil, c'est un spéculos, Volcho. Donc, ils se disent, quand même, chapesse, quand même, un corps, surtout quand c'est mort. Alors, c'est le gamin, il est quand même pas épais. Mais bon, garde à vue, ils arrivent à le faire avouer, on arrive au procès. Et devant tout le dossier, il y a un bazar qui arrive que je sais pas tous les jours que ça arrive. Tu vois, comme une rentrée d'argent, quoi. Tu vois, je sais pas tous les jours. Et ben, là, l'avocat de la famille de Brigitte, il demande l'acquittement du gamin. Parce que, il dit, ça peut pas être lui. Un épisode de Louis la Brocante, presque. Résultat, acquitté et notaire à non-lieu. Voilà. Et on sait tout dit pas qui c'est qui a tué Brigitte. Mais les soupçons, c'est comme un coup de grisou, tu sais. 53 ans après, ça fait qu'un corps dans le chat déjà. Allez, voilà, tout à l'heure.
0: Ben voilà, un cold case étonnant. Merci beaucoup, Zef. Rendez-vous dans une heure.
1: Ah, rendez-vous dans une heure.
0: D'accord.
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0: Bonjour et très belle journée, il est déjà 7h. Thomas Schoner sur la scène du Casino d'Arras, des élèves récompensés du prix Dominique Bernard.
7: Un prix littéraire créé par la veuve du professeur de français assassiné le 13 octobre 2023 lors de l'attentat d'Arras pour la deuxième édition de ce prix. Plus de 3000 élèves de la 4e à la 2e ont participé cette année dans une centaine d'établissements rédigeant des nouvelles en groupe ou individuellement. Les lauréats ont reçu leur trophée hier lors de cette cérémonie à laquelle ont assisté le ministre de l'Éducation nationale ou encore Brigitte Macron, marraine de la première édition. Léa Oudoir y était, elle aussi, pour Ici Nord.
8: Assis sur leur siège devant la grande scène du Casino d'Arras, plongée dans la pénombre, des centaines d'élèves trépignent d'impatience à l'idée de découvrir les gagnants et gagnantes de chaque catégorie.
9: Hola, Abbas.
8: où la Abbas a remporté le prix de la nouvelle individuelle. La jeune fille de 15 ans, tout droit venue de Normandie, a été très inspirée par le thème de cette deuxième édition, s'exprimer librement, vivre en frère.
9: Ce thème, il évoque Dominique Bernard qui incarnait la transmission du savoir. Il est la définition de s'exprimer librement et vivre entre frères. Ce travail est un devoir de mémoire. Ça ouvre des chemins sur la tolérance et la laïcité aussi.
8: Tolérance et laïcité, c'est exactement les valeurs que voulait transmettre Isabelle Bernard en créant ce prix qui porte le nom de son mari.
10: C'est un grand bonheur de voir que les jeunes s'emparent de la liberté d'expression et puissent écrire des nouvelles de la qualité qu'on a pu avoir cette année. Ce qui est important pour moi, c'est défendre ces valeurs pour lesquelles mon mari a été assassiné.
8: Une manière de ne pas oublier, mais aussi de souder le lien entre élèves et professeurs, selon Sophie Béjean, rectrice de l'Académie de Lille.
10: C'est 3200 élèves qui ont participé à cette deuxième édition, nous ont montré tout le respect qu'ils avaient pour leurs professeurs, tout ce que leur apportaient les professeurs pour les aider à grandir, à apprendre, à envisager leur avenir avec confiance.
8: Et cette année, le concours était ouvert aux académies de Lille, de Normandie et d'Amiens. Il va continuer de s'étendre progressivement au niveau national.
7: Un reportage de Léa Oudoir. Sur le littoral, de nouvelles tentatives de traversée de la Manche après le sauvetage déjà lundi de 91 exilés au large de Malo-les-Bains hier matin. Ce sont une trentaine de migrants là qui ont été secourus dans le secteur de Stella Plage. Le moteur de leur embarcation est tombé en panne alors qu'ils cherchaient à rejoindre l'Angleterre. En début d'après-midi à 800, là, c'est une femme de 45 ans et de nationalité allemande qui a été gravement blessée dans un accident de kitesurf alors qu'elle était en train de décoller. Elle a percuté un poteau sur le front de mer. Les secours l'ont emmenée au centre hospitalier de Boulogne sur mer. Et puis dans l'Audomarois, un incendie en fin de journée hier à Blandec dans le bâtiment de l'ancienne papeterie RDM qui est en cours de démantèlement. Selon les pompiers, le feu serait parti de câbles électriques. Deux employés qui ont respiré des fumées ont été emmenés au centre hospitalier d'Elfaux.
0: Ici Nord, il est 7h03 et alors qu'on nous annonce encore pour aujourd'hui des températures autour de 30 degrés, une association dénonce les conditions de transport des animaux d'élevage.
7: Oui, l'association Future qui a publié sur ses réseaux sociaux hier une vidéo tournée à la sortie d'Hazebrouck. On y voit sur un parking de Strazel, un camion rempli de poules destinées à l'abattoir et qui attendent dans des caisses. Le camion est entouré de ventilateurs. Louis de l'association explique que la loi encadre le transport des animaux en cas de forte chaleur comme en ce moment, mais elle ne s'applique pas si le véhicule est à l'arrêt, comme c'était le cas hier à Strazel.
11: On a quelques réglementations contre le transport en forte chaleur, à la fois en France et en Europe. Le problème, c'est que ces réglementations

0: eh bien, le camion était à l'arrêt, donc c'est autorisé. Donc à partir de là, la gendarmerie ne peut malheureusement pas agir.
1: Et alors que cet épisode exceptionnel se poursuit, le rappel également ce matin de voies navigables de France, il est interdit de se baigner dans les canaux ou dans les cours d'eau en dehors des espaces aménagés. À 7h30 tout à l'heure, vous entendrez qu'à Lille, certains n'hésitent pas à se jeter dans la Deule en ce moment pour se rafraîchir. Le président de la région Hauts-de-France et celui de la métropole européenne de Lille écrivent au préfet à propos de la Redoute qui a annoncé vouloir supprimer une centaine de postes à Roubaix. Xavier Bertrand et Eric Skironka demandent que soit organisée en préfecture une réunion avec la direction et les représentants des salariés afin d'étudier les mesures d'accompagnement et de proposer des solutions d'emploi aux salariés concernés par ce PSE. À Calais, là, c'est un passionné qui se bat pour sauver l'association qu'il préside. Le mois dernier, la Fédération Régionale pour la Culture et le Patrimoine Maritime a été placée en redressement judiciaire depuis 1986. Cette fédération, en regroupant plusieurs associations, redonne vie à des bateaux traditionnels de la région. Elle organise aussi à Calais le Festival Maritime de l'Escale. Mais depuis 3 ans, son président Marcel Charpentier ne peut que constater la baisse des subventions et le manque de financement.
2: On a un budget d'environ entre 300 000 et 400 000 euros chaque année, qui est constitué par les ressources qui viennent de nos propres activités quand il y a des fêtes maritimes, etc. Et puis des subventions régulières du conseil régional, du conseil départemental. Ces ressources ont baissé un peu partout. Et certaines, c'est le cas avec Dunkerque, c'est le cas avec Boulogne, ont quasiment disparu. Donc on n'arrive plus à joindre les deux bouts. J'estime qu'on mène une activité de service public, tant dans le conseil que dans la coordination et dans la gestion de l'action. Et cette activité de service public, elle est fragilisée par un service public en recul. C'est une tempête que l'on traverse. On en a traversé d'autres. On va la traverser. Je reste délibérément optimiste. L'équipe est solidaire avec son vieux capitaine. Et dans ce qu'on vit dans l'intérieur de la Fédé, avec les associations, les adhérents, les bénévoles, c'est l'aventure humaine le fait majeur. Et à la mer, tout se tient et l'aventure humaine est majeure.
1: La fédération emploie 5 salariés et compte une 30aine de bénévoles. Elle envisage de lancer un appel aux dons pour surmonter ces difficultés. Une audience est prévue au mois d'octobre au tribunal. Le 28 mai aujourd'hui, c'est la journée internationale d'action pour la santé des femmes et à cette occasion, un livre blanc est remis au pouvoir public, une étude sur la santé des femmes dans les Hauts-de-France. L'une de ses autrices sera notre invitée à 8h-20 tout à l'heure pour nous parler de ce travail. En Ligue féminine de handball, les joueuses de Sambre-Avesnois se sont inclinées hier soir pour leur dernier match de la saison à domicile. Une défaite 26 à 35 face à Besançon qui les met en difficulté pour la saison prochaine. Les joueuses de Saint-Amand, elles se sont imposées face au Havre 30 à 19, victoire synonyme de Coupe d'Europe. Là, pour le coup, la saison prochaine. Et puis ce sera à partir de demain jusqu'au 14 juin, la Coupe de France de football exposée au Louvre-Lens. Le club l'avait annoncé samedi après sa victoire face à l'OGC Nice en finale. Eh bien, c'est fait. Le trophée sera exposé dans le pavillon de verre du musée à partir de demain, 10h. Chaque supporter pourra donc l'approcher gratuitement. La météo pour aujourd'hui, Mickaël. On prend les mêmes, on recommence.
3: Bah évidemment, on va pas changer les bonnes vieilles habitudes de cette semaine. D'ailleurs, on a un temps proche du sud de l'Espagne. C'est la raison pour laquelle nous n'avons pas Patrick Malière ce matin, mais c'est Patricio Maviero qui est avec nous. Bonjour Patricio.
4: Hey Manuel, comment tu vas?
3: Mais ça va bien. Alors, quel tempo à ces soirées?
4: Alors écoute, aujourd'hui, je vais revenir dans notre belle langue, oui, et reparler de soleil et chaleur qui reste toujours au programme, avec une journée très ensoleillée sur l'ensemble des Hauts-de-France. Alors, pleinement estivale, un soleil qui domine largement du matin au soir, dans une ambiance vraiment très très chaude. On bat quasiment tous les jours des records de température. Le vent, lui, est modéré en journée. Il va se renforcer un peu au cours de la nuit prochaine. Quant aux températures maximales, alors en moyenne entre 30 et 32 degrés, on pourrait dépasser localement les 34 à 35 degrés. Les minimales pour la nuit prochaine, 18 à 20 degrés. La nuit devient tropicale.
3: Oui, absolument. Les prévisions pour demain, est-ce qu'il n'y a pas un risque d'orage qui va nous attendre à un moment donné quand même?
4: Ouais, c'est vraiment un peu le point qui sera à surveiller pour la journée de demain. Ça reste encore très chaud demain, hein, toujours 32 à 34 degrés, mais effectivement les orages qui pourraient arriver l'après-midi et la soirée sur le Nord-Pas-de-Calais, on l'a vu hier sur l'ouest de la France, la première vague orageuse était déjà assez importante avec des chutes de grêle, de fortes rafales de vent qui ont touché la pointe Bretagne, et puis nous, ça pourrait nous concerner demain soir. Ensuite, pour le week-end, ça s'annonce un ciel voilé, toujours ce risque orageux pour la journée de samedi. Les températures samedi encore très élevées à plus de 30 degrés. En revanche, ça bascule à partir de dimanche. Ça redescend vraiment dimanche et lundi entre 22 et 25 degrés et encore plus en milieu de semaine prochaine, 21 à 24 degrés. Mais on reste toujours au-dessus des normales de saison, mais ce sera un peu plus respirable.
3: Un petit mot de météo marine.
4: Avec ce vent donc faible à modéré ce jeudi, il va se transformer et tout

0: retourner à l'ouest, sud-ouest, vendredi avec cette évolution orageuse. Attention, je vous le disais, aux rafales de vent possibles sous les orages. La mer est belle, un peu agitée ce jeudi. Elle devient plus agitée pour la journée de vendredi avec toujours cette tendance orageuse. Donc vigilance, je répète encore, face aux orages ce vendredi. Très forte chaleur en mer, hydratation évidemment indispensable.
1: Et avec ça, bonne fête Germain et gracias Patricio.
0: Bonne journée à tous.
1: Bonne journée. On va sur les routes où c'est moins drôle, hein, pour le coup, sur la 23, surtout de Lille vers Valenciennes. Je rappelle la présence de ce véhicule en feu. Une voie est neutralisée. Alors, c'est à hauteur de Valenciennes, sur la voie de droite, dans le sens Lille vers Valenciennes. Soyez prudents si vous passez par là. Et puis, je signale aussi un animal qui se balade sur la 26 de Calais vers Troyes. C'est à hauteur d'Esquerde. Donc, soyez prudents si vous passez, évidemment, dans ces points un peu chauds ce matin. Et n'hésitez pas à nous appeler, hein, 03 20 55 89 89 pour nous dire comment est votre trajet ce matin.
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1: Quel calor aussi pour le bruit qui court, hein, parce que dites donc, ça fait plusieurs jours, hein, que ça dure cette histoire. On a fait des pronostics un petit peu entre nous. C'est, Thomas, vous pensez que personne trouvera. C'est, vous pensez qu'on va aller jusqu'au bout de la saison avec ce bruit?
4: Non, le bruit qui court. Oui, non, moi je pense que c'est impossible à trouver.
1: C'est impossible. Vous avez même pas. Alors, j'ai regardé un petit peu les propositions que vous avez faites. On est loin, les gars, quand même. Hein. On n'est pas tout près, hein, je vous le dis. Donc on verra. Etienne, vous non plus,
4: non, pas d'idée. Compliqué, je suis aligné sur Thomas. Impossible.
1: Bon, compliqué, très compliqué, mais ça sera dans quelques instants. Et je dirais que vous êtes déjà en train de nous appeler au moins depuis 6h45 pour jouer. Parce qu'il y a quand même 360 € en bon d'achat à gagner. Ça sera d'ici quelques minutes.
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1: C'est une jolie surprise quand Étienne Dao s'est emparé de ce grand classique d'Edith Piaf pour le faire à sa façon. Mon manège à moi sur Ici Nord.
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1: C'est le jeu qui rend fou le Nord-Pas-de-Calais en ce moment. 360 euros à gagner si vous êtes capable d'identifier ce bruit. C'est chaud quand même, hein. C'est extrêmement chaud quand
4: improbable.
1: Même. Est-ce qu'on peut le remettre un petit coup, s'il vous plaît? Ah, c'est vraiment chaud. C'est vraiment chaud, là, j'avoue. Bon, allez, appelez-nous au standard. On va voir. 03 20 55 89 89. 360 euros en bon d'achat à gagner. 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
1: 7h14, c'est l'heure de Mon œil.
6: L'édito chaque matin de David Ossioux. Et ce matin, David, le dernier bilan de l'Observatoire français des drogues et des tendances addictives. Les Français fument moins.
7: Oui, très bien. Ah, il faudrait que cette histoire s'arrête ici. Avec le chiffre le plus positif de votre journée. 5% des lycéens fument aujourd'hui. Ils étaient plus de 30% en 2010. Vous pensez que l'industrie du tabac va se laisser fumer comme ça? Vous la connaissez mal, on ne plaisante pas avec un marché à 1000 milliards de dollars. Et elle peut compter sur les people. Quand dans les années 70, la pub pour la cigarette est interdite, comme par hasard, le cinéma se met à faire fumer beaucoup de monde à l'écran. James Bond a été fumeur pendant longtemps.
8: Monsieur
9: Bond, James Bond.
7: Dans cette scène, il allume une cigarette, et bien c'est reparti. Pas lui, car lui l'a arrêté. Mais le cinéma en général. Vous avez vu L'Amour Ouf? Plus de 11 minutes de tabagisme à l'écran. Et sur Netflix, Stranger Things, qui cumule plus de 260 scènes avec cigarettes. Le problème, c'est qu'un jeune sur deux dit que quand il voit des images comme ça, ça lui donne envie de fumer. Vous avez vu aussi ces acteurs sur le tapis du Festival de Cannes qui posent devant les photographes avec une clope à la main. Interdit, mais on s'en fiche, c'est recool de fumer. Alors ce matin, j'ai envie de m'adresser directement à celles et ceux qui ont réussi à arrêter. Vous avez tenu bon, vous avez résisté au manque, au café du matin, aux terrasses d'été, aux coups de stress. Ne regardez pas ces images, ne copiez pas ces people. La cigarette, ça jaunit les dents, ça ravine la peau, ça sent mauvais, ça abîme les poumons. Et au bout du chemin, ça tue. Manquerait plus que James Bond se remette à fumer dans « On ne vit que deux fois en 67 », c'est ce que le méchant lui dit.
10: Vous devriez cesser de fumer. Les cigarettes sont mauvaises pour le coffre.
6: James Bond qui a arrêté de fumer, en revanche, il n'a pas arrêté de boire, hein, vu tout ce qui s'enfile dans les films.
1: Alors, il a son petit martini avec sa petite olive.
6: Ah, ça, c'est pas terminé, par contre.
1: Mais il faut faire comme Lucky Luke, il a arrêté de fumer, il a remplacé la cigarette par un brin d'herbe. Je ne sais pas si vous avez vu dans les derniers albums. Hein. Plutôt cool. Bah, ne fumez pas le brin d'herbe non plus. 7h17, voici un énorme tube qui a fait danser les Ducasse depuis bientôt 50 ans.
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0: C'est Franck Farian qui avait produit ça, évidemment. C'est lui qui chantait aussi sur le titre, mais ça, on l'a appris plus tard. Et Ma Baker, elle a vraiment existé. C'est une gangster américaine des années 30, figurez-vous. Donc la chanson est inspirée par ça. Du coup, c'est la petite histoire dans la grande. Il est 7h20. Mickaël est à la préfecture. Bonjour Mickaël.
1: Mickaël, comment allez-vous?
0: Mais ça va pas mal mieux que cette voiture qui flambe hein, sur l'autoroute.
1: Voilà, tout à fait, dans le sens Lille-Valenciennes. On est sur l'autoroute A23 au point kilométrique 39-600, juste avant la sortie Valenciennes-Nord, un véhicule en feu. Donc, voie droite neutralisée actuellement, 2 km de bouchon. On est un peu avant la zone commerciale de Petite Forêt au niveau de la queue de bouchon et ça augmente assez rapidement. Ensuite, on a sur l'autoroute 1, sens Paris-Lille, au niveau de Finlampin, un poids lourd en panne. Alors, il n'y a pas de gêne sur la circulation, il est bien stationné dans un refuge, c'est d'une crevaison. Pour l'instant, il n'y a pas de dépanneur, mais ils ont au moment du dépannage, il y aura peut-être des ralentissements à cet endroit-là. Ensuite, sur la 21, toujours ce véhicule accidenté dans la bretelle d'insertion à Somain, dans le sens Valenciennes avec Senoulette, donc dans l'échangeur numéro 27. Pareil, pas de gêne sur l'autoroute, hein, c'est vraiment dans la bretelle d'insertion donc de cette autoroute. Et après, quelques ralentissements qui commencent à pointer leur nez, comme on dit. Sur autoroute 1, secteur Oigny-Libercourt, on commence à avoir quelques petits ralentissements à l'échangeur. Sur la 25, au niveau de l'échangeur d'Anglo et sur la nationale 41, depuis l'échangeur de Wavrin, donc jusqu'à la jonction de la 25. Et après, sur l'autoroute A22, secteur Roncq-Tourcoing, donc dans le, au niveau de l'insertion Tourcoing-Brimpin. Voilà, on a un petit kilomètre de ralentissement sur ce secteur.
0: Eh ben bravo, vous avez été très complet, Mickaël. On vous retrouve tout à l'heure.
1: Pas de souci, merci.
0: 7h22.
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0: Et c'est l'heure de l'écho d'ici.
4: Oui, on découvre ce matin Solsus, start-up créée à Lille il y a presque 3 ans, qui travaille sur une semelle connectée destinée aux diabétiques pour leur permettre d'anticiper les ulcères aux pieds. Ça génère aujourd'hui en France chaque année 10 000 amputations, Nicole
5: Buys.
4: Oui,
5: car arrivé à un certain stade de sa pathologie, un diabétique ne sent plus son pied. En outre, en raison de cette maladie chronique, le pied est mal vascularisé, ce qui empêche une bonne cicatrisation en cas de plaie qui peut alors se transformer en ulcère. Solsus s'est appuyé dans son innovation sur le fait que ces inflammations génèrent des hausses de température, ce qui peut donc servir d'alerte. Cette semelle révolutionnaire que la start-up a mise au point va mesurer la température et surtout l'écart de température important de plus de 2 degrés entre les deux pieds. Rodolphe Renaud, fondateur de Solsus, nous explique comment.
6: Dans cette semelle, on a 16 capteurs de température qui sont répartis sur les zones de survenue d'ulcères du pied. On a également une carte électronique et un processeur Bluetooth Energy qui permet de synchroniser les données de température entre la semelle et l'application mobile du patient qui est installée sur son smartphone. Et ensuite, les données sont envoyées sur nos serveurs pour que les données, bien sûr, de température soient traitées et qu'on notre algorithme détecte des élévations anormales de température entre les deux pieds.
5: Capteurs et cartes électroniques sont miniaturisés. Sur les 4,5 millions de Français qui souffrent du diabète, entre 40 000 et 120 000 sont touchés chaque année par des complications au niveau du pied.
4: Et que fait-on, Nicole, s'il y a effectivement cette hausse de température ?
5: Eh bien, un professionnel, podologue ou infirmière, va tout d'abord vérifier qu'il n'y a pas un corps étranger dans la chaussure. Et s'il s'agit bien d'une lésion, elle va pouvoir être soignée, car le mieux est de la repérer le plus en amont possible pour qu'elle ne dégénère pas, comme l'explique Rodolphe Renaud.
6: On détecte l'ulcère jusqu'à 27 jours avant la survenue. Et donc, c'est vraiment une action préventive. Et le patient porte le dispositif médical en continu dans ses chaussures. Donc, c'est donc une semelle. C'est une semelle classique. Et en continu, on permet comme ça au patient de surveiller ses pieds de manière complètement transparente. Et anodine pour lui, on va dire.
5: Le dispositif peut s'intégrer également dans une semelle orthopédique. Solsus a lancé récemment un essai clinique sur 60 patients, dont certains sont suivis au CHU de Lille. Il doit durer 12 mois et prouver ainsi que ce dispositif fonctionne. Il lui faudra ensuite faire d'autres essais cliniques pour obtenir le remboursement par la Sécurité sociale de ces semelles qui coûtent 399 euros la paire.
4: L'écho d'ici avec Nicole Buys.
0: Merci Étienne. 7h24, voici un des groupes de rock les plus importants en France, de tous les temps d'ailleurs. C'est le groupe Téléphone avec Cendrillon. Et d'ici quelques minutes, on tente de trouver ce fameux bruit qui court pour 360 euros.

0: Et cette chanson s'appelle Cendrillon, mais c'est tout l'inverse d'un conte de fées, vous l'avez compris. Hein. C'était Téléphone à 7h27.
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0: Ce bruit qui court, il rend fou, on nous a proposé plein de choses, un tensiomètre, une mobilette, un drone, une tronçonneuse, une pompe d'aquarium, un mixeur, une ventilation, on a proposé plein de choses. On va voir ce qu'en pense, c'est Simon ou Norman? Non, c'est Norman, Norman qui est avec nous. Bonjour Norman.
5: Oui, bonjour.
0: Bienvenue à vous. Vous Merci. Êtes à quel endroit Norman?
5: Alors, je suis sur Basket.
0: D'accord, très bien. Vous voulez proposer quoi, dites-moi?
5: Alors, écoutez, j'avais pensé à un parapente motorisé.
0: Waouh! Alors là, c'est c'est bien tenté en même temps, parce que c'est pas évident à trouver. Non. Mais c'est pas ça, malheureusement. Ouais. Un parapente motorisé, fallait y penser, dites donc. Franchement, vous avez de l'imagination.
5: Je sais pas, c'est ce matin sur la route, j'ai dit pourquoi pas.
0: Ben, bravo. Merci Norman d'être passé, à bientôt.
5: Merci à vous.
0: Corinne est là, bonjour Corinne.
6: Oui, bonjour.
0: Bonjour, où êtes-vous, vous Corinne?
6: Alors, je suis de Vingles.
0: D'accord, je vous écoute.
6: Alors, moi, je pensais à une machine pour faire les glaces à l'italienne.
0: La machine pour faire des glaces à l'italienne qui serait tellement utile, mais ça n'est pas ça, malheureusement.
6: Oh
0: ah là là, ça fait combien de temps que vous essayez, Corinne?
6: Ah mon Dieu, depuis le début.
0: Bon, écoutez, on sera à 380€ demain, puisqu'on n'a pas trouvé aujourd'hui. Ça continue, ce bruit qui court. Merci, Corinne, d'être passée.
6: Très bien, merci, au revoir.
0: Bonne journée, à bientôt.
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0: Je sens qu'on va aller jusqu'à la fin de la saison avec ce bruit qui court, je ne sais pas pourquoi.
3: Interminable.
0: J'ai l'impression que c'est interminable, effectivement. Bon là, en plus, ça fait monter la cagnotte, donc c'est pas mal. On parlera de quoi dans l'info d'ici quelques minutes?
3: De la chaleur, évidemment, jusqu'à 30 degrés à Lille, encore attendu aujourd'hui par exemple. Et surtout, des gens qui cherchent de la fraîcheur, ils vont se baigner parfois dans des lieux interdits. Quand on est sur la côte d'Opale, évidemment, c'est facile de se rafraîchir. Mais quand on est en ville, c'est tout de suite plus compliqué. On a été voir des jeunes qui sautent dans le canal.
0: D'accord, très bien. On en parle d'ici quelques minutes. Avant ça, bien sûr, on fait un point complet sur l'actualité en France et dans le monde en 90 secondes. C'est avec Ozrazo, le journal.
7: Conséquence de la chaleur, la SNCF annule plusieurs trains intercités pour, dit-elle, prévenir les pannes potentielles de climatisation. 7 annulations aujourd'hui sur la ligne Paris-Limoges-Toulouse, 6 annulations sur la ligne Bordeaux-Marseille, perturbations attendues aussi demain sur la ligne Clermont-Paris. 17 départements sont en alerte orange canicule aujourd'hui avec l'ajout de Paris et de sa petite couronne. Vigilance orange qui sera levée demain dans les Côtes d'Armor, le Finistère et la Manche. Sébastien Lecornu, le Premier ministre, convoque une réunion cet après-midi à Matignon. Une pièce de théâtre avec Patrick Bruel a été interrompue hier soir à Paris. Bruel, violeur, c'est ce qu'ont scandé 3 militantes féministes au théâtre Édouard VII. Action revendiquée par le collectif Nous Toutes. Il reproche au monde de la culture de continuer de, je cite, dérouler le tapis rouge à l'acteur. 22 000 policiers et gendarmes seront déployés samedi dans toute la France pour la finale de Ligue des Champions disputée par le Paris Saint-Germain. 8 000 rien que sur l'agglomération parisienne. Tolérance zéro sur les débordements, dit le ministre de l'Intérieur Laurent Nunez. Le petit Nicolas fera son grand retour à la rentrée avec 12 histoires inédites coécrites par Anne Goscinny, la fille de René Goscinny. Elles seront publiées le 8 octobre. À suivre en fin de matinée à Roland-Garros, le deuxième tour du phénomène Moïse Kwame, 17 ans seulement, le junior français très attendu affronte le paraguayen Adolfo Daniel Valero.
3: Dans l'info d'ici à 7h32, le danger de la baignade illégale. Avec les fortes températures, comme encore aujourd'hui, quand on habite en ville ou loin de la mer, le moindre point d'eau donne envie de piquer une tête. Les rivières, les canaux, les fleuves de la région cachent parfois des dangers, des pieux, des épaves, des blocs de béton très dangereux. Mais certains jeunes ne résistent pas, Roman Porcon, et sautent à l'eau comme dans le quartier Bois Blanc à Lille.
2: Sur le quai de l'Ouest, Kewen et Alejandro, en caleçon et chaussettes, sautent à l'eau pour se rafraîchir.
8: Ce qui fait chaud, il faut un truc comme ça pour nous refroidir.
2: Ces adolescents de 14 et 15 ans sont des habitués. Ils assurent prendre des précautions avant de sauter.
9: La première fois, on vient, on saute. On fait pas de plongeon direct. Il y en a un, il vient à l'échelle, il descend et il fait une coulée pour voir si c'est vraiment profond.
8: Là, on peut faire des petits saltos, là.
2: Les garçons enchaînent alors les figures depuis un pont.
9: Même si on se fait mal, c'est pas grave, c'est des petits plats, c'est pas très très haut.
10: Et alors, c'est quoi tes figures préférées ?
9: C'est salto et le barali.
2: C'est quoi le barali ?
8: En fait, il va faire un salto avant et il va se retourner au dernier moment, regarde. Hop là. Et moi, c'est le plongeon.
2: Un peu plus loin sur le quai, un groupe de lycéens saute dans la Deule pour la première fois.
11: C'est que des bombes.
8: Mais avec le soleil et tout, ça fait du bien.
2: Et vous savez que c'est interdit.
10: Sûrement, ouais, on le sait. Ah ouais. Enfin, attention quand même.
2: Martin aurait bien aimé aller se baigner sur la côte d'Opale avec ses amis, mais il n'a pas les moyens de s'offrir cette sortie à la plage.
12: J'aimerais demander à Macron pour baisser un petit peu le prix de l'essence. 1,90, c'est un peu du foutage de gueule. Déjà, on n'a pas de moyens. Sinon, je serai à Loutouquet ou à Malou. Mais là, bon, on fait avec les moyens du bord et c'est bien aussi.
11: Plongeons dans la Deule, ça rapproche, ça fait des souvenirs.
2: Et pour ces lycéens, cette baignade, c'est un peu un avant-goût des vacances.
3: Vacances heureuses, mais dangereuses. Les voies navigables de France rappellent que cette baignade est interdite avec de nombreux risques décrits par sa directrice de la communication, Françoise Lefayère.
13: Ces jeunes-là n'ont pas conscience des dangers. Ces sites peuvent paraître idylliques, mais ils ne savent pas ce qui se passe sous l'eau. Et ce qui se passe sous l'eau peut être très dangereux. Il y a des roches, il y a des blocs de béton, il y a des pieux métalliques. Vous avez des barrages, vous avez des écluses, et là, il y a un risque d'aspiration en raison du courant et des tourbillons. Enfin, dernier danger, c'est le saut des ponts. Chaque année, il y a des morts. On pense aux parents qui ont envie aussi que leurs enfants puissent profiter de fraîcheur et des plaisirs de l'eau. Et sur le site internet de Voies Navigables de France, on a publié une carte qui recense des sites de baignade, des sites d'activités nautiques où vous pouvez pratiquer paddle, canoë, kayak, aviron. Et là, ce sont des sites autorisés.
3: Et sur ce sujet de la baignade illégale, un jeune homme de 17 ans est mort pas plus tard qu'hier soir à Poitiers. Il a sauté dans une rivière proche d'une écluse et s'est noyé.
14: Dans un instant, l'invité d'ici Nord, Sandrine Lévesque, professeure de sciences politiques à Lille, elle sort un livre blanc pour la santé des femmes.
3: Dans cette journée internationale d'action pour la santé des femmes, son étude montre qu'il y a encore des inégalités de genre face à la médecine. Plus de la moitié des femmes voient leurs symptômes minimisés lorsqu'elles s'adressent à un professionnel de santé. C'est à 7h45.
14: Très bien. Merci beaucoup. On fait un petit point sur ce qui se passe au niveau de la météo, déjà dans un premier temps, mais ça, on n'a pas de scoop à vous révéler. Ce matin, il fait beau, il fait chaud. On sera entre 31 et 33, voire 34 degrés au niveau des températures. Par endroit, c'est au bord de l'eau qui fera le plus frais pour aujourd'hui. Si vous cherchez de la fraîcheur, c'est plutôt sur notre littoral qu'il faudra vous rendre pour aujourd'hui. Mais bon, on n'a pas tous la possibilité d'y aller. Évidemment, attention, ça va durer comme ça encore aujourd'hui. Demain, il fera encore très très chaud. Mais il y a des risques d'orages prévus pour demain. Vous êtes prévenus. En tout cas, aujourd'hui, prenez évidemment de quoi vous hydrater très très régulièrement dans cette journée. Il faudra chercher de l'ombre. Sur les routes, toujours un souci. Ce véhicule en feu sur la 23 de Lille vers Valenciennes. Les pompiers sont intervenus sur place. Il reste maintenant à dégager, j'imagine, la carcasse de la voiture. Il y a une voie concernée, c'est la voie de droite. C'est dans le sens de Lille vers Valenciennes. À hauteur de Valenciennes, sur la voie de droite, soyez extrêmement prudents si vous passez par là. Concernant l'animal errant que je vous annonçais tout à l'heure, visiblement, on a réussi à le récupérer, donc tout va bien. Ce sont les ralentissements habituels ailleurs qui ont lieu, et notamment bien sûr sur l'A1 en direction de Lille, où vous perdez un petit peu de temps ce matin, c'est pas encore rouge mais presque. Sur la M41 en revanche, vous perdez déjà un bon quart d'heure depuis Fourneau-Ouépe en direction de Lille. Là aussi pareil sur la 25, où vous perdez un petit peu de temps, plus de 16 minutes pour l'instant sur votre temps de parcours. Ce sont les ralentissements habituels qui vous attendent ce matin. Vous constatez des problèmes, vous, peut-être sur votre secteur. 03 20 55 89 89. Voyons ce qui se passe en Belgique avec Benjamin Maréchal, évidemment, qui est avec nous comme tous les jours. Bonjour Benjamin.
15: Bonjour Mickaël, bonjour la France.
14: Alors, votre future reine Elisabeth de Belgique est diplômée ce jeudi. Tous les regards se tournent vers les États-Unis.
15: Oui, c'est aujourd'hui effectivement qu'Elisabeth de Belgique sera diplômée en politique publique de la prestigieuse université d'Harvard. Alors, inutile de vous préciser que c'est la top université. La princesse Elisabeth aura 25 ans en octobre prochain. Elle termine donc un nouveau cycle de sa formation en présence du roi et de la reine qui ont fait le déplacement aux États-Unis. Alors, entre Oxford, Harvard et l'école royale militaire en Belgique, jamais un futur souverain belge n'a autant de diplômes. D'ailleurs, c'est bien simple, mis à part son père le roi Philippe, personne n'était jamais passé à l'université jusque-là. Alors, sans le vouloir, Elisabeth, en étant aux États-Unis, s'est retrouvée au cœur d'une polémique internationale, puisque le gouvernement avait menacé de ne pas renouveler les visas accordés aux étudiants internationaux pour mettre l'université au pas, en quelque sorte, histoire de rappeler que Donald Trump était le vrai patron. Au final, aucun visa n'a été retiré, ni pour elle, ni pour ses prestigieux camarades de l'université à Harvard. 10 000 étudiants internationaux. La cérémonie de diplôme aujourd'hui est très attendue en présence de milliers de visiteurs, et dire que la plupart ne savent même pas qu'ils étudiaient avec une future reine de Belgique.
14: Et maintenant que votre future reine a son diplôme, est-ce qu'elle va entrer en fonction ?
15: Alors, il n'y a pas de passation de pouvoir prévue, ce qui ne serait pas tabou, puisque le roi lui-même était monté sur le trône en 2012 quand son père lui avait cédé à la place. Mais il semblerait que la famille royale souhaite donner du temps à la future reine pour qu'elle ait une vie. Elle le dit d'ailleurs elle-même dans une très rare interview accordée à la presse écrite ce matin, c'est assez exceptionnel. Deux points, ouvrez les guillemets. « Je vais essayer, dit-elle, de prendre du recul par rapport à ses années d'études. Je vais essayer de me déployer d'autres façons. Ça pourrait être durant un an ou plus. » Parce que je pense qu'il est important de créer des fondations solides et de ne pas se précipiter. Elle répond du même coup à tous ceux qui pensaient hier qu'elle allait prendre une année sabbatique pour faire un tour du monde à la voile. Ce ne sera pas le cas. Alors ensuite, il est de tradition qu'un membre de la famille royale soit à la tête des missions économiques menées à l'étranger. C'est vrai que la présence d'un membre royal ouvre souvent les portes. Jusqu'ici, c'est la sœur du roi qui s'en occupait. Elle a décidé de faire un pas de côté. C'est la reine Mathilde qui a pris le relais et qui sera en Arabie Saoudite en novembre. Mais par contre, pour la mission d'après au Maroc, aucun nom royal n'est associé dans l'agenda. Ce qui laisse peut-être penser que c'est à ce moment-là qu'Elisabeth pourrait monter au créneau, mais nul ne peut le dire ce matin. D'abord le diplôme, et puis sans doute après, un petit peu de fête quand même.
14: Le seul et unique roi de la radio, c'est vous, Benjamin. Merci beaucoup d'être passé ce matin, et on se retrouve demain.
15: Je peux pas vous dire demain, mon prince, je sais que vous n'aimez pas le royal en France. Alors à demain, monsieur le président.
14: À demain.
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14: Le dernier truc royal qu'on aime bien, nous, ici, c'est le couscous. À part ça, enfin, c'est pas un temps pour manger du couscous non plus en même temps. Hein. Fait trop chaud pour ça. On peut même plus faire barbeclette. Allez, 7h39, belle journée. Voici Mylène Farmer. Sans doute son plus grand succès de tous les temps, Désenchanté. Bonjour, bon réveil.

0: Thomas et Étienne, je sais que vous êtes ultra fan de Mylène Farmer, surtout Thomas.
1: Oui,
0: bien entendu.
1: C'est connu, oui.
0: Bien entendu. Et j'ai une bonne nouvelle pour vous, Thomas. Sachez qu'elle sort bientôt son 13e album. Il y a un single qui sera dévoilé demain, vendredi. La chanson s'appelle « C'est à qui le tour ?» paraît-il. Voilà, bonne nouvelle. Vous serez là pour
1: pile pour le Tour de France. Pas
0: oui.
1: Mal, hein.
0: C'est génial. Merci beaucoup. DJ Lewis qui va produire ça, évidemment, qui avant faisait de la Formule 1, je pense. Allez, restez avec nous, 7h43, dans un instant, l'invité de la rédaction.
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0: Et puis on aura plein de choses. Zev va nous rejoindre et on voyagera dans le temps avec Stéphane Bern.
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0: 7h44, c'est l'invité d'Ici Matin à l'occasion aujourd'hui de la Journée internationale d'action pour la santé des femmes. Un livre blanc spécifiquement consacré à ce sujet. Une étude qui compile les données que nous avons pour la région des Hauts-de-France et qui formule un certain nombre de recommandations. Pour nous présenter ce travail, Sandrine Lévesque, directrice adjointe de Sciences Po Lille, chargée de la recherche. Bonjour.
5: Bonjour Sandrine Lévesque.
6: Bonjour.
5: La santé des femmes en Hauts-de-France, c'est le titre de ce livre blanc auquel vous avez participé, qui est destiné à être présenté au pouvoir public. C'est un travail qui allie sciences sociales et sciences de la santé. Comment est né ce projet ?
6: Alors ce projet, il est né au sein d'une chaire qui a été financée par l'Université de Lille et dans le cadre du programme d'excellence, qui est une chaire qui s'appelle Santé, Vulnérabilité, Territoire, qui touche aussi, l'idée c'était aussi de participer en quelque sorte du point de vue académique à l'action des pouvoirs publics, des politiques publiques et d'améliorer en quelque sorte la question de la prise en charge de la santé sur les Hauts-de-France. Et dans ce cadre-là, on a choisi un thème parmi d'autres qui était celui de la santé des femmes qui nous semblait très important.
5: Avec donc le résultat de ce travail qui propose une approche genrée des questions de santé, c'est-à-dire spécifiquement consacrées à la santé des femmes. En quoi est-ce utile d'avoir cette approche genrée de dissocier les hommes et les femmes sur ces questions de santé ?
6: Alors, c'est vrai que c'est une approche sur la santé des femmes, mais ça renseigne aussi sur la santé des hommes, d'une certaine manière. Donc l'idée, c'était évidemment de voir quelles étaient les différences entre la santé des femmes et la santé des hommes. Et c'est vrai que c'est un enjeu, cette santé des femmes, parce que c'est quelque chose qui a été un peu ignoré, et on le voit bien dans les résultats du livre blanc, c'est-à-dire que les femmes sont souvent moins bien diagnostiquées, les femmes sont souvent moins prises au sérieux par les médecins, on ignore un peu leurs symptômes, elles sont des raisons psychologiques, sociologiques qui font que leur santé est moins prise en charge. Et donc, notre idée, et en particulier sur les Hauts-de-France, c'était de partir de la santé des femmes pour aussi pointer la question des différences de santé sur le territoire.
5: Avec de vraies différences, vous nous donnez beaucoup d'exemples effectivement dans cette étude. Par exemple, les maladies cardiovasculaires. Vous écrivez que les femmes représentent environ un tiers des patients hospitalisés pour infarctus, mais leur taux de mortalité hospitalière est plus élevé que chez les hommes pour atteindre 41%. Quels sont les mécanismes sociaux qui expliquent cela ?
6: Alors, c'est vrai que l'idée de l'approche du livre blanc, c'était à la fois d'allier des raisons qui étaient des raisons plutôt biomédicales, hein. Donc c'est pour ça que la chaire est portée aussi par quelqu'un qui est médecin, moi je ne suis pas médecin, et des raisons qui sont plutôt des raisons sociologiques. Et c'est vrai que les raisons sociologiques, on les voit bien ici, sur le sous-diagnostic, c'est-à-dire quand une femme arrive aux urgences, on va lui dire, finalement, est-ce que vraiment tu es vraiment malade, ou est-ce que tu es un peu angoissée, cette douleur à la poitrine, est-ce que ce serait pas finalement un peu de stress plutôt que... Et c'est vrai que les hommes sont régulièrement amenés sur les plateaux d'opération, alors que les femmes, elles vont peut-être être ralenties dans le diagnostic. Donc typiquement, là, ça tient à des questions de genre, des stéréotypes, où les femmes seraient plus angoissées, etc. Et il y a des idées aussi sur, les symptômes qui ne sont pas les mêmes. Donc là, on a aussi des raisons qui sont des raisons biomédicales.
0: Il est 7h47, nous sommes en direct avec Sandrine Lévesque, professeure de sciences politiques et directrice adjointe de Sciences Po Lille, chargée de la recherche.
5: Sandrine Lévesque, ce livre blanc, c'est une approche genrée de la santé, c'est ce que nous venons d'expliquer. Il y a également une approche territoriale, puisque toutes les données que vous avez sont issues de notre région. Les Hauts-de-France sont davantage touchés par l'obésité, l'espérance de vie est plus faible, il y a aussi la précarité. Il est écrit quelque chose de terrible dans ce livre blanc, une femme dans le bassin minier perd 3 ans d'espérance de vie et les chances d'être atteinte de diabète sur ce territoire sont 40% supérieures à la moyenne. C'est-à-dire que les déterminismes se cumulent quand c'est comme ça, le sexe, mais aussi là où on est, là où on habite.
6: Oui, c'est vrai que les facteurs aggravants, d'une certaine manière, sont plus importants et les indicateurs sont très mauvais sur les Hauts-de-France. Il y a à la fois des déterminants qui sont effectivement sociaux, hein, la précarité, le fait, voilà, mais aussi des déterminants qui sont territoriaux, c'est-à-dire l'idée, par exemple, de vivre dans un territoire qui serait un territoire pollué. Voilà, on sait par exemple que les femmes sont beaucoup plus exposées aux polluants que les hommes, et par exemple dans certaines professions, hein, on évoquait hier pour la remise du livre blanc les soignantes par exemple, hein, qui sont exposées à des polluants, et ça c'est vraiment davantage que les hommes, et donc sur les territoires à la fois, mais qui se cumulent avec des questions qui sont des questions sociales, les types d'emplois occupés, etc., etc. Mais c'est vrai que le livre blanc, il a aussi eu pour origine un village santé des femmes qui était dans le Hainaut, et c'est vrai que c'est important.
5: Bah, effectivement, vous donnez énormément d'initiatives qui sont déjà prises, justement, spécifiquement sur ce sujet. On parlait aussi dans ce livre, on peut pas tout donner bien évidemment, mais d'errance thérapeutique pour ce qui concerne l'endométriose. Il y a aussi différence pour les victimes de violences. Les femmes sont beaucoup plus victimes de violences, donc souffrent de problèmes de santé supplémentaires rapport à tout cela. Quelles préconisations formulez-vous une fois qu'on a dit tout ça? Comment le système de santé doit-il évoluer?
6: Alors, on a 15 préconisations, donc je ne vais pas les détailler ici. Mais c'est vrai que l'une des préconisations, c'est peut-être d'interpeller sur cette question-là. C'est-à-dire de dire, bah, finalement, il y a peut-être un souci sur la santé des femmes. Ce serait peut-être la première préconisation. De se dire, bah, voilà, est-ce qu'on va prendre en compte tous ces éléments-là, à un moment donné, du côté des soignants, du côté des pouvoirs publics, qui doivent aussi, eux, être interpellés sur le fait que la santé des femmes, c'est peut-être aussi un problème qui est un peu spécifique par rapport à la santé en général.
5: Que des actions de prévention ensuite soient axées spécifiquement sur
6: la santé des femmes. Donc nous, parmi les préconisations, on prend évidemment cette première préconisation qui est de lutter contre les stéréotypes, de lutter contre les stéréotypes qui sont en fait aussi une sorte de maladie sociale, et ensuite évidemment axée sur la prévention, c'est-à-dire ne plus être simplement dans le curatif, mais aussi être dans le préventif. Et là aussi, il y a des facteurs qui sont des facteurs qui ralentissent la prévention. Ça ne va pas de soi d'aller se faire dépister d'un cancer du sein. Et donc, il faut absolument aller vers cette prévention qui est très importante.
5: Et parmi les préconisations, je les ai sous les yeux, déployer des fonds prioritaires pour la santé des femmes également en région. Tout cela, on le retrouve donc dans ce livre blanc qui est disponible, notamment, moi je l'ai trouvé sur le site de l'Université de Lille. On peut le télécharger pour le lire dans son intégralité. Merci beaucoup Sandrine Lévesque de nous l'avoir présenté ce matin, professeure de sciences politiques à l'IEP de Lille. Merci encore et bonne journée.
6: Merci beaucoup.
0: On reparlera de notre santé aussi, mais du point de vue de la météo, cette fois-ci, tout à l'heure, dans l'interactivité. On vous demande votre avis sur les températures qu'on a aujourd'hui. Et puis au fond, Thomas, est-ce qu'on est prêt à affronter l'évolution de cette météo? On a l'impression qu'il fait de plus en plus chaud et que ces périodes caniculaires vont se reproduire, en fait.
5: Hein. Oui, une réunion interministérielle, d'ailleurs, sera organisée cet après-midi sur cet épisode de chaleur précoce que nous vivons actuellement. Réunion pour faire le point sur la préparation des services de l'État. La question qu'on vous pose le matin, c'est sommes-nous prêts à faire face à ces épisodes qui, avec le dérèglement climatique, sont amenés à se multiplier, à être de plus en plus intenses? Est-ce que nous sommes prêts, les écoles, les différents pouvoirs publics, et même nous, sommes-nous prêts chez nous, avec les appartements, les maisons, toutes les problématiques de rénovation thermique que nous avons pu évoquer ici même? Vous nous appelez, on vous écoute tout à l'heure, après 8h, sommes-nous prêts face à la canicule?
0: 0320 55 89 89, on se réjouit de vous entendre.

0: Kenji et Vianney avec le feu. Bah justement, j'ai une bonne nouvelle. Le véhicule qui était en feu sur l'autoroute tout à l'heure a été dégagé. Donc, plus de soucis de ce côté-là. Ce qui n'empêche les ralentissements habituels, évidemment, ce matin, sur la 25 en direction de Lille. Sur la N41, là, vous perdez une petite dizaine de minutes ce matin. C'est encore relativement calme sur la 1 par rapport à d'habitude. Bon, vous perdez quand même un petit quart d'heure pour l'instant. Mais d'habitude, c'est souvent une demi-heure. Puis la 22 vers Lille aussi, sur laquelle vous ralentissez, vous perdez un petit quart d'heure sur les routes. 03 20 55 89 89 pour nous dire comment vous circulez ce matin. Il est là et il est beau, c'est Zef.
1: Oui.
0: Ça va vous?
1: Chimie, ouais. Bah oui, ça va. Ça va.
0: Bon, très bien.
1: Vous voulez savoir le mot ch'ti?
0: J'aimerais bien, oui.
1: Bah, je vais le dire. Alors, c'est je compare, hein. Alors,
0: pardon?
1: Je compare, hein.
0: Oui,
1: c'est comprends. C'est pas en un seul mot, hein. C'est trois mots, hein. Je compare, hein.
0: Okay.
1: Pas, alors, pas mis, hein. Enfin, si, des fois, je comprends rien. Mais là, j'ai pas mis. C'est parce qu'il y a une dame qui m'a laissé un message hier sur Messenger. Prononcé en français. Ah, on me dit dans l'oreillette qu'il faut pas dire les mots qui sont mis entre parenthèses. Pardon. Donc, voyez ce que c'est, voyez ce que c'est, Messenger?
2: Messenger.
1: Messenger. Messenger, c'est un truc, donc tu reçois des messages, même des gens que tu connais pas, hein.
0: Oui, absolument.
1: Je sais que vous vous disiez dans votre chat, si chez Aster qui découvre Messenger, il a resté dans une grotte pendant 20 ans, Ch'tilal, non. Alors d'abord, vous devez savoir que Ch'tilal qui pêche on me, s'il court aussi vite que je l'en, hein, voyez? En partant à Aster, il y a Marseille dans 5 minutes. Et en plus, je connais son Messenger, mais je l'utilise ou pas. Voilà, tout simplement. Mais à cette heure, les gens, ils me parlent. Alors, mais je suis poli.
0: Oui,
1: je réponds.
0: Oui.
1: Alors hier, Francine, chez une dame, hein, chez la dame de Messenger, hein, qui m'a envoyé un message, j'ai pratiqué de s'appeler Francine. C'est vrai, parce qu'avec Francine, il n'y a jamais de grumeaux. Donc, Francine, elle me dit, sur message, elle me dit sur Messenger, salut, avec un chot main jaune. La main jaune comme ça, Messenger, il croit que ça veut dire bonjour. Mais en fait, elle dit Rouen Baf. Hein.
0: Oui, non,
1: que je leur dise,
0: oui,
1: quand même. Voilà.
0: Non, c'est bonjour.
1: Alors après, Francine, elle écrit, après salut, elle écrit, je t'adore. Ok, donc instruis-toi, Francine. Alors, voilà, bon, Mi, si tu veux, hein. Mi, je peux parler à un billet cacapio, donc je m'en fous, hein. Un niveau portu, hein. Mais, je t'adore, mais.
0: Mais.
1: Je m'adoute tôt.
0: Ça sent mauvais, quoi.
1: Après le je t'adore, il devait y avoir un mais.
0: Oui.
1: Mais le matin, ça j'aime bien, mais le matin, ça me rappelle tout bien une chanson de Claude François. Mais le matin. Faut avoir la ref, hein. Mais le matin te parle trop vite.
0: Ah.
1: C'est pour ça que je l'ai dit tout du chemin. Voilà.
0: Mais on n'a pas le temps.
1: Attention, te parle trop vite sur FR3. Alors, là, ça veut dire qu'en ce moment, Francine, elle n'aura visé le télé. Peut-être même qu'elle nous surveille.
0: C'est ça.
1: Hein, Francine? Alors, terre tous ensemble, on va dire bonjour à Francine. Attention, 1, 2, 3.
3: Bonjour Francine.
1: Voilà. Alors, il y a un truc que je suis d'accord, c'est vrai que des fois je parle trop vite. C'est vrai. Mais tu comprends, Francine, juste après, il y a Stéphane Bern qui buque à le batince pour raconter chez Bazar Historique sur les châteaux. Je peux n'alambiner. Voilà. Il y a un autre truc que je dois te dire de ma Francine, et faire 3. C'est fini.
0: Oui.
1: Voilà.
0: Depuis un petit moment.
1: C'est comme nous. J'ai plus fréquence nord. Je veux dire, c'est. Mais, tout ça mis à part, ma Francine, je te dis un gros merci pour ta gentil message de Messenger. Et je te fais une grosse baisse. Sans grumeaux, évidemment, ma Francine.
0: Bien sûr.
1: Et puis, promis, je vais essayer de ralentir. Voilà. Mais j'ai qu'à avoir des mots tout gentils sur ma Messenger. Et en plus, j'ai une bonne idée de parler de plus du chemin. C'est que ça va faire plaisir aux gens qui m'aiment bien. Et ça va faire quiller les gens qui m'aiment pas.
0: Oh.
1: Parce que ça va leur paraître encore plus long que d'habitude. Et ça, j'aime bien l'idée. Allez, à déterre tous.
0: Bon, bah vous êtes une bonne patte.
1: Je sais.
0: Faites avec Francine, évidemment. Bah, bien sûr. Allez, merci, Zef.
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0: C'est quoi? On va prendre un coup de frais avec Stéphane Bern. On va voyager au temps où un montagnard grenoblois a cru dompter la neige avec deux longues planches de bois.
7: À une époque où les fractures tibia-péronées ne sont pas encore remboursées par la sécurité sociale, un Français voit des patins à neige norvégiens. Il va tenter de les faire marcher sur les pentes alpines. Isère, hiver 1878. Autour de Grenoble et de Champs-Rousses, Les chemins sont engloutis sous la neige, impossible de se déplacer. Henri Duhamel, alpiniste passionné, refuse d'attendre le printemps. La fondue est prête, faut bien aller chercher le pain.
2: Chaque fois que je suis dans une fondue, je fais ça, tu vas voir, c'est crevant.
8: Tu mets ton fil dentaire ?
7: À Paris, quelques mois plus tôt, il a acheté, comme souvenir, sur un stand scandinave, deux longues planches en bois, des skis. En Norvège, ils servent surtout à se déplacer sur des terrains enneigés, souvent en pente douce. Duhamel les essaye dans les Alpes, sans véritable mode d'emploi, et surtout sans casque. Mais sur les pentes à pic de Champs-Rousse, ça glisse trop vite.
9: Parce que la neige, elle est trop molle pour moi.
7: Les fixations maintenues par de simples lanières tiennent mal. Tourner, c'est compliqué. Freiner, c'est impossible. C'est soit l'arbre, soit la chute.
10: Mais l'important, c'est pas la chute.
7: Et souvent, dans cet ordre.
10: C'est l'atterrissage.
7: Il ne renonce pas. En 1890, il part en Norvège. Là-bas, il observe les pratiquants, comprend mieux les techniques, les appuis, l'usage des bâtons et surtout les systèmes de fixation. Il rapporte du matériel amélioré, des idées nouvelles et cette fois, la notice. Depuis Grenoble, il adapte, modifie, perfectionne. Dès la fin des années 1890, les descentes deviennent maîtrisables. Peu à peu, autour de lui, d'autres montagnards s'y mettent. Plus on est de fou, plus on skie.
11: Oh, j'ai dépilé de mon critérium. Oh, j'ai eu une pêche, les gars. Wouh.
7: Aujourd'hui, les stations sont pleines chaque hiver. Et l'on ne sait que trop peu que le ski français doit beaucoup à ce détour par la Norvège. Au fond, les skis, ce sont un peu des morceaux de Dracar.
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0: Bonjour tout le monde, bienvenue, il est 8h. On irait bien au ski, hein, nous, comme le proposé Stéphane Bern, parce que les habitants du Nord-Pas-de-Calais sont en quête de fraîcheur.
12: 30 degrés encore attendus à Valenciennes et Cambrai, 32 degrés même à Saint-Omer, 31 autour d'Arras. Sur la côte, c'est facile pour faire tomber la chaleur, un saut dans l'eau, à la mer, et c'est plié. En ville, pour fuir ces températures anormalement hautes pour un mois de mai, c'est plus compliqué. Certains choisissent d'aller à la patinoire de Wascal, Jeanne d'Anglejean.
13: Fuir la chaleur, c'est tout ce que veut ce jeune patineur.
14: Ici, c'est plus dans le frais que dehors. Moi, je vais direct à la patinoire.
13: Dehors, il fait 30 degrés. À l'intérieur, la température tombe à 11 degrés. Paul-Édouard et Laurine s'y attendaient.
15: C'est un peu cocasse de sortir les pulls alors qu'il fait 32 dehors. Mais bon, une fois qu'on est à l'intérieur, on est quand même content de les avoir.
13: Ça ne fait pas peur à Maxime et à Adam qui sont venus en t-shirt.
16: Ça fait une délivrance. Franchement, on a une seule envie, c'est rester.
15: Pourquoi vous êtes venus aujourd'hui?
17: Justement parce qu'il fait chaud. De base, moi, je suis là pour mes heures de conduite. Et en fait, mon heure était annulée. Du coup, on s'est dit que ça pouvait être bien d'aller à la patinoire.
16: En sortant d'ailleurs une petite glace, ça va faire du bien. On va rester dans le thème.
18: Allez, tous ensemble, on fait une grande chenille, la plus grande chenille de la patinoire. Allez les enfants, je compte sur vous.
13: Melvina Rose donne tout ce qu'elle a.
19: Parce qu'ici, il fait froid et ça nous rafraîchit.
13: Tout ça sous le regard de sa mère, qui profite elle aussi.
20: Il fait frais à la cafette, c'est vraiment agréable comme endroit.
13: Et la chaleur l'a convaincue. La semaine prochaine, elle enfilera ses patins. Ils ne sont en fait pas si nombreux que ça à venir avec ces chaleurs. Tristan du Pixac est le directeur.
21: On va dire qu'on fait environ plus 5% par rapport à ce qu'on fait habituellement sur des semaines classiques.
13: Et selon lui, la patinoire ne consomme pas plus d'énergie en été qu'en hiver.
12: Cette chaleur exceptionnelle continue encore demain avec des pointes jusqu'à 33 degrés. Ça va descendre brusquement à partir de dimanche. Sur notre site ici.fr, vous pouvez lire la colère d'une association de défense des animaux, l'association Future. Elle partage une vidéo prise sur un parking de Strazel dans le Nord hier. On y voit des poules dans des cages, les unes sur les autres, dans la remorque d'un camion entouré de ventilateurs. Elles passent presque toute la journée sous cette chaleur sur un parking. Une scène qui choque sur les réseaux sociaux. L'association appelle à mieux encadrer le transport animal quand il fait très chaud. Une fumée noire épaisse à Blandec, près de Saint-Omer. En fin d'après-midi, hier, un incendie est parti dans l'ancienne papeterie RDM. Les locaux sont en train d'être désaffectés. Deux employés ont dû être transportés à l'hôpital Delfaux à cause de la fumée.
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12: Le thème cette année de la deuxième édition du prix Dominique Bernard, prix littéraire, organisé par Isabelle Bernard, la veuve du professeur de français assassiné en octobre 2023 au groupe scolaire Gambetta Carnot d'Arras. Cette soirée d'hier au casino permet aussi de rappeler des valeurs de fraternité et de tolérance à des jeunes allant de la quatrième à la seconde. Face à eux, Emmanuelle Bernard, la sœur de Dominique Bernard, très émue. Voir ses élèves l'aide à avancer.
3: Je suis très, très touchée là, d'être ici parce que c'est, voilà, ça représente beaucoup pour nous de pouvoir faire vivre Dominique autrement et de pouvoir, en tout cas, que les valeurs d'humanité, de laïcité puissent être diffusées auprès des jeunes et voir ces jeunes qui sont heureux, qui crient de joie, qui sont, qui arrivent tout contents. C'est exactement ça, c'est la fraternité d'être ensemble et de s'investir, d'avoir envie. C'est ça qui est beau, quoi. J'espère que ça va continuer. Continuer à conquérir d'autres régions de France, parce que je pense que c'est vraiment important que les jeunes puissent s'exprimer, puissent parler.

0: Expo à Lille, journée internationale d'action pour la santé des femmes. Aujourd'hui, Sandrine Lévesque donne des exemples terribles sur la vie des femmes dans notre région. Une femme dans le bassin minier perd 3 ans d'espérance de vie comparée aux autres. Et les chances d'être atteinte de diabète sur ce territoire sont 40% supérieures à la moyenne. Des salariés du groupe GTE Automotive organisent 2 rassemblements ce matin dans le Pas-de-Calais, à Bapaume, dans 1 heure devant l'usine Clégé pour évoquer leur situation dans cette société de cabines réfrigérées. Elle emploie 70 salariés. Le 2e rassemblement est à 10h à Salomine, chez Durisotti, société de 170 salariés qui transforment des véhicules pour les pompiers notamment. Depuis des semaines, les employés de ces 2 entreprises du groupe GTE Automotive sont au chômage partiel.
1: Et puis à Calais, une association du patrimoine maritime est menacée de disparition.
0: La Fédération Régionale pour la Culture et le Patrimoine Maritime, c'est son nom, existe depuis 40 ans. 40 ans à redonner vie à des bateaux traditionnels. C'est elle aussi qui organise le festival de l'escale à Calais, 80 000 visiteurs l'an dernier. Mais les caisses sont presque vides, les subventions baissent au point de devoir être en redressement judiciaire depuis le mois dernier. Marcel Charpentier, le président de l'association, espère inverser la tendance. Oscar Chedemois.
2: La mer, c'est toute sa vie. Marcel Charpentier a hérité très jeune de la passion pour le patrimoine maritime et n'a jamais cessé de la faire vivre.
3: L'histoire a des racines. Je m'appelle pas Charpentier pour rien. Il y a des ancêtres qui construisaient des bateaux. Je suis une famille de marins.
2: Dans l'atelier de l'association, un voilier, dont il ne reste désormais que la coque encore en restauration et acquis depuis plus de 15 ans, une escale qui n'aurait jamais dû durer aussi longtemps.
3: Alors le Lorette, c'est un dandy, qui est un bateau à voile à 2 mâts, que l'on a mis plusieurs années à sauver, à reconstruire. Avec une subvention de l'État importante, qui était le fonds d'intervention maritime, et c'est sa suppression brutale qui nous a mis dans la catastrophe. On ne peut pas finir le bateau et ça pénalise l'activité de la maison.
2: Face au bateau échoué dans la cour de l'association, Marcel ne peut s'empêcher de leur imaginer un autre destin.
3: Il y a des bateaux qu'on aurait aimé restaurer, qu'on n'a pas pu le faire. Il y a des bateaux qui auraient mérité d'être sauvés, qui ne l'ont pas été, et ainsi de suite.
2: Pour cette proche de Marcel, attachée au patrimoine maritime, l'arrêt de l'association est inimaginable.
4: C'est un petit peu son enfant, en fait. Ça lui tient très très à cœur. Et il en a souffert énormément, mais je lui souhaite qu'il y ait quand même un avenir, quoi.
2: Marcel Charpentier a rédigé une lettre au président de la République pour sauver l'association, comme une dernière bouteille à la mer pour reprendre les flots.
0: Pour l'instant, la fédération souhaite maintenir ses 5 salariés et envisage de lancer un appel aux dons pour obtenir le soutien des passionnés de patrimoine maritime avant son retour au tribunal en octobre prochain. La Coupe de France de foot, le beau trophée qui faisait rêver tout le peuple lensois depuis un siècle. Maintenant qu'il est gagné, on va pouvoir s'en approcher, le voir. La coupe sera exposée au Louvre-Lens dès demain, ça ouvre à 10h. Et c'est jusqu'au 14 juin dans le pavillon de verre du musée.
1: Est-ce qu'on pourra l'embrasser ou pas?
0: Je crois qu'il n'est pas trop possible de le toucher.
1: Compliqué. Bon, très bien.
0: Vous pouvez vous jeter dessus et partir avec et vous le ramener ici,
1: oui,
0: à la radio.
1: Alors là, vous irez pas très loin, à mon avis. Je pense que ça risque d'être compliqué. Ne le faites pas. Ne suivez pas ce très mauvais conseil. On va plutôt jeter un coup d'œil sur la météo. Comme le disait le grand philosophe Boris, youpla, ça va chauffer dans les Bermudas. Regardez votre thermomètre cet après-midi. On attend 30, 31, 32, voire 33 degrés. Vous avez bien entendu, on va frôler les 33, voire un peu plus. Chaleur exceptionnelle sur l'ensemble de la région. Donc pensez à bien vous hydrater, c'est important. Pourtant, la nuit prochaine, elle sera tropicale, littéralement très douce, parfois lourde. Profitez-en parce que le programme demain va changer légèrement. Une dégradation orageuse est attendue dans l'après-midi et en soirée, avant un reflux des températures, à partir de dimanche. Ça, c'est pour la météo. Sur la route, en ce moment, les problèmes qu'on vous citait tout à l'heure, notamment les véhicules en feu et les accidents, se sont arrêtés, Michael. Donc tout va bien maintenant sur la route. Ça me paraît moins chargé que d'habitude, non?
5: Voilà, oui, à moins de densité, on va dire, pour l'instant. C'est vrai qu'il n'y a plus d'accidents. Il n'y a pas d'accidents. Par contre, c'est des travaux qui posent quelques problèmes, notamment National 17, sens Lens-Arras à Roclincourt, donc travaux d'entretien. Voie droite neutralisée, ça bouchonne sur 3 km. On est sur la National 17, sur le contournement de Telluvimi, donc au niveau de la queue de bouchon. Donc soyez vraiment patients. Et il y a une petite remontée au niveau de l'échangeur de l'A26, donc sortie d'autoroute. Donc faites attention. Donc quand vous avez quitté l'autoroute, vous passez le péage, vous serez bouché pour partir vers Arras, donc suite à cette zone de travaux. Ensuite, nous avons un obstacle sur l'autoroute A25 sens Dunkerque-Lille, entre Erquinghem et la Chapelle d'Armentières. Il y a des débris de pneus, il y a un poids lourd qui a perdu la chape de roulement d'un pneumatique, donc il y a plein de débris de caoutchouc sur la voie de droite, donc faites bien attention en arrivant sur cette zone.
1: Et merci à Jean-Marc qui nous a appelé pour nous le signaler d'ailleurs, il est passé par là.
5: Voilà, tout à fait. Et ensuite, la départementale 649,

0: Axeux, on est Valenciennes Maubeuge, secteur de Jeanlin, toujours des travaux, une voie de trahison en cinq sens et ça bouchonne sur un kilomètre de chaque côté.
1: Très bien, merci Mickaël, on continue à regarder ça de très près et si vous constatez des problèmes vous-même sur votre trajet ce matin, 03 20 55 89 89.
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1: Est-ce qu'on a le droit de venir travailler en Bermuda quand il fait chaud comme ça? On a le droit de s'adapter un petit peu? Je sais pas, moi.
4: On a parlé hier.
1: C'est vrai?
5: Mais oui.
1: Ah, c'est pas. Je mets le sujet sur le tapis, oui. J'étais pas au courant.
4: Et oui, oui.
1: Eh ben, très bien, les grands esprits se rencontrent. Voici Laurent Voulzy, Baba.

0: Collection avait tellement bien marché que Laurent Voulzy a appelé son pote Souchon, il a dit on remet ça. Et ça a donné Bubble Star qu'on vient d'écouter sur Ici Nord à 8h13.
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0: Au fond, ces périodes caniculaires que nous vivons en ce moment, Thomas Schoener, est-ce qu'on est prêt à les affronter ? Est-ce qu'on a les structures qu'il faut ?
3: Question qu'on se pose aujourd'hui à l'occasion de cette réunion interministérielle qui est organisée cet après-midi autour du Premier ministre Sébastien Lecornu. Réunion pour faire le point sur la préparation des services de l'État. On a beaucoup entendu ces derniers jours le ministre de l'Éducation nationale qui était interrogé sur les mesures qui étaient prises dans les écoles justement en cas de forte chaleur, pas de fermeture envisagée pour le moment. Cela se fait, il l'a dit hier soir le ministre, au cas par cas, selon l'analyse qu'en font les préfectures. Si vraiment il fait trop chaud, bien évidemment qu'on fermera une école. Pour l'instant, ce sont juste des gestes qui sont rappelés. Est-ce que nous sommes prêts aujourd'hui, en 2026, à faire face à ces épisodes de canicule? Et dans le futur, est-ce qu'on est prêt? Est-ce qu'on est sur la direction, en tout cas, qui nous prépare à avoir des épisodes de plus en plus intenses et de plus en plus fréquents?
0: Oui, visiblement, ça va effectivement être plus fréquent. Benoît est en ligne avec nous à Croix. Bonjour Benoît.
4: Bonjour à toute l'équipe d'Ici Nord.
0: Alors, à votre avis, on est prêt ou on n'est pas prêt? On doit s'adapter?
4: Ah, écoutez, non, je pense pas qu'on soit prêt actuellement. Hein. De toute façon, il faudrait avoir une politique globale concernant le réchauffement climatique. Et déjà, il faudrait que ça soit au niveau de la mondialisation, parce qu'il y a des pays qui ne se soucient vraiment pas de ce problème.
0: Donc, pour vous, on n'en fait pas assez mondialement.
4: On n'en fait pas assez. Non, pas du tout. Peut-être que nous, en France, on est un peu le fer de lance avec notre politique sur l'énergie nucléaire qui pollue moins. Mais enfin, bon, ça génère quand même de la pollution, mais ça réchauffe un peu moins la planète aussi. Mais bon, après, la politique globale, c'est peut-être aussi faire des immeubles qui peuvent résister justement aux fortes températures.
3: Après, sur la construction, les normes ont beaucoup évolué ces dernières années pour prendre en compte justement toutes les problématiques de réchauffement. Il y a des normes aujourd'hui très strictes pour limiter les déperditions.
4: Oui, exactement. Oui, tout à fait. Là, c'est la politique actuelle. Mais bon, après, tous les appartements actuels ne sont pas à ces normes-là. Et ça coûte très très cher de rénover tous ces appartements. Après, on nous parle des voitures électriques. Mais les voitures électriques, est-ce que des personnes qui habitent dans l'appartement peuvent s'équiper en voiture électrique? Il n'y a pas assez de bornes électriques. Moi, je traverse ma ville, on voit des voitures électriques avec des rallonges qui sortent des fenêtres pour recharger leur voiture. C'est normal, ça.
0: Ce qui n'est pas forcément autorisé, en plus. Hein.
4: Pas forcément autorisé, mais bon, comment voulez-vous faire? Ouais. On vous pousse à acheter des voitures électriques. On met au pilon le diesel, on met au pilon toutes ces énergies fossiles. Mais est-ce que les personnes ont les moyens justement d'investir dans cette nouvelle politique en matière d'énergie?
0: Vous posez la question et c'est vrai que c'est un débat qui revient fréquemment. Merci Benoît d'être passé nous voir ce matin pour nous donner votre avis. Donc il faut changer nos habitudes, hein. C'est un peu ce que vous nous dites ce matin. On n'est pas prêt. Chantal, son avis, Chantal, elle est à Rosendal. Bonjour Chantal.
5: Oui, bonjour.
0: Vous avez une pensée pour les personnes âgées qui souffrent beaucoup en cette période.
5: Oui, bien sûr. Là, ce qu'il y a, c'est que ça, c'est un problème très important. Ce qu'il y a, c'est qu'en fait, ça va coûter beaucoup d'argent, tout ça, tout le changement qui devrait être fait, hein, aussi bien, de toute façon, en ce qui concerne le logement, et notamment les anciens logements, puisque moi, j'habite dans un ancien logement qui date de 1960, et là, je vais leur demander, parce que les isolations, ils sont pas encore faits, tout n'est pas au point encore.
0: C'est quoi les conséquences? Vous qui avez un logement un peu plus ancien, ça veut dire quoi? Vous avez très très chaud l'été, très froid l'hiver?
5: Oui, c'est ça. Et alors en fait, là justement, j'en parlais à mon logement, on pouvait mettre des volets et ils n'en ont pas mis. Bon là, c'est sûr que je vais leur demander.
0: Par manque de moyens? Par manque de moyens, c'est ce qu'ils m'ont répondu.
5: Je ne sais pas exactement. En fait, j'ai eu quelqu'un de Flandreau-Bal Habitat, puisque c'est Flandreau-Bal Habitat, là, pour d'autres problèmes dus à mon logement. Mais là, je vais leur demander, justement, En fait, il faut fort insister. Quand on veut quelque chose, en fait, il faut fort insister au niveau du bailleur. C'est ce qui se passe en ce moment pour moi. Mais par contre, après, je veux dire, pour les personnes âgées, moi qui suis bénévole à la mission senior de Dunkerque, je visite les personnes âgées pour leur rendre visite parce qu'ils sont isolés, mais aussi, je pense aussi parce que j'ai été aide à domicile et je pense qu'il y a des formations à faire. Il y a des formations et ça va demander de l'argent. Moi qui ai travaillé 15 ans dans une association, vous savez, les formations, ça se donne pas à toutes les personnes qui travaillent. Hein.
0: Des formations pour mieux s'occuper des personnes âgées dans des périodes de canicule comme celle-ci, par exemple.
5: Oui, c'est ça, parce que les jeunes, ils doivent être au courant, parce que c'est vrai que c'est surtout les jeunes.
0: Très bien. Non, mais vous avez raison, prévoir les hydratations et puis revoir les horaires d'activité aussi, on a bien compris.
5: Oui, bien sûr, et c'est toujours d'aller les voir, les personnes âgées, parce que ils disent rien, ils peuvent partir dans un malaise sans voilà, donc
0: prendre des nouvelles régulièrement et aller les voir et passer les voir.
5: Il faut être très vigilante. Oui, il faut et toujours aller les surveiller. En fait, c'est comme les enfants.
0: Merci beaucoup.
5: Il faut le surveiller.
0: Merci beaucoup Chantal pour ces bons conseils. Je vous souhaite une bonne journée. Merci à vous Chantal. À très bientôt. Nous les gars, on va faire la siesta comme en Espagne à partir de midi 14h.
3: En ces eaux-là, ouais.
0: Allez, on va faire ça. Très bien.
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0: C'est l'heure de C'est pas vrai, le rendez-vous anti-arnaque, Aude Razeau. Des escrocs se font passer pour la Banque de France.
6: Effectivement, et tout y passe. Hein. On a les faux mails, les faux coups de fil et même les fausses vidéos où on voit des dirigeants de la Banque de France nous vendre des placements financiers. Ça, c'est très pervers. Je commence avec le faux mail. Emmanuel, un auditeur, m'a alerté. Il a reçu un message. Service sécurité Banque de France, confirmation d'une opération en cours. Et l'opération en question, aille sur froide, 2463,45 € qu'il aurait soi-disant payé par carte bancaire, lui dit-on. Là, on se calme, on respire, c'est une adresse Gmail qui écrit à notre auditeur, et non, la Banque de France ne vous écrira pas avec une banale adresse Gmail. Autre méthode, c'est quand l'escroc vous fait miroiter un héritage ou une somme quelconque et mystérieuse. Pareil, il vous met Banque de France pour faire sérieux, mais il va surtout essayer de vous faire payer des frais ou autres. Généralement, il vous dit vite, vite, sinon la somme va vous passer sous le nez. Et ça aussi, cette urgence, c'est un bon indice.
0: Mais alors, c'est quoi, Aude, ces histoires de vidéos truquées?
6: Alors là, c'est la Banque de France elle-même qui a alerté. Elle a vu passer des vidéos avec le visage et la voix de certains de ses dirigeants en train de nous recommander un placement juteux. Je vous ai déjà mis en garde contre les fausses interviews de célébrités, Michel Drucker et autres, sur des investissements soi-disant miraculeux. Mais là, on est d'accord, c'est encore plus piégeux. Quelque chose que vous devez avoir en tête, un dirigeant de la Banque de France ne recommande jamais de produits financiers ou de plateformes d'investissement. Donc ne vous laissez pas tenter, passez votre chemin.
0: Merci beaucoup, c'est pas vrai, à retrouver aussi sur ici.fr, quand vous le voulez. Dans quelques instants, on va faire la connaissance de Tati Bouchon. Vous connaissez Tati Bouchon, Étienne ?
3: Pas du tout.
0: Ça sera dans quelques minutes, on va vous expliquer. Elle collectionne les bouchons et c'est pour la bonne cause. Ça sera les gens du Nord, juste après Amy Winehouse, 8h21.

0: 8h23 sur Essinor, on vous guide sur les routes de la région grâce à vos appels d'ailleurs au standard 03 20 55 89 89. Merci à Sébastien qui nous a appelé pour nous signaler un accident sur l'A21 dans le sens Aix-Noulette vers Douai. C'est dans le secteur de Bully-les-Mines. Il y a 4 véhicules qui sont impliqués sur la voie de droite. Évitez le secteur si vous le pouvez. Un accident aussi sur l'A1 dans le sens Lille-Paris dans le secteur de Quéry-la-Motte. 3 véhicules sont impliqués dans cet accident. C'est signalé par notre ami Mickaël de la préfecture. Donc soyez prudents par endroit. Bon, j'allais vous dire que ça roule comme d'habitude, mais avec ces accidents-là, ça va résolument compliquer votre trajet ce matin. 03 20 55 89 89 pour nous signaler quels sont les soucis que vous rencontrez éventuellement sur votre parcours. Bernadette, c'est Tati Bouchon, elle est dans les gens du Nord.
1: Nous sommes aujourd'hui avec Tati Bouchon et pas d'amalgame, hein. Tati Bouchon, c'est pas le genre à se mettre au milieu de l'autoroute A1 pour en provoquer, non, vous allez tout comprendre.
2: Je m'appelle Bernadette et je suis surnommée Tati Bouchon.
1: On parlera des bouchons après, mais déjà, pourquoi on vous appelle Tati?
2: Eh bien, au début, c'était Madame Bouchon, Mamie Bouchon, ce qui ne me correspondait pas tellement. Et un jour, dans un bar, un jeune serveur m'a crié « Et Tati Bouchon !» Et le Tati m'a parlé tout de suite comme Tati Daniel.
3: Qu'est-ce qu'elle a encore?
4: J'ai soif, je voudrais de l'eau sucrée.
3: Vous ne trouvez pas que vous pissez assez au lit comme ça?
2: Est-ce qu'il y a un côté à la fois joyeux et respectueux en même temps? Parce que comme je vais dans les bars, il faut quand même mettre un peu d'écart. Tati me permet d'être tutoyé et respecté en même temps.
1: Alors on l'a compris, hein, vous faites partie d'une asso, Tati.
2: Qui s'appelle France Cancer. Cette association donc a pour but de soutenir la recherche contre le cancer, ce qui est très important pour moi puisque moi, j'ai malheureusement perdu ma maman du cancer, j'avais 30 ans.
1: Et comment vous en êtes venu au bouchon?
2: J'ai vu une émission de télévision et il y avait cette histoire de bouchon. Dans l'instant, je suis allé sur Internet pour regarder. J'ai vu l'asso et je suis sorti avec mon sac. Et je suis allé voir les restaurateurs de ma rue. J'en ai fait un qui m'a dit oui. J'en ai fait un deuxième, puis un troisième. En une demi-heure, c'était comme au Téléthon. J'avais des promesses de dons. J'ai dit ça va marcher. Je suis certaine que ça va marcher. Donc du coup, après, j'ai appelé l'asso. J'ai demandé comment faire pour être bénévole. Et là, bon, bah, on m'a expliqué. Trouver un local, ça, c'est pas une mince affaire. Et je me suis lancé.
1: Ah, et puis ça marche bien, hein, vous faites du volume.
2: On avait fait 10 tonnes l'année d'avant, puis on a fait 11 tonnes l'année dernière. On aimerait bien faire 12 tonnes cette année. On a déjà 6 tonnes depuis le début de l'année.
1: Et alors, c'est quel genre de bouchon, Tati? Tous les bouchons?
2: Alors, nous, ce qu'on collecte, ce sont les bouchons de Liège et puis les bouchons synthétiques aussi. On récupère beaucoup de bouchons de bière dans les brasseries. On les récupère chez les cavistes, des écoles, pour leur montrer qu'on fait du développement durable et qu'il n'y a pas de déchets. Et puis, ça leur parle du Liège parce que à l'école, moi, je suis toujours sidéré que le Liège n'est pas au programme. Donc, ils ne savent pas ce que c'est. Ils pensent que c'est du polystyrène ou ce que je sais, voilà. Et donc, ils savent pas ce que c'est.
1: Ces bouchons, vous en faites quoi après?
2: Une fois que ces bouchons ont été collectés, on les stocke évidemment, et après on appelle l'asso. Cette association, elle existe depuis 2003, elle est à Cannes. Moi, je ne suis que la déléguée de Lille. L'association donc appelle France Cancer, et après l'argent de ces bouchons va à la recherche. Alors sur l'année dernière, nous sur Lille, on a fait 11 tonnes, pas mal, hein. On a donné à peu près 45 000 euros. Tout va à la recherche.
1: Bravo Tati.
2: Moi, c'est ici que j'ai rencontré une action joyeuse, généreuse et fédératrice.
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0: Je sais que vous attendez avec impatience les astres version ch'ti. C'est toujours un grand moment. Régalez-vous, voici José Ambre.
12: Bonjour mes gens, bonjour Terre tous. Aujourd'hui, Bélier, t'as envie d'aller vire si le vague du voisin, elle donne grave un pull de l'égoltienne. Mais te vas bien vite te rendre compte que c'est partout du pareil au même. Tu, taureau, t'es plongé dans les papiers. Te remplis des dossiers, te renvoies des questionnaires. T'as envie de passer un concours ou quoi? Gémeaux, de forme, t'en occupe, hein. Tu t'entraînes, tu fais attention à ta santé. Comme chez l'autre, tu veux t'inscrire aux Jeux Olympiques. Tu es cancer, tu n'arrêtes pas de juger puis de critiquer tout ce qui passe à portée. Et chose, surtout si tu es né début du mois de juillet. À mon avis, tu vas pas te faire avec des camarades. Hein. Non, c'est ta compte en banque qui te préoccupe aujourd'hui. Et je crois bien que tu vas passer une journée à parler d'argent. Je sais bien que ça ne fait pas le bonheur, mais quand tu n'as à monnaie, ça va quand même mieux pour vif. Hein. Ti, vierge, te busille de ta haut puis te cervelle à le fac. On te passe à mettre le pédale douche de temps en temps. Parce qu'à force, je te fais hacker, tu vas mettre le fût. Balanche, tu te sens complètement dépassé par les événements. Mais ne te décourage point. Je n'ai qu'un mauvais moment à passer. Tout va rentrer dans l'heure. Scorpion, tu t'organiseras un peu mieux que les villes seront plus faciles, hein. Pas-y. Tu Sagittaire, à dire où que j'ai à quoi, je sais plus que j'ai à garage dans ton milieu de travail. Mais dégourdi comme t'es, tu vas t'en sortir Fabien. Tu Capricorne, t'as une bonne de porte qui sont en train de s'ouvrir du côté de ta métier. Si tu sais y faire, ton avenir il va être assuré. Et chose, surtout si t'es né au début du mois de janvier. Bon, pour les autres, je vais aussi, hein, ne braillez pas. Aujourd'hui, Verseau, t'es d'un point de tête anti. T'oublies tout, puis tu pourras même bien perdre tes affaires. Je suis trop petit, je ferai attention à mes buquettes, et plutôt de faux cannes. Pichot, je t'ai un jour du que de centelle pour bien être malmené. Je pourrais même aller jusqu'à les virages docteurs, compte un peu. Mais ne panique pas pour chaud, hein, t'es pas encore mort, loin de là. Allez, au revoir mes gens, puis à demain.
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0: Très bon début de journée sur Ici Nord. Merci d'être avec nous ce matin. Évidemment, courage si vous êtes sur les routes en ce moment. On fera un petit point d'ici quelques minutes et puis l'info d'ici dans quelques instants.
5: Un sujet qui fait parler à la machine à café et qui souvent agace un peu tout le monde, la propreté des rues et des parcs. La ville de Bailleul a constaté que chez elle, c'était plutôt très sale d'ordinaire. Alors le nouveau maire a engagé 8 intérimaires pour nettoyer toute la ville. C'est l'opération Ville Propre qui dure jusqu'à à peu près la mi-juin.
0: Très bien, on développe le sujet d'ici quelques minutes évidemment sur Ici Nord. Merci de rester avec nous, bon courage pour cette journée qui ne fait que commencer finalement. Et puis rendez-vous à la machine à café pour discuter de tout ça, comme vous le disiez. D'abord l'info tout de suite, en France et dans le monde avec Aude Razeau.
13: Sébastien Lecornu, le Premier ministre, convoque plusieurs ministres cet après-midi à Matignon. Objectif, préparer les prochaines vagues de chaleur de cet été, veiller à l'état des nappes phréatiques et prévenir les feux de forêt. Sur la canicule du moment, Paris et sa petite couronne basculent en alerte orange à leur tour ce midi. Vigilance orange qui sera levée demain dans les Côtes d'Armor, le Finistère et la Manche. Une pièce de théâtre avec Patrick Bruel a été interrompue hier soir à Paris. Bruel, violeur, c'est ce qu'ont scandé 3 militantes féministes au théâtre Édouard VII. Action revendiquée par le collectif Nous Toutes. Il reproche au monde de la culture de continuer de, je cite, dérouler le tapis rouge à l'acteur. Nicolas Sarkozy sera fixé sur son sort dans 6 mois, le 30 novembre, après son procès en appel sur les soupçons de financement libyen de sa campagne présidentielle de 2007. Il est terminé. Jamais je n'ai trahi la confiance des Français, dit Nicolas Sarkozy. Il appelle la justice à l'innocenter. Les marges des supermarchés sur les fruits et légumes bio sont 80% plus élevées que sur le non bio. Étude de l'association Que Choisir Ensemble, ex-UFC Que Choisir. Étude contestée par la Fédération du Commerce et de la Distribution. Elle estime qu'il n'y a pas de surmarge sur les produits bio. Le petit Nicolas fait son grand retour. 12 histoires inédites seront publiées le 8 octobre, coécrites par Anne Goscinny, la fille de René Goscinny. Le petit Nicolas, phénomène mondial avec 15 millions d'exemplaires vendus depuis les années 50.
5: Dans l'info d'ici à 8h32, une mairie face aux rues sales à Bailleul dans le Nord. Le maire vient d'embaucher 8 CDD pour ramasser les déchets et nettoyer la ville. C'était l'une de ses promesses de campagne. Cette opération nettoyage a commencé il y a 10 jours, se poursuit jusqu'au 19 juin. Juliette Penne, il y a beaucoup de travail.
14: Tous les matins, dès 7h, l'équipe est sur le pont pour ramasser les déchets dans les parcs, balayer les trottoirs. Fantine, gilet orange sur le dos, cercle le bord de la route.
15: Je suis en train d'essayer de retirer toutes les mauvaises herbes, les pissenlits, etc. pour justement nettoyer la rue, pour qu'elle soit plus propre.
14: Pour cela, elle suit les conseils de Dominique, agent permanent au service propreté de la ville.
16: Comme ça, tous tes déchets sont derrière toi.
14: C'est la première fois que cette étudiante de 20 ans participe à une mission de nettoyage.
15: Je trouve ça chouette parce qu'on a un peu des sauveurs invisibles parce qu'on nettoie la nature, on retire tous les déchets, etc. Donc c'est vraiment une super bonne cause. Et aussi, je me suis dit que c'est un métier qui est assez invisibilisé et du coup, c'est important de voir les circonstances dans lesquelles ces personnes travaillent. C'est un métier qui est très dur physiquement.
14: Et des déchets, il y en a beaucoup. Romain, 34 ans, lui aussi en renfort, ne s'attendait pas à voir cela.
17: On se rend compte que le stade municipal est vraiment dans un état pitoyable.
14: Un exemple parmi d'autres.
17: On est allé, on a ramassé, je pense, plus de 30 sacs poubelles de déchets. des bouteilles en verre, des canettes en ferraille, beaucoup de papier, de mouchoirs, on a trouvé de tout.
14: Et surtout des mégots de cigarettes, un constat qui fait réfléchir ces intérimaires habitants Bailleul comme Evie sur leurs habitudes.
18: Rien qu'un exemple, étant fumeuse, parfois mon mégot je le jettais par terre, comme tout le monde le fait. Sur certaines zones, c'est vraiment horrible quand tu prêtes attention, en fait. Je te dis, en fait, c'est incroyable le nombre de choses qu'il y a par terre.
14: Des incivilités responsables de la dégradation de la ville, selon Yannick Cordonnier, adjoint municipal à la propreté. Alors, il mise avec cette opération sur une prise de conscience de tous les habitants.
19: La méthode est plutôt simple, en fait. C'est agir, expliquer, responsabiliser. Nous, on prend notre part, on nettoie et on va continuer à nettoyer ce qui est notre responsabilité toutes les semaines.
14: Et pour que la ville reste propre après ce grand nettoyage d'un mois,
19: on va lancer une grande campagne de communication qui va durer tout l'été, qui, je pense, va un peu marquer les esprits sur la gestion des déchets, les impacts que ça peut avoir. Je garde mon mégot, je le jette chez moi dans une poubelle, je ne jette pas mon papier par terre, je me balade dans un parc avec mon chien et avec des sacs à crottes. À vous, si vous voulez une ville propre, de prendre votre part de responsabilité.
14: Si ces règles ne sont toujours pas respectées après la campagne de sensibilisation, la mairie prévoit de passer à la répression, des amendes, par exemple, en cas de dépôt sauvage de déchets.
5: Cette opération ville propre a coûté 20 000 euros à la mairie de Bailleul. Aucun des 8 intérimaires en CDD ne sera embauché, a prévenu la ville.
0: L'info bonus arrive dans une dizaine de minutes et elle va nous rendre fiers.
5: Et notre région Nord-Pas-de-Calais est décidément très belle. Le marché des Dins-la-Forêt participe au concours du plus beau marché de France. C'est concours du monument préféré, du village préféré, du plus bel arbre. Notre territoire est plébiscité, on revient sur plusieurs succès autour de 8h43.
0: Très bien, merci beaucoup pour l'info. 8h34 du côté de la météo, évidemment, c'est plein soleil pour aujourd'hui, bien entendu. Prévoyez de quoi vous hydrater et chercher les points d'ombre durant cette journée. Ça va encore chauffer entre 32 et 34 degrés prévus pour aujourd'hui, pour cet après-midi, au plus fort de la journée, voire même un petit 35 par endroit. Voilà, trouvez des points d'eau et puis, si vous le pouvez, rendez-vous peut-être sur la Côte d'Opale, histoire de vous promener un petit peu, parce que là, ça doit être bien agréable.
5: Il y
0: aura un petit vent, un peu légèrement frais, quand même, durant cette journée. Demain, ça tournera à l'orage en fin de journée. Donc voilà, vous allez profiter encore, on va profiter encore de deux jours de grand soleil. Et puis, ça reviendra un petit peu à la normale à partir de dimanche. Visiblement, sur les routes, c'est compliqué. Merci à Sébastien qui nous signalait un accident sur la 21 dans le sens Aix-Noulette vers Douai, dans le secteur de Bully-les-Mines. Quatre véhicules sont impliqués sur la voie de droite. C'est aussi compliqué sur la 1 dans le sens Lille-Paris, sur le secteur de Quéry-la-Motte. Là, c'est trois véhicules légers qui sont impliqués. C'est Mickaël de la préfecture qui nous a transmis l'information. Sur la 1, dans l'autre sens, vers Lille, vous perdez 25 minutes sur votre temps de parcours en ce moment. 21 minutes perdues sur la 25, toujours en direction de Lille, bien entendu. Puis c'est assez compliqué aussi. Vous perdez près de 20 minutes sur la départementale 652 entre Saint-André-des-Lille et Ouascal. C'est aussi compliqué dans ce secteur. Pareil, sur la 23, là c'est une dizaine de minutes que vous perdez en direction de Lille. Voilà pour ce qui est de la situation sur les routes ce matin. 03 20 55 89 89, si vous nous faites l'amitié de nous appeler pour nous signaler quels sont les problèmes que vous rencontrez.
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0: Encore un groupe monument du rock français, Indochine, Tes yeux noirs, tout de suite.

0: Indochine à 9h20 sur Ici Nord.
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0: Donc c'est jeudi aujourd'hui, vous écoutez Ici Nord, jeudi 28 mai, la seule radio qui vous réveille avec plus d'efficacité qu'un double expresso directement dans l'œil. Aujourd'hui on fête les Germains.
3: Allez viens, viens à Saint-Germain. Allez viens, viens hop, à Saint-Germain.
0: Merci Dany Briand. Le gâteau de stars est encore plein de stars aujourd'hui, notamment Kylie Minogue. Elle fête ses 58 ans et elle a l'énergie d'une centrale nucléaire en surchauffe. Moi, je fais un faux mouvement avec la molette de ma souris et je suis sous anti-inflammatoire pour le reste du mois. Et elle, elle saute partout. C'est aussi l'anniversaire de Miss France 2002, Sylvie Tellier. Elle a 48 ans aujourd'hui. Bon, alors aujourd'hui, elle peut enfin manger une frite mayonnaise en public sans risquer la crise cardiaque de son ancien comité. Elle peut même rajouter une fricadelle si elle veut.
4: J'ai glissé, chef.
0: Le 28 mai 1996, Chirac rend le service militaire non obligatoire pour des milliers de jeunes. Voilà, il a dit c'est fini les classes à Arras ou à Douai et plus des patates en uniforme trop grand. Maintenant, pour se faire hurler dessus par un mec en treillis, bah, faut juste aller dans le tramway. C'est plus rapide. Le 28 mai 2001, le TGV Calais-Marseille explose le chrono. 3h29 minutes pour traverser l'Hexagone. Le train allait tellement vite que les passagers à Marseille se sont retrouvés là-bas avec la moitié de leur sandwich au maroilles déjà. Ils n'ont pas eu le temps de le manger. Et en plus, à l'arrivée, on leur a servi une bouillabaisse. Et alors, le maroilles avec la bouillabaisse, c'est assez moyen. Le 28 mai 2001, Pierre Monroy pose la première pierre d'un nouvel ensemble de 18 mètres carrés de bureaux à Euralil. Ça fait l'objet d'un reportage à la télé.
5: C'est avec le geste auguste du maçon que Pierre Monroy donne le coup d'envoi d'une nouvelle offensive immobilière. Avec la pose de la première pierre de ce nouveau chantier, Euralil enjambe le périphérique et prend pied dans le quartier Saint-Maurice. Aujourd'hui, non seulement les tours sont pleines, mais la demande explose.
6: Ça veut dire qu'on a rencontré les pires difficultés à cause de l'économie mondiale. Et maintenant, Euralil est là, Euralil se développe, il cessera de se développer.
5: Ce n'est pas moins de 300 000 mètres carrés de bureaux qui seront réalisés. Avec eux, l'espoir de créer 15 000 emplois et ainsi concrétiser la mutation économique de la ville.
0: Et si vous voulez encore plus de soleil qu'il n'y en a dans le ciel du Nord, rendez-vous à Gare Méditerranée. C'est le début aujourd'hui à la gare Saint-Sauveur. Jusqu'au 31 mai, l'île 3000 transforme la gare en escale méditerranéenne géante avec des concerts, des spectacles, des ateliers d'écriture et de gastronomie. En clair, du soleil du Sud en plein Nord. On adore le concept. Ça va vous faire la journée, même si, avouons-le, hein, avec la météo, on est tous en train de griller comme des vieilles chipolatas. Allez, bonne journée quand même. Hein.
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0: À 8h44, c'est l'info bonus. Et ce matin, Thomas, question. La région va-t-elle remporter un nouveau titre? Éda Laforêt est-on lisse pour le concours du plus beau marché de France?
8: Oui, c'est un concours organisé tous les ans par le 13h de TF1. Et c'est aujourd'hui le dernier jour pour voter sur le site de la chaîne. Ça tombe bien, le jeudi, c'est le jour de marché à Éda Laforêt. Si la commune est sélectionnée, elle aura droit un reportage diffusé la semaine prochaine. Et si elle gagne à la fin, cela viendra garnir encore un peu plus l'armoire à trophées de la région.
0: Oui, parce que le Nord-Pas-de-Calais, Thomas, est régulièrement récompensé dans ce genre de concours.
8: Oui, en 2021 déjà, le plus beau marché de France n'était autre que celui d'Étaples. Plus grand marché de la Côte d'Opale à l'époque. Écoutez, émission spéciale sur France Bleu Nord, autour d'Olivier Paulet et d'Agnès Delbar. On avait envoyé sur place, bien évidemment, Pépé.
9: Ça va très bien, il fait temps gris, mais nous n'avons pas de pluie. Et le monde au marché d'Étaples commence à arriver. Oui, c'est un très beau marché et j'ose espérer que vous allez voter nombreux pour élire le plus beau marché de France.
8: Un appel qui avait été entendu puisqu'Étaples avait ensuite été sacré plus beau marché de France. Autre concours où on est plutôt pas mal, le village préféré des Français. Ça c'est sur France 3 animé par Stéphane Bern sur les 14 villages qui ont gagné depuis le début de l'émission. Eh bien, deux sont des villages du Nord. Cassel en 2018 et Esquelbecq, ensuite village préféré des Français 2023. D'ailleurs, suite à cette victoire, l'Office de tourisme avait estimé que la fréquentation dans la commune avait été multipliée par 7 l'été qui avait suivi la diffusion de l'émission. C'est aussi pour ça que les communes participent à ces concours pour bénéficier d'une visibilité nationale.
0: Et on a aussi le monument préféré des Français, Thomas. Là aussi, la région a déjà gagné.
8: Oui, 2015, deuxième édition de ce concours, là aussi sur France 3. C'est le Beffroi d'Arras qui est sacré monument préféré des Français. L'an dernier, rebelote le château de Chantilly. Bon, ça, c'est dans l'Oise, mais ce sont les Hauts-de-France quand même. Oui. Donc, on prend. Là, cette année, nous avons la piscine de Bruay-la-Buissière qui est en lice pour le moment dans la catégorie régionale. Les votes se sont clôturés vendredi dernier. Nous n'avons pas encore les résultats. Et puis, last but not least, le concours de l'arbre de l'année qui est organisé là par Terre Sauvage et l'Office National des Forêts. Un être d'Elem a remporté le concours cette année. Arbre de l'année 2026, un arbre du parc François Mitterrand, donc à Elem, près de Lille. Âge estimé de cet arbre, 155 ans.
0: François Mitterrand qui adorait se balader évidemment dans la nature et qui a bien des arbres à son nom, je pense, et des parcs à son nom. Merci beaucoup Thomas pour ces infos. 8h46, voici les Enfoirés. Avec l'île au trésor, toute la générosité des Enfoirés pour les Restos du Cœur évidemment.

0: Les enfoirés, à 8h48, on va sur les routes parce qu'il s'y passe des choses. Sébastien nous avait appelé pour nous signaler cet accident sur la 21 dans le sens Aix-Noulette vers Douai, secteur de Bully-les-Mines. 4 véhicules sont impliqués dans ce secteur sur la voie de droite. Sur l'A1 dans le sens Lille-Paris, dans le secteur de Quéry-la-Motte, là ce sont 4 véhicules également et non pas 3 impliqués. Je vous avais annoncé 3 tout à l'heure, ils sont 4 en fait. Et puis notez qu'il y a un objet sur la N41 dans le sens Labassé-Lille. Juste avant la sortie, Alain les Haubourdins. Là, c'est Isabelle qui a eu la gentillesse de nous appeler pour nous signaler cette info. Voilà, j'ai un autre accident, non, c'est le même. C'est celui qui concerne la 21. Bon, alors, si vous constatez des problèmes sur votre trajet, vous n'hésitez pas, vous nous communiquez ça par téléphone au 0320 55 89 89.
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0: L'invité d'ici Nord, du blues, du rock, de l'émotion, de la sueur, des anecdotes, de l'humour, c'est Guitar Night Project qui a lieu ce soir au Splendide de Lille. On va en parler avec Pat Homé, qui est notre invité ce matin, une interview de Pascal Toth.
3: Pat Homé, bonjour.
4: Bonjour, comment allez-vous?
3: Bah, très très bien, on est heureux de vous retrouver, c'est jeudi, hein. Jeudi au Splendide de Lille pour le Guitar Night Project. Alors en fait, ça part d'un grand hommage que vous allez rendre à plein de noms célèbres, hein, c'est ça?
4: Oui, c'est ça, oui. L'idée, c'est de partager, en fait, tu vois, notre amour de la guitare et puis aussi rendre hommage à travers notre musique, ouais, aux guitaristes qui nous ont inspirés. Alors, forcément, tu vois, il y aura un hommage à Monsieur Gary Moore. Ça, c'est obligatoire parce que c'est un des guitaristes qui nous a influencés tous les trois. On en a plusieurs comme ça en commun. Il y a Jeff Beck, ouais, il y a Imeola, il y a Richie Blackmore, évidemment. Mais on le fait en partant du mélange de nos répertoires personnels, donc de nos compos.
3: Ouais.
4: Et l'idée, en fait, elle est née de vouloir, par exemple, pour ma part, entendre Patrick Ronda ou Fred Chapelier faire les solos sur des titres que moi j'ai écrits. Voilà. Donc, il s'approprie ma proposition et il l'a retranscrit avec leur façon de jouer. C'est ça qui est intéressant.
3: Voilà, à tes côtés, donc, hein, tu l'as dit, Fred Chapelier, Patrick Ronda, vous avez une très grosse expérience à vous trois, hein, parce que vous avez sillonné les scènes du monde entier avec, allez, je parle de Dutronc et fils, Johnny, évidemment, Jean-Michel Jarre. Dis-moi, le répertoire, qu'est-ce que vous allez jouer? Vos compositions, mais il y a aussi d'autres choses très connues, Gary Moore, tu l'as dit, d'autres choses qui vont nous emmener dans un autre univers.
4: Alors oui, on va faire un morceau de Gary Moore qui s'appelle « Over the Hills and Far Away ». C'est de sa période hard rock, en fait. Sinon, le reste, c'est quand même essentiellement, même à 100%, les compos de Fred, de Patriac et des miennes, et revisité par l'apport de l'autre dans les morceaux. Alors, des fois, on est à trois,
3: ouais,
4: des fois, on est à deux, des fois, on est tout seul. Voilà, puis on est accompagné par une section rythmique incroyable avec Pee-wee à la batterie et François Delacoudre à la basse.
3: Donc du blues, du rock, de l'émotion. On m'a dit qu'il y avait également quelques petites anecdotes que vous racontez sur scène. Est-ce qu'on peut en connaître une?
4: Bah, les anecdotes, par exemple, on en partage une avec Patrick Ronda. On s'est retrouvé à faire un concert avec Ian Pace, donc batteur de Deep Purple. On jouait des morceaux de Deep Purple avec lui était à faire une Nassar Bassi et puis nous a conviés à venir là. Et il se trouve qu'en fin de compte, on n'a même pas pu répéter ni faire de balance. On s'est retrouvé juste le temps de se dire bonjour, de manger un morceau et un fracas, c'était parti pour une heure de ce qui, pour nous, est un souvenir intéressant. Pour lui, c'est autre chose, c'est pour nous, oui.
3: et on le voit, trois guitaristes de folie hein, sur les routes de France. Et donc, jeudi, ça se passe au Splendide, c'est à Lille. On est super heureux de vous accueillir, Pat, avec toute l'équipe, bien sûr, avec les copains, pour le Guitar Night Project. Et on va en avoir plein les oreilles.
4: Bah, on espère qu'on va vous faire voyager, surtout. Et voilà, qu'on passe un moment ensemble qui soit le mieux possible. Et puis, c'est un grand plaisir de retrouver l'équipe du Splendide, cette superbe salle. On a tous les trois eu l'occasion de d'arpenter une paire de fois. Donc ça va vraiment être un bonheur de retrouver le public lillois, le public du Nord, qu'on aime beaucoup, beaucoup, beaucoup.
3: Eh bien, on vous attend jeudi. Merci beaucoup, Pat, d'avoir été avec nous au téléphone.
4: Merci à toi, c'est un plaisir.
3: Et bon concert.

0: Le groupe Imagination. Est-ce qu'on pourrait faire du yoga facial en écoutant du Imagination, par exemple? On va demander au docteur Kirzak. Bonjour docteur.
1: Bonjour à toutes et à tous. Vous voulez une méthode pour vous rajeunir sans bistouri, sans aiguille et surtout sans douleur? J'ai nommé le yoga facial. C'est ce qu'on appelle la gym faciale, hein, vous avez bien entendu. On va faire du sport, mais finalement avec la figure. Alors, est-ce que faire des grimaces devant son miroir chaque matin peut vraiment remplacer une bonne crème anti-âge? Bah, la réponse, elle est oui et non. Mais on commence par le début. Le yoga facial, c'est important parce que notre visage comporte plus de 50 muscles. Et contrairement à nos biceps, on ne les muscle pas consciemment. Résultat, avec l'âge, bah, ça va se relâcher, ça s'atrophie. Et vous avez la peau qui va suivre. Et le yoga facial, c'est comme aller à la salle de sport pour votre visage. En tonifiant ces muscles, on crée un effet lift naturel, on améliore la circulation sanguine et on booste la production de collagène. Bref, on redonne du peps à son petit museau. Certaines études ont montré que 30 minutes de gym facial par jour pendant 20 semaines permettaient aux participants ou participantes de paraître en moyenne 2 ans et demi de moins. Pas mal quand même.
0: Oui, pas mal. Il n'y a pas de contre-indication?
1: Pas trop de risques, mais il y a quand même des règles. D'abord, les mains propres et une peau nettoyée. On ne va pas masser son visage avec des microbes, par exemple. Ensuite, une petite base de crème ou d'huile pour faire glisser les doigts. Sinon, vous allez étirer la peau au lieu de masser les muscles. Enfin, la douceur, la pulpe des doigts, pas les ongles. Surtout si vous sentez une douleur, vous arrêtez immédiatement. Mais attention aussi à ne pas faire n'importe quoi. Certains mouvements mal exécutés peuvent creuser les rides au lieu de les estomper. Par exemple, vous allez creuser la ride du lion si vous froncez trop les sourcils. Donc les bons gestes, c'est avec un facialiste, un kiné que vous allez les apprendre et peut-être même avec des tutos sérieux sur Internet. L'idéal, c'est le matin parce que la gym faciale, en fait, ça va réveiller les muscles engourdis. Allez, je vous donne 2 exercices. Pour les joues et les pommettes, on gonfle vos joues comme un hamster qui fait des réserves et vous faites passer l'air d'une joue à l'autre pendant 10 secondes et ensuite vous relâchez. Et pour les rides du front, vous placez les doigts de chaque main au centre du front, puis vous lissez doucement vers les tempes pour étirer et évidemment vous respirez profondément. Alors le yoga, ça ne fait pas tout, ça remplace ni le sommeil, ni l'eau, ni la crème solaire, mais c'est déjà un bon début.
0: Merci.
1: Là, portez-vous bien.
0: Merci docteur, très très belle journée à vous, à tout le Nord-Pas-de-Calais évidemment. Restez avec nous sur Ici Nord en radio, ça continue, on vous dit bienvenue chez vous dans quelques minutes.
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0: Alors, je ne sais pas si vous le savez, vous l'avez peut-être déjà croisé lors d'événements bien dans les rues, mais Clarence Fabry est très grand. Alors, je me posais une question. Je voulais savoir, vu votre taille, là-haut, il fait plus chaud ou il fait plus froid?
5: Alors, ça dépend. Ça dépend.
0: J'ai envie de savoir.
5: Ça dépend où est-ce que je me trouve, mais il fait foncièrement plus chaud.
0: C'est
5: pour ça que le cerveau chauffe très rapidement, oui. Cher Mickaël, et que j'ai du mal à réfléchir parfois.
0: Bon, écoutez, je vous souhaite bon courage. Ça ne doit pas être facile pour vous hydrater. Mais enfin,
5: non.
0: Je vous fais confiance.
5: Ça va, sinon tout s'est bien passé?
0: Super, écoutez,
5: bon,
0: parfait.
5: Magnifique, cher ami. On va parler d'un sujet très important entre 9h et 10h. On en parle très peu et pourtant, bon Dieu que c'est, mais primordial, le cancer de la vessie. Alors, vous allez me dire, waouh, il plombe un peu l'ambiance. Vous allez voir, on va en parler avec un urologue du CHU de Lille. Il est génial parce que on va apprendre, on va sensibiliser sans trop vous angoisser, je vous le promets. Et vous avez toujours la parole au 03 20 55 89 89. Je vous embrasse, mon Mika.
0: Merci beaucoup.
5: Belle journée, à demain. Salut.
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5: Ravi de vous retrouver, les informations avec vous Thomas Schoener, bonjour.
6: Bonjour Clarence.
5: Allez, 9h, de nouvelles manifestations ce matin à des salariés du groupe GTE Automotive.
6: Oui, groupe qui possède l'entreprise Clégé à Bapaume, entreprise qui fabrique des cabines réfrigérées et qui emploie 70 personnes et qui possède également du Risotti, 170 salariés, entreprise spécialisée, elle, dans la transformation et la conversion de véhicules qui a été placée dernièrement en redressement judiciaire. Les salariés ont prévu de manifester une nouvelle fois à Bapaume devant chez Clégé, c'est en ce moment. Ils seront ensuite à 10h à Salomine devant chez du Risotti où il soutiendra une assemblée générale. Dans l'Audomarois, un incendie s'est déclaré en fin de journée hier à Blandec, dans le bâtiment de l'ancienne papeterie RDM, en cours de démantèlement. Selon les pompiers, le feu serait parti de câbles électriques. Deux employés qui ont respiré des fumées lors de cet incendie ont été emmenés au centre hospitalier Delfaux. À Calais, un passionné se bat pour sauver l'association qu'il préside depuis maintenant 40 ans. Le mois dernier, la Fédération régionale pour la culture et le patrimoine maritime a été placée en redressement judiciaire. Une nouvelle audience est d'ailleurs prévue au tribunal au mois d'octobre. Depuis 1986, cette fédération, en regroupant plusieurs associations, redonne vie à des bateaux traditionnels de la région. Elle organise aussi à Calais le festival maritime de l'escale. Mais si on en est arrivé là, à ce redressement judiciaire, c'est que depuis 3 ans, son président Marcel Charpentier ne peut que constater la baisse des subventions et le manque de financement.
7: On a un budget d'environ entre 300 000 et 400 000 euros chaque année, qui est constitué par les ressources qui viennent de nos propres activités, quand il y a des fêtes maritimes, etc. Et puis des subventions régulières du conseil régional, du conseil départemental. Ces ressources ont baissé un peu partout. Et certaines, c'est le cas avec Dunkerque, c'est le cas avec Boulogne, ont quasiment disparu. Donc on n'arrive plus à joindre les deux bouts. J'estime qu'on mène une activité de service public, tant dans le conseil que dans la coordination et dans la gestion de l'action. Et cette activité de service public, elle est fragilisée par un service public en recul. C'est une tempête que l'on traverse. On en a traversé d'autres, on va la traverser. Je reste délibérément optimiste. L'équipe est solidaire avec son vieux capitaine. Et dans ce qu'on vit dans l'intérieur de la FEDE, avec les associations, les adhérents, les bénévoles, c'est l'aventure humaine le fait majeur. Et à la mer, tout se tient et l'aventure humaine est majeure.
6: La fédération emploie 5 salariés et compte actuellement une trentaine de bénévoles. Elle envisage de lancer un appel aux dons pour surmonter ces difficultés. 30 degrés, un peu plus, un peu moins. L'épisode exceptionnel de forte chaleur que nous vivons actuellement n'est pas terminé. Il devrait même faire encore plus chaud demain, vendredi. À cette occasion, Voies navigables de France, VNF, rappelle qu'il est interdit de se baigner dans les canaux ou dans les cours d'eau en dehors des espaces aménagés. Nous avons entendu ce matin à Lille des jeunes qui n'hésitent pas à se jeter dans la Deule pour se rafraîchir. Quand il y en a d'autres qui prennent un peu moins de risques, en allant au cinéma par exemple.
8: Je vais assez souvent au cinéma l'après-midi. C'est une manière de profiter. Je vais aussi à la bibliothèque pour la même raison, parce qu'on est mieux dedans.
9: Il y a deux choses. Je suis au frais et je vois un film. Gagnant-gagnant.
10: Comme il fait chaud dehors, on est à l'ombre, donc on n'a pas chaud.
11: Et la climatisation, et c'est vrai que normalement cet après-midi, je devais aller au rugby. On a préféré venir ici.
12: C'était soit on reste à la maison, soit on va au cinéma.
13: Pour être déjà venu régulièrement, je me souviens avoir déjà eu froid ici en été.
14: Je préfère avoir un peu froid, emmagasiner un petit peu de froid et puis pouvoir sortir et se dire que finalement ça fait du bien d'être un peu au chaud dehors. On cherche l'ombre, donc c'est toujours des activités soit en intérieur, soit des activités avec de l'eau.
15: Je crois qu'on va prendre effectivement de la boisson fraîche pour pouvoir faire passer le pop-corn et puis maintenir une hydratation, c'est important.
6: Témoignage recueilli à Lille par Jeanne d'Anglejean. Elle était au Stade de France vendredi soir après la victoire de Lens face à Nice. Elle était à Bollard la nuit qui a suivi et puis elle a défilé dans les rues de Lens ensuite le lendemain samedi. La Coupe de France de foot, c'est de elle dont on parle, poursuit son périple. Le club annonce que le trophée sera exposé comme promis au Louvre-Lens à partir de demain 10h dans le pavillon de verre du musée. Les supporters pourront admirer le trophée gratuitement jusqu'au 14 juin. En Ligue féminine de handball, les joueuses de Sambre-Avesnois se sont inclinées hier soir pour leur dernier match à domicile à Maubeuge, une défaite 26-35 face à Besançon qui les met en difficulté pour la saison prochaine. Les joueuses de Saint-Amand, elles se sont imposées face au Havre 30-19, victoire synonyme de Coupe d'Europe, là pour le coup, la saison prochaine. Et puis l'équipe nordiste Cofidis étoffe son effectif avec le recrutement annoncé de Maxime Vézy, coureur originaire de Saint-Malo, qui est âgé de 20 ans. Il vient de finir 3e de la course Paris-Camembert. Son arrivée, ce n'est pas pour tout de suite dans le Nord, puisqu'il le rejoindra la Cofidis, mais en 2028. Pour le moment, il court sous les couleurs de l'équipe CIC Pro Cycling Academy. La météo pour aujourd'hui, j'ai dit 30-31, on est dans ces eaux-là, Clarence. On monte

0: Sur les routes de la région avec Mickaël en direct de la cellule vigilance. Bonjour Mickaël.
1: Bonjour Clarence, bonjour à tous.
0: Beaucoup d'accidents sur les routes, on va commencer si vous le voulez bien par la 21 dans le sens Aix-Noulette vers Douai.
1: Voilà, tout à fait, au niveau de l'échangeur de Liévin, voilà, je reviens sur mes mots. Sur Liévin, 4 véhicules sont en cause, 2 blessés sont à déplorer. Présence sur place de pas mal de monde, hein, les agents de la DIR, la police, les secours. Voie de gauche neutralisée, ça bouchonne sur 4 km avec une répercussion au niveau de l'échangeur de l'autoroute A26 à l'échangeur de Bully-Limine, donc soyez vraiment prudents. Ensuite, 2 accidents sur l'autoroute A1 sens Lille-Paris. Premier accident à Quéry-la-Motte, on est au point kilométrique 179-400. 4 véhicules également sont en cause, voie de gauche neutralisée, 5 km de bouchon, donc sur le secteur c'est assez compliqué. Et un peu plus haut, donc toujours dans le même sens, au niveau de l'échangeur de Libercourt, un accident pareil est signalé, donc 2 véhicules sont en cause au point kilométrique 191-400. Ils sont remisés sur bande d'urgence. Par contre, ça bouchonne déjà quand même sur 1 km. On est avant l'échangeur de Libercourt au niveau de la queue de bouchon, donc soyez prudents. Et une nouvelle info qui nous arrive sur autoroute A1, sens Paris-Lille, à hauteur de l'échangeur de Seclin, une voiture est en panne, voie de gauche neutralisée. Et ça bouchonne donc pareil sur le secteur, on a à peu près 1 km de ralentissement. Et après, au niveau des bouchons récurrents, je parle, on a quasiment pas beaucoup de soucis, juste entre Dourges et Libercourt dans le sens Paris-Verlille où ça bouchonne. Et après, une zone de travaux sur la Nationale 17, sens Lens-Arras, commune de Roclincourt, voie de droite neutralisée pour la journée et ça bouchonne sur 2 km.
0: Merci Mickaël pour ce point complet. Je vous dis à tout à l'heure, 9h30, ça vous va?
1: 9h30, il n'y a pas de problème.
0: Vous êtes à tout à l'heure. À tout à l'heure, Mickaël. 03 20 55 89 89. Le standard est ouvert. Ça y est, si vous avez besoin de nous annoncer accident, ralentissement, on est là. On se fera le relais de vos informations.
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0: Messieurs, dames, ravi de vous retrouver sous le soleil aujourd'hui en ce jeudi. Ça va vous de votre côté? Je vous amène un petit vent de fraîcheur avec ce duo que j'aime beaucoup. Ça faisait longtemps qu'on ne l'avait pas écouté dans cette émission, c'est France Gall et Elton John avec Donner pour donner.

0: dit, tiens, avoir entendu Elton John chanter en français, on a bien fait de se réveiller ce matin. Avec France Gall, donnez pour donner.
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0: Le dossier du jour ce matin passe en mode santé. Peut-être que vous l'apprenez ce matin, mais le mois de mai, le mois de la prévention et de la sensibilisation du cancer de la vessie, on en parle peu. Et pourtant, chaque année, ce sont 20 000 nouveaux cas chez les patients. Les hommes sont environ 4 fois plus touchés que les femmes. Un cancer peut-être méconnu. C'est pour ça que nous allons en parler ce matin avec le docteur Gauthier Marc, chirurgien urologue, spécialiste de la vessie au CHU de Lille. Bonjour. Bonjour docteur.
3: Bonjour Clarence Fabry.
0: Merci d'être avec nous. Ouh Clarence Fabry, j'aime bien. Ça fait tout de suite un petit peu... Hein, j'ai l'impression d'être important. On va évidemment en parler sans trop angoisser nos auditeurs. Je l'avais dit en préambule tout à l'heure parce que c'est important de traiter ce genre de sujet. Alors si à la maison vous avez des questions, n'hésitez pas. Vous avez aussi peut-être des témoignages. Vous nous appelez au 03 20 55 89 89. Il y a aussi le WhatsApp ici Nord avec le même numéro de téléphone. Vous pouvez même nous envoyer des vocaux. Les bases sont posées. Docteur, la première question est très simple. Est-ce que déjà, vous pensez qu'on parle assez du cancer de la vessie ?
3: La réponse est claire, et c'est non. Le problème du cancer de la vessie, c'est que c'est un cancer qui est méconnu du grand public. Et pourquoi il est méconnu ? Parce qu'il touche à quelque chose de tabou, qui sont les symptômes urinaires. Et donc finalement, les gens n'osent pas trop en parler. Ouais. Et c'est un vrai problème. C'est un vrai problème parce que, puisque les gens n'osent pas en parler à leurs proches, n'osent pas en parler vraiment à leur médecin, on peut avoir une relation de confiance avec son médecin traitant qui fait que, on peut avoir un peu honte de dire qu'on a eu des problèmes urinaires.
0: Bien sûr.
3: Et donc c'est vraiment très important d'avoir des journées comme celle-ci où on prend le temps d'expliquer aux gens que c'est pas normal d'avoir
0: du sang
3: dans les urines, ouais. qui est exactement le symptôme cardinal. Et on entend du sang dans les urines, c'est-à-dire que vous allez uriner, vous voyez du sang rouge dans les urines. C'est jamais normal, il faut toujours consulter. Même si ça rentre dans l'ordre spontanément, sans rien faire, sans même consultation, il faut consulter.
0: Ça, c'est le premier message. Voilà, le premier message de cette émission, si vous avez à un moment donné un tout petit peu de sang dans les urines, même si ça dure, je ne sais pas, qu'une seule journée que ça disparaît, on y va,
3: exactement,
0: on consulte. Ça peut être, alors, parfois une simple infection urinaire, mais ça peut être aussi beaucoup plus grave. Donc ça, c'est le premier conseil que vous donnez ce matin, docteur.
3: Tout à fait, ouais. L'hématurie, comme vous l'avez très bien dit, ça ne veut pas dire j'ai une hématurie, j'ai un cancer de la vessie.
0: L'hématurie, pour vous, c'est très logique, mais c'est le sang dans les urines.
3: Tout à fait, c'est le sang dans les urines. Alors, j'ai du sang dans les urines, je vois du sang dans les urines. Ça ne veut pas dire j'ai un cancer de la vessie.
0: Bien sûr.
3: Il peut y avoir des infections urinaires, comme vous l'avez mentionné. Il peut y avoir le fait d'avoir ce qu'on appelle des calculs dans les voies urinaires, ça peut aussi entraîner du sang dans les urines. Mmh. Quand on a une grosse prostate, on peut aussi avoir un peu de sang dans les urines. Donc ça ne veut pas dire forcément que vous allez au diagnostic d'un cancer, mais il est très important de voir un professionnel de la santé quand vous avez du sang dans les urines.
0: Concrètement, vu qu'il est méconnu, c'est vrai que forcément, on ne sait pas s'il est agressif ou non. Est-ce que le cancer de la vessie tue aujourd'hui ?
3: Oui. Le cancer de la vessie et sa présentation est très hétérogène. Ça va de cancer peu agressif, superficiel, qu'on arrive à traiter, voire même guérir dans certains cas, jusqu'à des cancers à des pronostics qui sont malheureusement effroyables. D'où l'importance de faire ce qu'on fait aujourd'hui, c'est-à-dire de dire aux gens, venez consulter tôt, au plus c'est diagnostiqué tôt, au plus vous avez de chances d'avoir un cancer dit superficiel et donc traitable, qu'on va réussir à guérir. Aujourd'hui, pour vous donner une idée, à peu près, donc, les cancers de la vessie, on a deux grandes entités. Les cancers superficiels, qui n'atteignent pas une couche profonde de la vessie, qui est le muscle de la vessie. Et des cancers qui vont atteindre cette couche musculaire. Globalement, c'est une dichotomie qu'on fait assez facilement et que les gens comprennent facilement. 75%, donc 3/4 des cancers au diagnostic sont non infiltrants et 1/4 sont infiltrants.
0: D'accord.
3: Mais quand on a un cancer infiltrant, le pronostic est assez sombre. On estime que 50%, malheureusement, des patients décèdent à 5 ans après le diagnostic.
0: Ah oui.
3: C'est un chiffre fort.
0: Bien
3: sûr. C'est un chiffre qui marque. Et donc, c'est important qu'on en parle aujourd'hui.
0: Et effectivement, et c'est pour ça que vous êtes avec nous jusqu'à 10h. Merci beaucoup, docteur, en tout cas, de prendre sur votre temps pour être là et passer ces messages. Vous, à la maison, vous avez besoin de réagir, si vous avez des questions, n'hésitez pas, on ouvre. Évidemment, vous le savez, l'antenne, comme chaque jour, dans le dossier du jour, 03 20 55 89 89. On se retrouve après Benabar. Quoi qu'on dise.

0: Oldies, Benabar. On ne sait pas s'il a une grosse prostate, le Benabar, mais il est avec nous, 9h19.
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0: C'est rarement des questions qu'on pose aux artistes quand ils viennent en interview. Faudrait que j'y pense. Non, je le prends avec le sourire parce que je vous l'ai dit, c'est important d'informer sans trop angoisser, même si le sujet est très important, sujet de santé aujourd'hui. Je suis ravi en tout cas de vous présenter le docteur Gauthier Marc. Il est chirurgien urologue spécialiste de la vessie au CHU de Lille. Si vous venez de nous rejoindre, on parle du cancer de la vessie puisque c'est le mois de prévention, le mois de mai. Vous savez que lorsque le CHU, on a un petit peu échangé parce qu'on parle beaucoup, on fait plein d'émissions autour de la santé grâce à eux et on les remercie parce que vraiment ils ont une équipe de com qui est vraiment géniale. Pour le coup, il faut le dire. Il y a plein de gens qui disent quand ça va pas, mais quand ça va bien, on est un peu moins là. Donc voilà, ça c'est dit, c'est fait. Pourquoi je dis ça? Parce que quand elle est venue, l'une des chargées de com du CHU, en me disant, c'est le mois de la prévention sur le cancer de la vessie, je l'apprenais moi-même. Ouais. Ça fait combien de temps que c'est le cas? Parce que je crois que c'est un lien avec le 31 mai, la journée mondiale sans tabac, non? Ou pas du tout?
2: Alors, à la base, oui, mais vraiment, l'idée, c'est les campagnes, et l'Association française d'urologie travaille à cette campagne en association avec le Cancer Vessie France, qui est une association de patients. On en parle depuis quelques années maintenant, mais c'est vrai que c'est pas du tout connu comme Movember et la santé masculine, les cancers masculins. Mais justement,
0: ou Octobre Rose, ou
2: exactement.
0: Ouais, bien sûr.
2: Et donc là, vraiment, l'idée, c'est depuis quelques années de sensibiliser, de prendre un mois complet où on va parler de ça.
0: Ouais.
2: Et c'est le temps que ça prenne, que la mayonnaise prenne, comme on dit,
0: bah oui.
2: Et que les gens se soient intégrés dans la vie de tous les jours des gens, de se dire qu'en mai, on parle de cancer de vessie, quoi.
0: Et puis on a Movember, on a Octobre Rose avec le petit logo sur le col de chemise qu'on peut porter. Faut trouver aussi quelque chose, un signe pour le mois de prévention.
2: Ouais.
0: C'est à vous de pencher là-dessus.
3: Des idées.
0: Hein, on va faire un petit brainstorming avec les équipes. Vous pouvez poser vos questions au docteur Gauthier Marc au 03 20 55 89 89. Nous aurons Michel de Boulogne qui a une question pour vous qui est très intéressante parce que si vous venez de là aussi de nous rejoindre, on parlait du gros symptôme, c'est du sang dans les urines. J'ai l'impression que ce n'est pas le seul symptôme quand on a un cancer de la vessie, docteur.
2: Ouais. Alors la première chose, c'est le sang dans les urines, il peut avoir deux formes différentes. Soit le patient voit du sang dans ses urines quand il va aux toilettes, ce qu'on appelle une hématurie macroscopique. Soit on ne voit pas le sang et on vous dit à l'analyse d'urine, vous avez du sang dans les urines.
0: Alors qu'on ne le voit pas du tout. Ah ouais.
2: Alors ça a pas la même valeur, hein. Ça a pas la même valeur dans le symptôme. La probabilité d'avoir un cancer de la vessie quand on a une hématurie qu'on
0: ne voit pas, donc microscopique,
2: qu'on ne voit pas. Ça a pas la même valeur que le sang que vous voyez dans vos urines.
0: C'est-à-dire qu'en gros, pardon, pour faire simple, j'ai moins de chances d'avoir un cancer de la vessie si je ne vois pas de sang dans mes urines.
2: Oui.
0: Ok.
2: Mais il faut quand même consulter, avoir du sang, des traces de sang. Globalement des globules rouges dans vos urines, c'est pas normal non plus, et ça doit
0: vous alerter.
2: Ça doit alerter. C'est d'ailleurs un des rôles de la médecine du travail, mm-hmm. et souvent du médecin traitant qui fait simplement une analyse d'urine, ce qu'on appelle une bandelette urinaire. Il va plonger cette bandelette dans un flacon d'urine, et il va vous dire tiens, il y a des traces de sang dans vos urines.
0: Oui, enfin après docteur, pardon, mais on va rarement chez le médecin pour lui dire bonjour, il faudrait tester mes urines. Est-ce qu'il y a un âge où on se dit tiens là à ce moment-là il faut vérifier tous les ans, tous les deux ans, tous les cinq ans?
2: Alors, il n'y a pas de... Parce que vous avez le thème du dépistage de masse.
0: Oui.
2: Mais on n'en a pas, malheureusement, pour le cancer de la vessie. L'idée, en fait, l'incidence du cancer de la vessie, c'est plus aux alentours de 60 ans.
0: D'accord.
2: Ça va toucher tout le monde, mais le pic d'incidence, c'est aux alentours des 60 ans. Et globalement, c'est les facteurs de risque. Les facteurs de risque du cancer de la vessie...
0: C'est lesquels?
2: Le premier et le plus important.
0: C'est le tabac.
2: Et voilà. C'est le tabac. Et oui, c'est le tabac, parce que on parle souvent du cancer du tabac et cancer du poumon. Gens dans l'intellect des gens, on a tous associé tabac, cancer du poumon. Et maintenant, il faut aussi associer tabac, cancer de la vessie. Et ça, c'est vraiment un message clé. Si vous avez fumé, eh bien, vous êtes à risque de cancer de la vessie, même si ça fait 10, 20 ans que vous avez arrêté de fumer. Ça reste un facteur de risque de cancer de la vessie. Et donc, c'est un des facteurs de risque les plus importants.
0: Il y en a d'autres?
2: Il y en a d'autres. Notre région principalement y est touchée, c'est les expositions professionnelles.
0: Ah ouais.
2: Et c'est le rôle de l'urologue il va vous demander votre métier, savoir ce que vous avez fait et est-ce que dans votre vie professionnelle vous avez été exposé à des toxiques, qui ont pu favoriser l'apparition d'un cancer de la vessie.
0: Il y en a que nous connaissons déjà, l'amiante peut-être, il y a peut-être d'autres
2: non,
0: choses.
2: Non, c'est plutôt les colorants, les suies de combustion de charbon, les teintures, la coiffure, il y a longtemps, hein, avant les mesures de protection chez les coiffeurs, les gens dans le BTP, dans la maintenance, dans les routes, globalement, c'est tout ce qui est exposition aux... Alors, on va parler un peu technique, mais amines aromatiques, ça veut pas dire grand-chose, mais c'est les colorants, les suies de combustion de charbon, globalement, notre passé industriel dans la région explique pourquoi on a cette surincidence de cancer de la vessie.
0: Parce que c'est ça qu'il faut dire aussi, nous sommes une région très touchée, en fin de compte.
2: Ouais, malheureusement.
0: Une des régions les plus touchées, même, docteur, c'est ça, hein?
2: Alors, on estime que la région Hauts-de-France, c'est la région la plus touchée en termes d'incidence et de mortalité chez l'homme.
0: Ah, c'est fou.
2: Il y a vraiment, il y a une région qui s'allume en rouge, c'est la région Hauts-de-France. Et c'est pour ça que c'est très important d'avoir un message de prévention ce matin, surtout sur une radio des Hauts-de-France. merci encore, parce que notre région est vraiment la plus touchée.
0: Bah oui, c'est important d'informer nos auditeurs, de les prendre par la main aussi, de leur apprendre des choses, parce que déjà c'est notre rôle premier, ça c'est sûr, mais parce que nous-mêmes nous apprenons des choses. Je le disais tout à l'heure en démarrant cette prise de parole, j'ai appris moi que c'était le mois de la sensibilisation pour le cancer de la vessie ce mois de mai. Donc on est là, on passe le message au plus grand nombre, et vous le savez à la maison, si vous avez besoin, vous nous appelez à n'importe quel moment, des questions, des témoignages. Le docteur Gauthier Marc est avec nous jusqu'à 10h, 03 20 55 89 89. N'hésitez pas, prenez votre courage, on est là, on discute ensemble et on fait de la radio ensemble. On se retrouve juste après ça.
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0: Roxette avec Listen to Your Heart, avec ben voilà, ce classique, ça faisait longtemps. Ça fait du bien, 9h30.
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0: Écoutez votre cœur, mais écoutez votre vessie aussi. Hein. C'est important, les amis. Aujourd'hui, nous parlons du cancer de la vessie avec le docteur Gauthier Marc, chirurgien urologue, spécialiste de la vessie au CHU de Lille. Docteur, on parlait des causes, notamment il y avait le tabac, il y avait un petit peu l'exposition. C'est à peu près tout, on a fait le tour. Il y en a d'autres. Vous voulez mettre une vigilance, un point de vigilance pour nos auditeurs,
3: globalement,
0: docteur?
3: Globalement, restons simples. Le grand message,
0: tabac. C'est tabou.
3: Et un peu le métier. C'est toujours se poser la question, est-ce que j'ai eu des toxiques dans ma vie professionnelle? Et poser la question à son médecin du travail.
0: Nous avons donc une question de Michel qui nous dit: bonjour, j'ai une petite question. Je suis ravi de cette émission et je suis surtout suivi pour vessie hyperactive. J'ai un traitement par Vésicare, j'espère bien le dire.
3: C'est ça.
0: J'ai entendu dire que cela pouvait entraîner un cancer lié au traitement, info ou intox. Merci. Alors, vessie hyperactive, j'imagine que c'est, on va faire pipi très souvent.
3: Exactement.
0: Vésicare, c'est quoi?
3: C'est un médicament contre le fait d'aller souvent aux toilettes.
0: Hein, d'accord.
3: Ce qu'on appelle un anticholinergique, ça permet d'aller moins souvent aux toilettes.
0: Ok.
3: Alors, l'hyperactivité vésicale, ce que le message de l'auditeur ici, c'est plutôt un tox. C'est-à-dire que c'est pas la vessie, le traitement qui va favoriser le cancer de la vessie. Par contre, il y a une information qui est capitale dans son message. C'est l'hyperactivité vésicale. On a parlé du sang dans les urines. C'est 80% globalement, c'est la majorité des patients qui vont présenter ces symptômes. Mais il y a des patients qui auront des cancers de la vessie qui ne vont pas avoir d'hématurie. C'est une minorité, 20%.
0: Donc pas de sang dans les urines.
3: Pas de sang dans les urines. Ouais. Et donc, ils
0: vont
3: avoir...
0: Et ces 20%, c'est quoi ?
3: L'hyperactivité vésicale. C'est-à-dire le fait d'aller souvent aux toilettes. C'est quoi une hyperactivité ? C'est je me lève plus de 2 fois la nuit, 2, 3 fois la nuit pour aller faire pipi, je suis pas incapable... de me retenir plus de 2 heures la journée, je vais très très souvent aux toilettes. Ce signe d'hyperactivité vésicale peut être un mode d'entrée, malheureusement, au diagnostic de cancer de la vessie.
0: Alors, encore une fois, parce que la pauvre Michel, imaginez, elle envoie un message, elle demande si c'est un faux ou un tox, on est peut-être en train de lui dire, vous avez peut-être un cancer, Michel. Alors, encore une fois, c'est minime, on rassure les gens,
3: tout à fait.
0: C'est important.
3: L'hyperactivité vésicale, en plus, qui est très difficile, donc le fait d'aller souvent aux toilettes, ça touche souvent les femmes.
0: Bah oui.
3: Les femmes après 60 ans, qui se sont retenus toute leur vie, qui vont fréquemment aux toilettes, c'est un symptôme très fréquent.
0: D'accord.
3: Il n'est même pas recommandé de faire une cystoscopie quand on a ses premiers signes. La cystoscopie, excusez-moi, caméra dans les urines pour diagnostiquer une tumeur.
0: Merci. Il a vu mon regard. Comment? Ok, d'accord.
3: C'est un examen de deuxième ligne, c'est-à-dire on va rechercher un cancer si on ne répond pas au traitement par Vésicare.
0: Donc, en gros, la recommandation que vous donnez, c'est quoi aussi, là, docteur? Imaginez, là, je suis à la place de Michel.
3: Ouais.
0: Je prends mon médicament, j'ai une vessie hyperactive, j'ai compris que c'était une intox, j'allais pas choper le cancer de la vessie avec mon médicament, mais à quel moment je vais faire de la prévention? À quel moment je vais aller voir le médecin? Parce que là, je suis un peu inquiète, vous comprenez, docteur?
3: Ouais, bien sûr.
0: Vous m'avez parlé de vessie hyperactive, 20% des cancers, c'est ça, donc je suis un peu inquiète. Rassurez-moi, docteur.
3: Alors, si la solifénacine, donc qui est la molécule que Michel prend, arrête ses symptômes, guérit ses symptômes, elle n'a plus de symptômes, elle a plus son hyperactivité, c'est-à-dire le fait d'aller souvent aux toilettes grâce au traitement. Il n'y a pas besoin d'aller plus loin.
0: Mais si le médicament ne marche pas,
3: si les symptômes persistent malgré le médicament, là il faut consulter.
0: D'accord.
3: Et on peut commencer déjà par une simple analyse urine qui a dû être faite au début de toute façon par son médecin pour être sûr et certain qu'il n'y ait pas de sang dans les urines.
0: Bah de toute façon, je pense que c'est ce qu'ils font.
3: Exactement.
0: Quand il y a une vessie hyperactive,
3: c'est
0: la première chose à faire pour dépister ce genre de choses. Donc Michel, pas d'inquiétude, et à la maison aussi, pas d'inquiétude. On va continuer à en parler effectivement puisqu'on va parler prévention, on va parler sensibilisation, comment faire, qui aller voir et quels sont en fin de compte les examens pour commencer à dépister le cancer de la vessie. Si vous avez des questions à la maison, n'hésitez pas, 03 20 55 89 89. On aura aussi une question de Nicolas qui va nous parler d'aliments. Est-ce que les aliments ont une incidence sur le cancer de la vessie ou non? Réponse dans quelques minutes. Le temps de faire un tour sur les routes de la région parce qu'il y a eu plusieurs accidents quand même. On va faire un point d'étape avec Mickaël. Vous êtes toujours là, cher ami?
4: Je suis toujours là, Clarence.
0: Il y avait un accident sur la 21, sur l'A1 aussi. On va commencer par la 21 dans le sens Aix-Noulette vers Douai. secteur de Bully-les-Mines.
2: On en est où?
0: Oui. On est juste avant l'échangeur de Liévin. C'est toujours en cours. 4 véhicules en cause. Accident corporel. 2 blessés à déplorer. Voie de gauche neutralisée. On est à peu près à 3,5 km de perturbation au niveau de l'échangeur de l'autoroute A26, donc au niveau de la queue de bouchon. Ensuite, autoroute 1, sens Lille-Paris. On avait un accident au niveau de Libercourt. C'est terminé. Par contre, un peu plus loin, sur le secteur de Quiry-Lamotte, réseau Sanef, on a toujours cet accident. 4 véhicules en cause, accident corporel, voie de gauche neutralisée. On est à 7 km de bouchon, queue de bouchon au niveau de la zone commerciale d'Hénin-Beaumont. Donc on arrive quasiment au nœud de Dourges bientôt. Donc vraiment, c'est compliqué sur ce secteur. Et maintenant, de l'autre côté, sens Paris vers Lille, à hauteur d'Hénin-Beaumont, on a un poids lourd en panne, voie de droite neutralisée, et ça bouchonne sur 2 km à partir du nœud de Dourges, donc jusqu'à peu près au pont de la Dole. Donc voilà, c'est compliqué également sur ce secteur. Toujours sur la N17, sens Lens vers Arras pour la journée, zone de travaux à Roclincourt, 2 km de bouchon depuis l'échangeur de l'autoroute A26 et le contournement de Télu. Donc sur la N17, la queue de bouchon se situe à peu près sur ce secteur-là. Et après, au niveau des bouchons récurrents, encore quelques difficultés légères sur l'autoroute A25, secteur de la Chapelle Armentières. Et pour le moment, c'est tout. C'est déjà pas mal. C'est tout. J'allais dire, oui, il y a quand même pas mal de choses.
2: Pour le moment.
0: Si vous êtes, c'est tout. Pour le moment.
2: Voilà.
0: À tout à l'heure, 10h, Mickaël.
2: À tout à l'heure, pas Merci. De soucis.
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0: Je crois que c'était de notre génération, ça, docteur. Écoutez à la maison, ça va nous faire du bien. Voici Camaro.

0: Camaro avec Femme, la Q à 9h41.
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0: 03 20 55 89 89. Si vous avez des questions à nous poser, nous sommes avec le docteur Gauthier Marc. Il est chirurgien urologue, spécialiste de la vessie au CHU de Lille. Nous avons une petite question sur la prostate. Alors, hors antenne, je vous ai dit, est-ce que ça peut vous intéresser la prostate? Vous m'avez dit oui, parce qu'évidemment, en tant qu'urologue, on gère un petit peu tout, la vessie, mais aussi la prostate. Le message aujourd'hui, c'est la vessie. La prostate, c'est plus en, bah, forcément en novembre avec Movember.
3: Oui.
0: C'est bien ça. Mais je vais quand même vous poser la question de Nicolas, si vous pouvez au moins lui répondre à ça, docteur. Bonjour, j'ai lu dans un article d'un magazine que manger des tomates serait bon contre le cancer de la prostate. Vraie info ou intox?
3: Non, globalement, il faut retenir que c'est une intox. On n'a pas d'études sérieuses qui permettent de
0: prouver ça, quoi.
3: De prouver ça. Et vraiment, on base nos recommandations sur des études scientifiques très sérieuses qui permettent de dire avec certitude, bon voilà, ça va avoir un impact, ça n'aura pas d'impact. À l'heure actuelle, j'ai pas, à ma connaissance en tout cas, d'études majeures qui me permettent de faire le lien. Donc j'aurais tendance à dire plutôt intox.
0: Plutôt intox, mais peut-être que prochainement, on prouvera que les tomates sont très bons. C'est ça qui est génial aussi.
3: Ça serait super.
0: Avec la médecine, c'est ça qui est génial aussi. Ce qui me permet de raccrocher les wagons avec le cancer de la vessie et de vous poser cette question, est-ce que les aliments ont une incidence sur le cancer de la vessie?
3: Alors, on n'a pas d'incidence connue d'aliments qui pourraient causer des cancers de la vessie. On n'a pas fait de lien réel et majeur entre alimentation et cancer de la vessie.
0: Ouais.
3: Globalement, ce qu'on recommande habituellement, c'est d'avoir une alimentation saine et surtout une hydratation. Et l'hydratation est importante, boire beaucoup d'eau. On rappelle surtout en ces jours de forte chaleur de boire au moins 1,5 à 2 litres d'eau par jour. Et plus que ça, en fait, c'est uriner 1,5 à 2 litres par jour d'urine, parce que en cas de forte chaleur, et ben votre corps va pas en produire autant, et donc il faut majorer l'apport hydrique. Et c'est un peu la prévention, parce que l'idée de se dire, je me produis beaucoup d'urine, donc je nettoie les tissus, ça c'est intéressant, mais encore une fois, il y a rien de prouvé. Il y a aucune alimentation ou habitude alimentaire qui nous permet de faire le lien entre avec le cancer de la vessie.
0: Bon, ça c'était une question que je voulais vous poser. Vous parliez tout à l'heure de cet examen aujourd'hui de prévention pour vérifier si oui ou non on a un cancer de la vessie. C'est une caméra dans les urines, c'est ça? Donc on est hospitalisé pendant une journée,
3: c'est un acte de consultation. Ça se fait sous anesthésie locale.
0: Chez un urologue,
3: on s'entend. Alors qu'est-ce que c'est? On appelle ça une cystoscopie. Alors cysto pour vessie, et scopie c'est voir dans la vessie. Et donc on introduit une caméra par les voies naturelles. Alors rassurez-vous.
0: Ah, mais moi je viens d'avoir un frisson dans le bas du dos. Je vois très bien l'image.
3: Alors faut savoir que la caméra qu'on utilise, elle est plus petite qu'une sonde urinaire.
0: Ah, ok.
3: Donc en fait, ça se fait sous anesthésie locale simplement. Alors c'est évidemment pas un moment que
0: très
3: les patients adorent, mais c'est un examen clé, vraiment capital, pour savoir si oui ou non on a un cancer de la vessie. Et c'est finalement le seul examen qui nous permet de dire avec certitude oui ou non, il y a une tumeur.
0: Pas de prise de sang ou autre?
3: Non, même un scanner, une prise de sang, il n'y a rien qui nous permet de dire. Un scanner normal ne va pas l'exclure. Il faut vraiment... cet examen, la cystoscopie, la caméra dans la vessie.
0: Parce que vous voyez quoi? Vous voyez les...
3: Parce qu'on est...
0: Les tumeurs?
3: Ouais, c'est ça. On se retrouve à l'intérieur de la vessie. On regarde à l'œil tout le tissu de la vessie. On recherche une anomalie, une formation tumorale sur ce tissu.
0: Vous en voyez souvent des vessies, j'imagine, docteur.
3: Ouais.
0: Vous qui êtes chirurgien urologue. Moi, j'ai une image dans ma tête d'une espèce de grosse poche dans notre corps. C'est quoi concrètement une vessie? La question peut paraître bête. Hein.
3: Non, pas du tout. La vessie, c'est un réservoir qui va contenir généralement entre 300 et 400 millilitres ou 400 cc d'urine. Ça nous permet de stocker les urines entre deux mixtions, et c'est globalement, vous imaginez une sorte de petit ballon et qui va se gonfler et se vider spontanément. Ça ressemble à ça, donc globalement, ça nous permet de cette cystoscopie permet de se balader à l'intérieur de la vessie pour confirmer si oui ou non il y a une tumeur.
0: D'accord.
3: C'est vraiment l'examen central. Et on y associe une analyse d'urine qui est un peu particulière.
0: D'accord.
3: Qu'on envoie chez notre confrère médecin anatomopathologiste,
0: ouais.
3: C'est-à-dire le médecin au laboratoire, qui va mettre les urines sur une lame, qui va regarder au microscope s'il voit des cellules cancéreuses dedans.
0: Okay.
3: C'est vraiment l'association de ces deux qui nous permet de faire le diagnostic.
0: On va avoir une question de Didier, très importante. Il habite Bayeul. On se retrouve dans quelques secondes, les amis, pour conclure sur cette émission passionnante. Si vous avez des questions à la maison comme Didier, 03 20 55 89 89, puisque Didier a un cancer de la vessie et il a des questions pour vous, docteur. À tout de suite.
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0: 9h47, nous sommes toujours avec le docteur Gauthier Marc. Bonsoir. Nous allons conclure sur cette émission sur le cancer de la vessie. Didier nous appelle de Bayeul. Bonjour Didier.
4: Oui, bonjour messieurs.
0: Didier, bonjour. Je me permets de lire votre fiche. Vous avez un cancer de la vessie, vous avez fait un traitement en BCG thérapie. Ça fait un an que vous suivez ce traitement et votre question c'est, existe-t-il d'autres traitements ? Alors, avant de vous donner la parole Didier, je me tourne vers vous docteur. En deux mots, qu'est-ce que le traitement en BCG thérapie ?
3: Alors, le BCG, c'est une immunothérapie qu'on utilise depuis plus de 30 ans.
0: Ok.
3: Dans la vessie, c'est un traitement qu'on injecte dans la vessie. Et
0: alors,
3: c'est
0: comment ? Pardon ?
3: Par une sonde, avec okay. une sonde urinaire.
0: Ok.
3: Et globalement, ce traitement, c'est un traitement qui est très efficace pour les cancers dont on expliquait tout à l'heure qu'ils ne touchent pas le muscle de la vessie.
0: Les fameux 80%.
3: Les fameux, ouais, voilà, 75-80%. Et donc, quand on a ce cancer-là, l'urologue l'a enlevé avec une intervention chirurgicale. Et après cette ablation, quand on a certaines caractéristiques, eh bien, on fait ce traitement par BCG. Et c'est une immunothérapie, c'est globalement le bacille tuberculeux qu'on a atténué.
0: D'accord. Alors,
3: et
0: Didier,
3: qu'on injecte dans la vessie, ça crée une réaction inflammatoire qui permet d'éviter que le cancer revienne.
0: D'accord. Didier, vous, il était dans les muscles ou pas dans les muscles, votre cancer ?
4: Bah, a priori, il n'a pas touché le muscle.
0: D'accord. Donc, il n'y a pas eu d'intervention chirurgicale, si quand
4: si,
0: même.
4: Si. Au démarrage, j'ai subi ce qu'ils appellent une résection.
3: Tout à fait, une résection.
4: Pour gratter, a priori, donc, le plus possible de cellules cancéreuses.
0: Ouais.
4: Et suite à ça, donc, les examens qui ont suivi cet examen ont fait que là où je suis suivi, on m'a donc proposé ce traitement par BCG thérapie. Et ça fait donc plus d'un an que je fais ce traitement. Et c'est ce que j'avais souhaité savoir. Est-ce que ce traitement, est-ce qu'il y avait d'autres types de traitements que ce BCG thérapie,
0: ouais.
4: Parce que dans l'émission que vous faites, vous parlez aussi des problèmes d'aller très très souvent aux toilettes.
0: Ouais.
4: Moi, au bout d'un an de traitement, je vais aux toilettes au moins 10 à 20 fois par
0: ouais.
4: jour.
0: Alors,
4: et
0: ça,
4: cette nuit, je me suis levé 7 fois de suite.
0: Alors,
4: au bout de la nuit,
0: Didier,
4: est-ce que c'est normal aussi ?
0: Alors, bonne question, j'ai l'impression que vous allez nous rassurer, docteur.
3: Oui, alors les patients sous BCG thérapie, alors c'est un traitement très efficace. Mais malheureusement, en médecine, souvent, quand on a un traitement efficace, c'est un traitement qui a des effets secondaires.
0: Ah.
3: Et le BCG est très connu pour créer des effets secondaires qui sont notamment ce que Didier nous raconte, c'est-à-dire une vessie hyperactive. C'est le fait d'aller souvent aux toilettes, c'est le problème majeur du traitement par BCG thérapie. C'est vraiment le fait d'aller souvent aux toilettes. Il peut y avoir aussi des brûlures urinaires, surtout à l'issue de l'instillation de BCG thérapie, c'est-à-dire au moment du traitement. Donc c'est tout à fait logique ce que nous raconte
0: déjà
3: Didier.
0: Bonne chose, Didier, bonne nouvelle. Autre question de Didier, est-ce qu'il y a d'autres traitements qui existent, docteur ?
3: Alors,
0: Excusez-moi, docteur, Didier, ça vous dérange ? C'est pour ça que vous voulez peut-être changer de traitement, c'est ça ?
4: Non, pas du tout. Ce qu'il y a, si vous voulez, quand on est malade comme moi, on se demande toujours si traitement est efficace, parce que, justement, il y a toujours ces histoires de brûlures, le fait d'aller toujours aux toilettes,
0: etc. Bien sûr. Alors, docteur.
3: Alors, quand on a un patient sous BCG thérapie, on fait ce qu'on expliquait tout à l'heure, la caméra dans les urines, on va aller dans la vessie, pardon, on va aller regarder s'il existe une tumeur chez un patient sous BCG thérapie. C'est un examen qu'on fait très fréquemment. Et donc, c'est ça qui nous permet de dire que finalement, c'est pas une récidive de son cancer, et c'est un effet secondaire, parce qu'on va contrôler dans sa vessie et être sûr qu'il n'y ait pas de récidive de son cancer. Et sur la question, est-ce qu'il existe d'autres traitements ? Oui, il existe d'autres traitements intravésicaux, notamment des chimiothérapies qu'on peut mettre dans la vessie.
5: Mais qui sont plus lourds, j'imagine, non ?
3: Alors, pas forcément, justement. On va mettre la chimiothérapie sur des stades plus précoces et moins agressives, entre guillemets, que le BCG. Le BCG, c'est un médicament efficace qu'on met sur des formes un peu plus avancées de tumeurs non infiltrant le muscle, c'est-à-dire qui ne touchent pas le muscle de la vessie. Mais il existe d'autres formes de thérapie, notamment les chimiothérapies.
5: Et ces chimios, c'est comme les autres cancers ? Est-ce qu'on a une espèce de...
3: Non,
5: parce sous la peau.
3: Non, parce que on instille ça dans la vessie.
5: Ah oui.
3: Et donc il y a pas d'effet systémique, c'est-à-dire que si on injecte dans la vessie, on perd pas ses cheveux, on n'a pas de nausées, vomissements.
5: D'accord.
3: Et donc si on n'a pas de ces effets secondaires là.
5: Et on la met dans la vessie cette chimio tous les combien de temps?
3: Alors ça dépend du type de cancer, ça dépend de ce qu'on a eu avant, de son historique, il y a plein de choses qui changent, mais globalement, les schémas qu'on utilise à l'heure actuelle sont des instillations d'une fois par semaine, pendant 6 à 8 semaines, en phase qu'on appelle d'induction ou d'attaque, et ensuite éventuellement des phases de maintien, une fois par mois, le patient va venir pour avoir des instillations, ça c'est pour la chimiothérapie et le BCG. C'est des séries de 3, une fois par semaine, à 3 mois, 6 mois, puis tous les 6 mois pendant 3 ans.
5: Voilà Didier.
4: Encore une question possible ?
5: Très rapide, on a 30 secondes pour conclure l'émission, mais allez-y Didier, vraiment.
4: Le médecin disait qu'il fallait boire beaucoup d'eau pour éliminer le plus possible. Quand on a des problèmes, justement, d'aller très souvent aux toilettes, vous comprenez bien que c'est quand même très gênant, je vais dire, de boire beaucoup, parce qu'on va aller sans arrêt aux toilettes.
3: Oui, tout à fait. Le bon équilibre à trouver est très difficile pour les patients. Ce que vous nous rapportez est très courant finalement. On a beaucoup de patients dans cette situation-là. Alors l'apport en eau est important. Donc si vous avez des difficultés à maintenir cet apport en eau, et ben il faut simplement parler à votre médecin urologue et lui solliciter des traitements pour diminuer vos symptômes et pour vous permettre de vous hydrater correctement.
5: Bon, et ben voilà Didier. D'accord. Je vous envoie plein de bonnes ondes et je vous embrasse fort, mon cher Didier.
4: Merci, bonne journée à vous.
3: Au revoir Didier,
5: à bientôt.
3: Courage.
5: Au revoir.
4: Au revoir monsieur.
5: Merci docteur d'avoir été avec nous, merci d'avoir fait passer ce message. J'aimerais conclure rapidement. Alors, on a compris, il faut boire beaucoup, surveiller ses urines, c'est important aussi, c'est un message. N'hésitez pas, quand vous allez aux toilettes, tournez-vous, est-ce qu'il y a du sang dans les urines ? Ça c'est la première alerte, allez consulter immédiatement. N'hésitez pas aussi, si vous voyez que vous allez très souvent aux toilettes, peut-être d'aller en parler à son médecin, de peut-être aller faire cette petite caméra dans notre réservoir à pipi, pour être précis, et ensuite on en parle, on discute, c'est ça les messages docteur. Hein.
3: Vraiment, c'est ce que je veux que les auditeurs retiennent, c'est j'ai du sang dans les urines, j'ai urine rouge, je me bouge, globalement c'est le slogan, urine rouge, je me bouge, c'était le slogan de notre campagne, vraiment, sang dans les urines, on consulte, on va voir son médecin traitant, son urologue, c'est vraiment la chose à retenir qui est la plus importante aujourd'hui.
5: Et il ne faut pas s'inquiéter non plus, c'est pas parce qu'on a du sang dans les urines que automatiquement c'est un cancer.
3: Et au plus tôt on va voir son médecin, au plus on a de chance d'avoir quelque chose qui est traitable, encore une fois, si on a cette annonce d'une mauvaise nouvelle.
5: Urine rouge, je me bouge. Bon, on va en faire des t-shirts. Ça y est, vous l'avez votre slogan là.
3: C'était pour le slogan l'année dernière.
5: Pour le mois de la prévention, puisque c'est, je le rappelle, le mois de mai, la prévention et la sensibilisation pour le cancer de la vessie. Merci infiniment, docteur Gauthier-Marc, d'avoir été avec nous, d'avoir été là ce matin pour passer ces messages. Vous êtes, je le rappelle, chirurgien, urologue et spécialiste de la vessie au CHU de Lille. La prostate, c'est plutôt au mois de novembre. Vous reviendrez au mois de novembre ?
3: Si vous m'invitez, avec grand plaisir.
5: Ce sera avec plaisir. Merci, docteur.
3: Merci à vous, monsieur Favrier. Merci à Isinor pour de nous donner le temps de passer ces messages, c'est extrêmement important pour nous. Et merci à toute l'équipe de com du CHU de Lille.
5: Qu'on salue aussi ce matin, on est là pour ça évidemment. Merci à vos questions, merci pour vos réactions, vos témoignages. Si vous avez envie de réécouter cette émission, c'est dès maintenant sur ici.fr. Mylène Farmer revient demain avec un tout nouveau titre. Oh là là, il y a les fans de Mylène Farmer qui sont comme des dingues. On va s'écouter maintenant Plus Grandir à 9h55.

0: Mylène Farmer, Plus grandir, c'est pour vous sur Essinor. D'ailleurs, à cette occasion, j'aimerais vous rappeler que son tout nouveau single sortira demain. Ça s'appelle À qui le tour. C'est À qui le tour, nouveau single de Mylène Farmer que vous découvrirez en exclusivité sur votre radio Essinor, puisqu'on est là aussi pour soutenir ces petits artistes qui en ont besoin. Mylène Farmer en fait partie. Non, je plaisante. Ce sera demain que vous le découvrirez ici toute la journée. Ça va être un grand moment. Grand moment aussi dans quelques minutes. Thierry Beckers vient de s'installer. Nous parlons de retraite dans quelques minutes. Si vous avez des questions, vous le savez, c'est une émission qui marche très fort. 03 20 55 89 89. On se retrouve après les infos.
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0: Présenté par Étienne Cholès, bonjour.
2: Bonjour.
0: Il est 10h. Deux rassemblements sont en cours devant des sites du groupe GTE Automotive dans le Pas-de-Calais.
3: À Bapaume, ça a commencé depuis une heure devant l'usine Clégé qui produit des cabines réfrigérées. Elle emploie 70 salariés. Le deuxième rassemblement vient de commencer à Salomine, chez Durisotti, société de 170 salariés qui transforme des véhicules pour les pompiers notamment. Depuis des semaines, les employés de ces deux entreprises du groupe GTE Automotive sont au chômage partiel. La situation économique de la Redoute devient un sujet politique. Les présidents de la région Hauts-de-France et de la métropole européenne de Lille ont écrit au préfet. Ils demandent une réunion avec la direction et les représentants des salariés pour accompagner les employés de cette entreprise historique du Nord. On a appris hier que 138 postes peuvent être supprimés en France, dont une centaine à Roubaix, lieu du siège social. La ville de Calais rend obligatoire le port du casque pour les conducteurs de trottinettes électriques. C'est un arrêté de la mairie qui commence ce matin. Ça vaut aussi pour ce qu'on appelle les conducteurs d'engins de déplacement personnel motorisé. C'est les monoroues, les overboards, ces sortes de skateboard à moteur. Pendant les prochains jours, il y aura des contrôles de prévention. Après, les policiers pourront mettre des amendes de 35 euros. Sur notre site ici.fr, vous pouvez lire la colère d'une association de défense des animaux, l'association Future. Elle partage une vidéo prise sur un parking de Strazel, dans le Nord, hier. On y voit des poules dans des cages, les unes sur les autres, dans la remorque d'un camion entouré de ventilateurs. Elle passe presque toute la journée sous cette chaleur sur un parking. Une scène qui choque sur les réseaux sociaux. L'association appelle à mieux encadrer le transport animal quand il fait très chaud. La Coupe de France de foot, le beau trophée qui fait rêver tout le peuple lensois depuis un siècle. Maintenant qu'il est gagné, on va pouvoir s'en approcher, le voir. La Coupe sera exposée au Louvre-Lens dès demain. Ça ouvre à 10h et c'est jusqu'au 14 juin dans le pavillon de verre du musée.
4: C'est joli, une Coupe de France. Vous avez déjà vu ?
0: Oui. Non, pas du tout. Je me réveille pas le matin.
4: Vous n'avez pas gagné à la Coupe de France ?
0: Il n'y a pas une Coupe de France qui arrive, voyez, au carrefour de chez moi.
4: Bah, moi aussi, mais.
0: Mais par contre, vous l'avez vu de vos yeux vrais ? Non, par contre, ce que j'avais vu, excusez-nous, 10h02, c'était le Ballon d'Or. Il l'avait justement amené à Lens. Ah, ouais. On avait fait une émission spéciale là-dessus. On l'avait même amené dans les studios. C'était un grand moment. C'est là, encore une fois, pour rappeler qu'Issinor est toujours au rendez-vous des grands moments sportifs.
4: Grand nom de météo aussi.
0: Écoutez, on va rester humble puisque c'est du grand soleil, en tout cas, qui nous accompagne aujourd'hui, profitez-en, mais attention, puisque les températures sont encore très chaudes, hein. De 29 à 30 degrés, les amis, soyez prudents, justement, puisque demain, en plus, ça va encore monter jusqu'à 35, 36 degrés pour les maximales, ça va retomber un peu dimanche, mais d'ici là, voilà, vigilance quand même. Merci Étienne, on vous retrouve demain matin.
4: À demain.
0: Dès 6h avec toute l'équipe, et puis à 10h03, nous filons sur les routes de la région. Je remercie Mickaël d'être avec nous, parce que la situation depuis ce matin est quand même assez compliquée. Nous avons eu plusieurs accidents, notamment sur l'A1, Mickaël.
5: Oui, alors on a toujours un accident depuis un bon moment à Quéry-Lamotte sur le réseau Sanef dans le sens Lille-Paris. Quatre véhicules en cause, présents sur place de pas mal de secours. On a la voie de gauche neutralisée, ça bouchonne sur 7 km et en queue de bouchon au niveau de Dourges, juste avant le nœud Dourges, toujours dans le sens Lille-Paris, il y a un nouvel accident. Deux véhicules sont en cause, voie de droite neutralisée, bouchon depuis Wani avant la plateforme Delta 3, donc on va arriver même bientôt sur le secteur de Libercourt, donc attention sur cette zone. Toujours là, cette fois de l'autre côté, au niveau d'Hénin-Beaumont, dans le sens Paris vers Lille, la poêle est en panne, voie droite neutralisée. Ça bouchonne également avant le Dourges, jusqu'au niveau quasiment du pont de la Dole, donc où ce véhicule est en panne. On a sur la 22 sens L'Île-Gand, voilà, au niveau de Bondu, un poids lourd en panne également, voie droite neutralisée, et là ça bouchonne jusqu'à Marc-en-Barœul. On a 4 km de perturbation donc dans le sens Lille-Gand. Donc attention également, donc on ne circule que sur une seule voie. Sur la 25, sens Dunkerque-Lille à Encharwep, il y aura une zone de travaux. Une voie est neutralisée, bouchon depuis le secteur d'Armontières, on a à peu près 2 km de perturbation. Et ensuite, l'accident sur la 21 au niveau de Liévin dans le sens ex vers Valenciennes est terminé, la circulation a repris, plus de bouchons.
0: Mais Mickaël, voilà. Vous comprenez pourquoi j'ai besoin de vous pour annoncer tout ça, vous êtes tellement parfait. Ouais, on aurait rien compris avec moi. Merci Mickaël.
5: Merci, pas de rien. Bon courage.
0: Et bon courage sur les routes. Je vous embrasse. Passez une bonne journée, Mika.
5: Merci, bonne journée Clarence.
0: Vous qui êtes en voiture, bon courage. Évidemment, on est de votre côté, on est avec vous, on fait la route ensemble. S'il y a des accidents, des ralentissements, 03 20 55 89 89.
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0: Et un bon petit Julien Clerc pour accompagner tout ça. Ce n'est rien sur Ici Nord.

0: On va jusqu'au bout du titre. Ben, c'est comme ça sur Ici Nord, on profite de la musique aussi avec Julien Clerc. Ce n'est rien.
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0: Et j'ai envie de vous dire, vous avez des problèmes avec vos retraites, ce n'est rien, parce que Thierry Becker, c'est avec nous. Bonjour,
3: oui,
0: Thierry Becker.
3: Je ne peux pas tout solutionner non plus, Clarence.
0: Oh, arrêtez, vous avez une baguette magique dans votre mallette, oui. Je le sais. On va enfin l'avouer à nos auditeurs, après toutes ces années d'intervention sur l'antenne. Thierry Becker, c'est un magicien.
3: Oui.
0: Ou presque.
3: Oui.
0: Ça va, Thierry, pas trop chaud ?
3: Non, moi j'aime bien le soleil, donc il n'y a pas de souci de ce côté-là. Et justement, quand il y a eu le point météo, le point météo et de circulation, il y a beaucoup de gens qui sont en télétravail, qui vont sur le lieu de travail parce que c'est climatisé.
0: C'est vrai.
3: Parce qu'aujourd'hui, chez eux, il fait trop chaud. Donc ils vont sur le lieu de travail parce que c'est plus frais. Et puis, c'est pour ça qu'il y a beaucoup de circulation aussi en ce moment.
0: Et on pense aussi, d'ailleurs, on ne le dit pas assez souvent, aux personnes qui bossent dehors, aux personnes qui malheureusement ne sont pas équipées de climatisation au travail. C'est compliqué, on pense à vous. Voilà, c'est dit. Alors, on n'est pas là pour parler clim.
3: Non.
0: On est là pour parler retraite. Vous le savez, comme à chaque fois, comme à chaque émission, énormément de questions au standard. Donc, si vous avez un souci avec les retraites, en plus, avec les déclarations d'impôts, les machins, là, on est en plein dedans, n'hésitez pas à nous appeler au 03 20 55 89 89. Vous n'avez pas compris une petite ligne, une déclaration, quand est-ce que vous pouvez partir à la retraite, retraite longue, arrêt maladie, tout ce qu'il faut. 03 20 55 89 89, il y a aussi le WhatsApp Ici Nord. Toujours pas de nouvelles, encore une fois, je fais toujours le petit point d'étape, j'aime bien. Toujours pas de nouvelles sur la réforme des retraites.
3: Il y en a une, il y a une suspension qui va être mise en route au 1er septembre 2026, et il y aura quand même des privilégiés dans cette suspension, c'est l'année 64 et 65 qui pourront partir un peu plus tôt. Donc ces années de naissance pourront, et c'est beaucoup de gens qui m'ont contacté, ils vont partir un peu avant parce que la suspension fait partir ces personnes 3 mois ou 6 mois avant.
0: 64 et 65.
3: Oui.
0: Et les numéros complémentaires,
3: non, il
0: y en a pas.
3: Mais c'est vrai que les gens, au plus vite qu'ils peuvent partir, moi c'est et qui parce qu'il y a deux choses qu'il faut savoir dans les retraites, il y a l'âge du départ, 62 ans 9 mois, 63 ans, mais il faut obtenir son nombre de trimestres aussi pour partir à taux plein. Donc, ce qui veut dire qu'aujourd'hui, on a gelé un peu ce nombre de trimestres pour les années 64 et 65. Donc, il faudra 170 et 171 trimestres.
0: Ouais.
3: Mais sinon, une fois qu'on a son âge légal et ses trimestres, on peut partir à une retraite à taux plein.
0: Période aussi un peu charnière, parce que je le disais, c'est la période de la déclaration des impôts. Il y en a qui viennent à

0: cheval avec la retraite. C'est des questions aussi que vous retrouvez, vous, dans votre quotidien, Thierry Beccaerts.
1: Alors, quand les gens partent à la retraite, ils ont tout intérêt à bouger leur pourcentage sur le site des impôts ou d'aller au centre des impôts, parce que s'ils ne bougent pas leur taux pendant 12 mois, ça va être le taux que du travail qui va être pris en compte.
0: Ah oui.
1: Donc jusqu'à la prochaine déclaration. Donc souvent
0: il faut aller sur impots.gouv.fr.
1: Voilà, impots.gouv, et bouger son taux une fois qu'on est retraité, vu qu'on n'a pas normalement les mêmes revenus, hein.
0: D'accord. Si vous avez des questions, 03 20 55 89 89, c'est maintenant qu'on appelle pour espérer passer avant 11h. Il y a aussi déjà des questions qui sont arrivées sur le WhatsApp ici Nord avec le même numéro de téléphone. N'hésitez pas, on se retrouve juste après Ori avec toutes vos questions et Thierry Beccaerts pour les retraites.

0: Gloria, soirée mondaine.
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0: Et matinée retraite avec Thierry Becker, ce jusqu'à 11h. Nous avons des questions sur le WhatsApp Ici Nord, 03 20 55 89 89. Si vous aussi vous en avez, vous pouvez aussi nous appeler pour passer à l'antenne. Nous avons Jean-Pierre de Boulogne-sur-Mer qui dit bonjour à vous deux, je me suis remarié après un divorce. Si mon ex-femme décède avant moi, est-ce que j'ai quand même des droits sur sa retraite ou pas du tout? Nous dit l'ami Jean-Pierre.
3: Alors, pour répondre à Jean-Pierre, aujourd'hui, dans la réglementation actuelle, on donne des droits à l'ex-conjoint, hein, divorcé, hein, et quand la personne décède, si la personne n'est pas remariée, parce que s'il y a remariage, il y a suppression, si la personne n'est pas remariée, elle aura des droits sur son ex-conjoint ou conjointe sur les années de mariage.
0: D'accord, c'est sur les années de mariage que ça se passe.
3: Oui.
0: Et concrètement, même si on est complètement divorcé, etc. Hein.
3: Oui, aujourd'hui, on donne des droits. Si la personne n'est pas remariée, elle a des droits sur le nombre d'années de mariage.
0: Ça, c'est important. Donc, quand vous vous engagez, sachez-le.
3: Oui. En fin de compte, il y a des gens, ils disent c'est pas normal parce que normalement, on divorce, il y a plus de droits sur. Mais si aujourd'hui, sur les années de mariage, bien sûr, il faut être marié. Hein, mais moi, j'ai fait quand j'étais salarié, j'ai fait le dossier d'Eddie Barclay, par exemple, qui a eu 8 conjointes.
0: Eddie Barclay, le Eddie Barclay.
3: Oui. Donc, et puis
0: l'homme en blanc.
3: Voilà. Donc, si ses ex-femmes n'ont pas été remariées, ben, elles ont des droits sur le nombre d'années de mariage avec lui. Et il y en avait 4 qui avaient demandé et 4 qui ne l'avaient pas demandé. Parce que si on ne demande pas, on n'a pas la réversion.
0: Donc, Il ne faut pas se remarier derrière.
3: Il ne faut pas se remarier derrière.
0: Ça, c'est important. Stéphanie de Béthune, qui nous parle de carrière longue.
3: Oui.
0: J'ai commencé à travailler à 18 ans dans la grande distribution. J'entends parler des carrières longues partout, mais je ne comprends rien. Comment savoir exactement à quel âge je peux partir?
3: Alors, la carrière longue, c'est très spécifique. Ça veut dire que pour répondre à la question, que ce soit dans la grande distribution ou ailleurs, hein, ça peut être dans des bureaux, hein, si on est salarié avant le 31 décembre de ses 20 ans, il faut obtenir à cet internat, il y a deux conditions, un certain nombre de trimestres avant 20 ans et avoir, après je sais pas son année de naissance, mais il faut, par exemple, si la personne est née en 64, il faut qu'elle ait 4 ou 5 trimestres au 31 décembre de ses 20 ans, et 170 trimestres de travail.
0: D'accord.
3: C'est pour ça qu'on dit une carrière longue, parce qu'à 99%, c'est du travail, 12 mois de chômage et 12 mois de maladie dans toute la carrière.
0: Ah oui.
3: Donc, c'est vraiment que du travail. Si la personne a été, je vais prendre un exemple, 3 ans à France Travail ou 3 ans en longue maladie, la carrière longue va sauter.
0: Ah ben voilà, c'était la question de Didier de Maubeuge. J'ai bossé très jeune dans le bâtiment, j'ai eu plusieurs périodes de chômage. Est-ce que ça casse ma carrière longue?
3: S'il a été plus de 12 mois à France Travail, il pourrait ne pas partir en carrière longue.
0: Et on peut pas la rattraper plus tard, je dis peut-être
3: si,
0: des bêtises.
3: Si.
0: On partira plus tard.
3: Mais on partira plus tard, oui. Il faut très peu de chômage et très peu de maladies. Et c'est pour ça qu'on appelle carrière longue, c'est pratiquement que du travail.
0: D'accord. Bon, je ne le savais pas, en tout cas sur ces chiffres-là. Si vous avez des questions par téléphone, vous n'hésitez pas, 03 20 55 89 89. Il y a le WhatsApp ici, vous l'avez compris, comme Didier, Stéphanie ou encore Jean-Pierre. On est là pour y répondre avec Thierry Beckers. On se retrouve juste après Amir, c'est la fête.
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0: La fête avec Amir, 10h22.
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0: 03 20 55 89 89. Si vous avez envie de nous appeler parce que vous avez des questions sur vos retraites, n'hésitez pas. Thierry Bécart, c'est avec nous, pardon. Jusqu'à 11h. On va tout de suite avec nos auditeurs parce qu'on a plein d'appels au standard comme chaque émission. Vincent de Billibert-Clos, bonjour Vincent.
3: Bonjour, Ichinor.
0: Et c'est bonjour, un bonheur Thierry. De vous avoir, puisque j'ai lu un petit peu votre fiche. On en parle rarement, Thierry, dans cette émission, et pourtant je pense qu'il y a plein d'auditeurs qui sont concernés. Vous avez une carrière longue, on va parler de points de pénibilité, Vincent. Comment ça marche pour la retraite, c'est ça, hein?
3: Oui, déjà, est-ce qu'on peut cumuler? C'est-à-dire que j'ai commencé à travailler tôt, 18 ans.
0: Ouais.
3: Là, je vais arriver sur 59 et bon, bah, je me pose la question quand même. Est-ce que je peux, comme j'ai le droit à des points pénibilité, est-ce que je peux cumuler les deux, carrière longue et points pénibilité?
0: Alors, qu'est-ce que vous faites dans la vie, Vincent?
3: Ah bah, je suis agent de maîtrise, patron de Billibert-Clos, chez Prisman. Je ne sais pas si vous connaissez. On fabrique de la fibre optique.
0: D'accord, ok.
3: Donc, on est amené à travailler de nuit, les week-ends, les fériés.
0: C'est pour ça. C'est pour ça les fameux points de pénibilité. On les donne, voilà. Thierry, corrigez-moi si je me trompe, aux personnes qui soit travaillent avec des horaires complètement décalés, soit on reconnaît que leur métier est très dur.
4: C'est ça. Aujourd'hui, c'est comme ça. Vous avez... Bonjour Vincent, vous avez combien de points de pénibilité?
3: Alors, aujourd'hui, j'en ai 47.
4: Ah oui, donc vous pouvez utiliser une partie de ces points de pénibilité. Alors, vous savez que les premiers points de pénibilité, c'est pour la formation et après, vous pouvez utiliser pour la retraite. Hein.
3: Oui.
4: Maintenant, ce que je vous conseille de faire, vous êtes né en quelle année ?
3: 67.
4: Moi, je pense que en fin d'année, vous pouvez envoyer une demande d'attestation carrière longue et joindre avec cette attestation votre compte pénibilité avec. Hein, parce que vous pourriez partir beaucoup plus tôt. Vous avez un début de carrière avant 20 ans.
3: Oui, c'est ça, oui.
4: Ouais, oui, donc vous pourriez partir peut-être à 60 ans et 6 mois. Hein. Donc vous êtes né quel mois?
3: Ah bah je suis de fin d'année, moi je suis de décembre, de la Saint-Nicolas, le 6 décembre.
0: Hey, j'adore.
4: Donc en 67.
3: Oui, c'est ça, 67.
4: Voilà. Donc vous pourriez partir peut-être dans le courant de l'année 2028. Donc moi ce que je vous conseille, c'est en début d'année 2027, d'envoyer une attestation avec une attestation de votre compte pénibilité. La CARSAT va tenir compte de vos points de pénibilité hein, qui peuvent être cumulés avec votre carrière longue.
3: D'accord. Une autre petite question.
0: Allez-y.
3: Combien de trimestres je peux, déclarer pour les points de pénibilité? Parce que là, actuellement, je peux en prendre deux.
4: Oui, aujourd'hui, c'est comme ça. Hein.
3: C'est que deux?
4: Oui, c'est que deux.
3: D'accord.
4: Oui.
3: D'accord.
0: Ça n'a pas bougé, ça.
4: Oui, mais vous avez votre nombre de trimestres, normalement, quand vous partez en carrière longue, il vous en faut, vous êtes né en 67, je pense qu'il vous en faut 172.
3: Oui, bah là, actuellement, je suis à 100, alors j'avais noté ça ce matin, quand je vous ai écouté. J'ai fait le malin, j'ai pas mis une minute. 160, là, aujourd'hui, là.
4: 160 au 31 décembre 2025.
3: Oui, c'est ça.
4: Donc, 2026, 164. 168 en fin 2027. Donc, vous risquez de partir en courant de l'année 2028.
0: C'est ce que vous avez dit dès le départ, Thierry. Voilà, Vincent, c'est plutôt une bonne nouvelle, non?
3: Très bonne.
4: Par contre, faites une demande, Vincent, début d'année.
0: Début 2027. Hein.
4: Ouais,
0: c'est bien ce que vous avez dit. Hein.
4: Voilà, avec les points de pénibilité sur le compte assurance retraite, ils n'en tiennent pas compte. Hein.
0: Bon. Voilà, Vincent.
3: Super l'émission. Enfin, vos émissions le matin, c'est très, très pratique.
4: Merci.
0: On est là pour ça.
3: Je tenais à le dire.
0: C'est adorable. Merci, Vincent. On est là pour ça. Je vous embrasse. Passez une bonne journée.
4: Merci.
0: À bientôt.
3: Encore merci. Au revoir.
0: Au revoir, Vincent. 03 20 55 89 89. Tout simplement, appelez-nous. Thierry Bécart, s'il est là, il répond à vos questions sur vos retraites. Puisque Thierry Bécart, c'est juste quelqu'un de bien.

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1: Juste quelqu'un de bien avec Enzo Enzo à 10h30. Quelqu'un de très bien même. C'est mon Zef. Bonjour mon Zef.
2: Bonjour. J'adore cette chanson. Je ne sais pas pourquoi, mais j'adore. Pareil. Alors salut Clarence, salut Terre, tous de l'autre côté de la radio. Allez.
3: Voilà. Direct.
2: Oui, aujourd'hui j'ai décidé d'entrer directement dans le vif du sujet. Hein, pourquoi me direz-vous? Hein, pourquoi? Non, c'est rien, je vais me le dire.
1: Pourquoi?
2: Mais pourquoi me dis-je? Mais parce que, réponds-je. Parce que c'est jeudi.
1: Ah.
2: Et c'est quoi le rapport, me direz-vous? Non, mais c'est rien, je vais le dire. C'est quoi le rapport? Bah, je sais pas, on s'en fout. C'est parce que c'est jeudi. Voilà. Mais vous allez voir, vous allez en avoir jusqu'à la retraite de barbecue. Je vous le dis.
1: Oh, oh, oh.
2: Ah ben oui. Et oui, selon Thierry Beckers, ici présent, ça va mon Titi?
4: Oui, ça va bien.
2: Et ben c'est pas pour demain. Parce qu'il a fait bon compte. Et ben c'est pas pour demain. Mais je m'en fous, parce que comme ça je suis avec vous. Parce que ce qu'on se dit pas sur les retraités, c'est que quelquefois ils manquent un peu à leurs collègues.
1: Ouais.
2: Ou
1: bah
2: pas.
1: Oui.
2: Ou pas.
1: Oui.
2: On doit le sentir au moment du départ. Hein mon Thierry? Si t'as un cadeau pas mal, ça va. Si t'as un coup de pied au cul, chagrin. Alors, mon Titi, là, spécialiste de la mise au placard volontaire et à durée indéterminée, écoutez mon jingle de pot de départ.
5: Au revoir.
1: Toujours dans un.
2: Hein
1: les...
2: Toujours.
1: La simplicité.
2: La simplicité et la modestie. Voilà, mon Thierry, j'espère que ça sera pas dans pas trop longtemps parce que ma pot de départ, faut pas que ça ressemble à une urne avec mes cendres dedans.
1: Oh non, voilà, arrête.
2: Bref, mais cessons de parler de nous, mon Thierry. Alors, Agnès, que vous connaissez, dont un œil avait décidé de prendre sa retraite, mais on lui a demandé de rempiler, et moi-même, toujours dans la vie passive. Vie active, c'est trop fatigant. Alors, recevoir 5 candidats pour le départ du ch'ti qui gagne, ils auront, pour jouer, composé le 0320 55 89. Ils auront au bout du fil Alexandre et Ahmed. Alors, Alexandre qui est très loin de son pot de départ.
1: Oh oui.
2: Et Ahmed qui commence à sentir le bol de sangria quand même. Hein, il a peut-être déjà commandé les chips.
1: Il a mangé des fruits dans la sangria.
2: Ouais. Qui vous sélectionneront pour le jeu, dont le cadeau est chaque jour deux baptêmes de piste offerts. Alors quand je dis deux baptêmes de piste, c'est deux baptêmes de vélo de piste offerts par le staff Vélodrome de Roubaix.
1: Il faut être sportif, attention.
2: Ah
1: hein.
2: oui, il faut être sportif. C'est un cadeau qu'on peut aussi gagner et offrir. À un sportif. On est quand même la région du vélo. Valable jusqu'au 31 août 2026, donc vous avez le temps. Et demain, parmi les 5 candidats qui auront gagné cette semaine, on choisira un candidat qui pourra partir en un séjour pour 2 personnes au château de Tilk, dont on vous donnera toute la description tout à l'heure. Mais il y a dedans une initiation au golf.
1: C'est génial. Ah ouais,
2: c'est pas mal. C'est pas
1: attention,
2: mal.
1: Hein.
2: Moi, ce que j'aime bien dans le golf, c'est le 19e trou. Le clubhouse.
1: Oui,
2: le ch'ti qui gagne, c'est simple. Les règles, on marque un point et puis on s'installe sur le ciel. Mais le CGT tape parce que si un candidat marque un point de plus... Ah bah là, c'est le pot de départ furtif.
1: Ouais.
2: Je veux dire, alors, venez tenter votre chance au 0320 55 89 89 pour jouer au ch'ti qui gagne avec Agnès et Zef, les deux animateurs qui ne battent jamais en retraite.
3: Bien sûr, on se faisait.
1: Surtout pour un barbecue.
2: Surtout pour un barbecue.
1: Merci mon Zef.
2: Merci.
1: Allez, rendez-vous dès 11h, 0320 55 89 89.
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1: Et on va accueillir Annie dans quelques minutes, juste après Jerry Rafferty avec cette chanson cultissime. Voici Baker Street sur Ici Nord.

0: Incroyable ce titre, tellement bon, sous le soleil comme ça, à l'écoute des Cynores, je vous imagine de bonne humeur avec Jerry Rafferty, Baker Street.
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0: Et Thierry Bakers pour les retraites, on en parle, nous avons Annie dans quelques secondes qui viendra vous poser une question par téléphone. Je voulais juste réagir sur ce que vous m'avez dit hors antenne, partager ça aux éditeurs, parce que c'est important de créer son compte sur le site de l'assurance retraite. Mais c'est vrai que le mot retraite, il fait peur.
3: Oui. Beaucoup de gens n'osent pas parce que dès qu'on parle de retraite, maintenant je pars pas à la retraite. C'est un terme où les gens, le plus tard possible. Alors que moi je demande que créer son compte, d'aller voir si tout y est sur le parcours professionnel. Parce que par exemple hier, une personne me dit on peut récupérer les contrats CES, les contrats jeunes peuvent être comptabilisés. Mais si les gens le font pas aujourd'hui, au moment de la retraite, c'est une démarche qu'il faudra faire.
0: On devrait renommer ça. Retraite, c'est tout nul. On va appeler ça, le coussin de la nouvelle vie.
3: Oui, ou
0: le parachute de la nouvelle vie. Bon, on va trouver un truc. Annie, bonjour.
4: Bonjour, monsieur.
0: Annie,
4: bonjour à tous.
0: Vous avez une question pour Thierry Bakers, ma chère Annie. Pour toucher la pension de réversion, vous voulez connaître le plafond des revenus, c'est bien ça?
4: Oui, car je suis veuve depuis 10 ans. Mon mari était dans le service privé, il avait tous ses points et je n'ai jamais touché de reversion. À l'époque, on m'a dit il y a un plafond à respecter.
0: Alors, Thierry Bakers.
3: Vous avez une radio d'allumée, Annie? Il y a un retour.
4: Non.
0: Vous avez peut-être mis le haut-parleur, Annie. Si vous pouvez le désactiver, ce serait parfait.
4: Oui, j'ai déjà essayé.
0: Bon, c'est pas grave, ne vous inquiétez pas.
3: Donc, vous êtes de quel... votre conjoint est décédé quand?
4: 10 ans.
3: Il y a 10 ans. Et vous touchez aucun revenu de réversion de votre conjoint?
4: Que une petite complémentaire parce qu'il a été un moment de surveillant dans un collège.
3: Donc vous touchez de la GIRC-ARRCO, c'est ça, hein?
4: Oui.
3: D'accord. Et donc pour la question que vous me posez, donc le plafond de revenu pour toucher la pension de réversion, c'est bien au régime général, à la CARSAT. Hein, il était salarié du privé.
4: À la CARSAT.
3: Voilà. Donc, en 2026, c'est 2083 euros. Est-ce que vous avez ce montant dans vos revenus personnels?
4: Oui.
3: Donc, vous ne pourrez pas l'obtenir?
4: On n'a rien du tout.
3: Non, parce que le gouvernement juge qu'avec 2083 euros, on peut vivre normalement et ne pas bénéficier de la pension de réversion de son conjoint ou de son ex-conjoint.
4: J'ai travaillé, j'ai mes années complètes également. Mon mari avait ses points, ses années complètes également, donc c'est perdu.
3: C'est pas perdu. Aujourd'hui, vous dépassez un montant qui est autorisé. Oui. Donc, tant que vous gagnez de ce montant qui est minimum pour la réversion, vous ne pourrez pas l'obtenir.
4: Il n'y a rien de changé, sauf pour certaines professions.
3: Alors, oui, vous, dans le public, on ne tient pas compte de revenus. Dans le privé, il y a une condition de revenus. C'est vrai que là, il devrait y avoir pour en 2026 une nouvelle réforme de la réversion où on enlèverait ce plafond du privé.
0: Ah.
3: Ouais.
0: Ah.
3: Donc, il faudra être attentif, Annie. Si ça se fait dans le courant de l'année 2026, il faudra faire une demande de réversion.
0: Ah, bah, voyez, Annie, on termine avec des bonnes nouvelles.
4: Ah oui, c'est des bonnes nouvelles. Et puis, je vous écoute toujours, donc je vais me tenir au courant.
3: Ouais, c'est bien.
4: En tout cas, je vous remercie, mais c'est pas trop logique quand on a payé toute sa vie.
0: Cotisations,
4: mais
0: Annie, Annie, je pense que vous prêchez des convertis. Ouais. Malheureusement, on n'est pas là pour parler politique. On applique les lois, et croyez-moi, on ne peut pas faire autrement.
4: Non, c'est sûr. Mais je vous remercie beaucoup des renseignements.
0: Avec plaisir.
4: Je vais surveiller ça.
0: Ouais, vous avez raison. La réforme de réversion, faudra regarder pour la réforme des retraites. Annie, je vous embrasse. Profitez de cette journée ensoleillée. Je vous envoie plein d'amour.
4: Merci à moi aussi, à vous tous. Et merci pour vos émissions.
0: À bientôt, avec plaisir. Au revoir, Annie. Merci beaucoup, Thierry Bakers.
3: Merci à vous.
0: Ça a été un plaisir. Dans le calendrier, là, parce que concrètement, je crois qu'on va se revoir une dernière fois pour la saison au mois de juin. Et ensuite, il faut voir quand est-ce que cette réforme de réversion et aussi de retraite va être mise en place. C'est quand? On n'aura toujours septembre.
3: 1er septembre 2026.
0: Ça promet de belles émissions la saison prochaine.
3: En début d'année.
0: Ça va être un grand moment. Ouais. Thierry Bakers, merci beaucoup.
3: Merci à toi, Clarence.
0: Bonne journée. Merci. Et c'est à retrouver dès maintenant sur ici.fr.
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0: chien avec Louane.
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0: Allez les amis, aujourd'hui à 10h45, comme chaque jour, c'est le plaisir d'accueillir Louise Petit. Elle teste plein de choses dans la région. C'est notre envoyé spécial, Louise Petit, qui aujourd'hui teste un musée bien connu.
2: Le centre Azincourt 1415.
3: Il a été rénové en 2019, ce centre d'interprétation historique qui nous raconte toute l'histoire de cette fameuse guerre de 100 ans. On va donc le découvrir avec Manon Decrouy, chargée de programmation culturelle, que je vais rejoindre. Bonjour Manon.
4: Bonjour.
3: Alors on est ici à l'entrée du musée, au mémorial plus précisément. Je trouve que ça a beaucoup changé, puisque moi j'ai quelques souvenirs d'une visite à l'école toute petite, mais depuis 2019, effectivement ça a bien été refait. Et le but, c'est que ce soit très interactif, c'est ce qu'on va voir. D'abord, le mémorial, on y voit donc des noms de soldats disparus lors de cette bataille. Et puis derrière, il y a aussi un mur de champ de bataille avec de la terre, des armures également. Et puis des noms identiques qu'on retrouve parfois... plusieurs fois, jusqu'à 5-6 fois, parce que c'était des personnes de la même famille.
4: Oui, c'est ça. En fait, Azincourt, c'est une bataille du Moyen-Âge qui est assez connue, notamment parce qu'il y a beaucoup de personnes issues de la noblesse française qui sont allées combattre, des hommes issus d'une même famille et qui, parfois, pour la plupart, n'en sont pas revenus. Ce qui fait qu'après la bataille, on a beaucoup de familles nobles qui ont disparu, qui ont été décimées, parce que forcément, les hommes étant morts, la lignée n'a pas pu être perpétuée correctement.
3: Et ici, on est donc dans la salle cinéma, on va dire ça comme ça. Évidemment, on revit la bataille d'Azincourt, c'est ça le but.
4: Oui, c'est ça en fait, c'est totalement immersif. Donc c'est un film qui est projeté en 360 degrés, avec d'un côté les Français, d'un autre côté les Anglais. Et c'est un film qui plaît aux petits comme aux grands.
3: Et on termine par la pièce où on fait un bilan de cette guerre. Donc 1000 Français qui sont morts suite à cette bataille. Et on peut voir aussi les différentes armes. Qu'est-ce que c'est tout ça ?
4: Alors oui, effectivement, dans cette dernière salle, on présente l'armure du combattant et puis il y a un panel de plein d'armes qui pouvaient être utilisées sur le champ de bataille, avec par exemple le longbow, donc l'arc typique des Anglais, qui était utilisé à Azincourt par exemple, des lances ou même des armes tranchantes.
3: Merci beaucoup Manon pour cette visite et le centre Azincourt 1415, c'est évidemment testé et approuvé. À bientôt.
4: Merci, à bientôt.

0: Le jour s'est levé, téléphone, 10h52. Le jour s'est levé sur de nouvelles tendances. Muriel Jourdan, justement, nous en parle de ces tendances avec des téléphones portables dans les concerts de plus en plus décriés.
1: Oui, le nouveau public dans les concerts, c'est les téléphones. Ils sont souvent pénibles, d'ailleurs. Ils sont pas discrets, ils s'interposent entre la scène et les gens. Ils font du bruit, de la lumière. Oh, tais-toi ! Les téléphones portables, certains les tolèrent, d'autres les interdisent pendant les concerts ou certains festivals. Ça fait des années que Bob Dylan interdit les téléphones lors de ses concerts et dernièrement, le chanteur Nick Cave, un poil excédé, a gentiment demandé à ses fans de ranger leur téléphone.
2: You ready? And then put your fucking phones away.
1: On sent que ça l'a saoulé. Mais il n'est pas le seul. Le célèbre groupe de métal Iron Maiden, qui sera en concert à Paris au mois de juin, a décidé que les spectateurs en fosse ne pourront pas utiliser leur téléphone, qui devra être mis dans une pochette sécurisée. Sur les réseaux sociaux, des internautes qui aiment assister à des concerts expriment régulièrement leur fatigue des portables.
3: Vous connaissez notre génération, on est ultra connectés, on est toujours sur nos téléphones portables, surtout lors des concerts, et on vit vraiment jamais l'instant présent.
4: Dis-moi ce que t'en penses, mais je trouve que les téléphones ont ruiné les concerts. Le problème de notre génération, c'est qu'on préfère prouver qu'on était à un endroit plutôt que de vivre le moment. On sacrifie notre propre plaisir pour une validation sociale numérique, c'est ridicule. Tu payes 150 balles pour voir une star en vrai, et toi tu regardes ton écran de 6 pouces.
1: Voilà, on documente le moment, mais personne ne le vit. Idem lors de compétitions sportives, au tournoi de golf d'Augusta aux États-Unis il y a quelques semaines, le portable était carrément interdit. Un règlement strict qui a même entraîné l'exclusion d'un ancien champion, escorté hors du terrain par les agents de sécurité après avoir utilisé son téléphone.
0: Donc le but de ces concerts sans portable, Muriel, c'est avant tout de permettre au public de mieux vivre l'instant présent, on est d'accord?
1: Oui, ça c'est la raison plutôt officielle, plus que l'idée plus négative d'arrêter d'embêter les autres avec les écrans. Surtout les gens comme moi, qui font la taille d'un polypocket et qui galèrent vachement en concert. Qu'en pense cette quadra fan de concert que je croise dans la rue?
5: Je trouve que c'est une bonne idée parce que franchement il y a trop de gens en concert qui passent leur temps la main en l'air avec leur téléphone portable, qui finalement profitent pas du concert.
1: Et ça vous gêne parfois vous d'ailleurs?
5: Ah oui, moi ça me gêne parce que les gens ils sont devant avec leur écran, forcément il y a la lumière, il y a l'écran, donc on est limite plus attiré par l'écran que par la scène.
1: Et 12 000 écrans entre l'artiste et le public, bah oui, ça peut agacer.
5: Je pense que ça peut aussi embêter les artistes, parce que finalement, quand on va à un concert, c'est justement pour vivre une expérience avec le groupe, avec les gens, on est un peu en communauté, en communion, et finalement, ça a créé une sorte de distance, quoi, de mettre un téléphone portable.
1: Bref, les concerts sont portables, c'est une tendance qui pourrait bien s'imposer, même si ça restera sans doute anecdotique, n'oublions pas que le plus gros du marketing des festivals, des artistes, des groupes passent par les réseaux sociaux. Moi, j'aimerais bien que le groupe téléphone fasse un concert qui interdit les téléphones portables. Je trouve que ça aurait vraiment de la gueule.
0: Oui, effectivement. Merci Muriel. Elle est avec nous, Agnès Delbar. Je suis ravie de vous retrouver, ma chère Agnès.
6: Mais moi aussi.
0: L'avantage grâce à vous, c'est que nous avons plusieurs soleils dans la région, dans le ciel et dans ce studio.
6: C'est joli.
0: J'essaye
6: dit.
0: De gratter effectivement ce magnifique séjour au château de Tilk.
6: Mais vous pouvez toujours essayer. Ce n'est pas pour vous, c'est pour c'est l'un des 5 gagnants de la semaine, avec en plus d'abord des baptêmes.
0: Allez-y, faites comme chez vous, Julien Prouvoyeur.
6: Excusez-nous, nous avons eu l'entrée foudroyante de Julien Prouvoyeur.
0: C'est journaliste.
6: Le flash de 11h.
0: Alors, château de Tilk.
6: Oh, je ne sais plus où j'habite.
0: Il y a aussi les baptêmes
6: en...
0: au stade Vélodrome de
6: voilà,
0: Roubaix.
6: Voilà, pour faire des tours de piste à vélo. Et tout ça, c'est au 03 20 55 89 89.
0: Allez, c'est après les informations de Julien Prouvoyeur. Et lui, c'est Ed Sheeran avec Shape of You à 10h56 pour vous accompagner sur Échinor.

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1: C'était Ed Sheeran.
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1: 11h, on fait un point sur l'actualité. Le flash est présenté par Julien Prouvoyeur. Bonjour Julien.
3: Bonjour Agnès, bonjour à tous.
1: Les salariés de GTO Automobile mobilisés aujourd'hui.
3: Action en cours devant les deux sites du groupe dans le Pas-de-Calais. La première à Bapaume sur le site de l'usine Clégé qui produit des cabines réfrigérées. Deuxième rassemblement lui aussi en cours à Salomine chez Durisotti qui transforme des véhicules pour les policiers ou encore pour les pompiers. Depuis des semaines, les salariés de ces deux entreprises sont au chômage partiel. L'inquiétude autour de la situation économique de La Redoute, cette entreprise historique du Nord a annoncé hier la suppression de 138 postes, dont une centaine à Roubaix, siège social de la marque. Sujet désormais politique, puisque les présidents de la région Hauts-de-France et de la métropole européenne de Lille ont écrit au préfet. Ils demandent une réunion avec la direction et les représentants des salariés pour accompagner les salariés. Si vous prenez votre trottinette électrique pour vous déplacer à Calais, n'oubliez pas votre casque. Son port est désormais obligatoire à partir d'aujourd'hui. La municipalité a pris un arrêté en ce sens qui vaut aussi pour les monoroues ou les skateboards à moteur. Des contrôles sont mis en place depuis ce matin et après la prévention, pendant 2-3 jours, gare à la répression. Les policiers pourront distribuer des amendes de 35 €. Bientôt une nouvelle œuvre magistrale au musée du Louvre-Lens, la Coupe de France. Le trophée gagné la semaine dernière par les Sang et Or sera exposé au Louvre à partir de demain. Les supporters du Racing pourront l'approcher dès 10h. La Coupe sera exposée une quinzaine de jours jusqu'au 17 juin. Et puis en Ligue féminine de handball, les joueuses de Saint-Amand se sont imposées hier soir face au Havre. Victoire 30-19 qui leur offre une qualification historique en Ligue européenne la saison prochaine. La première de l'histoire du club amandinois. En revanche, les joueuses de Saint-Brévenois se sont inclinées hier soir pour leur dernier match à domicile, défaite 26-35 face à Besançon. Les Saint-Briennes sont reléguées en deuxième division la saison prochaine. C'est une journée encore une fois dominée par le soleil, Agnès.
1: C'est un truc incroyable, le soleil a décidé de s'accrocher au ciel des Hauts-de-France, il ne bouge pas, enfin, pas que des Hauts-de-France d'ailleurs, c'est toute la France. Enfin là, on en profite nous, parce que souvent il est voilé, souvent il se fait attendre, souvent il loupe son bus et il n'arrive pas,
3: là, il arrive
1: au moment où il se couche. Vous voyez, là, il est bien là, il est bien présent que des températures toujours autour des 30 degrés, ça a même bien monté sur la côte par rapport à hier, 28 à 30 degrés, 31 un peu partout, à Arras, à Béthune, dans la Vénois, etc., etc. Voilà pour ce jeudi. Merci beaucoup Julien, on se retrouve pour le journal de midi. À tout à l'heure. Et puis, sur le réseau routier, autoroutier du Nord et du Pas-de-Calais, sur l'autoroute A1, dans le sens Lille-Paris, dans le secteur d'Hénin-Beaumont, ralentissement qui vous prend 6 minutes de temps supplémentaire de trajet. Et puis, autre ralentissement, toujours sur l'autoroute A1, là, dans l'autre sens, Paris-Lille, de Seclin à Léquin. C'est aussi particulièrement chargé. Évitez le secteur si vous le pouvez. 03 20 55 89 89. Si vous souhaitez intervenir pour nous apporter des informations supplémentaires sur le sujet, vous n'hésitez pas. Vous êtes notre premier relais information.
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1: Elle est mutine, elle est coquine, elle est libertine, Mylène Farmer.

0: Et demain, on a le droit à un nouveau Mylène Farmer.
1: Ah bon?
0: Ouais.
1: Avant, on avait une nouvelle Mylène Farmer. Non, c'est un nouveau Mylène Farmer.
0: Oui, je voulais elle dire a changé. Une nouvelle chanson.
1: Ah, d'accord.
0: Non, elle n'a pas changé de sexe.
1: Ah, on ne sait pas.
0: Bon, en tout cas, pas à ma connaissance, évidemment. Oui. Après, Mylène fait ce qu'elle veut.
1: Ah oui, oui, c'est son droit le plus strict.
0: On va passer à autre chose, on va jouer.
1: Oui, allez.
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0: Un ch'ti qui gagne qui, encore aujourd'hui et demain, vous offre de magnifiques cadeaux. D'abord, des baptêmes pour faire des tours de piste sur le vélodrome de Roubaix, le Stab Vélodrome. Et puis, pour l'un des gagnants de cette semaine, un week-end au château de Tilk pour voir la vie en rose avec une initiation au golf, une nuit dans une suite, le petit déj et le dîner offert, enfin, la totale. Vous êtes tenté, vous en voulez, 03 20 55 89 89. Et pour vous rappeler les règles de ce jeu extrêmement exigeant,
1: oui,
0: qu'est le ch'ti qui gagne,
1: pardon,
0: nous
1: excusez-moi.
0: Avons le tout sautant, oui. Zef.
1: Je mets 30 damaju. Alors, en ce jour de l'an
0: 2026,
1: oui, en ce jour de l'an 2026, le 28e du mois de mai, hein.
0: Oui.
1: Et alors, comme aurait dit notre cher Ronnie Cooter,
4: il y a du soleil, il faut pas croire ce qu'on dit.
1: Ah, mon Ronnie, il avait bien raison. Regardez-moi ça en ce moment, du soleil tout partout, de la bonne chaleur. Et s'il faisait pas si chaud, que si je restais sur ma terrasse, je tombe en poudre de déshydratation. Parce que vous croyez qu'on me ramènerait une petite boisson gazeuse et légèrement ombrée? Bah non, rien du tout. Voilà. C'est pour ça que je peux pas me dire aujourd'hui... Vous y avez cru et que je n'allais pas le mettre. Ouais, non.
0: Ah non, voilà. Je sais bien que je vais avoir droit pendant un bon moment.
1: Voilà, je ne pouvais pas rester plus longtemps dans le secret, dans l'ombre, tel l'espion tapis et qui fait des trous. C'est un espion tapis perçant un trou. Je devais le dire au grand jour, my name is Zef. Zef. Parce que nous commémorons aujourd'hui la naissance de Ian Fleming, le papa de James Bond.
5: James Bond. James Bond.
0: Qu'est-ce qu'il vient de dire James Bond là?
1: Je ne sais pas, parce
0: c'est
1: que c'est le son, il est de vous. Donc, mais il y a deux ans. Donc je ne sais pas, c'est vous qui choisissez. Mais je savais que ça vous plairait, James Bond. James Bond, je savais.
0: Hein, alors c'est lequel qui dit ça?
1: Non, bah, je vous laisse réfléchir, je fais mon petit papier. Hein. Alors,
0: on va voir si c'est pas Pierce Brosnan.
1: Après, je vais me faire disputer parce que je suis trop long. Alors,
0: oui,
1: attends, on va avoir cinq petits espions et pionnes qui vont composer le 0320 55 89 89. Ce sera votre code. Vous aurez Ahmed 001 au bout du fil qui vous donnera le stylo qui filme. Et Alexandre 002 qui vous donnera la clé invisible qui vous permettra de d'ouvrir le studio B comme bagnole qui peut se transformer en sous-marin mais aussi en avion. Pour jouer, c'est plus simple que d'être au service de Sa Majesté. Il y aura des questions région. Comment s'appelait la célèbre espionne lilloise?
0: Ah, Louise de Bettini.
1: Mot fléché en dilette, la nationalité de Monsieur Bond.
0: Bah, il est britannique.
1: Il est britannique. Culture générale, quelle voiture française conduit Bond dans un de ses films? Une Deux-Deux. Une de chevaux Auto Plus m'a répondu dans le casque. C'est notre réalisateur Alexis qu'on a surnommé Auto Plus.
0: C'est dans quoi? C'est dans
1: quel? Je sais plus, mais c'est, il y a marqué, elle est jaune et il est marqué 007 dessus. Il y a des impacts de balles, ils l'ont même vendu
0: et
1: après.
0: Et là, c'est Roger Moore qui l'a conduit.
1: Alors,
0: ou c'est Sean Connery?
1: Je ne sais pas, mais je finis mon papier. Conjugaison, je me bondifie, tu te bondifies. Sinon, je vous ai dit que je m'appelais Bond? Non. Bon, et le meilleur de ce qui gagne pourra repartir avec le cadeau dont vous a parlé Agnès, de baptême de vélo de piste offert par le Stade Vélodrome de Roubaix, valable jusqu'au 31 août 2026. Et demain, on choisira parmi les cinq candidats un de ceux qui ont gagné cette semaine pour partir un séjour pour deux au château de Tilk en chambre suite et avec une initiation au golf pour deux personnes. Le ch'ti qui gagne, c'est simple. Les règles, on marque un point, ça s'assoit sur le siège et on commande un vodka martini. Ouais, mais sans shaker.
0: Oui,
1: attention.
0: À la cuillère.
1: À la cuillère. Mais si un candidat marque un point de plus... Faut pas trop lui chier dans les bottes à James Bond. Donc appelez le 0320 55 89 89. S'il y a une question vous semble être pas trop britannique,
0: ouais,
1: nous avons notre joker qui aujourd'hui est...
5: James Bond. James Bond.
1: James Bond, mon nom c'est Bond. Vous n'êtes pas obligé de le faire en anglais. Vous

0: Marquez pas de points, mais vous n'êtes pas éliminé. Appelez le 03 20 55 89 89. Venez jouer avec Agnès et Zef, les deux espions qui viennent du froid.
1: Oh, joli! Alors, c'était rien que pour vos yeux,
0: oui,
1: c'est ça?
0: Oui, Only for your eyes.
1: Hein, je regarde Auto Plus qui fait oui de la tête. Rien que pour vous.
0: En fait, Alexis, je vais te dire les coulisses de l'émission. Oui. S'il avait été un centurion dans les aventures d'Astérix, il se serait appelé Auto Plus.
1: Bon, en tout cas, c'était rien que pour vos yeux, avec donc le fameux Roger Moore dans le rôle de James Bond et dans le rôle de la James Bond girl qui fait frémir tous les hommes devant l'écran de cinéma. C'était Carole Bouquet.
0: C'est vrai. Qu'est-ce qu'elle était belle.
1: Bah, elle est toujours belle d'ailleurs, hein, je trouve.
0: Oui, mais dans le James Bond, celui-là. Et t'allais pas pour James Bond d'aller voir le film.
1: Ah si, nous, les filles, on allait
0: voir. Oui, mais nous, on allait pour le bouquet.
1: Phil Collins, Another Day in Paradise, il n'a pas été James Bond, mais par contre, il a été le leader de Genesis aussi.

0: Phil Collins qui vous accompagne sur votre radio Ici Nord, la radio de vos chansons préférées.
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0: La radio qui vous fait aussi jouer et gagner avec le ch'ti qui gagne, notre première candidate, devrais-je dire notre première espionne, aujourd'hui. C'est Amélie. Amélie, bonjour.
3: Non, c'est Armel.
0: Armel, pardon.
3: Armel.
4: Oh, il n'y a pas de mal. Bonjour non, mais, à vous.
3: Amélie, ça vous va bien. Mais c'est Armel.
0: Non, mais c'est Armel. J'ai regardé vite fait, pardon. Armel d'Asbrook, bonjour Armel.
3: Bonjour Armel.
4: Bonjour Agnès.
0: C'est ça.
3: Et moi non.
4: Voilà. Alors
3: moi,
4: bah, bonjour. Et bonjour Zef.
0: Ah bon. Mais elle a pris une voix beaucoup plus sensuelle pour vous.
3: Mais Armel, bonjour, elle assure. Enfin, en tout cas, avant, elle assurait. Parce que maintenant, elle n'assure plus.
4: Elle
3: est retraitée.
0: Des assurances. Vous aimez les cuisses, le cinéma ? Est-ce que vous aimez
3: les cuisses ? Elle aime les cuisses. Ah oui, d'accord.
0: Et le cinéma, est-ce que vous aimez justement la saga Bond au cinéma ?
4: Ah oui, James Bond. Ah oui, j'ai tous vu il y a très longtemps.
0: D'accord.
3: Bah, oui, le dernier date d'il y a un moment, hein, quand même.
0: C'est vrai ?
3: Bah oui.
0: Mais alors, qui est-ce qui va faire le nouveau James Bond, maintenant que Daniel Craig est parti à la retraite aussi ?
3: Ah, bah oui, mais bon, il avait validé. Il avait validé ses trimestres, donc à un moment, il faut... à un moment, il faut qu'il parte. Hein.
0: Et Armel, vous êtes bénévole dans une association, vous pouvez peut-être en parler de cette association ?
4: Non, je ne suis pas bénévole, je participe simplement en tant que qu'adhérente pour les jeux qu'ils proposent.
0: D'accord. Et des jeux qu'ils proposent, ça veut dire que c'est une association autour de jeux de société, autour de...
4: Voilà, oui, autour de jeux, par exemple la belote et puis le Scrabble.
0: Ah, sympa.
3: D'accord. Ah, ça fait de belles petites après-midi tranquillou, hein ?
4: Ah oui, c'est très agréable.
3: Ben, je me doute. Je me doute bien. Eh ben, vous allez jouer au quiz du coup, mais le nôtre, en fait. Voilà.
4: Oui. C'est ça.
3: Qu'on appelle le ch'ti qui gagne. Je peux dire.
0: Ah oui, allez,
3: je le dis, puisque je suis parti. Je sens qu'avec Armel, on a un feeling, parce qu'elle m'a dit bonjour, Zef. Un peu. 45 secondes pour répondre aux questions d'Agnès. Ça va être des questions région, des questions mots fléchés, des questions célébrités, chansons, cinéma. Voilà, c'est à spectre large, tel les antibiotiques, on va dire. Hein. C'est ça.
0: Et le spectre, ça nous ramène à James Bond, d'ailleurs.
3: C'est ça, en plus. Et par contre, si vous butez sur une question, une seule, vous n'y avez droit qu'une seule fois, si vous butez sur une question genre, je l'ai au bout de la langue, mais ça ne veut pas sortir,
0: ça vient pas.
3: Vous avez un joker qui, aujourd'hui, c'est James Bond.
5: James Bond.
3: Voilà.
4: Oui.
5: James Bond.
3: Voilà. Mon nom, c'est Bond, James Bond. Mais vous pouvez dire James Bond, ça marchera bien.
4: James Bond, voilà.
3: D'accord.
4: D'accord.
0: Vous êtes prête, Armel ?
4: Oui, oui.
0: Eh ben, on va attendre
3: top,
0: le...
3: Voilà, le. Allez, top.
0: Armel, question région, comment appelle-t-on les habitants de Saint-Omer ?
4: Les Audomarois.
3: C'est eux-mêmes,
0: formidable.
3: Oui. Et eux.
0: Question mot fléché en 8 lettres, la porte pour le Père Noël.
3: Et le Père Noël, il passe par ?
0: Il passe par quoi, le Père Noël ?
3: La cheminée, oui.
0: Quel chanteur s'est rendu célèbre en interprétant le rôle de Quasimodo dans la comédie musicale Notre-Dame de Paris ?
4: Ah oui, Garou.
0: Oh, c'est très lui-même. Bien. La ville de Bangkok se situe dans quel pays ?
4: En Inde ?
3: Non.
0: Non.
3: C'est pas loin, c'est pas loin.
0: C'est Thaïlande.
3: Je n'ai pas tombé loin, mais c'est la Thaïlande.
4: Ah, j'aurais dû dire James Bond.
0: Ben oui. Mais écoutez, vous avez 3 points.
3: C'est bien 3 points.
0: Armel, c'est super bien 3 points. Franchement, vous installez. Merci beaucoup, Monsieur Bond. Monsieur Bond vous amène jusqu'au siège qui n'est pas encore éjectable. Et on va voir ce que vont faire les autres candidats. Il y en a 4 derrière vous, Armel. Installez-vous, on écoute Florent Pagny, on se retrouve après.
4: Ah bah j'espère.
3: Pour l'instant, my name is Armel. Armel. On va se voir, Armel.
4: Bon, bah écoutez, bonne continuation. Et puis...
0: Mais non, restez là, restez avec nous, Armel.

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0: Armel a 3 points. Elle est installée sur le siège qui n'est pas éjectable. Laurence est la deuxième candidate de ce jeudi de Frénicourt-le-Dolmen. Vous êtes enseignante. Bonjour Laurence.
5: Bonjour Laurence.
6: Bonjour. Bonjour Agnès. Bonjour Zeph.
5: Comment ça va ?
6: Ça va bien.
0: Bon. Bon. Et vous faites du sport, du triathlon ?
6: Oui. Ah bah, oui, je fais du triathlon, ouais.
0: C'est quelque chose.
6: Au club d'avion.
0: Et alors, du triathlon, c'est je cours, je pédale et je nage ?
6: Ouais, pas dans ce sens-là, mais c'est pas grave, ça va quand même.
0: Alors,
6: je pédale et je cours. Voilà.
5: Moi, c'est je joue à la pétanque, je fais l'apéro et je fais la sieste. C'est mon triathlon à moi.
6: Aussi. C'est pas mal.
0: Et ça peut être dans plein de sens différents.
5: Ah, ça peut dans plein de
0: vous
5: sens différents.
0: Pas regardant.
5: Non, je suis pas regardant.
0: Laurence, vous êtes enseignante dans le primaire ou alors vous êtes enseignante
6: en
0: d'une
6: collège.
0: Matière ? Alors, c'est quoi votre enseignement ? Le sport, non ?
6: Le français.
0: Le français ?
6: Oui.
0: Bon, ça se passe bien.
6: Je ne vais pas le dire parce que si j'ai des questions littérature et que je vois...
5: Je vais regarder.
0: Non, ça va bien se passer.
5: Je vais regarder, alors. Vous êtes plutôt 17e ou 18e siècle ? Non, je dis...
6: Plutôt 17.
5: D'accord.
0: Laurence, vous avez 45 secondes pour jouer avec Zeph. Il faut battre les 3 points d'Armel, ça veut dire qu'il faut en faire 4.
6: Ouais, j'ai compris.
0: Et vous
6: ouais.
0: avez un mot de passe qui vous permet d'éviter une question, une seule.
6: Mmh.
0: Est-ce que vous l'avez
6: James
0: retenu
6: Bond.
0: Le mot de passe ?
7: James
0: oui.
7: Bond.
6: James Bond.
7: James Bond.
0: Voilà, c'est notre petit Bond.
6: Mais
0: c'est notre
6: j'en ai qu'un. Hein.
5: Oui, vous avez qu'un Bond à faire.
6: D'accord.
0: Bon, ben c'est pas tout ça. On va passer à l'action.
5: Allez.
0: Hein ?
6: Allez.
0: Je vais lancer le top. Top !
5: Alors, quelle couleur est associée à la ville d'Arras pour la céramique et la porcelaine ?
6: Le bleu ?
0: Oui !
5: Le bleu, oui. Conjuguer le verbe peindre au passé simple à la première personne du pluriel.
0: Nous ?
6: Nous peignîmes.
5: Bravo !
0: Oh, bah oui.
5: Mot fléché en 5 lettres. Quel fleuve traverse Paris ?
6: La Seine.
5: C'est oui. elle-même. Qui joue dans La Folie des Grandeurs à l'exception de De Funès ?
6: James Bond.
7: James Bond.
0: Ah bon, il faisait un caméo ?
5: Quelle est la capitale du Venezuela ?
6: Ah la vache.
0: Ah ouais.
5: Non, c'est pas la vache. La passe, c'est Bolivie. La vache.
6: Je l'ai pas.
5: Non.
6: Je l'ai pas. Non.
5: C'est Caracas.
0: Caracas.
6: Ah, Caracas.
5: Oui.
6: J'ai hésité là pour Louis de Funès, j'aurais dit Bourville, mais j'étais
5: non, pas. Non, c'était Yves Montand.
0: Yves Montand. Il y avait aussi Alice Sapritch.
6: D'accord, c'est ce que je confonds, La Folie des Grandeurs avec un...
0: C'est l'adaptation de Ruy Blas, version rigolote.
6: Oui.
5: Vous savez qu'on
6: est même... Je connais, mais...
5: On n'est même pas sûr que ce soit la Seine qui traverse Paris. C'est vrai. Hein. Mais c'est la Seine. Hein. La bonne réponse, c'est la Seine.
6: Nous pénimes, mais j'ai pas la...
5: Ah, mais nous pénimes, impeccable, parce que en général, la conjugaison...
0: Ah ouais, c'est ça qui fait chuter.
5: Ça fait chuter. Mais là, vous avez, en bonne prof de français que vous êtes...
6: Voilà.
5: Vous avez réussi.
6: Quand même. Oui.
0: Alors, ça veut dire que ça fait 3 points.
5: En fait, ils ont découvert, il n'y a pas longtemps, que le fleuve qui coule à Paris, en fait, est l'Yonne, pas la Seine.
6: D'accord.
5: C'est un truc de fou, hein. Ouais. Mais alors, on l'appelle toujours la Seine. Non, c'est une bonne réponse quand même.
0: Ah, bon.
5: Oui, c'est communément, c'est la Seine, c'est un usage commun.
6: Mais en fait,
5: en vérité, c'est Lyon. Si on écoute les règles de l'hydrographie, c'est pas la Seine qui traverse Paris, mais plutôt Lyon.
0: D'accord. Donc là, vous êtes d'accord qu'on est à 3 points ?
5: Oui, évidemment.
0: Donc 3 points, c'est bien, mais pas assez pour battre Armel. Laurence, vous nous avez entendu ?
6: Oui, je suis d'accord. Je suis d'accord.
0: Bon, donc vous revenez, Laurence ?
5: Oh, bah oui.
6: Oui, je réitérerai l'expérience, j'adore.
0: Bah, nous aussi, on a adoré.
5: On aime bien avec vous.
0: Tant que vous ne nous obligez pas à faire des entraînements de triathlon, on est partant.
5: Et ne nous donnez pas des cours de français.
6: C'est parce que, bon, le vélo stab m'a fortement attiré.
0: Ah bah oui, c'est pas ça, retentez votre chance demain.
6: Après, on peut jouer tous les jours.
5: Bah oui, on peut jouer tous les jours. Puis si Armelle, elle veut pas du vélo, elle veut juste le séjour, elle peut peut-être filer le vélo. On sait pas.
0: On peut négocier.
5: On peut faire des arrangements.
0: Bon, en tout cas, on a été ravis, Laurence, de partager ce moment avec vous. À très vite.
6: Merci à vous. Merci. Au revoir.
0: Michael Jackson, Billie Jean et le jeu qui continue au 03 20 55 89 89.

0: Michael Jackson.
1: Apparemment, il ne l'aimait pas, Billie Jean. Apparemment. Moi, je ne veux rien dire, mais...
0: Alors, en ce moment, il y a un biopic sur les écrans. Michael, on ne peut pas se tromper.
1: Non. Hein,
0: j'allais dire Michael.
1: Michael Jackson.
0: Michael. Et figurez-vous que la deuxième partie est en tournage, là, entre 2026 et 2027.
1: C'est une trilogie comme la Guerre des Étoiles,
0: non,
1: en fait.
0: Non, il n'y en a que deux. A priori, c'est ce qu'ils annoncent. Mais là, on a déjà le premier qui est sur les écrans.
1: Si jamais ils font beaucoup d'argent avec celui-là, ils vont peut-être en faire trois, hein, vous savez.
0: On verra bien, on verra bien. 03 20 55 89 89, c'est le numéro de téléphone pour participer à notre jeu. Cette semaine, on vous offre chaque jour des baptêmes pour faire des tours de piste sur le stab Vélodrome de Roubaix. Oui. Et puis en plus, pour l'un des gagnants, il y aura un week-end au château de Tilk avec une initiation au golf. Donc maintenant, n'hésite plus, 03 20 55 89 deux fois. On avait évoqué sur la route des difficultés sur l'autoroute 1. Eh bien, tout est rentré dans l'ordre. Il y a toujours cette route coupée sur la départementale 642 entre Stratzel et Hazebrouck. Mais c'est un tout petit bouchon qui s'y trouve pour le moment. Sinon, tout roule sur le réseau routier et autoroutier du Nord et du Pas-de-Calais. Vous pouvez nous appeler, bien sûr, si vous rencontrez une difficulté avec une zone de travaux, par exemple. 03 20 55 89 89.
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0: Le ch'ti qui gagne, à qui le tour ? Armelle a 3 points. Elle est sur le siège. Elle ne bouge pas. William nous vient de Béthune. Bonjour, William.
3: Bonjour Agnès, bonjour Zeph.
1: Comment ça va ?
3: Ça va très bien.
1: Bon, ça a l'air en tout cas.
3: Oui.
1: Et vous faites un merveilleux métier.
3: Oui.
1: Vous faites du pain.
3: Oui.
1: Et ça, je trouve que ça, vous devriez avoir une médaille. Parce que le pain, c'est la vie.
3: En ce moment, avec le temps qu'il fait, il fait chaud. Mais voilà, ça, moi, je suis en congé cette semaine, donc j'ai bien choisi.
1: Ah, vous avez bien choisi les congés, impeccable.
3: Oui.
1: Impeccable. Moi, j'adore les gens qui font le pain. J'adore les gens qui font à manger, en général. Voilà.
3: Ah oui.
1: Ça n'inspire absolument pas ma collègue.
0: Mais je savais qu'il allait essayer de dériver sur la cuisine, donc je vous laissais faire.
1: Mais il pédale pas dans la farine parce qu'il fait du vélo à côté.
0: Ah, joli.
3: Oui.
1: Bah voilà.
3: Oui.
1: Et c'est pour ça qu'il appelle, parce qu'il aimerait bien lui faire du vélo sur piste, au stable Vélodrome de Roubaix.
3: Oui.
1: Vous en avez déjà fait ?
3: Non. Sortie de dehors, retour de Montvémoulin, on fait un tour de Vélodrome, mais extérieur.
1: D'accord. Donc ça sera une première.
0: Ah, c'est une technique bien particulière, hein, du vélo sur piste.
1: Raide, hein. C'est raide. Oui. C'est impressionnant. C'est impressionnant. Mais c'est bien, il faut apprendre. Il y a une initiation de toute façon.
0: Bien sûr, vous êtes totalement encadré, accompagné. William, vous devez faire 4 points pour battre Armelle. Vous avez un mot de passe pour sauter une question dont vous n'avez pas la réponse.
1: Voyons.
0: Est-ce que vous vous souvenez ? Ça tombe bien de sauter. Oui, c'est James Bond.
4: James Bond.
0: Merci beaucoup, jeune homme. 007. Alors, on va jouer ensemble, 45 secondes. Dès que vous donnez une mauvaise réponse, le jeu se termine. Donc, n'hésitez pas, hein, mon cher William, si vous avez un doute, vous utilisez le mot de passe. Après, vous réfléchissez bien avant de donner une réponse. C'est bon pour vous ?
3: Oui.
0: Puisque le mot de passe ne marche qu'une fois. Bon, bah alors, on est parti. C'est avec moi que vous jouez.
1: Moi, je suis prêt. Allez, top.
0: Complétez l'expression, William. T'en va la cruche à l'eau.
1: C'est un proverbe.
3: James Bond.
0: Question région. Whitlove veut dire endive ou chicon en néerlandais. Vrai ou faux ?
3: Faux.
1: Oh. Non, c'est vrai.
3: Bon, bah, tant pis.
1: Ça veut dire endive et chicon, les deux.
0: Ouais.
3: Ah bon.
0: Endive ou chicon. Alors, l'expression, c'est t'en vas à la cruche à l'eau qu'à la fin, elle se casse.
1: Ou elle se brise aussi.
3: Ah, je connaissais pas. Les deux.
0: Vous connaissiez pas cette expression ?
3: Non.
0: Vous cassez jamais de cruche, c'est pour ça ?
3: Voilà. Je casse des œufs, mais je casse pas de cruche.
0: Et vous êtes boulanger à Béthune même ou alors à côté ?
3: Oui, à Béthune même.
0: Ah, d'accord. Vous avez votre boulangerie ou vous travaillez ?
3: Non, je suis employé.
1: D'accord.
0: Vous êtes employé. William,
1: c'est bien aussi.
0: On vous souhaite de passer des bons jours de repos. On vous remercie pour votre appel.
3: Ben merci quand même, ça a été un plaisir. Ben, quand même.
0: Plaisir partagé, évidemment. Et puis, vous n'hésitez pas à nous rappeler.
3: Ok.
0: Merci beaucoup. Allez, William. Revoir, bonne journée. Si vous voulez, comme William, jouer et, ou encore comme Armelle, vous installer sur le siège de la future gagnante, vous nous appelez au 03 20 55 89 89.
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3: Eh oui, au tour. Nous l'avons.
0: De James.
4: On l'a.
0: Oui, on a James.
4: On a un candidat. Bonjour James.
0: Bonjour James.
5: Bonjour, je suis James Bond.
4: Non mais c'est vrai, en plus je vous appelais James, on l'a pas. Ah, c'est vrai hein?
5: Non, c'est bien vrai, c'est bien moi, James. Ah. Mais pas Bond, malheureusement.
4: Ah oui. Non, parce que vous travaillez dans le forage.
5: Exactement. Voilà.
4: Dans le forage, ça veut dire quoi? Vous forez?
5: Eh ben, en fait, avant de faire un projet de construction, poser une grosse charge sur comme faire un bâtiment ou une maison, ben, on étudie le sol, on fait un sondage dans le sol pour voir si c'est constructible et aussi pour les assurances, pour que les gens n'ont pas de problème plus tard.
4: Ah bah dis donc.
0: Alors James, vous forez, mais vous êtes aussi le prince du carnaval de Waterloo.
5: Ah, c'est une belle anecdote, hein. Il y a de quoi faire là. Ouais, effectivement, ouais, tout à fait. J'ai été élu prince du carnaval en avril cette année. À Waterloo. Et donc, du coup,
4: c'est pour l'année, c'est comme Miss France, en fait.
5: Exactement, c'est ça. Dans tous les événements de la ville de Waterloo, je suis là, en fait. Il y a des gros événements à Waterloo. On a les Berloufs en septembre.
4: Oui.
5: On a le feu d'artifice en juillet, comme tout le monde. Et après, en général, c'est tout ce qui est les braderies et tout ce qui va avec. Et on est aussi jumelés avec des amis de Eschweiler. Eschweiler, c'est une ville en Allemagne.
4: Oui.
5: Et d'ailleurs, j'y vais dans deux semaines à Eschweiler pour le jumelage. Parce qu'en fait, c'est des sponsors et partenaires. Donc du coup, on est amené à faire beaucoup de choses avec eux.
4: On va vous laisser.
0: C'est un James Bond extrêmement loquace que nous avons.
4: On va vous laisser. On vous laisse l'antenne. D'accord? Mais on va y aller.
0: Alors, James, prince du carnaval de Waterloo, avez-vous retenu le mot de passe qui vous permettra d'éviter?
5: Mon nom est Bond.
0: Vous êtes formidable. 45 James secondes pour battre les 3 points d'Armel. Vous jouez avec Zef.
4: Oui.
0: Je vous rappelle que vous ne pouvez utiliser votre mot de passe qu'une fois et que si vous donnez une mauvaise réponse, le jeu s'arrête. On est prêt, James? Pardon. Eh bien, laissez-la.
4: Alors, question mot fléché pour commencer, James. Trois lettres, un oiseau voleur qui jacasse.
0: Oui.
4: Qui a écrit le livre Le Rouge et le Noir?
5: Mon nom est Bond.
4: Combien y a-t-il eu de plaies qui se sont abattues sur l'Égypte dans la Bible?
5: Combien de, vous dites?
4: De plaies. Et les plaies d'Égypte, on dit les 1-1 plaies d'Égypte.
0: Oui, le nombre. Comme il y a les 7 nains, il y a les plaies, il y en avait combien? Vous savez, les grenouilles, les... Ça vous dit rien?
4: Dites un chiffre.
0: Essayez un chiffre.
4: Dites un chiffre.
5: Entre 1 et 10.
0: Entre 1 et 10.
4: Allez-y.
5: Peut-être.
4: Non.
0: C'était les 10 plaies d'Égypte.
4: De toute façon, ça aurait été trop tard.
0: Oui. Alors, je peux vous dire que donc, il y a eu les eaux du fleuve qui ont été changées en sang. Il y a eu des grenouilles qui ont débarqué, des poux, des mouches. Il y a eu la mort des troupeaux. Qu'est-ce qu'il y a eu d'autre? La grêle, les sauterelles.
4: Ah, moi, les poux, les guernoules, je les ai déjà vus.
0: Les furoncles.
4: Dans le Nord-Pas-de-Calais, il y a eu des pluies de guernoules.
0: C'est vrai.
4: Et des poux, ça, oui.
0: Bon, alors, tout ça pour vous dire, mon cher James, c'est un petit galop d'essai. En tant que prince, vous êtes passé, vous avez fait une tentative, vous avez un point, maintenant
4: c'est
0: il faut
4: Stendhal,
0: revenir...
4: C'est Stendhal qui a écrit Le Rouge et le Noir.
0: C'est Stendhal, pardon, pour Le Rouge et le Noir, le roman. Le Rouge et le Noir. Et vous revenez quand vous voulez, on sera ravis de vous accueillir, on fait comme ça?
5: Avec grand plaisir, et je serai même vous rencontrer un jour dans vos studios, pourquoi pas?
0: James, vous êtes bienvenu.
5: Je viendrai même avec mon costume de prince. Si vous voulez.
4: D'accord, prévenez-nous, parce que nous on mettra des habits du coup.
0: À très vite, James.
5: Merci bien, au revoir.
0: On vous embrasse.
5: Salut.
0: Armel est toujours là, elle est toujours sur le siège, elle a 3 points et elle n'en revient pas. Armel, on se retrouve après Laurent Voulzy?
4: Allez,
5: oui, avec plaisir.
0: Le rêve du pêcheur, Laurent Voulzy. Armel et ses 3 points. Et un dernier candidat, une dernière candidate. Au 03 20 55 89 89 pour gagner des baptêmes pour le Stab Vélodrome de Roubaix et gagner aussi un week-end pour deux dans le château de Tilk avec la suite, le dîner, proposer une initiation au golf. Ça fait rêver tout ça. Comme le pêcheur.

0: Laurent Voulzy qui a jeté ses filets musicaux. On est tous fait prendre comme des petits poissons par cette très jolie mélodie. Le rêve du pêcheur, c'est le dernier acte de notre jeu, le Ch'ti qui gagne de jeudi.
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3: Cinquième candidate, Edith, qui nous appelle d'Annie. Bonjour Edith.
4: Bonjour Edith.
5: Bonjour Agnès, bonjour Alex.
3: Zef. Alex, il est de l'autre côté, en régie.
4: Il est là-bas. D'accord. On a deux Alex. J'ai un Alexis à ma droite et un autre Alex à ma gauche.
3: Alexandre au standard.
4: Ça me rappelle de la blague, Edith. Vous savez que la blague, c'est monsieur et madame Lamain marient leur fils avec la fille de monsieur et madame, je le jure. C'est Hervé et Edith. Hervé Lamain et Edith, je le jure.
3: Alors, Edith, sinon, vous êtes.
4: J'adore cette blague.
3: Taisez-vous.
4: J'adore.
3: Vous êtes retraitée de l'enseignement.
5: Oui.
3: Vous enseignez quoi?
5: J'étais en école primaire.
3: D'accord.
4: Alors, vous enseignez tout, du coup.
5: Institutrice, on va dire.
3: Vous étiez maîtresse d'école, c'est chouette, voilà. Les maîtresses d'école. Edith, vous aimez la lecture, la marche, les voyages, votre dernier voyage? C'est un peu inquiétant.
4: Oui, c'est vrai.
3: Le dernier voyage que vous ayez vécu ou celui que vous préparez?
5: L'Italie.
3: Ah, c'est bien.
5: Que je prépare.
3: Ah, très bien.
4: L'Italie.
3: Est-ce que vous avez retenu
4: les cannelloni, les ravioli.
3: Le Chianti. Est-ce que vous avez retenu le mot de passe qui va vous permettre d'éviter une question dont vous ne connaissez pas la réponse? Dites-nous.
5: My name is Bond.
3: Ah, bah vous êtes
4: le dieu
6: James Bond.
3: En plus.
6: James Bond.
4: Exactement.
3: Il vous faut 4 points pour battre Armel. Dès que vous donnez une mauvaise réponse, on arrête le jeu. Est-ce que vous êtes prête, Edith?
5: Oui, je suis prête.
4: Eh bien, moi aussi. Allez, top.
3: Question région. Quel animal a sa fête à Priche dans l'Avesnois tous les ans?
5: Bond.
6: Name's Bond.
3: En 4 lettres, une question mot fléché. Le nom d'un canari célèbre qui voit des rominés partout.
4: Bah, dis donc.
5: Kiki.
3: Oui. Qui joue dans le film Podane de Jacques Demy?
5: Catherine Deneuve.
3: Ouais, amour, je t'aime tant. Je t'aime. La formule chimique de l'azote.
4: Oh bah alors là.
5: Bonde.
4: Oui. Non, mais vous pouvez pas. On peut faire qu'un bonde.
5: Oui, voilà.
3: C'était ouais, N2.
4: N2, oui. Mais bon, ça, faut le savoir.
5: Je suis pas scientifique, je me souviens plus.
3: Alors c'était bien Titi, et alors l'animal que l'on fait a pris chez le chien.
4: Chez la fête du quien.
5: Oh,
3: eh ben ouais, c'est rigolo.
5: Oui.
3: Ma chère Edith, on a été ravis de vous rencontrer. On vous fait des gros bisous. À très bientôt.
5: Eh ben moi aussi, à très bientôt.
3: Avec grand plaisir et bravo
4: Armel, bravo.
3: Qui a gagné ces deux baptêmes pour les tours de piste au Stade Vélodrome de Roubaix. Et vous revenez demain pour savoir si vous avez en plus le week-end au château de Tilk. À demain.

0: Swims, Lose Control. 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
0: Midi, on fait un point sur l'actualité. Le journal Julien Pourvoyeur. Bonjour Julien.
2: Bonjour Agnès, bonjour à tous.
0: Deux rassemblements sont toujours en cours devant des sites du groupe GTE Automotive dans le Pas-de-Calais.
2: À Bapaume d'abord, devant l'usine Clégé qui produit des cabines réfrigérées. Une cinquantaine de salariés sont mobilisés. Devant l'usine du Risotti à Salomine, ce sont 80 salariés mobilisés devant leur usine. Donc ils attendent l'arrivée du député de la Somme et candidat à l'élection présidentielle François Ruffin. Tous manifestent autour de la situation du groupe GTE Automotive qui inquiète depuis des semaines les employés de ces deux entreprises sont au chômage partiel. Autre situation économique préoccupante, celle de Michelin. Le groupe français annonce ce midi un plan de départ volontaire. Il concernera jusqu'à 1500 postes sur 3 ans. Un tiers de ces départs concerne directement l'industrie, précise le géant de la pneumatique.
0: Sur la scène du casino d'Arras, hier, des élèves récompensés par le prix Dominique Bernard.
2: Un prix littéraire créé par la veuve du professeur de français assassiné le 13 octobre 2023 lors de l'attentat d'Arras. Pour la deuxième édition de ce prix, hier, plus de 3000 élèves de la 4e à la 2e ont participé dans une centaine d'établissements. Ils ont rédigé des nouvelles, seuls ou en groupe. Les lauréats ont reçu leur trophée hier lors de la cérémonie à laquelle a assisté le ministre de l'Éducation nationale ou encore Brigitte Macron, marraine de la première édition. Notre reporter Léa Oudouard y était elle aussi.
3: Assis sur leur siège devant la grande scène du casino d'Arras, plongés dans la pénombre, des centaines d'élèves trépignent d'impatience à l'idée de découvrir les gagnants et gagnantes de chaque catégorie. Oula Abbas a remporté le prix de la nouvelle individuelle. La jeune fille de 15 ans, tout droit venue de Normandie, a été très inspirée par le thème de cette deuxième édition, s'exprimer librement, vivre en frère.
4: Ce thème, il évoque Dominique Bernard qui incarnait la transmission du savoir. Il est la définition de s'exprimer librement et vivre entre frères. Ce travail est un devoir de mémoire. Ça ouvre des chemins sur la tolérance et la laïcité aussi.
3: Tolérance et laïcité, c'est exactement les valeurs que voulait transmettre Isabelle Bernard en créant ce prix qui porte le nom de son mari.
5: C'est un grand bonheur de voir que les jeunes s'emparent de la liberté d'expression et puissent écrire des nouvelles de la qualité qu'on a pu avoir cette année. Ce qui est important pour moi, c'est défendre ces valeurs pour lesquelles mon mari a été assassiné.
3: Une manière de ne pas oublier, mais aussi de souder le lien entre élèves et professeurs, selon Sophie Béjean, rectrice de l'Académie de Lille.
5: Ces 3200 élèves qui ont participé à cette deuxième édition nous ont montré tout le respect qu'ils avaient pour leurs professeurs, tout ce que leur apportaient les professeurs pour les aider à grandir, à apprendre, à envisager leur avenir avec confiance.
3: Et cette année, le concours était ouvert aux académies de Lille, de Normandie et d'Amiens. Il va continuer de s'étendre progressivement au niveau national.
2: Le reportage de Léa Oudouard hier, donc au casino d'Arras. C'est une nouvelle journée marquée par le soleil et la chaleur dans le Nord et le Pas-de-Calais, de fortes températures qui dominent depuis le week-end dernier. Et quand on habite en ville ou loin de la mer, le moindre point d'eau donne envie de piquer une tête. Les rivières, les canaux, les fleuves de notre région offrent le moyen de se rafraîchir, sauf que ces points d'eau cachent parfois des pieux, des épaves ou encore des blocs de béton. C'est très dangereux bien sûr, et surtout ces baignades sauvages sont interdites, comme le rappelle Françoise Lefayère, directrice de la communication des voies navigables de France.
6: Ces jeunes-là n'ont pas conscience des dangers. Ces sites peuvent paraître idylliques, mais ils ne savent pas ce qui se passe sous l'eau. Et ce qui se passe sous l'eau peut être très dangereux. Il y a des roches, il y a des blocs de béton, il y a des pieux métalliques. Vous avez des barrages, vous avez des écluses, et là, il y a un risque d'aspiration en raison du courant et des tourbillons. Enfin, dernier danger, c'est le saut des ponts. Chaque année, il y a des morts. On pense aux parents qui ont envie aussi que leurs enfants puissent profiter de fraîcheur et des plaisirs de l'eau. Et sur le site internet de Voies Navigables de France, on a publié une carte qui recense des sites de baignade, des sites d'activités nautiques où vous pouvez pratiquer paddle, canoë, kayak, aviron. Et là, ce sont des sites autorisés.
2: Pas plus tard qu'hier soir à Poitiers, un jeune homme de 17 ans est mort. Il a sauté justement dans une rivière proche d'une écluse et s'est noyé. Et puis à partir de demain et pour une quinzaine de jours, la Coupe de France de foot sera exposée au Louvre-Lens. Le club l'avait annoncé samedi après sa victoire face à l'OGC Nice en finale. Le trophée sera exposé donc dans le pavillon de verre au musée à partir de demain 10h. Chaque supporter pourra l'approcher gratuitement.
0: Du grand et beau soleil, comme vous le disiez, Julien, pour cet après-midi. Avec quelques petits nuages quand même sur la côte et dans l'Arrajois, puis sur l'autoroute A25, dans le sens Dunkerque-Lille, secteur Porte de Douai. Un poids lourd en panne. Alors, pour le moment, c'est un petit ralentissement, mais évitez le secteur si vous le pouvez. 6 minutes de temps supplémentaire de trajet, sinon partout ailleurs, ça roule. Automobiliste, vous pouvez jouer donc tranquillement avec Au Taquet.
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8: Formidable.
9: Bonjour la France, j'espère que tu vas bien la France. Oh là là là là, c'est lundi, c'est ravioli. Thomas, notre technicien, a très envie de boucler l'émission au plus vite.
8: Bon, c'est un nouveau générique. Hein,
9: ouais, c'est un nouveau générique.
8: Bonjour à tous.
9: Alors, je vous rappelle que toute la semaine, nos candidats se sont affrontés. C'est le dernier jour aujourd'hui, puisque demain c'est la finale.
8: C'est vrai.
9: Et oui, évidemment, j'ai déjà deux candidats. Éric n'en a qu'un.
8: Ouais, évidemment.
9: Aujourd'hui, son dernier espoir, c'est d'en avoir un deuxième, je t'explique.
8: Bah oui.
9: Je vous rappelle le premier prix, les petits amis, c'est un week-end.
8: Ah bah voilà, voilà.
9: Week-end exceptionnel à Autun, parce qu'il y a le rêve du roi. Qu'est-ce que c'est le rêve du roi?
8: Mais oui.
9: Ça s'appelle aussi l'Augustodunum. C'est pour deux personnes. Votre radio ici et l'office de tourisme du Grand Autunois Morvan vous emmène découvrir toute la ville d'Autun. Alors évidemment, le transport est compris. Que vous choisissiez le train ou la voiture, on gère. Vous allez poser vos valises à l'hôtel de la gare. Vous avez tous les repas, petit-déj, dîner, déjeuner inclus. Vous allez visiter évidemment le musée de la ville d'Autun, le site archéologique du Mont Beuvray, le superbe château de Couches. Mais attention, vendredi soir, c'est le moment le plus important.
8: C'est le climax.
9: C'est le climax. À la nuit tombée, le théâtre antique d'Autun va s'illuminer et va devenir la scène de l'un des plus grands spectacles historiques de France. C'est un show monumental, un son et lumière.

0: page 83, je crois.
1: Ouais, je m'en rappelle. C'est ça, ouais. Ouais, c'est les Lagardes des Michards.
2: Ouais, exactement, voilà.
1: Allez, on accueille nos deux derniers candidats de la semaine, Mickaël et Estelle. Bonjour les amis.
0: Bonjour.
3: Bonjour. Bonjour Valérie, bonjour Eric.
0: Bonjour Mickaël.
1: Alors, Estelle, t'es là ?
4: Bonjour. Oui, je suis là, bonjour.
1: C'est magnifique. Mickaël, tu joues avec ICI Sud Lorraine.
3: Oui.
1: Tu as 40 ans, tu habites à Vendeuvre-les-Nancy.
3: Tout à fait.
1: T'es vendeuvrien ou vendeuvriois, t'es quoi ?
3: On est vendeupérien.
1: Ah oui, d'accord, j'étais... évidemment.
3: Oui, ça n'a rien à voir.
1: Vendeupérien.
0: La même chose, mais avec un perrier.
1: Voilà, ah. C'est pareil.
0: Voilà.
1: Alors, c'est tu pareil. As une chérie qui s'appelle Jenny Lee.
3: C'est ça, oui.
1: Tu as un petit garçon, Mathéo, qui a 9 ans.
3: Vent, oui, tout à fait.
1: Bon, ça, c'est bien. Et pourquoi on t'appelle Capsule ?
3: Parce que c'est mon nom de famille, c'est Cap, et du coup, on m'appelle Capsule, voilà.
1: Ma petite Capsule.
3: D'où ce surnom.
1: Ma petite Capsule. Alors...
3: C'est mignon.
1: Bon, oui, c'est mignon. Attends, je connais des surnoms bien plus... pas
3: oui,
1: sympas.
3: Oui, c'est vrai.
1: Voilà. Alors, dis donc, on est soudeur, plieur, monteur dans la métallerie ?
3: C'est ça.
1: Bon, tout à fait. Oui.
3: Donc, un peu de tout, manuel... production.
1: Ah oui. Et dis donc, t'as toujours fait ça, il paraît. Ça fait combien de temps que tu fais ça ?
3: Eh ben, ça fait déjà 22 ans.
1: Oh la vache ! Et oui. C'est pas dangereux ?
3: J'ai
1: c'est pas.
3: Non, pas. Non. Faut prendre les bonnes précautions, les bonnes consignes de sécurité, puis tout va bien, ça roule.
1: Bon, alors, ben ça, c'est magnifique. Mais alors, dis donc, petit, tu voulais être jockey. Quel est le rapport avec la métallerie ?
3: Oui, j'ai toujours aimé les chevaux, du coup, et c'est vrai que l'école à FASEC m'a beaucoup attiré, étant plus jeune, mais du coup, c'est à cause de la taille, du poids, après, c'est limité, donc
1: On
3: s'oriente vers autre chose, oui.
1: Mais tu fais du cheval, quand même ? Tu vas te promener
3: j'en
1: des fois ?
3: J'en ai fait, oui.
1: Bah voilà, c'est bien, comme ça, on a un demi-rêve. Alors, Mickaël, je vais tout de suite te proposer la première... question vrai ou faux pour que tu marques ton premier point.
0: Et d'ailleurs, cap ou pas cap de marquer des points, Mickaël ?
3: Cap, je pense.
1: Oh là là là là.
0: Ah oui. Ah bah oui.
1: On est sur de la vanne de haut niveau.
0: Ah, c'est du level.
1: Je suis désolée, Mika. Alors, écoute, on va te mettre tout de suite une illustration sonore de toute beauté. Classe, magnifique. Allez, vas-y.
5: Quand tu pètes, tu trouves ça.
1: Et quand tu pètes, il trouve son slip.
0: C'est génial.
1: Amusez-vous, allez voir le clip, je suis dedans. Allez.
0: Quoi Non.
1: Bien sûr. Alors, Mickaël, en Suisse, quand on pète et qu'on se marre juste derrière, eh ben, ça peut te coûter 300 euros d'amende. En Suisse, si tu pètes et que tu te marres derrière, tu payes 300 euros d'amende. Vrai ou faux ? Top chrono.
3: Moi, je pense que c'est vrai parce qu'en Suisse, ils sont très réglementaires, donc je dirais vrai.
1: Ah bah t'as raison, t'imagines bien. Indécence publique, ça s'appelle. Parce que le gars, donc, il a reçu là récemment une amende de 300 euros parce qu'il a pété devant un distributeur automatique et il s'est marré. Et donc, du coup, les agents ont considéré ça comme une provocation. Voilà, 300 balles quand tu pètes et que tu rigoles. Ah bah dis donc. Premier point pour Mika.
0: Estelle est avec nous. Comment ça va, Estelle ?
6: Très bien, merci.
0: Bah oui, Estelle qui nous écoute avec ici, Pays de Savoie. Tu habites où ? Comment ça s'appelle en Haute-Savoie, le lieu où tu habites ?
6: Brantone.
0: Comment on appelle les habitants de Brantone, du coup ? Alors, les Brantoniens, vous prenez...
6: Brantonais.
0: Ok. Estelle, tu es mariée avec un garçon qui porte, comment vous dire ? Un prénom qui...
1: Ah là là.
0: Est fêté dignement chaque 18 mai... Jour de fête nationale, le décret est sorti d'ailleurs. Il s'appelle Eric, eh oui.
1: Tes états d'âme sont pour moi, Eric.
0: C'est ça. Est-ce qu'il est sympa, Eric ? C'est bien, les Eric ? C'est quoi le caractère d'Eric ?
6: Bah oui, il est très sympa. Hein, oui,
0: ouais.
6: Il est très sympa. Ah bah oui, un écolo comme vous.
0: Bon, ah d'accord. Vous avez trois enfants, il y a Théo, il y a Manon, il y a Tom. Tout le monde a bien réussi ? Ils ont déjà plus de 20 ans, hein, les enfants.
6: Oui, ils sont grands. Ouais. Le dernier a 22 et l'aîné a 30 ans.
0: 30 ans, qu'est-ce qu'il fait Théo dans la vie ?
6: Théo, il est opérateur régleur.
0: D'accord.
6: Manon, elle travaille, elle est assistante sociale.
0: Très bien.
6: Et Tom, il est secrétaire médical.
0: Oh bah super, tout le monde a bien réussi. T'as un petit-fils, c'est Pablo, qui a 3 ans. T'es, oui. T'es une mamie toute gâteau, toute heureuse, toute croque-love.
6: Oui. Ah oui, j'adore mon petit-fils.
0: Bah, ouais. Et puis il y a des Avengers à la maison aussi chez toi. Ah oui, il y a des Avengers, comment s'appelle ton chat ?
6: Ah oui, bah. Il faut percuter. Oui, Marvel.
0: Eh ben oui.
6: Il s'appelle Marvel et Maya.
0: Maya et Marvel, c'est marrant comme nom. Hein. Et ton mari t'appelle Cocotte.
1: Ma Cocotte.
6: Voilà, c'est ça, vous savez tout.
0: Une petite Cocotte.

0: c'est Gainsbourg, il fait une petite cocasse.
1: Oui, je
2: t'attends. Oui, pose ta question, ça ira mieux. Allez.
0: Je m'excuse auprès de Didier Guista pour l'imitation à peu près. Voici cette première question qui arrive tout de suite et qui vaut un point avec un extrait. Ah, ça change de quand il pète, il trouve son slip, hein. Eminem.
2: Ah, chacun son genre musical.
0: Hein. Exactement. Le rappeur Eminem et le peintre Pablo Picasso, même prénom que ton petit-fils, ont vécu à la même époque. Eminem et Pablo Picasso ont vécu à la même époque. Vrai ou faux, top chrono.
3: Non.
0: En gros, est-ce qu'ils auraient pu se rencontrer, quoi ?
2: Non, elle a dit faux.
0: C'était vrai. Je t'explique. Pablo Picasso, il est mort en 73. Eminem est né en 72. Eh ben, ils auraient pu se rencontrer. Alors, évidemment, il était tout petit.
2: Non, ils ont juste été vivants au même moment.
0: Voilà, c'est ça. C'est ça, en gros. Désolé.
2: Allez, Mika, un point. Estelle, pas de point. Et là, tout de suite. Life is life. Desiree. Desiree. Hein? Tu sauras le désannoncer, Desiree?
0: Desiree.
2: Life. Vous écoutez life, ici. Ouais. On vous kiffe. À tout de suite, mes petits chéris.
0: Desiree.
2: Life.

0: Laurence Maydi de dire Desiree.
1: Desiree.
0: Allez. Bah, c'était live sur ici à midi 15.
1: Voilà, jingle.
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0: On s'adore un peu plus aux côtés de Valérie Damido.
1: Bien sûr. Michael et Estelle sont avec nous. C'est les derniers candidats pour la semaine. Michael a déjà un point. Michael habite à Vendeuvre. Michael, alors on a parlé du fait que tu voulais être jockey. Donc on sait que tu fais de l'équitation, même si tu en as fait plus petit que maintenant. Mais tu fais beaucoup de foot et de la pétanque.
3: Aussi, oui. Aussi. Donc le foot, j'ai arrêté. Comme maintenant on est vétéran. Et je ne vais plus avoir trop de blessures. Et je me suis mis à la pétanque. Donc ça fait déjà au moins 30 ans que je joue quand même à la pétanque.
0: Ah oui.
3: Donc mes parents jouaient. Donc je me suis mis petit et je joue en club et je fais des championnats et tout.
1: Ah oui. Alors, t'es quand même resté proche de l'équitation parce que quand t'étais jeune, tu as été deux fois champion junior départemental. Mais tu continues là à vraiment te passionner pour les chevaux parce que tu fais de la photo, c'est-à-dire.
3: La photo, c'est ça. Donc de course hippique. Donc sur les hippodromes, je fais de la photo. Donc quand il y a une course à l'arrivée et à la remise de prix dans le rond de présentation.
1: C'est génial.
3: Donc sur tous les hippodromes de l'Est, Nancy, Strasbourg, Vittel, Montier-en-Der, Vissembourg, Châlons-en-Champagne, tout l'Est de la France.
1: Et donc après, tu fais quoi? Tu fais des grands tirages, tu les vends aux jockeys?
3: Oui, c'est ça, entraîneurs, propriétaires, qui sont à plusieurs sur les chevaux, et voilà. Oui, tout à fait.
1: Bah dis donc, c'est bien ça.
3: Oui, ma passion le week-end, donc j'ai un agenda bien rempli avec le travail, mon fils, les sorties, les vacances, enfin, je m'ennuie pas.
1: Voilà. Vétéran mais actif quand même, hein. Alors.
3: Voilà, c'est ça.
1: En plus, tu bricoles. Voilà, tu fais de la maçonnerie, tu t'occupes bien, voilà.
0: Il est drôlement capé, hein. Voilà.
1: Alors, est-ce qu'on n'a pas déjà parlé du fait que...
0: Il est drôlement capé, quoi.
1: Oui, mais couper la parole.
0: Capé.
1: Oui, on a compris, mais c'est un, pas drôle. Deux, tu m'as coupé la parole. Alors, tu aimes cuisiner avec le cookéo. Qu'est-ce que c'est, le cookéo?
3: C'est un appareil révolutionnaire quand même, on peut tout faire avec les recettes, on met dedans, on peut aller, en attendant que ça mijote, on peut aller prendre la douche, on peut mettre la table, du coup c'est vraiment pratique.
1: Ah bah ça c'est bien, alors qu'est-ce que tu fais? Parce que je vois que tu fais de la tourte à la patate.
3: Une gaine de temps, oui, aussi, oui.
1: Oh, what you do?
3: Des tartes, oui, j'aime aussi, bon, tout ce qui est manuel en fait j'aime beaucoup, donc je touche à tout, voilà, même la cuisine.
1: Mais t'es formidable toi, dis donc. Alors,
0: et il aime Claudio Capéo.
3: Bon, d'accord. Pour mon nom de famille, voilà.
0: Bon, allez, voilà. Mais il s'appelle
3: Vrai que j'aime bien.
0: Excusez-moi, voilà.
1: Ne l'encourage pas dans la vanne de merde, Mick, s'il te plaît. Michael, ne l'encourage pas. Alors, voici ta deuxième question à un point. Tiens, un petit coup de Big Flo et Oli.
4: Quand on débarque, on veut dico. 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
1: Alors, on va parler de dico. Figure-toi que le mot normand, bouiner, B-O-U-I-N-E-R, bouiner, et bien ce mot va entrer dans le dico. Vrai ou faux, top chrono, 5 secondes.
3: Faux.
1: Et non, c'est vrai. Bouiner va entrer dans le dictionnaire en 2027, parce que ça veut dire traîner, bricoler sans avancer, s'occuper à pas faire grand-chose, en gros, glander. Hein. Voilà, donc pas de point pour toi, mais tu as appris que bouiner, c'est comme ça.
0: Et ben voilà, Estelle, tu connaissais bouiner, non?
5: Pas du tout.
0: Estelle avec ici Pays de Savoie. Alors Estelle, elle se voyait hôtesse de l'air quand elle était plus jeune. Et du coup, tu n'as pas été jusqu'au bout, c'était juste un rêve.
5: Oui, c'était petite. Mais non, finalement, moi, j'ai travaillé dans les bureaux, secrétaire médicale. Le dernier emploi que j'occupais, c'était secrétaire médicale.
0: Eh ouais, tu voulais être actrice et tu voulais. Alors, je fais un lien direct avec Mickaël parce que tu voulais
1: avec Mickaël.
0: Avec Mickaël.
1: Non mais t'as dit Mickey. Donc mon candidat ne s'appelle pas Mickey. Hein.
0: Mickey, bon, tu voulais être photographe, ben, comme Mickaël.
5: Oui. C'est vrai. Ouais, j'adore la photo. J'adore la photo également. Je voulais être photographe reporter.
0: Mais rencontrez-vous, Mickaël. Mais parce que Mickaël est photographe, il fait des photos des concours épiques qu'il vous a raconté.
1: Oui, je sais, mais enfin bon.
0: Elle aime la photo, je sais pas. Moi, j'essaye de créer des liens, de faire des trucs, de créer une famille, vous savez, voilà, de se créer des amitiés grâce à Otake. Bon, alors passons au dossier du sport. Je pense qu'on va directement le refermer, parce que t'es pas du tout sportive. Hein.
5: Non, je m'entretiens quand même.
0: Ah, c'est-à-dire, tu fais quoi?
5: Je marche, je fais un petit peu de yoga, de stretching, etc.
1: Tu fais du sport,
5: Et de la natation,
0: je nage. Tu fais pas de sport, mais elle a raison, Valérie, tu nages, du yoga, Bon, en revanche, pas de bricolage, du tout.
5: Non. Non, voilà. Je suis pas bricolage.
0: Si je peux me permettre de te donner un conseil à la rentrée, hein, on sait pas trop quand, sur M6, si tu aimes le bricolage, le marouflage, si tu as envie de prendre des cours, je crois qu'il y a une émission qui revient avec une. Bon, bref.
5: Oui, j'ai entendu.
0: Oui, tout le monde en entend parler, bah, évidemment.
1: Maintenant, vu comment il le tambourine tous les jours.
0: C'est pas vrai. M6, sur lequel il y a aussi Top Chef. Tu cuisines quoi?
5: Oh, bah, je cuisine, oui, j'aime bien cuisiner, j'aime bien tout, tomates farcies en ce moment, blanquette de veau plutôt l'hiver, voilà, enfin, voilà, je cuisine un petit peu des plats familiales, en
0: fait. Bah oui, tes enfants te réclament cette fameuse blanquette de veau et ton tagine de poulet. Évidemment. Jouons avec cette question supplémentaire. Et peut-être qu'à Brantone, en Haute-Savoie, tu as pu apercevoir quelques grains de sable.
6: Moi qui ne suis qu'un tout petit grain de sable.
0: Je m'explique. En France, je l'affirme, on peut parfois retrouver du sable, du Sahara, donc qui vient jusqu'à nous, donc sur notre terrasse. Est-ce que c'est vrai ou faux? Top chrono, 5 secondes.
5: Oui, vrai.
0: Le sable de Sahara pourrait venir jusqu'à nous?
5: Oui.
0: Exactement, on appelle ça des intrusions de poussière saharienne, un ciel qui peut devenir, on l'a tous vécu, hein, jaunâtre ou même parfois orangé, et on le voit bah, entre autres sur les vitres ou sur les voitures, bravo.
1: Un point Michael, un point Estelle, et là tout de suite, ah là là, ma chanson préférée de Calogero, je la dédicace à tous mes amis que j'aime, et prenez le temps de dire que vous les aimez aux gens que vous les aimez, parce que sinon c'est trop vite la vie, hein, t'as vu comme je fais de la
0: quel
1: philosophie.
0: Philosophe, mais c'est...
1: Allez, c'est
0: dit. Épicure, c'est rien à côté de...
1: Calogero, c'est dit, vous écoutez ici.

0: on est riche que oui. De ses amis.
1: C'est vrai.
0: Surtout quand on écoute ici.
1: Bah oui, moi je suis milliardaire depuis que je vous ai rencontré.
0: Bah bien sûr.
1: Bah oui, le petit compliment qui va bien.
0: Qu'est-ce qu'il est mignon celui-ci.
1: Sincère, je sais pas, mais bon.
0: Non, bon, sauf, tu m'as pris pour une quiche.
1: Vous me connaissez.
0: Allez, Calogero, c'est dit, ici, jingle.
1: J'aime bien les quiches, hein.
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0: Alors, Michael a un point, Estelle a un point, Michael, du don. Et paraît comme ça que t'aimerais bien déjeuner avec Margot Robbie.
3: Oui.
0: Alors, c'est sûrement parce que c'est une excellente comédienne.
3: Actrice, oui.
0: Mmh.
3: Oui.
0: T'as vu tous ses films, donc
3: La plupart, oui.
0: Même Barbie.
3: Oui. Hurlevent, diversion avec Will Smith, oui.
0: Oh là là. Eh ben voilà. Tu parlerais cinéma avec Margot Robbie, bien sûr.
1: Très jolie. Hein.
3: Oui. Oui, tout à fait.
0: Elle est sublime.
1: Oui, je suis en train de regarder
0: Margot Robbie est une bombe atomique. On ne va pas se mentir. Alors, Jenny Lee, elle est blonde ou brune ?
3: Blonde.
0: Et voilà, tu aimes les blondes. C'est sûr que les hommes préfèrent les blondes, évidemment. Les blondes sont beaucoup plus intéressantes que les brunes. Alors ?
1: On vient de perdre la moitié de notre public, là.
0: Pas du tout. Tout le monde sait très bien que je ne dis que des conneries parce que je suis blonde. Alors, mon petit chat, est-ce que tu aimes chanter ? Tu fais des karaokés avec Jenny Lee ?
3: Ah non, pas du tout, non. Je me trouve pas une belle voix, donc non.
0: Oui, bon.
3: Vaut mieux éviter.
0: Tu écoutes de la musique, quand même ?
3: Oui, quand même.
0: Bon, alors là, c'est le jeu de l'intro. Je vais te faire écouter deux artistes l'un après l'autre. Et tu vas juste écouter l'intro de la chanson et tu devras me dire, qui chante ? Tiens, premier artiste.

0: est le chanteur. Top chrono.
1: Pam, pam, pam, pam.
2: J'irais Balavoine, mais je suis pas sûr.
3: Ah là là là là.
0: Non, chérie, c'est Michel Berger, la groupie du pianiste.
2: Ah oui, c'est vrai.
0: 800 dormir. Allez, son bel avenir. La groupie du pianiste. Alors, j'espère que tu vas te rattraper sur le deuxième artiste. C'est parti, écoute-la.

0: T'as l'âge d'avoir roulé des pelles là-dessus en boum. C'est qui?
1: Je ne sais, aucune idée.
2: Oh là là, c'est mythique.
1: Ouais.
0: Aïe, aïe, aïe. Bon, ben, tu sais pas?
1: Non.
0: Purple Rain. Purple Rain. Prince.
2: Eh oui, les gâteaux. Ouais.
0: Bon, allez.
2: À l'heure de l'apéritif, quoi.
0: Bien, allez, pas de points, mon cher.
2: Ah, c'est dommage parce qu'elle est belle cette chanson.
0: Eh oui.
2: Estelle, est-ce que t'en avais un des deux, Berger,
3: ah,
2: Prince?
3: Oui, les deux. C'est vrai. Les deux, j'avais.
0: Ah là là là là.
2: Quel dommage parce que c'est pas ton quiz, hein. Tu vas en avoir un autre.
0: Eh oui.
2: Tiens, on parlait des rencontres d'acteurs. Il nous a parlé de son amour pour la petite Margot. Toi, si tu devais déjeuner avec quelqu'un d'un coup de baguette magique, il s'agirait de qui? Une actrice que tu adores.
3: J'adore toujours
2: Romy
3: Schneider.
2: Voilà. La piscine. Romy Schneider. Très belle.
0: Ah, mais.
3: Très belle aussi, ouais.
0: Comédienne de dingue, surtout.
2: Vraiment, t'es fan. Eh
3: oui. Ah oui, j'adore. J'adore tous ses films. J'adore cette femme. Enfin, j'adorais cette femme.
0: Franchement.
2: Écoute, j'espère que ça va te rafraîchir tranquillement, puisqu'on évoque la piscine et qu'on a besoin un peu de fraîcheur pour jouer et avoir les neurones bien en place sur ce quiz musical qui arrive tout de suite avec deux intros à nouveau. Voici la première. Tu dois identifier de qui il s'agit en quelques notes, là. Écoute.

0: l'intro musicale de qui ? Qu'est-ce que tu as reconnu, Estelle, pour un point ?
1: Bah, j'ai reconnu Manu Reva.
0: Oui. Et alors, ah, c'est qui, Manu Reva ?
1: Bah oui, Manu
0: Reva. On demande bien d'identifier l'artiste, hein, et pas le nom de la chanson, c'est dommage.
1: Allez, chanson, allez, chanson, je crois
0: ah, qu'est-ce qu'on fait ?
2: Ah, on va lui qu'est-ce prendre quand même.
0: Oh, elle est sympa ! Oui, c'est la chanson.
1: Oui, exact.
0: Attention, hein, parce qu'on a vraiment que quelques secondes pour y réfléchir, mais c'est bien la chanson.
2: Là, j'ai été sympa parce que t'as dit Manu Reva. Hein. Sur le deuxième, tu réponds avant la fin de disque.
0: Je vais vous le dire.
2: Et je peux pas faire beaucoup de mouvements, mais quand même.
0: Mais on a bien reconnu qui vous imitiez.
2: Allez.
0: Voici le deuxième pour un point de plus, c'est encore une intro.

0: oui, bien sûr que tu l'as.
1: Bien sûr.
0: Allez, c'est qui?
2: C'était Bonnet M, non?
0: Bonnet M? Are you sure? Bonnet M? Yes, Bonnet M! Ma Baker!
3: Allez, ça fait 3 pour Estelle, 1 pour Mika. Et là, tout de suite, c'est la réclame, mais pas que. 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
0: la Malongo,
3: évidemment. 32 dosettes, 6 verres en verre.
0: Absolument.
3: Jingle, on reprend la compète. Alors, Mickaël a 1 point, Estelle a trouvé toutes les réponses, elle en a 3. Mickaël, attention, hein, tu n'as pas envie d'aller à Autun ?
7: Si, si, bien sûr.
3: Il y a des beaux chevaux, hein, j'ai vu toutes les images. Il y a plein, dans le spectacle, il y a plein de moments avec des chevaux. Hein.
7: Ah, donc c'est magnifique alors.
3: Ah oui, c'est magnifique, bah ça, oui. Je te confirme, c'est magnifique.
0: Il y a des bons restaurants.
3: Bah, mais il s'en fout des restos, il aime les chevaux, il est comme moi.
0: C'est agréable quand même.
3: Bon, alors dis donc, il paraît que tu collectionnes les pièces de 2 euros ?
7: Eh oui.
3: Mais alors, de tous les pays, il paraît que t'en as combien des pièces, alors ?
7: Moi, j'en ai plus d'une centaine, quand même.
3: Et de combien de pays différents ?
7: Je ne les ai pas trop comptés, mais au moins un paquet.
3: Ah ben, super ! Et alors, oui. Et tu les mets, il paraît que tu les mets dans des coffrets en velours.
7: Dans un coffret en velours, oui. Il y a un casier pour chaque pièce, et du coup, je les mets sous pochette et... Je les garde, je les collectionne tous.
3: Oh là là, c'est bien ça du tout. Bon, bah écoute, moi j'aime bien les collectionneurs de pièces. Alors, tu t'es inscrit à Pékin Express avec Jenny Lee, il paraît ?
7: Oui.
3: Et alors ?
7: Eh ben, on n'a pas été sélectionné, mais on a quand même fait 2 sélections, mais on n'a pas été retenu pour la 3e.
3: Et pourquoi ? Qu'est-ce qui s'est passé ?
7: Ah ben, ils nous disent pas pourquoi.
3: Oh là là !
7: On a passé le premier casting, on a fait une visio, et le 3e, c'était pour aller à Paris, et du coup, on n'a pas été sélectionné pour la 3e.
3: Oh !
0: Vous qui connaissez bien M6, vous pouvez faire quelque chose quand même.
3: Je sais pas qui c'est qui produit Pékin Express, je m'en rappelle même pas. C'est qui la boîte de prod, je sais pas.
0: Appeler Rottenberg, surtout.
7: Oui, Stéphane Rottenberg, il faut appeler, oui.
3: Stéphane, prends-les, ils sont très gentils, Mickaël et Jenny Lee. Alors, il paraît que tu as un petit message. Tu envoies un message à ta mère tous les soirs, c'est ton habitude ?
7: Oui, c'est ça, oui.
3: Quelle chance tu as de pouvoir envoyer des messages à ta maman.
0: C'est la fête des mères dimanche.
3: Et oui, c'est la fête des mères dimanche et c'est là-dessus qu'on va... C'est le thème de ma question à choix multiples. Écoute bien, c'est une question qui peut te rapporter 3 points. Je vais te poser la question, je te ferai des propositions, tu auras 10 secondes pour me donner. Allez, attention, c'est parti, musique.
1: Allô maman, bobo.
3: Voilà, ça, c'est Éric Bastien, tous les dimanches soirs, qui appelle sa mère médecin pour lui demander...
0: Je me suis cassé un ongle. Voilà. Qu'est-ce que je dois faire?
3: Cette pauvre Madame Bastien.
0: On l'embrasse.
3: On t'embrasse très fort, Madame Bastien. Alors, donc c'est dimanche, la fête des mères. Petite question. Selon plusieurs sondages, quel cadeau arrive le plus souvent juste après les fleurs pour la fête des mères? Qu'est-ce qu'on offre le plus juste après les fleurs? Des chocolats? Des parfums? Des bijoux? Une photo du torse poilu d'Éric Bastien. Alors, qu'est-ce qu'on offre à part les fleurs, des chocolats, des parfums, des bijoux, le torse poilu d'Éric Bastien? Top chrono, 10 secondes.
7: Moi, j'hésite entre chocolat et parfum, mais je dirais des chocolats.
3: Eh bien, t'as bien raison, parce que c'est des chocolats. Oui, les fleurs, c'est évidemment ce qu'on offre en premier, mais les chocolats, c'est juste derrière. Bravo, t'as 3 points, ça te fait 4.
0: Alors, comme ça, Estelle, on a déjà fait du parachute ascensionnel quand on était... Ascensionnel, j'ai oublié de l'être.
3: On est bientôt le week-end marchand de lettres.
0: C'est ça, c'est ça. Bon, c'est quand, ça? C'était à quelle occasion?
2: C'était en Corse, oui. On était en vacances en Corse, et voilà, j'étais du parachute ascensionnel.
0: Donc, j'imagine, ouais. T'as un petit côté casse-cou, hein, quand même. Faut être courageux pour faire
2: ça. J'avais.
0: Ah, t'as arrêté? Avec le temps. Estelle, t'as beaucoup voyagé. T'as été en Italie, en Espagne, en Grèce, en Thaïlande. Mais tu as un rêve, c'est aller. À New York. Tu connais pas du tout les... Alors, tu connais déjà New York ou c'est ton rêve?
2: Non, je connais pas du tout les États-Unis. Voilà. Oui, j'aimerais bien aller à New York.
0: Ah ouais. C'est la ville qui dort jamais. Hein. Mais je te souhaite d'y aller.
3: Non, mais les clichés, c'est la ville qui dort jamais.
0: C'est ce qu'il se dit toujours de New York. Mais bon, c'est la ville qui dort jamais.
3: Le mec qui fait genre, il a été 12 fois à New York, il connaît tous les bars.
0: Je connais même pas. Comme ça, on s'agace aussi rapidement. Alors, on s'énerve. Alors, Estelle.
2: Alors, on m'a demandé un
3: défaut,
2: j'avais du mal à en trouver un,
3: qu'est-ce qu'il faut pas entendre, dis donc.
0: Non, mais bon, mais ça t'arrive souvent de t'agacer, ou c'est parce que t'as répondu comme ça? Non, t'es plutôt cool, toi.
2: Oui. Ah non, de moins en moins, là aussi.
0: Bon, alors tout va bien. Un dernier petit mot sur ta rencontre avec Eric. Ah, c'était au mariage de son cousin, en 90?
2: Oui.
0: Et alors?
2: En 90, oui.
0: Vous connaissiez de vue déjà?
2: Le 21 avril 90. Oui, oui, on se connaissait. Bon, oui, on habitait le même village, donc oui, on s'était déjà vu, on va dire.
0: Il t'a fait sentir que tu lui plaisais. En gros, ça s'est fait comme ça.
2: Voilà, c'est ça.
0: Ben oui, mais bon, c'est une belle histoire, parce qu'il habitait Toulouse. Toi, t'habitais Toulouse, lui, t'es à Thonon-les-Bains, donc c'était pas gagné au départ, quand même, l'histoire.
2: Non, oui, la distance aurait pu jouer en notre défaveur, mais pas du tout, non.
0: Ben oui.
3: Enfin, c'est toi qui es venu en Savoie.
0: Oui,
2: voilà.
0: Ça fait quand même combien de temps que vous êtes ensemble? Parce que je crois que c'est pas mal, là. Hein. Combien?
2: Eh ben, 36 ans.
0: 36 ans et 34 ans de mariage. Félicitations, bravo.
2: Voilà.
0: Voici ta question, elle arrive, c'est une question à 3 points, une question à choix multiples. Quel est le titre de la nouvelle série Netflix tournée en Martinique? Le titre de cette nouvelle série Netflix tournée en Martinique. Tropique sous tension, Bandit, Soleil noir, Plus belle la Dame Ido. Top chrono, 10 secondes. Tropique sous tension, Bandit, Soleil noir, Plus belle la Dame Ido.
2: C'est pas Tropique sous tension, ça me dit quelque chose. Tropique sous tension.
0: Tropique sous tension, nouvelle série Netflix. Je sais pas si tu as Netflix tournée en Martinique. Non, c'est Bandit. C'est la première grande série Netflix tournée en Martinique. Je crois que c'est en décoré.
3: Oui, mais toi, ce qui te dit quelque chose, qui t'a trompé, c'est Tropique criminel. C'est la série avec Béatrice Delaboulaye et Sonia Rolland. Mais c'est sur France Télé.
2: Oui, c'est ça. Ouais.
0: C'est des frères et sœurs qui doivent survivre ensemble, je crois. Ça, c'est un truc.
3: Bandit. Oui.
0: Oui, Bandit. Oui.
3: Voilà.
0: Quelle bonne réponse.
3: Hein. Ça fait 4 Michael, 3 Estelle. Et là, tout de suite, on part avec Louis Chédid. Ainsi soit-il, mes chéris. Vous écoutez ici, on vous aime, tout de suite.

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2: Alors, c'est vrai que nous sommes dans le quartier où a été tourné...
0: Peur sur la ville.
2: Peur sur la ville, où effectivement Jean-Paul Belmondo...
0: qui avait la classe, lui.
2: Mon mari dans une autre vie, se promène en hélicoptère. Mais je sais pas, je n'ai pas la vision de toi, enfin je sais pas.
0: Pourtant, moi je veux bien aller chasser Minos hein, sur les tours de Beaugrenelle en face de la radio. Là.
2: Moi aussi. Ouais. Alors, nous sommes avec Mickaël qui a 4, Estelle qui a 3, Mickaël qui joue avec ici Sud-Lorraine. Mickaël, nous allons parler du fait que tu es un peu taquin avec tes collègues.
3: Tout à fait, oui. Même trop.
2: Ah là là là là, ça fait de la blague, ça fait de la blague. Oula. Il paraît qu'une fois, tu as entouré de films étirables une voiture de collègues, c'est-à-dire
3: Un rouleau de films. Et en plus, il pleuvait le jour-là et c'était bien amusant. Je l'ai encerclé, j'ai fait plein de tours avec et le collègue, quand il est sorti à 16h, il ne pouvait pas rentrer dans sa voiture et il pleuvait.
2: Ah mon
3: Dieu. Donc la voiture était filmée et tout, donc c'était vraiment rigolo et je l'ai filmé en plus.
2: Il t'adore donc.
3: Oui.
2: Il paraît que tu caches des outils, tu déprogrammes des machines, c'est-à-dire.
3: Oui. Et ben quand quelqu'un fait un programme sur la machine et qui part pour aller soit chercher un outil ou autre, je dirige la machine, je change les cotes et du coup il n'y a pas la même pièce, donc c'est rigolo.
2: C'est hyper rigolo, mais tu mets des bonbons à l'amande dans le café de tes collègues.
3: Aussi, oui. Et ils toussent pas mal après, du coup. Ouais.
0: Il est sympa celui-là.
2: Mais dis-moi, ils se sont jamais vengés de toi?
3: Non, pas spécialement, non.
2: Ah bon, c'est-à-dire
3: Non, je sais pas s'ils ont peur, de me refaire la même chose ou non. J'ai pas de farce de leur côté.
2: Je vais appeler immédiatement tes collègues. Je pense que moi, je serais toi, je ferais quand même un petit peu attention.
0: Oui.
2: Parce que toutes ces années à faire des blagues.
0: Je pense qu'ils vont venir le capturer.
3: Oui.
0: Ça s'appelle cap, hein, je le rappelle pour ceux qui nous rejoignent. Voilà.
2: Je demande pardon à la France. Alors, ne ris pas, Mika, ne ris pas. Alors,
3: mais si, c'est rigolo.
2: Bon. Tiens, je vais te mettre une petite chanson. Pour.
3: Oui.
2: Oui. Parce qu'il paraît que tu as eu une petite aventure quand tu es parti en voyage à l'île Maurice.
3: Oui.
2: Eh oui, parce que t'es bien arrivé avec ta chérie, mais pas les bagages. Alors, qu'est-ce qui s'est passé?
3: Ah non, ils m'ont pas suivi, malheureusement.
2: Alors, qu'est-ce qui s'est passé?
3: Ah, bah, on est arrivé à Air Mauritius. On attendait comme deux et nos valises ne sont pas arrivées. Ils étaient restés à Charles de Gaulle.
2: Et donc, comment vous avez fait sans...
3: Ah, bah, on a dû se débrouiller pour trouver des magasins là-bas, pour s'habiller, pour... voilà. Donc, les vacances commençaient déjà très bien.
2: Ah là là là là, une semaine d'achat pour acheter des nouveaux vêtements qu'on n'a pas forcément, on aime bien. Alors, il paraît que Jenny Lee, elle aimait pas trop, il y avait trop de couleurs.
3: C'est ça.
2: Ah oh là là, bah oui, je comprends, c'est terrible.
0: Bah c'est mieux le noir, hein. C'est comme Zorro, il peut mettre des capes.
3: Zorro.
0: Tu me surpasses aujourd'hui.
3: Ah, il me tacle, hein, il me tacle.
0: On se gentil.
2: Alors, tu sais quoi, la meilleure réponse, mon petit chat, c'est que tu vas gagner. Tu vas gagner 5 points tout de suite. Tiens, je te mets une petite chanson.
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2: Alors, comment ça s'appelle quand on voit tout un groupe de poissons qui nagent, justement? On dit c'est.
3: Comment un ça s'appelle? Un banc de poissons.
2: Un banc de poissons? Alors, est-ce que c'est vrai? Est-ce que c'est faux? Est-ce que c'est vrai? Est-ce que c'est faux? Eh ben, c'est vrai, oui, bien sûr. Donc, ça fait 5, t'as 9.
0: Comment tu l'engueules?
2: Voilà. Mais non,
0: oui, mais bien sûr, non, non, là.
2: Je l'engueule pas, je me réjouis, au contraire.
0: Chacun son coaching.
2: Ah oui, ça, moi, j'encourage, hein, tu sais.
0: Ah, applaudis. Bon, alors, Estelle est en face, là. On va jouer dans un instant pour tenter de marquer 5 points de plus. Estelle a ici Pays de Savoie. Estelle qui a été à Koh-Lanta. Alors... Attention, attention, tu n'as pas fait Koh-Lanta l'émission. Tu as été à Koh-Lanta, en Thaïlande.
5: Oui, j'ai pas participé à l'émission. Non.
0: Parce que la première édition de Koh-Lanta, l'émission, c'était en Thaïlande, à Koh-Lanta. C'est pour ça que l'émission s'appelle comme ça. Qu'est-ce qui t'est arrivé sur le bateau?
5: On avait prévu de faire une petite excursion à la journée. Donc on est tous partis sur une petite pirogue. Voilà, on avait loué un petit bateau un petit peu traditionnel. Et on allait sur une petite île, on a passé la journée, etc. Donc il y avait quoi, une heure de traversée, tout s'est bien passé. Et au retour, les guides nous disaient, il faut partir une heure avant, enfin même 2 heures avant, on prévoit un orage, etc. Donc, au lieu de partir à 15h, on est parti à 14h. Bon, bah voilà, bon, c'est dommage, parce que c'est vrai que la journée était belle, on avait bien profité, etc. Et puis, bah voilà, on part, et 10 minutes après, la mer est complètement déchaînée. Des creux de 6 mètres, voilà, donc on a passé 2 heures dans le bateau à avoir la peur de notre vie, on est arrivé complètement trempé, et puis
0: Pareil,
5: le retour a été chaotique.
0: Bah oui, 6 mètres de vague, ta fille a vomi, tout le monde était trempé, donc non, c'est pas drôle ça. Hein,
2: c'est sympa.
5: Ah non, c'est pas drôle.
0: Bon, puis alors, une petite anecdote assez amusante, tu as rencontré Gérard Holtz.
5: Oui.
0: Ça, c'est Gérard Holtz quand il vit au Maroc. Gérard Holtz, t'avais 14 ans. Il était à l'aéroport de Lyon. Alors, toi, t'étais avec ton papa, si j'ai bien compris, avec ton frère. Et du coup, son vol à Gérard était annulé. Et qu'est-ce qu'il a proposé, ton papa ?
5: Eh ben, mon papa est allé le voir. Je sais pas, oui, mon papa a entendu. Il était à côté de nous. Et mon papa est allé le voir et il lui a proposé de venir dormir à la maison.
0: Et il l'a fait.
5: Et Gérard Holtz a accepté.
0: Mais voilà. C'est génial. Donc, tu as eu Gérard Holtz à la maison qui est venu dormir chez toi quand tu étais gamine, quoi. C'est amusant.
5: Voilà.
0: C'est amusant, ouais. Ça. Et il t'a envoyé un petit mot, je crois. Ou il vous envoyait un petit mot après pour
5: oui,
0: vous remercier.
5: Pendant quelques années, oui, pour la bonne année, il nous a envoyé un petit mot.
0: Voilà. Adorable, adorable. Ouais. Allez, voici ta question. C'est une question cash. Et nous allons t'offrir un indice. Ça, c'est la musique de Christophe Colomb. Film. C'est Vangelis, il me semble. En quelle année Christophe Colomb a-t-il découvert l'Amérique ? Top chrono, 10 secondes.
5: 1492.
0: En quelle année Christophe Colomb a-t-il découvert l'Amérique ? Et moi, j'ai découvert en plastique, comme me dit Franck Dubosc dans Camping. C'est bien 1492. C'est vrai, Christophe Colomb a atteint les Bahamas après avoir traversé l'Atlantique pour les rois d'Espagne. Il était convaincu qu'il était en Inde, et en fait non, il a découvert cette terre, et voilà, il a appelé ça les Indiens. Il a surnommé les habitants les Indiens, puis c'est devenu, voilà, tout petit à petit, l'Amérique. Ben oui, c'est les Indiens au départ, l'Amérique.
2: J'aimerais que les gens se rendent compte des fois de ce que je vis. Allez, Estelle, tu as 8, Michael, tu as 9. Là, tout de suite, on va écouter Fever Dream d'Alex Warren. Vous écoutez ici, bougez vos petits boules, c'est bientôt l'été. Et puis, on départagera les candidats avec le bingo. À tout de suite, mes chéris.

0: Alex Warren avec Fever Dream à 12h52. Fever Dream, c'est la fièvre. Fever. Ouais, fièvre du samedi soir. Fever.
1: Voilà, exactement. C'est la réclame.
0: Dream.
1: C'est la réclame.
0: D'accord.
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1: Ici, nous sommes avec Michael qui est en tête avec 9, Estelle qui a 8. Alors, Michael, il adore les activités à sensation. T'adores ça?
5: Ah, j'adore.
1: T'aimes les manèges, les fêtes foraines, tout ça?
5: Tout, oui.
1: Oui, t'es pas dégoûté parce qu'il paraît que t'es resté coincé 45
5: oui.
1: minutes dans un manège.
5: À sensation.
1: Mais alors c'était quoi? Parce que je vois que c'était 45 minutes bloqué dans le Air Max à la foire de Nancy, c'est quoi?
5: Oui, c'est ça, oui. C'est un bras qui tourne à 80 mètres de haut, oui. Et du coup on est resté tout en haut, bloqué, en voyant dans le vide, tout ça. Et j'avais juste une peur, c'est que les sécurités elles s'enlèvent, mais du coup ça va.
1: Attends, oui. T'es bloqué une demi-heure à 80 mètres de haut sans pouvoir bouger?
5: Oui, c'est ça, oui.
1: J'ai envie de mourir rien que quand tu le racontes.
0: Ouais, vous savez, il est capable de tout.
5: Oui.
0: Voilà.
1: Ok. Il paraît que t'as fait aussi du saut élastique.
5: Oui.
1: Oh là, mais t'as pas eu peur?
5: Non.
1: Mon Dieu, très fort. Mais qu'est-ce que tu veux que je te dise? T'es très fort. Voilà. Bon, alors, pour t'encourager à gagner ce bingo et à être là avec nous demain pour partir peut-être à Autun ou gagner Malongo, je vais te mettre une chanson tellement pleine de bonne humeur. Tout le bonheur du monde.

0: Racine Sémilia, on vous souhaite tout le bonheur du monde. Alors, j'espère que ce bonheur va te porter chance. C'est l'heure du bingo. Il faut vraiment le remporter, il faut vraiment que tu gagnes. Donc, à mon top chrono, tu vas me donner un maximum de Jean. Les gens, le prénom Jean, je célèbre, c'est-à-dire tous les gens, pas les gens G-E-N-S, hein, je rappelle, le prénom Jean.
1: Oui, le prénom, oui.
0: Voilà, tous les gens connus, célèbres, de tous les milieux. Top chrono, 10 secondes.
1: Jean-Charles, Jean-Philippe, Jean-Édouard.
0: Non, Jean célèbre, célèbre.
2: Les connus. Ah non.
0: Et non, Jean Dujardin, Jean Lefebvre, Jean Carmet.
1: D'accord, j'étais parti sur...
0: Célèbres, ouais. Les célèbres, connus, célèbres.
1: Oui.
0: Aïe, aïe, aïe, Jean Rochefort, Jean Reynaud, Jean Ferrat, bon bah...
1: Oui, il y en avait plein, oui.
0: Ah bah t'es parti sur autre chose. Mickaël, j'espère que tu es conscient que là, si elle marque ne serait-ce qu'un point, c'est elle en finale demain.
1: Tout à fait, oui.
2: Estelle, écoute.
1: Oui.
2: Mais oui. Je pense que là, c'est un boulevard, là. Là, je pense qu'on est pas mal.
3: J'espère.
2: Peut-être que je suis trop présomptueux. On va rester tranquille. Mais c'est vrai que Valérie l'a dit, il suffirait d'un point, puisque Mickaël a chuté.
0: Il suffirait de presque rien. Petit point, et c'est gagné. Eh oui.
2: Bon, avant de jouer, voici une chanson qui va plaire à Valérie et à tous ceux et celles qui, comme Valérie, sont fans. Tu es marié depuis 34 ans et tu t'es marié sur cette musique.
4: Eh oui. La maladie.
2: Tu t'es marié sur du Sardou.
1: Oui.
2: On adore. Valérie,
1: j'adore Sardou. Oui.
2: Eh oui, c'est qui fait un point commun de plus avec Valérie pour en parler ensemble. Moi aussi, j'aimerais que vous voyiez la tête parfois que Valérie fait.
0: Non, parce que tout le monde sait que moi, idole, c'est Johnny et que Sardou. Voilà.
2: Il y a Team Johnny, Team Sardou.
0: Exactement. Alors.
2: Et Team Florent Pagny aussi.
0: Ah, mais j'adore Florent.
2: Elle aime aussi. Hein. Allez Estelle, j'ai besoin d'un point pour faire une égalité parfaite. Ça veut dire qu'on aurait deux candidats chacun pour demain vendredi.
0: Oui, ça va, stop.
2: Je te demande un maximum, je te donne un prénom. Donc c'est les célébrités, je rappelle, les célébrités. Max de John, les John, voilà, c'est l'équivalent de Jean finalement. Les John célèbres, top chrono 10 secondes.
3: John Travolta, John Lennon. John Fitzgerald, John Wayne.
2: Bon, ça suffira, tu m'as compris. John Malkovich, bien sûr. Il y avait John Ford, John Carpenter, John Kennedy, John Lennon.
0: McEnroe. Bon,
2: bravo!
0: Eh bien, Mickaël, tu as compris, c'est Estelle qui sera avec nous demain pour la finale.
1: Félicitations, Estelle.
2: Bravo, Mickaël, quand
3: même. Merci, Mickaël.
0: Bon, bravo, Mickaël, tu as quand même pas démérité.
2: Mais il sera pas de retour demain.
0: Bon, alors. Oh là là, Mickaël.
2: Et pas de retour.
0: Bon, je suis désolé, Mickaël. Alors, demain, je rappelle que le premier prix, c'est un week-end exceptionnel à Autun à l'occasion d'Augusto Dunum, le rêve du roi pour deux personnes. Le transport est compris, l'hôtel de la gare, tout est compris, tous les repas. Vous visiterez la ville d'Autun, son musée, le site archéologique du Mont-Beuvray, le château de Couches et le théâtre antique d'Autun va s'illuminer et va donner lieu au plus grand spectacle historique de France. Si vous ne gagnez pas ça, vous gagnez quoi?
2: La machine Malongo, 32 dosettes, 6 verres en verre qui alimentent bien sûr le café du roi à Autun. On le sait, Joe Malongo, la légende.
0: Eh bien, je vous embrasse tous un par un. Je remercie
2: du monde.
0: Céline à la réalisation, Thomas à la technique, Sadika au standard, Maître Coupez au savoir,
2: toute cette équipe,
0: Éric Bastien à la vanne. Je demande pardon évidemment à mon candidat du jour pour ses vannes. Et puis, à demain, mes petits canards, on vous aime, on vous embrasse.
2: Ah bah, à demain, pour la finale.
0: Voilà pour la finale.
2: Deux candidats chacun.
0: Oui.
2: J'ai tellement hâte.
0: Oui.
2: Vous voulez qu'on demande à Wendy Bouchard ce qu'elle en pense?
0: Ouais, Wendy Bouchard, ma petite chérie.
5: Bonjour, chers amis de la finale.
2: Bonjour, Wendy Bouchard.
5: C'est toujours un grand moment.
0: Oui.
5: Et les jeux sont faits. Et je ne prendrai parti pour aucun d'entre vous si c'est ça que vous voulez savoir, parce que sinon c'est trop dur.
0: Wendy. Wendy, on se connaît depuis tellement longtemps, toi et moi.
5: Je sais que vous avez un bon karma, Valérie.
0: Ouais, merci, ma chérie.
2: Wendy, c'est scandaleux. On est d'accord, Wendy.
5: Voilà, forcément, ça crée de l'inimitié, vous voyez. Je vous aime tous les deux, qu'est-ce que je vous dise. Bon, vous savez quoi? Je vais vous parler de Main Basse sur le Louvre. Ah. Enquête dans les secrets du casse du siècle. Plongée palpitante dans ce récit ultra sensible avec mon invité. Ce sera juste après l'info. On continue de vous accompagner dans cette France. qu'il y a chaud. Et que le meilleur gagne.
0: Merci, bonne émission.
2: Wendy, je connais votre fille, vous connaissez ma femme. N'oubliez pas d'où vous venez, Wendy.
5: Nous avons des liens.
0: Moi, je connais ton cochon d'Inde.
2: Wendy, on vous aime.
5: Ça dégénère. Notre région.
2: En cette finale, avec qui jouera Wendy demain?
0: Eh ben, je ne sais pas, mais en tout cas, l'intérêt à prier pour moi, il est 13h. Je vous aime, à demain.
2: Et voici donc Wendy, ma meilleure amie.
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5: Bonjour à tous, merci d'être à l'écoute de Ma France. En ce 28 mai, toujours chaud et ensoleillé malgré des dégradations nuageuses sur l'ouest, 17 départements sont désormais en vigilance orange pour canicule. L'épisode s'étend et explique les consignes de prudence. Les services sociaux dans les communes appellent les plus isolés. Les parents sont invités à récupérer leurs enfants à Mont-de-Marsan face à la chaleur dans les écoles. Alix Roumagnac pour Prédic Service nous dépeint les jours à venir et le travail des autorités pour anticiper l'été notamment. Cellule interministérielle à Matignon cet après-midi. À la une encore, ce plan de départ volontaire chez Michelin. 1500 postes seront concernés. À Nantes, après 3 morts sur fond de trafic de drogue en à peine 1 mois, le préfet de Loire-Atlantique cible les consommateurs, vous l'entendrez. Au cœur de vos régions, nous sommes à Paris, dans une boutique éphémère pour le PSG, à 2 jours de la finale de Ligue des Champions à Budapest. Le Tour de France attendu à Périgueux et la Posidonie, cette herbe marine finalement bienvenue sur les plages de Marseille. 13h15, j'accueille donc un confrère, l'un des auteurs du formidable récit vrai, hélas, main basse sur le Louvre. Jean-Michel Descugis revient sur les secrets du casse du siècle, un commando de 4 types de Seine-Saint-Denis qui dorment aujourd'hui en prison. Mais les bijoux de la couronne, 7 mois après le casse, n'ont toujours pas été retrouvés. La vigilance orange canicule continue donc de s'étendre à 17 départements désormais, dont Paris et sa banlieue, avec une moyenne en région parisienne de 35 degrés cet après-midi. En plus donc des canicules orange dans 13 départements de l'Ouest. Dans le Languedoc, des pointes à 39 degrés devraient encore être atteintes cet après-midi. Au cœur de vos communes, les dispositifs de prévention sont donc déployés maintenant depuis plusieurs jours. À Poitiers, par exemple, le centre d'action sociale surveille les habitants les plus isolés. Les agents de la ville ont mis en place leur cellule canicule. Théo, Métain, Méton, Régimbeau.
7: Christine multiplie les appels. Elle est l'une des agents mobilisés en cas de forte chaleur.
8: Allô, oui.
9: Oui, bonjour monsieur. C'est la cellule canicule de la ville de Poitiers. Comment allez-vous aujourd'hui?
8: Ben écoutez, ça va. Je reste plutôt froid parce que j'ai la clim dans la maison.
7: Elle doit poser plusieurs questions à cet homme de 90 ans.
9: On leur demande si elles vont bien, si elles s'hydratent régulièrement, si toutefois elles nous font part de vertiges ou de nausées. On leur rappelle de ne pas hésiter à appeler le 15. Bon, ben, je vous souhaite une bonne journée, puis je me permettrai de vous rappeler demain pour prendre de vos nouvelles.
8: Bonne journée à vous, bon courage.
7: Si les agents détectent des problèmes, ils ont plusieurs solutions, explique Pascale Bosbeuf, adjointe au chef de mission prévention gestion de crise.
10: Alors, on peut faire passer des aides à domicile, on peut aussi solliciter tout simplement les services de soins, pompiers, secours, etc. Surtout si on n'arrive pas à joindre les personnes, on fait des levées de doute, c'est-à-dire qu'on envoie la police municipale vérifier que la personne est en bonne santé.
7: Heureusement, ça ne s'est pas présenté pour le moment. Il y a pour l'instant environ 200 inscrits sur la liste. La cellule, elle, est activée chaque jour du lundi au dimanche.
5: Merci Théo. Mettons Régimbeau pour ici Poitou. Si cet épisode caniculaire nous surprend, vous le savez, par sa précocité, par son intensité, par sa durée, le Premier ministre assure que cet épisode a été bien géré et que toutes les mesures sont prises pour y faire face. Nous sommes avec en direct Alix Roumagnac, président de Prédict Service, filiale risque de Météo France. Bonjour Monsieur Roumagnac.
11: Oui, bonjour Andy.
5: Vous qui œuvrez, Alix, aux côtés des collectivités locales, toujours face à ces épisodes, diriez-vous d'abord que Météo France a bien prévu l'étendue, mais aussi l'ampleur de cet épisode caniculaire?
11: On en a parlé depuis plusieurs jours, on a fait des interventions sur les radios, les gens de Météo France aussi ont bien expliqué et ont sorti les vigilances orange, les vigilances jaunes. On a bien indiqué effectivement que cet épisode était exceptionnel par sa précocité. Jamais dans l'histoire des vigilances, on avait eu des vigilances au mois de mai pour de la canicule. Et donc les départements, les zones qui sont touchées ont été bien anticipées. Vous citiez les collectivités, on est au contact contact tous les jours avec eux et tous ont activé ce qu'on appelle le plan communal de sauvegarde. Ils ont dans leur plan communal de sauvegarde des fiches avec des actions à entreprendre en cas de canicule. Ça a été déployé dans toutes les communes qui sont touchées par cet épisode extraordinaire.
5: Il y a ces plans communaux d'action, d'urgence. Il y a aussi le bon sens auquel fait appel régulièrement le Premier ministre. Et je voudrais qu'avec vous, nous allions en Gascogne voir ce qui se passe dans les Landes plus exactement. On le retrouve Alia Doukali pour Ici Gascogne. Alia, à Mont-de-Marsan, par exemple, les parents étaient invités à récupérer leurs enfants à la pause méridienne, Alia.
12: Oui, il est préférable que les parents récupèrent leurs enfants. C'est le message adressé hier aux parents d'élèves de l'agglomération de Mont-de-Marsan. Ceux qui le souhaitent et qui le peuvent sont invités à venir chercher leurs enfants après la pause de midi à 14h cet après-midi. Cela concerne les 35 écoles de l'agglomération montoise réparties sur 18 communes. Et pour demain, l'agglomération vient d'annoncer qu'il n'y aura pas de restrictions puisqu'une légère baisse des températures est prévue dans les Landes.
5: Et à Souston, en revanche, on est sur le littoral cette fois, la mairie a décidé de fermer son école.
12: Oui, tout à fait. Le maire de Souston, Philippe Saint-Martin, a décidé de fermer l'école de l'île verte aujourd'hui et demain après-midi. Dans cet établissement construit dans les années 80, une immense verrière traverse les bâtiments, ce qui provoque un véritable effet de serre. Plus de 50 degrés ont été relevés dans les couloirs sous la verrière et entre 30 et 38 degrés dans les classes. En début de semaine, un élève de cette école primaire a même fait un malaise accompagné de vomissements, selon le maire de Souston.
5: Merci Alia Doukali pour Ici Gascogne. Voilà la politique du bon sens et de l'arbitrage local, pourrais-je dire. C'est finalement Alix Romagnac la seule qui vaille dans ces situations, dans ces épisodes météo.
11: Oui, on voit toute l'efficacité qu'il peut y avoir à la connaissance au plus près des territoires et c'est effectivement pour ça qu'en France, c'est le maire qui est en charge de la mise en place de la sauvegarde de ses citoyens et en particulier sur ce type d'événement qui n'est pas habituel puisque bon les gens sont habitués à la chaleur, on va dire au mois de juillet, au mois d'août, là au mois de mai, on n'a pas encore pris ces réflexes-là. Il y a des activités qui existent et qui n'existent pas normalement aux périodes de canicule, notamment tout ce qui est scolaire et ça nécessite effectivement une adaptation, une prise de conscience des messages, des attitudes, du bon sens, qui sont notamment transmis par tout le réseau des radios ici. Mmh. Et on voit que aujourd'hui, on a quand même globalement des bonnes réactions. On a vu quelques accidents, notamment aussi au niveau des activités sportives. Il faut s'adapter. On le répète assez souvent parce que effectivement, ce type d'événement, l'évolution est très rapide et avoir, comme vous le disiez en introduction, un épisode aussi précoce, aussi important en termes de territoire, aussi long de la durée, aussi extrême, c'est quelque chose qui, effectivement, ne fait que surprendre par l'accélération et des effets de ce dérèglement.

0: rénovation du bâti scolaire, mais les choses sont longues.
1: Qu'est-ce qui peut être fait justement, notamment par exemple au niveau de la cour de récré, ici elle n'est pas très arborée, notamment de la cantine?
0: Alors la cour a été revégétalisée il y a maintenant quelques années, donc ça a forcément contribué à faire diminuer un peu la chaleur. Après effectivement il reste beaucoup de bitume et puis l'exposition, la question des stores va aussi permettre de gagner quelques degrés.
2: C'est une réaction qui nous conduit à Alix Romagnac à interroger, vous qui êtes président de Predix Service, filiale risque de Météo France, à interroger comment on peut mieux anticiper l'été qui arrive avec ce plan d'endurance promis, prévu par Sébastien Lecornu qui convoque cet après-midi une réunion interministérielle pour bien gérer finalement ces semaines qui risquent, pour cet été notamment, d'être compliqué, avec plusieurs options, plusieurs actions pour végétaliser, pour rafraîchir les collectivités. Alix, vous êtes avec nous ? Oui, pardon.
3: Oui, tout à fait. Oui, non, c'est un plan d'action qui doit être pris pour l'été qui arrive, mais au-delà, effectivement, et la France s'est engagée dans un programme d'adaptation. Météo France a sorti notamment une étude, la TRAC, pour justement faire la projection de ce que pourrait être la France à plus 4 degrés, et derrière ça, l'ensemble des acteurs, que ce soit des acteurs au niveau national, mais des collectivités, s'engagent dans des plans d'action, des plans d'adaptation. C'est important de traiter au jour le jour avec des actions de sauvegarde, des actions d'urgence, des actions de bon sens pour diminuer les conséquences. Et puis, il faut aussi s'adapter un peu plus dans la longueur avec la revégétalisation, avec de la réflexion pour savoir comment faire face à cette évolution du climat là, qui est un peu inéluctable et que l'on va devoir avoir à supporter dans les semaines, les mois, mais les années à venir également.
2: Oui, vous qui travaillez avec les autorités à ce plan d'action, notamment sur la gestion des ressources en eau, aussi sur les feux de forêt. J'indique d'ailleurs à nos auditeurs que la météo des forêts est activée dès aujourd'hui avec quelques jours d'avance. Un dernier mot sur les prévisions, Alix Romagnac, sur cet épisode caniculaire. Quand en sera-t-on véritablement débarrassé ?
3: Alors aujourd'hui, on est, comme vous l'aviez annoncé un peu, sur le pic de cet épisode. Dès la journée de demain, on va dire, on va diminuer doucement au niveau des températures, et ça sera un peu différentiel sur l'ensemble du territoire national. Et on commence à avoir de l'air frais qui va arriver par le nord-ouest de la France, et dans le courant de week-end, petit à petit ça va sortir, et en début de semaine l'air va être remplacé par de l'air beaucoup plus frais. Alors il va falloir faire attention à quelque chose, ça a commencé déjà hier soir quand cet air frais arrive en altitude et qu'il trouve des terrains très très chauds, ça peut provoquer des orages violents. Ça a été le cas hier sur la Normandie avec des orages de grêle assez impressionnants. Donc il va falloir être prudent et vérifier l'évolution effectivement que l'on va avoir dans les jours à venir.
2: Merci Alix Romagnac, merci beaucoup de votre présence dans Ma France, sur ICI, votre antenne de proximité. J'ajoute cette mise en garde contre la baignade sauvage dans les fleuves, les rivières, les canaux. Voie navigable de France appelle à la plus grande vigilance face aux risques parfois mortels et sous-estimés. Les sauts depuis les ponts, les forts courants, les berges qui sont difficiles d'accès, sur lesquelles on peut difficilement s'accrocher pour le coup, et les risques d'hydrocution. Un jeune homme de 24 ans par ailleurs est mort hier en fin d'après-midi au large de Lacanau, victime des baïnes. Il est 13h11 et à la une également, le groupe Michelin, l'un des leaders mondiaux des pneumatiques, a annoncé ce matin à ses salariés un plan de départ volontaire. Jusqu'à 1500 postes seront concernés sur les 3 ans qui viennent. La CFDT Michelin dénonce un souci de gestion des effectifs dans le tertiaire, et au micro d'ICI Pays d'Auvergne, Romain Bassiac réagit aussi comme délégué central CGT Michelin à Clermont-Ferrand.
4: On n'a aucune idée du nombre de salariés qui vont être concernés à Clermont-Ferrand. Tout ce qu'on sait, c'est que ça va concerner 1500 salariés en France. Ça va être 1000 postes dans le tertiaire et 500 postes dans l'industrie. Aujourd'hui, Michelin parle de départ volontaire, mais après, départ volontaire, c'est plutôt aussi des départs volontaires forcés. Quand on va supprimer des postes, je ne sais pas comment ça va se passer, mais s'ils sont dans l'hypothèse de supprimer certains postes, les salariés qui seront sur ces postes, ben malheureusement, ils auront peut-être aussi pas le choix de rester chez Michelin. Donc on pourra peut-être pas appeler ça des départs volontaires.
2: À 13h12, à Roland-Garros, c'est la fin du deuxième tour aujourd'hui. 6 Français sur le pont pour rejoindre Quentin Alice, qualifié hier pour le troisième tour. Et l'attraction, le phénomène du moment, c'est le jeune et prometteur Moïse Kouamé. Il a 17 ans. Il est devenu hier le plus jeune joueur à gagner un match à Roland-Garros depuis 1991. Il a fait chuter Marin Cilic, ex numéro 3 mondial, au premier tour. Et il se bat, il combat Moïse Kouamé en ce moment, le Paraguayen Adolfo Daniel Vallejo, 71e mondial. Il est en pleine forme, Kouamé. Il prend le deuxième set après un point encore assez invraisemblable. 6-3, 7-5 pour Kouamé, qui domine donc à 2-7 pour l'instant à 13h12.
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0: de sport encore au cœur de vos régions. C'est jour de départ pour des centaines de supporters parisiens à deux jours de la finale de Ligue des Champions à Budapest qui oppose le PSG et Arsenal. C'est samedi 18h. Match à suivre évidemment sur ICI Paris-Île-de-France et sur notre chaîne YouTube 100% PSG. La route a été souvent une alternative pour rallier la capitale hongroise face au prix de l'avion. Plus de 20 heures de route, c'est une sacrée aventure. Et pour ceux qui ne quitteront pas Paris, une boutique éphémère a ouvert au 15 rue du Louvre jusqu'à dimanche. Vous y trouverez tous les produits dérivés pour vous armer pour la finale. Marie Bouéda a rencontré les tout premiers clients.
1: À deux pas du Louvre, difficile de louper l'enseigne éphémère avec son logo Tour Eiffel sur fond bleu. À l'intérieur, un DJ accueille les premiers curieux. Quand Léa a appris l'ouverture de la boutique, cette étudiante en marketing a foncé.
2: Dès qu'on a vu que ça allait sortir, on est sorti des cours, on s'est dit ah ben, on va aller faire un tour quand même, on ne faudrait pas louper ça.
1: Elle exhibe son nouveau tatouage sur le bras, un tatouage éphémère proposé dans le magasin.
2: Je me suis fait tatouer PSG, je me suis dit bah allez pour l'occasion, un petit peu de folie quoi.
1: Suspendue au cintre écharpe et t-shirt dédié à la finale, Sarah travaille pour le Pop Store.
3: C'est vraiment juste les quatre t-shirts qu'on va avoir ici où il y a écrit la finale, le lieu et les équipes qui jouent. On a en format polo, mais aussi sous les formats des t-shirts.
1: Manon a craqué, elle sort de son sac un t-shirt bleu d'une trentaine d'euros.
4: On a la fameuse coupe aux grandes oreilles avec PSG Arsenal, Budapest et 2026.
1: Hippolyte vient surtout lui pour l'ambiance.
5: Très cool, en bas avec le faux gazon, les télés, les petites activités à faire, ouais, c'est hyper sympa.
1: Avant de partir, il inaugure le photocall aux couleurs du PSG.
0: 22 000 policiers et gendarmes seront mobilisés en France samedi soir autour de ce match vécu à distance. 8 000 effectifs à Paris et en banlieue. Et en cas de victoire, le préfet de police dit s'attendre à une foule sur les Champs-Élysées et autour du Parc des Princes. On termine ce tour des régions à Marseille où la ville expérimente, c'est une première en Méditerranée, un millefeuille de posidonie, des couches successibles de sable et d'herbes barines mortes. Ces posidonies, les collectivités locales les ont souvent fait enlever pendant des années pour l'esthétisme de la plage. Mais en vérité, ces herbes ont un rôle essentiel pour protéger la faune et pour lutter contre l'érosion. Les travaux ont donc eu lieu plage de la Pointe-Rouge pour recréer un barrage naturel. Et c'est une expérimentation, Gabin Grulet, qui, comme toujours, divise les habitants.
6: Quand Pascal sort de l'eau, ses pieds s'enfoncent dans la couche de feuilles brunes.
7: Mais ils sont en train de l'enlever, non?
6: Alors au contraire.
7: Ils sont en train de la laisser?
6: Le Marseillais regarde les travaux avec incompréhension.
7: Il ne va pas y avoir grand monde sur les plages, quoi. Le matin, moi, quand je viens habituellement vers 7h30, il y a des chiens qui pissent partout, là. Quand il y avait des gosses qui jouent, alors que les chiens ont pissé dedans 2 heures avant ou 1 heure avant, c'est un peu moyen.
6: Mais ces herbes mortes servent de barrière naturelle contre l'érosion. Tanguy, en combinaison de plongée, voit leur impact.
8: Il y a 2 ou 3 mois, il n'y en avait pratiquement pas. Et la plage, elle avait vraiment réduit, franchement d'au moins 2 mètres, 2 à 3 mètres au moins. Oui, les gens trouvent ça sale parce que des tout petits bouts d'algues, mais il n'y a rien de sale là-dedans, quoi. C'est juste la nature.
6: 2 tractopelles tassent la posidonie, une couche de sable, une couche d'herbe, une couche de sable.
9: On dit que c'est un millefeuille, c'est peut-être un lasagne.
6: Hervé Manchon, adjoint à l'environnement, veut sensibiliser les Marseillais.
9: Le millefeuille, il permet aussi d'avoir une plage lisse qui correspond à un stéréotype touristique. On ne considère plus ça comme quelque chose de gênant, mais on est quand même content que ça soit caché sous le sable pour pouvoir temps de s'asservir.
6: Et d'après l'élu, après 1 an de test, la plage du Prophète, elle, a déjà regagné plusieurs mètres.
0: Merci beaucoup Gabin Grulet pour ICI Provence, 13h16 à l'écoute d'ICI.
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0: Et dans Ma France, nous revenons sur un cambriolage qui a fait la une des journaux et le tour des informations du monde entier. Nous sommes le 19 octobre dernier, quand en moins de 4 minutes, un commando passé par une fenêtre du musée du Louvre dérobe les joyaux de la couronne de France. Un butin estimé à plus de 88 millions d'euros qui, à cette heure, n'a toujours pas été retrouvé. Et j'ai entre les mains ce récit passionnant et hyper documenté, Main basse sur le Louvre, signé par 3 journalistes, Jérémy Famely, Nicolas Charles Torrent et vous-même, Jean-Michel Décugis. Bonjour, chers confrères. Ce qui a motivé cette enquête, d'abord, c'est que l'histoire, je le disais, n'est pas terminée. Au combien les bijoux sont toujours introuvables, Jean-Michel. Combien d'enquêteurs travaillent encore sur le dossier à l'heure où nous parlons?
11: Oui, il y a déjà tout un groupe qui s'appelle le groupe Brock.
0: Brock, ouais.
11: Parce que le nom vient du milieu interlope dans lequel les enquêtes, il y a 50 ans, se passer dans le monde des brocanteurs.
0: Oui, ce sont des enquêteurs spécialisés.
11: Ce sont 8 enquêteurs qui font ça à temps complet.
0: Oui.
11: Parce que, évidemment, ce vol et cette enquête est une priorité de la PJ parisienne. Mm-hmm. Et il y a ponctuellement d'autres enquêteurs qui, de la PJ parisienne qui travaillent. Et puis, un autre service qui s'appelle l'OCBC, c'est l'Office Central de Lutte contre le Trafic des Biens Culturels, qui aussi travaillent, mais plus sur le côté étranger, filière de Rossel.
0: D'accord. Vous avez enquêté donc avec ces enquêteurs spécialisés, notamment dans les œuvres d'art volé. Et puis tous les trois, dans cette enquête, vous associez vos réseaux, vos sources, vos informations pour signer sans doute le livre le plus documenté sur le sujet. Ça se lit comme un polar. D'ailleurs, vous jouez vraiment sur la référence, mais c'est incroyable. Sauf que c'est un polar avec des anti-héros. Jean-Michel Descuisis, on va parler de ceux qui dorment en prison depuis quelques mois maintenant, ce commando des quatre. On va voir comment ils ont été confondus, retrouvés. Mais vous le dites à plusieurs reprises, et vous faites parler ces enquêteurs, mais nom de Dieu, qui sont ces types? Qui sont ces potes de Seine-Saint-Denis qui assuré ce casse du siècle?
11: Bah, ils ont tous des personnalités un peu à part. Alors, ce sont effectivement des voyous un peu ordinaires, hein, qui ont commis un casse extraordinaire, mais ils ont des personnalités presque attachantes. Il y en a un qui est le plus, on va dire, médiatique. C'est Doudou Cross Bitume. Voilà, son nom vient des réseaux sociaux, hein, puisque il a été un pionnier du rodéo urbain sur YouTube. C'est une star sur YouTube, et une star de la Seine-Saint-Denis et de la banlieue parisienne, parce qu'il faisait des acrobaties dans les années 2000, qu'il filmait des acrobaties sur les Champs-Élysées, en roue arrière, semer les policiers, etc. Et en même temps, il a une vie parallèle, on va dire, puisqu'il est aussi, s'est forgé une identité dans la délinquance, dans le banditisme, qu'il a commis plusieurs braquages de bijouterie, et donc c'était un habitué des faits, on va dire, criminels.
0: Oui.
11: Alors il y a lui, et puis il y a un autre qui joue un rôle important, qui s'appelle Slimane K, qui lui est quelqu'un qui est un peu plus assis dans la bande, peut-être le cerveau effectivement, et qui lui aussi a 11 condamnations et qui est spécialisé dans les vols aussi, cambriolage, etc., mais qui est arbitre de foot par ailleurs.
0: Oui.
11: Arbitre de district. Et puis il y en a un, alors, qui est l'Algérien, qui est venu en France en 2010, Guélamala, qui est cousin avec Slimane. Et qui, lui, a le syndrome de la maladie Diogène. Quand les policiers ont perquisitionné chez lui, ils ont trouvé un appartement vraiment recouvert de détritus. Et puis le dernier, c'est Rachid, qui est peut-être le plus discret, qui lui nie complètement les faits. C'est le seul qui n'a pas laissé son ADN sur les lieux. Et lui, c'est un ancien proxénète, qui vit d'ailleurs toujours avec une de ses anciennes prostituées. Donc voilà, des profils très particuliers. Ils sont pères de famille, ils ont tous des enfants, tous des plus ou moins des métiers, mais parallèlement, ils ont une vie cachée qui est cambrioleur.
0: Oui,
11: et cambrioleur du casse.
0: Mais c'est là, ça qui est incroyable. C'est ça, parce que là, vous racontez très très bien et vous résumez tout ce qu'il y a de très fort dans ce livre, ces auditions, une fois qu'ils sont confondus, leur vie qui se délivre plus ou moins. En effet, alors ce sont pas des enfants de cœur, vous l'avez rappelé, mais ce ne sont pas des professionnels du casse à ce niveau. C'est ça qui est dingue. Alors qu'on pensait au début, et Laurent Nunez le premier, qui venait d'être nommé ministre de l'Intérieur, que c'était en 4 minutes réaliser un casse comme ça, c'était
11: du minutie incroyable. Oui, parce qu'il y a un décalage, si vous voulez, énorme entre la préparation de ce casse, qui est très sophistiqué, et puis après la finition, on va dire l'exécution qui est médiocre, comme si ces types de quartiers avaient été dépassés un peu par leur projet.
0: Vous l'écrivez d'ailleurs, apparemment aux yeux des enquêteurs, le costume d'Arsène Lupin est trop grand pour les petits gars d'Aubervilliers.
11: Oui, parce qu'aujourd'hui, le vol d'œuvres d'art, on sait que c'est plus l'apanage de ces vraiment des dandys, gentlemen ou de voleurs très spécialisés. Ce sont le vol d'œuvres d'art, c'est devenu un business comme un autre, une activité de la criminalité organisée, et au même titre, on va braquer un musée, comme on va faire du trafic de drogue ou braquer des banques. Sauf qu'aujourd'hui, hélas pour les musées, c'est plus facile de s'attaquer à un musée qu'à un distributeur automatique, même, ou à un fourgon blindé encore plus.
0: Alors, moi, je suis journaliste, comme vous, cher confrère, mais j'ai appris beaucoup de choses en lisant cette main basse sur le Louvre, les secrets du casse que vous publiez avec d'autres de vos confrères chez Flammarion. Vous parliez d'abord justement du musée du Louvre. J'ai appris qu'aucune instance ne centralise la sûreté du Louvre. On n'a pas donc d'instance spécialisée dans la sécurité de ce plus grand musée du monde.
11: Ce qui est dingue, si vous voulez, c'est que ce casque, en fait, il était presque autoproclamé.
0: Oui.
11: Parce que il y avait plusieurs rapports qui pointaient exactement les failles qui ont permis ce casque. Et donc la fenêtre, par exemple, de la galerie Apollon, qui n'était pas plus épaisse qu'une fenêtre de campagne.
0: Oui.
11: Il y a aussi l'absence de caméras, ou en tout cas des angles morts dans les caméras. Et il y avait presque quasiment le mode opératoire qui avait été donné dans un rapport. Ce fameux rapport Van Cleef et Arpels,
0: oui,
11: qui est sorti en 2018 et qui montrait exactement comment il fallait s'y prendre pour aller voler ces bijoux. Et rien n'a été fait parce que, soi-disant, ce rapport n'avait pas été remis à la présidente Laurence Descartes. Et effectivement, comme vous le dites, il n'y avait, soit extraordinaire, personne pour coordonner la sécurité dans le Louvre. Ce qui veut dire que la sécurité dans le Louvre n'était pas une priorité. La priorité, c'était le rayonnement du Louvre, organiser des grands événements. Et le mot sécurité dans la mission même de Laurent Descartes, quand elle prend son poste après le Covid, eh bien, il n'y a même pas le mot sécurité qui est prononcé une seule fois, et encore, c'est pour la conservation des œuvres d'art. C'est tout.
0: Tout est ahurissant dans cette histoire, ce que vous venez de dire, une fois de plus, Jean-Michel Descugis l'est aussi, et si j'ose dire, le Louvre s'en sort très bien. Parce que vous dites, par exemple, il y a quand même pas mal de mystères encore sur ce casque, où sont les bijoux, qui est le commanditaire, ça, on peut en parler si on a un petit peu le temps encore, mais je vous laisserai aussi découvrir ce livre. Mais pourquoi, par exemple, quelques centimètres du vol de ces bijoux, un bijou a été épargné d'une valeur bien supérieure encore. Pourquoi finalement on n'a pas fait razzia sur ces bijoux? Alors ça, c'est quelque chose qui vous interpelle.
11: Alors les bijoux du régent,
0: qui est
11: à 144 carats, et 50, évalué à 51 millions d'euros. Oui, c'est un grand mystère. Ça beaucoup et ça intrigue toujours les enquêteurs. Alors première hypothèse, c'est que il y aurait un commanditaire, ce qui n'est pas plus du tout la piste privilégiée aujourd'hui, mais qui leur aurait dit, on s'intéresse pas à ce bijou parce qu'il sera trop dur à écouler ou pour un collectionneur qui n'est pas intéressé par ça.
0: Oui.
11: Ou alors peut-être que ils sont passés à côté. En tout cas, c'est vraiment un mystère pour l'instant, ce bijou du régent qui n'a pas été effectivement volé.
0: Oui, vous dites que la piste du commanditaire n'est plus celle qui est privilégiée, Jean-Michel Descugis. Vous avez des informations aujourd'hui?
11: Au départ, si vous voulez, c'est vrai que ça a été l'hypothèse principale privilégiée, parce que le cas avait été si bien préparé qu'on se disait que c'était impossible que quelqu'un n'ait pas
0: ciblé
11: le tuyau, etc. Aujourd'hui, après presque plus de 6 mois d'enquête, tous les fils renvoient à Aubervilliers, à ses potes, à un parking que les enquêteurs ont découvert 16 jours après le casse, où il y avait des caméras de surveillance et où on voit que les bijoux sont passés par ce parking.
0: Oui.
11: On voit carrément Doudou sortir le diadème de l'impératrice Eugénie et le mettre sur la selle de sa moto. Et ces bijoux ont disparu entre le 19 et le 25 octobre, date de la première arrestation.
0: Ouais.
11: Et où sont-ils passés? Donc là, il y a deux hypothèses. Soit ils sont toujours là, ou pas loin. Soit ils sont partis, ils ont été écoulés vers la Belgique, par exemple.
0: C'est ça.
11: Qui est aujourd'hui la piste peut-être la plus, en tout cas privilégiée.
0: En tout cas, ces hommes qui dorment en prison depuis n'ont pas parlé, ils n'ont pas balancé, comme on dit dans le jargon. Je vais laisser à nos auditeurs le soin de découvrir vraiment ce récit qui est absolument génial et haletant et terriblement vrai, hélas, qui va donner lieu d'ailleurs à une série documentaire. Vous avez vendu les droits, c'est un casque qui inspirera aussi le cinéma, donc il y a à la fois la série Jean-Michel et puis un long métrage en préparation sur la base de ce document.
11: Oui, il y a le réalisateur Romain Gavras qui normalement devrait faire un film produit par Iconoclast. Et puis il y a aussi un documentaire qui est prévu sur le sujet.
0: Merci beaucoup et bravo pour votre boulot d'investigation, Jean-Michel Descugis, avec Jérémy Famelet et Nicolas-Charles Torrent. Main basse sur le Louvre, dans les secrets du CAS. C'est une plongée incroyable dans une enquête extrêmement sensible au cœur du célèbre musée, toujours dans la tourmente. Merci beaucoup, Jean-Michel.
11: Merci.
0: Merci de votre fidélité.
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0: Et on va se quitter avec votre rendez-vous anti-arnaque au Drazo. Attention, des escrocs encore se font passer pour la Banque de France.
12: Effectivement, et tout y passe. Hein. On a les faux mails, les faux coups de fil et même les fausses vidéos où on voit des dirigeants de la Banque de France nous vendre des placements financiers. Ça, c'est très pervers. Je commence avec le faux mail. Emmanuel, un auditeur, m'a alerté. Il a reçu un message. Service sécurité Banque de France, confirmation d'une opération en cours. Et l'opération en question, aille sur froide, 2463,45 € qu'il aurait soi-disant payé par carte bancaire, lui dit-on. Là, on se calme, on respire. C'est une adresse Gmail qui écrit à notre auditeur. Et non, la Banque de France ne vous écrira pas avec une banale adresse Gmail. Autre méthode, c'est quand l'escroc vous fait miroiter un héritage ou une somme quelconque et mystérieuse. Pareil, il vous met Banque de France pour faire sérieux, mais il va surtout essayer de vous faire payer des frais ou autres. Généralement, il vous dit vite, vite, sinon la somme va vous passer sous le nez. Oui. Et ça aussi, cette urgence, c'est un bon indice.
0: Et Audrazo, parlez-nous aussi de ces histoires de vidéos truquées alors.
12: Alors là, c'est la Banque de France elle-même qui a alerté. Elle a vu passer des vidéos avec le visage et la voix de certains de ses dirigeants en train de nous recommander un placement juteux. Je vous ai déjà mis en garde contre les fausses interviews de célébrités, Michel Drucker et autres, sur des investissements soi-disant miraculeux. Mais là, on est d'accord, c'est encore plus piégeux. Quelque chose que vous devez avoir en tête, un dirigeant de la Banque de France ne recommande jamais de produits financiers ou de plateformes d'investissement. Donc ne vous laissez pas tenter, passez votre chemin.
0: Merci Audrazo pour ces bons conseils de vigilance, de précaution. C'est pas vrai, votre rendez-vous anti-arnaque au quotidien dans Ma France. Je vous donne rendez-vous demain à 13h. 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
15: La piscine à Roubaix, c'est un endroit où on a pu faire plouf un moment, d'ailleurs il y a toujours un bassin. C'est devenu aussi un musée très curieux qui vous propose une exposition temporaire autour de l'histoire de la Redoute. La Redoute, une entreprise d'avant-garde qui a initié une certaine façon de voir la mode et de la rendre accessible. C'est tout ça que raconte cette exposition à partir de l'histoire de la filature, de l'histoire de la laine jusqu'à nos jours. Découvrez donc l'histoire de la Redoute, qui fait partie bien sûr des grandes enseignes qui ont marqué la métropole lilloise et plus particulièrement la ville de Roubaix. C'est jusqu'au 5 juillet, c'est à la piscine, musée d'art et d'industrie de Roubaix. C'est l'occasion aussi de retrouver son très beau bassin Art Déco.
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Mylène Farmer qu'on découvre avec cette première chanson Maman a tort, elle était déjà dans son rôle de femme enfant. Merci d'écouter votre radio ici Nord. Avec cette chaleur, on a tous envie de faire une sieste. Eh bien, si on faisait déjà une pause les uns avec les autres tranquillement pour parler par exemple des concerts à venir, avec le rendez-vous de Philippe Salé par ici, les concerts qui vous mettra forcément de bonne humeur. Et puis on continue bien sûr en musique avec vos chansons préférées. Merci d'avoir choisi votre radio ici Nord.

0: Voix de crooner, voix de chanteur de charme, presque un charme absolument incroyable, celui de Zucchero. Merci d'écouter votre radio ici Nord. Tout de suite, un autre charmeur, Philippe Salé, avec ses bons plans. Par ici, les concerts, tout de suite, maintenant.
1: FFF, un groupe formé en 87 qui mélange différents styles, principalement le funk et le rock, et bien ces gars-là sont de retour et ils vont passer chez nous. FFF, comprenez, la Fédération Française de Funk, a sorti en octobre 2025 You Scream. C'est leur premier album studio en 23 ans. Il est encensé par le public et la critique et il est suivi d'une tournée française.

0: plein concert, Yarol se rapproche un petit peu du public et il y a quelqu'un qui lance un truc à la tête de Yarol, une canette ou un espèce de truc comme ça. Et ça a été un réflexe, hein. Mais on était en train de chanter, j'ai posé le micro et je suis tombé dessus dans la foule et j'ai commencé à me battre. Et avant de me rendre compte, en disant, mais mec, t'es en concert là.
1: Méfiez-vous les premiers rangs.
2: Alors avec You Scream, FFF, cette fédération française de funk reprend du service, je vous le disais, et surtout rejoue en live. C'est un groupe à voir sur scène, hein. Ça tombe bien parce qu'ils vont passer chez nous. Alors certes, c'est dans quelques mois, puisque ce sera le 5 novembre, à la fin de l'année pratiquement, et dans une petite salle aux Splendides de Lille. Alors notez vite la date pour ne pas manquer l'un des groupes live les plus marquants de notre scène française. FFF, 5 novembre 2026, aux Splendides de Lille FIV à 20h, à partir de 35 euros, la soirée funk.
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0: Vita, promets-moi de la douceur pour ce début d'après-midi et de chouettes cadeaux. 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

0: C'est toujours un plaisir d'écouter Johnny Hallyday, de retrouver son répertoire. J'ai oublié de vivre. Merci d'écouter Ici Nord, il est 14h. Tout de suite, toute l'info après de la musique. On retrouvera une autre belle voix de la variété internationale, Peter Kingsbury, avec le groupe Cock Robin.
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0: 7 départements en vigilance orange canicule, du Cotentin à la Gironde. Nouveauté depuis ce midi, Paris et sa petite couronne passent également sous surveillance renforcée. Vous avez la liste complète et les cartes détaillées sur ici.fr. Et en pleine vague de chaleur, les écoles peuvent vite devenir de véritables fournaises. Mais les fermetures d'établissements doivent être le dernier recours, prévient le ministre de l'Éducation, Édouard Geffray, qui rappelle dans un document envoyé au directeur les consignes de bon sens, comme l'aération des salles ou l'hydratation des enfants. Un plan de départ volontaire chez Michelin, le groupe français, un des leaders mondiaux des pneus, annonce que 1500 postes sont concernés sur 3 ans. Dans le détail, Michelin écrit dans son communiqué qu'il s'agit d'un projet d'adaptation des effectifs sans aucun départ contraint. Michelin qui a fermé 6 usines en France en 20 ans. Émotion aujourd'hui à l'Assemblée nationale. Les députés ont approuvé en première lecture et à l'unanimité l'abrogation du Code noir, ainsi que l'ensemble des textes ayant réglementé l'esclavage dans les colonies françaises, des textes jamais formellement abrogés après 1848. Les médicaments anti-obésité, Wegovy et Mounjaro seront officiellement remboursés dès la mi-juin en France, mais dans un cadre très contrôlé. La France est le premier pays de l'Union européenne à le faire. Le taux de remboursement est fixé à 65%. Mais dans les faits, pour la très grande majorité, ce sera un remboursement à 100%, car quasiment tous ces patients sont pris en charge à 100%, explique Stéphanie Rist, la ministre de la Santé.
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2: L'actu du ciel à 14h, une bonne minute, c'est toujours un estival, caniculaire même, puisque les températures dépassent les 30 degrés depuis plusieurs jours. Alors cet après-midi, on est entre 29 et 32 degrés sous abri, évidemment elle se situe largement au-dessus des valeurs normales. 18 à 21 la nuit prochaine et demain, 32 à 33 voire 34 degrés. Sur la route, quelques petits ralentissements sur la 22, sens Gand-Lille, Neuville-en-Ferrin, Bondu, dans l'autre sens c'est fluide, d'ailleurs partout ailleurs c'est fluide. Soyez prudents tout de même avec ces fortes chaleurs. Attention sur la route.
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2: Prudence, je vois quand même, je vous le dis parce que je le vois à l'instant, un petit ralentissement en direction de Dunkerque, secteur de Grande-Synthe, Capelle-la-Grande, jusqu'à Coudekerque-Branche, méfiez-vous là aussi, il y a un petit peu de rouge sur le secteur et donc ailleurs. Tout est fluide, bonne route en musique avec Cock Robin sur Ici Nord.

0: un roi de la funk, George Benson, pour votre début d'après-midi. Et nous, on vous invite aussi à découvrir plein de jeux de plein air demain dans Bienvenue chez vous. Entre 9h et 10h, Michael Paschen et moi-même, nous allons enquêter pour vous sur tous ces jeux que l'on peut faire en extérieur actuellement avec vos témoignages au 03 20 55 89 89. De la musique encore et toujours, vos chansons préférées, françaises vos chansons. Zazie, Pascal Obispo et Francis Cabrel, Michel Polnareff pour vous accompagner.
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1: Samedi 6 et dimanche 7 juin, rendez-vous au jardin dans le château d'Ardelot. C'est un événement gratuit. Samedi à partir de 15h et jusqu'à 19h, rendez-vous dans le jardin d'hiver pour vivre une vie de château avec un troc de plantes proposé par l'association Anime Condette. Des plantes d'intérieur, des plants de légumes, mais aussi des graines et des semences. Et puis à 16h, il y aura une balade sur les plantes sauvages comestibles. Vous pourrez ainsi découvrir comment profiter de certaines plantes sauvages en salade ou remède officinal. Puis rendez-vous de nouveau dimanche de 11h à 18h avec une visite guidée du jardin. On va aussi pouvoir identifier les araignées du jardin avec Eden 62 pour en avoir moins peur. Et puis on va aussi repérer les oiseaux du jardin. 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

0: Everybody wants to rule the world. Ça marche encore. Tears for Fears. Les bons souvenirs musicaux sont sur votre radio ici Nord. Et si vous voulez aussi nous parler de vos propres initiatives, de vos bonnes idées, de vos rendez-vous que vous mettez en place avec votre association dans votre quartier, n'hésitez pas, le grand agenda d'ici Nord est fait pour vous tous les samedis et dimanches à partir de 10h. Vous nous appelez tout simplement 03 20 55 89 89. On continue en musique avec Donna Lewis.
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0: Une réunion cet après-midi à Matignon en présence d'une bonne partie du gouvernement. Au cœur des discussions, la canicule. 17 départements sont placés en vigilance orange autour de la table ministre de l'Éducation. Car beaucoup de parents s'inquiètent quand ils déposent leurs enfants à l'école le matin. Édouard Geffray dit avoir envoyé des consignes de bon sens au directeur et prévient que les fermetures doivent intervenir en ultime recours. Une grosse baisse des effectifs à prévoir chez Michelin. Le leader mondial de fabrication de pneus annonce la mise en place d'un plan de départ volontaire pour supprimer jusqu'à 1500 postes en 3 ans uniquement sur la base du volontariat. Michelin évoque à la fois un contexte international chahuté et des coûts jugés trop élevés en France. Patrick Balkany fait appel de sa condamnation dans 2 dossiers de détournement de fonds publics. L'ex-maire de Levallois qui vient d'être condamné donc par le tribunal correctionnel de Nanterre a respectivement 15 mois d'emprisonnement ferme et 3 ans ferme, mais sans mandat de dépôt dans ces 2 dossiers. Le géant du commerce en ligne Temu sanctionné d'une amende de 200 millions d'euros. L'Union européenne estime que la plateforme chinoise permet la vente aux consommateurs européens de produits illégaux, dont des jouets pour bébés jugés dangereux ou des chargeurs défectueux. Roland Garros avec un jeune prodige français, Moïse Kouamé, 17 ans, sur les courts cet après-midi. Un match très accroché, 2-7 partout contre l'Argentin Valero. Ce soir, 20h15, un autre Français à suivre. Arthur Rinderknecht affronte l'Italien Berrettini. Programme et résultats sur ici.fr.
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2: 15h, une grosse minute sur la route. On va regarder ça dans un instant. Juste la météo, 29 à 32 cet après-midi, 18 à 21 la nuit prochaine. Aéré, ventilé, climatisé si vous pouvez, parce que la nuit va être chaude. Et demain, ça sera le pic, 32 degrés dans l'intérieur, 33 voire 34 sous abri, bien sûr. La route, quelques petits ralentissements, moins que tout à l'heure même. Au niveau de la 22 sens Gand-Lille, secteur de Tourcoing, les Francs Brimpin, exactement. C'est très léger. Ailleurs, tout est absolument fluide. Peut-être la courbe de Ronchin, le tronc commun des 5 voies jusqu'à l'Équin en direction de Paris, là, très légèrement ralenti.
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2: Et puis toujours le petit coup de frein quand même entre Grande-Synthe et Coudekerque-Branche. On est en direction de Dunkerque, dans ce Calais-Dunkerque. Là aussi, c'est légèrement dense à cet endroit-là sur la 16. Ailleurs, c'est fluide. Et on retrouve Jean-Louis Aubert pour Juste une illusion. Qu'est-ce qui

0: Kate Mylène Farmer et California, votre radio ici Nord, la radio de vos chansons préférées et des rendez-vous du Nord et du Pas-de-Calais comme le final de la 5e édition du Festival Itac. C'est à Maubeuge ce samedi avec Le Manège, un concentré de spectacles gratuits un peu partout dans la ville. Allez sur le site de la salle du Manège pour en savoir plus. Et nous, c'est de la musique française que l'on continue d'écouter avec François Fellman, Louisa et Daniel Balavoine.
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1: La piscine à Roubaix, c'est un endroit où on a pu faire plouf un moment, d'ailleurs il y a toujours un bassin. C'est devenu aussi un musée très curieux qui vous propose une exposition temporaire autour de l'histoire de la Redoute. La Redoute, une entreprise d'avant-garde qui a initié une certaine façon de voir la mode et de la rendre accessible. C'est tout ça que raconte cette exposition à partir de l'histoire de la filature, de l'histoire de la laine jusqu'à nos jours. Découvrez donc l'histoire de la Redoute qui fait partie bien sûr des grandes enseignes qui ont marqué la métropole lilloise et plus particulièrement la ville de Roubaix. C'est jusqu'au 5 juillet, c'est à la piscine, musée d'art et d'industrie de Roubaix. C'est l'occasion aussi de retrouver son très beau bassin Art Déco.
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0: pas une chanson que l'on vous a offert, c'est une caresse. La caresse de la voix de Shadé Smooth au Barrett. 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
4: 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Et là, on est impeccable bien.
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0: Orchestral Manoeuvre in the Dark, ça s'appelle Souvenir, ça tombe bien, nous on aime les souvenirs musicaux. Avec votre radio ici Nord, je vous souhaite une excellente fin d'après-midi en compagnie de Philippe Salé qui prend le relais et on parlera bien sûr route et trafic avec lui, mais tout de suite 16h, l'heure de l'actualité en France et dans le monde.
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0: 7 départements en vigilance orange canicule, du Cotentin à la Gironde. Nouveauté depuis ce midi, Paris et sa petite couronne passent également sous surveillance renforcée. Une réunion doit se tenir dans quelques minutes à Matignon. Et en pleine vague de chaleur, les écoles peuvent vite devenir de véritables fournaises. Mais les fermetures d'établissements scolaires doivent être le dernier recours, prévient le ministre de l'Éducation nationale, Édouard Geffray, qui rappelle dans un document envoyé au directeur les consignes de bon sens. Un plan de départ volontaire chez Michelin, le groupe français, un des leaders mondiaux des pneus, annonce que 1500 postes sont concernés sur 3 ans, sans aucun départ contraint, précise Michelin, qui a déjà fermé 6 usines en France en 20 ans. Émotion aujourd'hui à l'Assemblée nationale, les députés ont approuvé en première lecture et à l'unanimité l'abrogation du Code noir, ainsi que l'ensemble des textes ayant réglementé l'esclavage dans les colonies françaises, des textes jamais formellement abrogés après 1848. C'est un suspense insoutenable à Roland-Garros avec le jeune prodige français Moïse Kwame, 17 ans, qui est en train de jouer un match fleuve face au Paraguayen Valero. Nous sommes dans le tie-break après un 5e set. Et puis à 2 jours de la finale de Ligue des Champions qui opposera le PSG à Arsenal en Hongrie, un gros dispositif de sécurité sera mis en place. 22 000 forces de l'ordre mobilisées dans toute la France, dont 8 000 à Paris, selon le ministre de l'Intérieur, Laurent Nunez. Vous avez tous les détails sur ici.fr.
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2: Là, pour l'instant, rien à télécharger, je vous dis tout. Pour la météo, vous la téléchargez pas, elle est livrée sur un plateau, là, à 16h01, grosse minute, donc, avant de commencer ce 16-19. Enfin, que la météo, je vais rien vous apprendre, parce que vous le voyez comme moi, c'est du 29, enfin, vous le ressentez, du 29 à 32 degrés, sur les températures sous abri maximales cet après-midi. Alors, la nuit qui arrive, par contre, là, je crois que ce sont les plus chaudes qu'on ait eues jusqu'à maintenant, 18 à 21 degrés, pour ces minimales, dans cette nuit de jeudi à vendredi, hein, donc, et demain, ça sera visiblement la journée, là aussi, la plus chaude depuis le début de cet épisode chaud caniculaire. Je ne sais pas si on peut dire caniculaire, mais en tout cas hyper estival. 32, 33, voire 34 degrés sous abri prévu demain, 25 en Flandre-Maritime. Donc ça reste vraiment une journée prévue très très chaude. Et même encore, je vois samedi, 28 à 31 degrés sont prévus pour samedi, pour les minimales, 24 à la côte en Flandre-Maritime. Un soleil qui va dominer largement dimanche, avec quelques passages nuageux. C'est revu de manière positive la météo, parce que ça devait quand même virer un petit peu aux averses et aux orages. Visiblement, ça reste quand même bien lumineux, avec des températures un peu plus respirables, 23, 26 pour dimanche. Mais de quoi faire le barbecue, hein, manger dans le jardin ou se balader, quoi. Enfin, de quoi profiter de la vie, j'ai envie de dire. Sur la route, quelques ralentissements dans le sens Gand-Lille, de Neuville-en-Ferrain à Bondu. C'est le classique sur la 22, sens Gand-Lille. L'autre sens, c'est plutôt dégagé dans l'ensemble. Il y a un petit coup de frein au niveau de la rocade nord-ouest, hein, vers Gand, mais c'est très léger. Un petit coup de frein dans le milieu de la traversée de Villeneuve-d'Ascq, hein, Château-Rouge, Pont-de-Bois à peu près, dans le sens Gand-Lille, très léger. Également le périph' de la 25, hein, à partir du secteur de l'île sud, à peu près porte des postes, quand vous êtes sur le périphérique, hein, je dis bien quand vous êtes sur la 25. Petit ralentissement encore là, jusqu'à la jonction avec l'autoroute A1, qui elle-même est assez dense, jusqu'à Vendeville-Templemar en direction de Paris. L'autre sens est fluide, le tronc commun de la 22 est fluide également. Ralentissement, léger ralentissement avant le rond-point de Fourneau Web. Pour l'instant, le rond-point d'Illy sur cette RN41 vers la Bassée, lui, le rond-point d'Illy est dégagé. Rocade nord-ouest très très bonne, bien dégagée dans les deux sens, j'ai envie de dire, on la félicite. Une A25 sinon qui est très bien, niveau d'anglo, là on n'a vraiment qu'un souci. Tout à l'heure je parlais d'un petit ralentissement secteur de Grande-Synthe vers Dunkerque, en direction de Dunkerque. Là il n'y a plus rien, Capelle-la-Grande, tout ça est rentré dans l'ordre et fluide. La 21 est dégagée, la 2 également.
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2: Je vais mériter mon petit café. Oh oui. Voilà, le petit café là est prêt pour bien commencer l'émission. J'irai encore une après-midi. Ou un après-midi, on peut dire les deux en fait, hein, c'est vrai. Encore un matin, mais encore un après-midi sympathique que je partage avec Tim, qui réalise cette émission cet après-midi. Lunettes de soleil sur la tête, hein. Carrément, il a le look habillé en lin, très décontracte, hein, très mode et très décontracte, Tim, pour réaliser l'émission, il a bien raison. Et puis c'est Ahmed, également très cool, que vous aurez au bout du fil pour partager l'inforoute s'il y a le moindre souci. Fifi dans le poste pour vous accompagner dans la joie, la bonne humeur et le soleil jusqu'à 19h.

0: Merci Miley Cyrus, à l'instant c'était Dream as One.
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0: Dans la joie, je disais la bonne humeur, le soleil, donc la détente, on est là pour être relax et rentrer cool, zen à la maison avec tous les rendez-vous qu'on aime bien. On va se marrer un bon coup aussi puisqu'il y a l'humour en tube, hein, quand il fait chaud, faut travailler les zygomatiques, faut se détendre, faut rire un bon coup. On le fait tous les jours, ça sera Fred Ballard dans quelques minutes qui va nous amuser, on va dire, comment repérer un talent ou des talents cachés, surtout chez nos ados, parfois un peu mou du genou. Comment essayer de dénicher un petit talent chez nos ados qui parfois, ont tendance à la flemme. On va rire avec ça tout à l'heure avec Fred Ballard et puis on ira voir comment vont les femmes aussi. On va prendre des nouvelles avec Patrick Juvet, le spécialiste, hein, donc avec où sont les femmes. On va danser et s'amuser avec ça dans un instant. Mais d'abord, l'humour en tube. Avant ça, il y a Olivier Paulet avec ses 200 raisons d'aimer la région qu'on retrouve tous les jours en début d'émission.
2: 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Raison numéro 120, l'arbre à loques.
3: Alors, qu'est-ce qu'un arbre à loques ?
4: Mais j'en sais rien, moi !
3: C'est un arbre sur lequel ont été mis des morceaux de vêtements pour obtenir une guérison. Cet arbre a le pouvoir de guérir des maladies. Et l'arbre à loques, chez nous, il est à Annon, tout près de la route, sur la départementale 40, près de la sortie 4 de l'A23. Allez, venez. Je suis avec Bertrand, il est guide ésotérique. Pas érotique, ésotérique. Alors, qu'est-ce qu'il a de particulier, cet arbre ?
5: C'est un arbre ancestral qui remonte à la nuit des temps. Hein. Avant les chrétiens, en fait, ce sont des lieux de culte et de guérison païenne.
3: Ça remonte aux Celtes, en fait. Et la légende raconte qu'un bûcheron ou un curé est passé devant l'arbre et il y voit une statuette représentant la Vierge ou le Christ. Il l'emporte pour la mettre dans l'église et le lendemain, en repassant par là, il voit que la statuette est de retour dans l'arbre. Rebelote, il la ramène dans l'église et le surlendemain, 10 de der, la statuette est revenue dans l'arbre. Bon bah, qui se dit, c'est là qu'elle a envie d'être et il fait bâtir près de l'arbre une chapelle. Voilà, on y est. Alors, comment ça marche ?
5: On porte un vêtement sur la partie qu'on veut guérir, la partie souffrante. On vient ensuite l'attacher à l'arbre et on fait une petite prière. Tous les linges qui pendent sont révélateurs de l'endroit qu'on veut soigner.
3: Et il y a plein de loques dans l'arbre.
5: Bon, si on voit par exemple une chaussette, ici il y a des chaussettes, ça c'est des gens qui ont des problèmes aux jambes.
3: Et au-dessus là ?
5: Ici vous avez un foulard. Un foulard, ça peut laisser présager que c'est une personne qui aurait éventuellement des problèmes de gorge.
3: Et encore plus haut là ?
5: Plus haut, on pourrait trouver par exemple un soutien-gorge, une culotte pour les dames qui ne savent pas avoir d'enfants par exemple.
3: En nouveauté, vous avez quoi ?
5: Ce qui est nouveau, c'est les masques Covid, parce qu'il y en a quand même beaucoup.
3: Un arbre habillé pour l'hiver.
5: Ici.
3: Joli, le ici.
5: Ici, c'est un arbre qui a survécu vraiment à plusieurs siècles, à plusieurs millénaires, toujours actif aujourd'hui.
3: Et est-ce qu'il y a eu des résultats ?
5: J'ai reçu beaucoup de témoignages de guérison. Le petit bobo, on va dire, a vraiment des guérisons vraiment spectaculaires et de maladies quand même très graves.
3: Alors ceux qui sollicitent la magie de l'arbre à loques le font de façon plutôt discrète et plutôt à la tombée de la nuit. Oh mais il y a même un mini parachute là-haut. Mamie ?
6: Okay, hein.
3: Ce serait pas ta culotte en haut de l'arbre là ?
6: Mais si alors.
0: Mamie, remets ta culotte. Parce qu'il faut aller danser sur la piste. Il y a Patrick qui nous attend et qui met l'ambiance là. Ouh, disco. Ouh. Où sont les femmes ? Patrick Juvet, énorme. Ça, c'est pour se faire plaisir comme ça, en roulant. Si vous êtes en voiture en ce moment, plein après-midi, sous le soleil. Juste après, deux salles, deux ambiances. On ira du côté du rock australien avec Midnight Oil, Beds Are Burning. Que des tubes, c'est sur ici.

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0: Tomber du ciel, c'est la chaleur qui tombe du ciel là, en ce moment. Les rayons de soleil aussi, on se protège hein, quand même. Les lunettes, une casquette, un chapeau et de l'eau. On s'hydrate beaucoup, bien sûr. Merci, Jacques Higelin. Et on regarde la routière ensemble à 16h36, l'infotrafic. C'est un petit peu chargé, on va dire, hein, notamment sur l'autoroute A25. L'autoroute A25 en direction de Dunkerque. Alors, on a deux ralentissements. Un premier léger au niveau de Sequedin ou Bourdin jusqu'à Entier-en-Web. C'est un peu le classique, ça. Hein. Vu l'heure qui avance, en général, on sait que cette portion-là ralentit un peu. C'est le cas avec une petite répercussion sur la fin de la rocade nord-ouest, justement, Capinghem-Lhomme, jusqu'à l'arrivée sur Anglo. Et ensuite, si on continue sur cette A25, c'est un petit peu plus rouge. Là, à partir d'Armentières vers Dunkerque, vous avez 10 minutes de temps de parcours en plus. En gros, entre Armentières et Nieppe, là, on a voilà cette densité de trafic. Donc, soyez juste prudents. Ensuite, je check, la 25 va bien. Elle roule bien. Et la 16, au bout de tout ça, on a le secteur de la 16, évidemment, notre A16 qui parcourt le littoral et qui est complètement fluide et dégagé. Ça, c'est la bonne nouvelle. Ça s'est chargé aussi, mais alors, plus sérieusement, sur la voie rapide urbaine, la 356, secteur de Mons, Sarre, Saint-Maurice-Pelvoisin, à peu près, vous voyez, Mons-en-Barœul. Donc, à partir de là, vous pouvez venir sur l'île. Vous avez aussi 10 minutes de temps de parcours supplémentaire. Jonction également un peu délicate avec l'A1 quand vous arrivez de la 25. Secteur à peu près sur la 25 de la Porte des Postes, hein, mais quand vous êtes sur le périph' A25, là aussi c'est toujours ralenti. Pareil, quand vous venez de la voie rapide urbaine ou de la 25 pour rejoindre l'A1, c'est un petit peu dense. Et l'A1 est chargé jusqu'à Vondeville-Templemare dans les deux sens, hein, en direction de Paris comme en direction de Lille. Un petit coup de frein sur la première, depuis la courbe de Babylone et la première partie de la traversée de Villeneuve-d'Ascq en direction de Lille. On bat tout ça, on a un tronc commun en terminaison de la 27 aussi, hein, le tronc commun de la 22 qui lui aussi commence à se densifier légèrement. La 21, ça va. Secteur de Dourges, Pont de Dourges, tout ça est fluide. Tout va bien, pas de souci. Du côté de la 47 également. Et la 2, on commence à avoir des petits ralentissements dans le sens Bruxelles-Paris, secteur de Marly, Aulnoy, le pont de Tri, Prouvy, limite Rouvigny, vous voyez, mais c'est léger. Hein. C'est une petite densité de trafic. La 23, la 21 est fluide et la 23 également. Voilà, on a fait le tour. On continue à suivre l'évolution de tout ça. Enfin, en tout cas, je vous tiens informé, ne vous inquiétez pas.
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0: One Republic Runaway à l'instant sur Essinor. On se fait plaisir en musique, bien sûr, mais en humour aussi, avec l'humour en tube, Fred Ballard, à l'adolescence, j'en parlais tout à l'heure. Certains parents, c'est vrai, paniquent, c'est légitime, vous avez paniqué, ou vous allez peut-être paniquer si votre enfant n'est pas encore ado. Et on a du mal à reconnaître, c'est vrai, notre petit si mignon au départ, en fait. Alors, pour aider un petit peu tous les propriétaires d'ados, ou en devenir, hein, de ceux qui vont avoir des ados face à eux, Fred Ballard, vous avez recommandé vivement, en tout cas, de chercher les talents cachés avec l'humour en tube de nos enfants.
1: Quoi ? T'as des problèmes en quoi ? En histoire, mais pose-moi la question, mon chou, c'est quoi la question ? Clovis était le roi des Francs, quelle a été sa réaction lors du passage à l'euro ?
2: Voilà, bon bah là, typiquement, Olivier de Benoît est un papa au bout du rouleau qui ne baisse pas les bras et qui comprend que les talents cachés de son ado sont la finance ou l'humour comme papa, car souvent, faut le savoir, l'ado est assez binaire.
1: Il divise sa journée en différentes activités. Le sommeil qui occupe 60% de son temps et le réveil qui occupe les 40% restants. Deuxièmement, un ado, il ne quitte jamais sa chambre. C'est vrai. D'ailleurs, on va bientôt vendre notre appartement. J'ai dit à l'agent immobilier, il est vendu avec.
2: Voilà, bon, bah, l'air de rien, c'est un plus hein, pour l'avenir de l'ado qui saura comment se vendre avec ou sans les meubles. C'est pas rien, hein, parce qu'en général, l'ado de base fonctionne plus souvent en mode off qu'en mode on.
3: Les amis de 12 à 16 ans, j'ai eu du sang dans mon cerveau. En cumulé, hein. 5 minutes. Et c'est la phase de ma vie où on a essayé de m'apprendre le plus de trucs. Mais j'étais pas là, moi, cousin !
2: Eh ben, ça faisait longtemps qu'on cherchait l'explication et Romane Frécinet nous l'offre sur un plateau de stand-up. Que tu sois frérot, cousin, daron, daronne, tata, tonton, tu peux dire tout ce que tu veux à un cerveau d'ado non irrigué. Ça déclenchera juste une bonne grosse marade, mais pas plus. Même si affinité.
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0: Jeanne Mas, toute première fois, elle revient en tournée. Elle a dit récemment, j'ai vu dans une interview, qu'elle envisageait, elle vit en Arizona, elle vit aux États-Unis, elle était venue dans l'émission d'ailleurs, il y a une petite année, pour son concert au Sébastopol, et elle était heureuse, elle nous disait après sa promo, comme elle dit en France, de repartir aux États-Unis. Elle envisagerait peut-être de revenir s'installer en France. En tout cas, c'est ce qui s'est dit récemment. Jeanne Mas, qui est en train de préparer un nouvel album.
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0: Michael, avec The Way You Make Me Feel.
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0: 17h, c'est l'heure de Julien Prouvoyeur. Bonjour Julien.
2: Bonjour Philippe, bonjour à tous.
0: Et dans l'actualité, le Pas-de-Calais, dans le Pas-de-Calais, l'avenir des salariés de GTE Automotive, toujours incertain.
2: Les deux entreprises du groupe sont en grande difficulté. À Salomines, Durisotti est en redressement judiciaire. À Bapaume, Clégé est au bord de la liquidation. Leurs salariés sont au chômage partiel depuis plusieurs semaines maintenant. Ils se sont mobilisés ce matin devant les deux sites. Mais il y a peut-être une petite lueur d'espoir chez Clégé, l'un des anciens actionnaires du groupe GTE Automotive. Est en désaccord avec ses anciens partenaires financiers, il se dit prêt à relancer Clégé, à condition que la région Hauts-de-France le soutienne. Ludwig Schellez, dirigeant de l'entreprise Delcroix-Clégé.
3: C'est une entreprise qui est la seule à avoir cette activité-là au nord de Paris. On a des clients qui sont encore prêts à nous faire confiance. C'est sûr que la situation dégradée leur a fait peur ces derniers mois et on peut les comprendre. C'est une reprise qui se doit d'être progressive. On aurait encore recours à la PLD rebond, donc une activité partielle qui permettrait de redémarrer petit à petit.
4: Vous avez un capital pour reprendre cette entreprise ?
3: À ce jour, l'idée serait de mobiliser 1 million d'apports d'actionnaires uniques, c'est-à-dire moi. Je travaille également avec des fonds, donc on aura une capacité de lever de l'ordre de 1 million à 1,3 million. Et on a une demande qui a été formulée d'1,2 million auprès de la région. Donc sans ce soutien, cette adhésion au projet, pour moi le projet, malgré les financements, sera mort-né. Il y a une vraie défiance, aussi bien des acteurs publics que privés, à l'encontre des sociétés du groupe GTE. Donc il y a une vraie nécessité de pouvoir avoir ce soutien actif d'un partenaire fort, notre partenaire régional, pour redonner la confiance.
2: Ludwig Schellez, dirigeant de l'entreprise Delcroix-Clégé, au micro de Vanessa Lamar, sollicité par ICI Nord, la région Hauts-de-France n'a pas encore répondu à notre demande d'interview. Une jeune gérante d'épicerie de nuit de Roubaix, condamnée par le tribunal correctionnel de Lille, condamnée pour vente de protoxyde d'azote. En janvier dernier, les policiers ont découvert dans son commerce 200 bonbonnes de proto, 10 000 ballons de baudruche et 13 000 euros en espèces. Lors de son procès, la jeune femme a reconnu avoir vendu ces différents produits. Le tribunal a rendu son délibéré aujourd'hui. La gérante de 25 ans écope de 18 mois de prison avec sursis, 25 000 euros d'amende et également l'interdiction de gérer un établissement pendant 5 ans. Le Nord et le Pas-de-Calais en vigilance orange à cause de la pollution de l'air, pollution à l'ozone renforcée par les fortes chaleurs des derniers jours. Cela concerne même l'ensemble de la région. Aujourd'hui et pour toute la journée de demain, les vents faibles ne permettent pas aux particules fines de se dissiper. La préfecture du Nord appelle les personnes à risque à limiter leur activité physique. Et puis c'est un nom qui parle aux amateurs de football. Vous connaissez sûrement Carlo Ancelotti, actuel sélectionneur de l'équipe du Brésil, ancien entraîneur du Real Madrid. Eh bien, son fils, Davide, est également entraîneur et il va officier dès la saison prochaine sur le banc du LOSC. Selon les informations d'ICI Nord, l'Italien est le successeur de Bruno Genesio, dont le départ a été officialisé lundi. Le LOSC pourrait confirmer l'arrivée du tacticien de 36 ans dans les prochains jours. Portrait de Davide Ancelotti à découvrir sur ici.fr. On le disait, Philippe, soleil et chaleur qui perdurent encore aujourd'hui.
0: Incroyable quand même, cet été avant l'été. Alors, vous êtes fait la réflexion, je vais y arriver.
2: Oui.
0: C'est la chaleur, hein, on a du mal. Les neurones ont du mal à...
2: voilà, justement, preuve.
0: Il fait chaud. La preuve qu'il fait chaud là-haut, ça chauffe aussi. Peut-être vous êtes fait cette réflexion en vous disant, si ça tombe cet été, on aura 20 degrés.
2: Ça n'a aucun sens.
0: On ne sait pas.
2: Froid cet été. Voilà. C'est vrai que là, on a un temps très, très estival.
0: Peut-être que c'est l'été avant l'été. On espère quand même avoir un peu de chaleur cet été, parce que là c'est bien avant l'heure. Effectivement, ces chaleurs caniculaires sur une bonne partie de la région, il y a pas mal de régions encore en situation de canicule. Là pour cette nuit, c'est quand même, je crois, la nuit la plus chaude que nous ayons eue jusqu'à aujourd'hui, hein, 18 à 21 degrés. Ce sont les minimales cette nuit.
2: Ah oui.
0: Oui, 18 à 21 degrés quand même. C'est largement au-dessus des valeurs saisonnières observées normalement. Et demain on sera à 32, 33, voire 34 degrés sous abri.
2: Journée la plus chaude.
0: Chaude quand même. On pourrait monter à 36, 37 degrés au soleil, donc attention surtout. 25 en Flandre maritime. Et puis ensuite, on sera comme ça avec samedi, pour le week-end en tout cas, 28 à 31 degrés, 24 à la côte, et 23 à 26 dimanche. Alors peut-être quelques averses orageuses en fin de journée de samedi. Le retour du soleil dimanche, finalement, c'est plus lumineux pour ce week-end de fête des mers annoncé pour dimanche. Et ça reste encore chaud. Alors, plus acceptable à 23 à 26 pour dimanche. Et ensuite, on va redescendre vers 22, 24 tout doucement la semaine prochaine, avec un temps plus instable, avec le retour de la pluie. Mais on en a encore au moins pour le week-end. Donc voilà. Bon, on est à 18h.
2: Avec plaisir, à tout à l'heure.
0: À tout à l'heure, Julien. L'info trafic à 17h05, c'est un peu plus chargé à partir de la Courbe de l'Os, la 25 en direction de Dunkerque. Hein. Comptez 20 minutes de temps de parcours en plus maintenant jusqu'à la Chapelle d'Armentières, sens l'île Dunkerque. Dans l'autre sens, c'est chargé avant de rejoindre l'île également à partir à peu près du secteur de l'île sud, hein, sur la 25, grosso modo, pour rejoindre la 1, chargé également depuis Mont-Saint-Barol, toujours sur la voie rapide urbaine pour rejoindre l'île et la jonction avec la 1, toujours un peu délicate. Il y a du monde jusqu'à Souclin maintenant, sur l'autoroute 1 et dans les deux sens, hein. Essentiellement en direction de Paris, mais ça coince légèrement aussi à partir de Souclin pour venir sur l'île, hein. Donc attention, du monde sur le tronc commun de la 22, la courbe de l'Équin pour rejoindre la 1 vers Paris, tout ça est un petit peu chargé aussi, vous l'avez compris. Du monde sur la deuxième partie de la traversée de Villeneuve-d'Ascq après mairie de Villeneuve, hôtel de ville, donc Triolo, pour rejoindre sur la 227 le tronc commun de la 22, c'est un peu dense, avec également du monde à la toute fin de la 27 pour arriver sur ce tronc commun à 22. Vous voyez, les deux axes-là qui amènent sur le tronc commun sont vraiment maintenant beaucoup plus chargés que tout à l'heure. La 23 roule bien, on n'a pas de difficulté. En bas de tout ça, la 2 légèrement ralentie, alors dans une moindre mesure, hein, Soltain, au loin les Valenciennes. C'est dans le sens Bruxelles-Paris, mais c'est moins dense que d'habitude. On a toujours un petit peu de monde sur la 22 dans les deux sens, Gand-Lille-Lille-Gand. RN41, petit ralentissement à partir de Bocan-Ligny jusqu'au rond-point de Fourneau-Web. Hein. Pas trop chargé, un peu de monde également au niveau du rond-point d'Illy jusqu'à la jonction de la Nationale 47. C'est bien la RN41, tout ça en direction de la Bassée, hein, comme d'habitude. Et voilà, on a fait le tour à peu près. Hein. Pour l'instant, le littoral, la 16, elle, maintenant, est toujours bien fluide et dégagée.
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0: Alors, on en a la journée du soleil, mais si on se donne aussi du soleil dans la nuit, on n'en filme plus, là, Gérard Blanc. Parce que là, c'est un moment, faut qu'il arrête, faut qu'il aille se coucher, qu'il nous laisse un peu respirer le soleil. Voilà, souvenir, Gérard Blanc, du soleil dans la nuit, donc, pour être accord un petit peu avec cette météo très estivale.

0: chaud, hein. Je vous le rappelle, les températures de cette nuit, elles sont quand même assez incroyables. Pour ces minimales, 18 à 21 degrés.
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0: Et Louise Petit qui va nous rejoindre dans un instant, allez, d'ici 5 minutes, comme tous les jours. Louise teste des choses et quand elle a aimé, elle vient les partager avec nous. On va aller au musée dans un instant avec Louise. Après Taylor Swift, Opolite sur Ici Nord. Bon après-midi, bon retour à la maison avec votre radio.

0: Oh, il y a un petit côté festif là-dedans, hein, quand même. Taylor Swift, Hope Light. Et il y a un côté test avec Louise Petit. Donc, aujourd'hui, direction un musée bien connu. On y va.
1: Le Centre Azincourt, 1415.
2: Il a été rénové en 2019, ce centre d'interprétation historique qui nous raconte toute l'histoire de cette fameuse guerre de 100 ans. On va donc le découvrir avec Manon Decrouy, chargée de programmation culturelle, que je vais rejoindre. Bonjour Manon.
3: Bonjour.
2: Alors on est ici à l'entrée du musée, au mémorial plus précisément. Je trouve que ça a beaucoup changé, puisque moi j'ai quelques souvenirs d'une visite à l'école toute petite, mais depuis 2019, effectivement ça a bien été refait. Et le but, c'est

0: ce soit très interactif, c'est ce qu'on va voir. D'abord, le mémorial, on y voit donc des noms de soldats disparus lors de cette bataille. Et puis derrière, il y a aussi un mur de champ de bataille avec de la terre, des armures également. Et puis des noms identiques qu'on retrouve parfois... plusieurs fois, jusqu'à 5-6 fois, parce que c'était des personnes de la même famille.
1: Oui, c'est ça. En fait, Azincourt, c'est une bataille du Moyen-Âge qui est assez connue, notamment parce qu'il y a beaucoup de personnes issues de la noblesse française qui sont allées combattre, des hommes issus d'une même famille et qui, parfois, pour la plupart, n'en sont pas revenus. Ce qui fait qu'après la bataille, on a beaucoup de familles nobles qui ont disparu, qui ont été décimées, parce que forcément, les hommes étant morts, la lignée n'a pas pu être perpétuée correctement.
0: Et ici, on est donc dans la salle cinéma, on va dire ça comme ça. Évidemment, on revit la bataille d'Azincourt, c'est ça le but.
1: Oui, c'est ça en fait, c'est totalement immersif. Donc c'est un film qui est projeté en 360 degrés, avec d'un côté les Français, d'un autre côté les Anglais. Et c'est un film qui plaît aux petits comme aux grands.
0: Et on termine par la pièce où on fait un bilan de cette guerre. Donc 1000 Français qui sont morts suite à cette bataille. Et on peut voir aussi les différentes armes. Qu'est-ce que c'est tout ça ?
1: Alors oui, effectivement, dans cette dernière salle, on présente l'armure du combattant et puis il y a un panel de plein d'armes qui pouvaient être utilisées sur le champ de bataille, avec par exemple le longbow, donc l'arc typique des Anglais, qui était utilisé à Azincourt par exemple, des lances ou même des armes tranchantes.
0: Merci beaucoup Manon pour cette visite. Et le centre Azincourt 1415, c'est évidemment testé et approuvé. À bientôt.
1: Merci, à bientôt.

0: Le retour de Céline Dion, évidemment. En attendant les concerts parisiens, la résidence, comme on dit, avec du Goldman dans son la Carmagnole, vive le son. Ça n'a rien à voir. 17h24.
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0: l'instant de Come Easy. Quand les mots ne sont pas faciles, à l'instant FR David, les mots sont simples, sont fluides, ça coule tout seul à la radio. Hein, c'est un peu le principe même de la radio, hein, les mots qui coulent et qui vous amènent la route d'ailleurs à cette heure-ci. L'infotrafic à 17h30 pratiquement, Mickaël, qui a le verbe et le mot facile aussi, Mickaël. Hein, bonjour Mickaël.
1: Bonjour Philippe, bonjour à tous. Effectivement, comme vous dites.
0: Bah oui, maintenant vous avez l'habitude, hein, vous êtes devenus des pros, hein, comme nous à la radio, hein, c'est pareil.
1: Bon. On essaye de
0: mais
1: faire
0: oui,
1: mieux.
0: Mais oui, et surtout vous avez la fierté qui vous accompagne en tant que Lensois de cœur.
1: Oh, supporter. Oui.
0: Vous êtes fier là, hein, on l'a vécu.
1: Oh que oui. Vous n'imaginez même pas à quel point.
0: Si, je sais que vous êtes un supporter Lensois de la première heure. Et donc là, vous avez la fierté qui déborde.
1: Oh oui, j'en déborde, oui.
0: Pour nous aussi, on a vécu tout ça. Vous l'avez vécu avec nous aussi, j'espère, parce qu'on a eu un beau week-end, hein, une belle fin de semaine.
1: Exceptionnel.
0: Bon, et ben voilà, ça y est, ça c'est fait. Concernant la route, alors où en sommes-nous à 17h30?
1: Bah écoutez, pas mal de monde, hein, au niveau des sorties de Lille. On voit que sur l'autoroute A1, ça coince déjà depuis l'échangeur de Vandeville, et ce jusqu'à la terminaison des 5 voies de Ronchin, comme à son habitude, hein, avec des petites répercussions à l'arrière sur la voie rapide urbaine RN356 depuis le secteur de Mont-Saint-Barœul, mais également sur l'autoroute A25, secteur Lille-Sud. Hein, on veut dire que depuis Lille-Sud, pour rejoindre l'autoroute A1, ça coince également. On a également toute la traversée de Villeneuve-d'Ascq, très chargée dans le sens Gand vers Lille depuis la courbe de Babylone jusqu'à la jonction avec le troc commun A22 A27. Cette autoroute A22 où on retrouve là également le ralentissement habituel au niveau de Marc-en-Barœul sur 2 km en direction de Gand. La rocade nord-ouest, secteur de Westcal en direction d'Anglo, ça coince dès son entrée et ensuite ça repart et puis ils vont retomber dans les ralentissements. Secteur de Lambersart jusqu'à la jonction avec l'autoroute A25. Cette autoroute A25 qui reste également chargée depuis la courbe de l'Os jusqu'à l'échangeur d'Anglo en direction de Dunkerque. National 41, on retrouve les deux ralentissements habituels en direction de la Bassée, le premier au niveau du rond-point de Fourneau-Web et le second entre les deux ronds-points d'Illy juste avant la jonction avec la Nationale 47. Secteur de Lens, autoroute A21, quelques petites densités entre Hénin-Beaumont et Montigny dans les deux sens de circulation. Secteur de Arras, petit ralentissement, un peu moins que d'habitude au niveau du rond-point d'Anzin sur la Nationale 25, hein, que ce soit en venant de Sainte-Catherine ou en venant de Dainville, ça ralentit dans les deux sens de circulation. Au niveau du Valenciennois, l'autoroute A2, un petit ralentissement, secteur de Soltain-Marly en direction de Paris. Et puis on a toujours ces travaux également, hein, sur la départementale 649 qui engendre des difficultés, secteur de Soltain, Curgy, Jeanlin. Donc là également, soyez prudents. Et puis je vais terminer par un arrêté qui a été pris suite à l'épisode de pollution qu'on a actuellement, épisode de pollution à l'ozone. Donc il y a un arrêté qui a été pris pour abaisser les limitations de vitesse. Cet arrêté va être en vigueur à partir de ce jour 18h.
0: Ah, c'est important là.
1: Oui, à partir de ce jour 18h et ce jusque demain 23h59, c'est-à-dire jusque demain minuit, on aura l'arrêté. Donc l'arrêté est valable sur les 5 départements de la zone des Hauts-de-France. Ouais. Et puis, donc, on abaisse la limitation de 20 km/h. Sur les autoroutes, la vitesse sera limitée à 110 au lieu de 130. Sur les routes limitées à 110, ce sera 90. Et puis, pour nos amis les poids lourds, ça sera une vitesse limitée à 80 km/h.
0: Vous avez entendu les poids lourds? 80 km/h. Donc c'est dans 28 minutes à 18h.
1: Hein. Voilà, tout à
0: exactement.
1: Fait.
0: Exactement. Hein. C'est obligatoire. Hein. C'est pas conseillé, c'est obligatoire.
1: Non, c'est pas arrêté, donc c'est bien obligatoire.
0: Voilà. Et c'est verbalisable si on ne respecte pas la
1: tout
0: vitesse.
1: Tout à fait. Il y aura des contrôles qui seront effectués.
0: Mmh. Voilà. Évidemment. Donc voilà, mais merci en tout cas de nous avoir prévenus. Et pour ce point complet, on se retrouve tout à l'heure, Mickaël.
1: Sans problème, à tout à l'heure, Philippe.
0: Merci, à tout à l'heure.
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0: En rousse et noir. Ouais, en rouge et noir, comme Jeanne, mais Mylène Farmer. Demain, toute la journée, vous allez entendre régulièrement, toutes les deux heures, tout au long de la journée, dès demain matin, vous allez entendre le nouveau Mylène Farmer. Oui, il y a un nouveau single, pas encore l'album, on attend, on espère qu'on verra, mais pour l'instant, dès demain, vous allez découvrir le tout nouveau single sur Ici Nord de Mylène Farmer. Elle revient, ouais, absolument. C'est à qui le tour? C'est le titre de ce single, mais là on monte un petit peu le temps, avec Pourvu qu'elle soit douce, on se fait un petit peu plaise, avant.

0: Pour qu'elle soit douce, Mylène Farmer, un des grands classiques de Mylène, et donc le tout nouveau single, elle est de retour, on va dire après en gros 4 ans d'une absence relative, remplie par une tournée triomphale des stades bien sûr. C'est à qui le tour, c'est le titre, c'est à qui le tour, premier extrait donc d'un nouvel album studio à venir, normalement à l'automne prochain. Iconique, Mylène bien sûr, qui s'associe pour cette collab avec DJ Lewis, une collaboration on nous dit fusionnelle avec DJ Lewis qui est compositeur, multi-instrumentiste, DJ. Il est originaire de Paris, il a récemment d'ailleurs, ce garçon, collaboré avec Drake entre autres, récompensé au Grammy Awards enfin en 2026. Bref, elle s'entourait de beau monde, Mylène Farmer, à découvrir dès demain matin avec Emmanuel Dubois pour commencer la journée. On l'écoutera tout au long de la journée, demain après-midi aussi, le nouveau Mylène Farmer à venir. C'est à qui le tour?
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0: Et les concerts? FFF, un groupe formé en 87 qui mélange différents styles, principalement le funk et le rock, et bien ces gars-là sont de retour et ils vont passer chez nous. FFF, comprenez, la Fédération Française de Funk, a sorti en octobre 2025 You Scream, c'est leur premier album studio en 23 ans. Il est encensé par le public et la critique et il est suivi d'une tournée française.

0: plein concert, Yarol se rapproche un petit peu du public et il y a quelqu'un qui lance un truc à la tête de Yarol, hein, une canette ou un espèce de truc comme ça. Et ça a été un réflexe, hein. Mais on était en train de chanter, j'ai posé le micro et je suis tombé dessus dans la foule et j'ai commencé à me battre. Et avant de me rendre compte, on vient de me dire, mais mec, t'es en concert là. Méfiez-vous les premiers rangs.
1: Alors avec You Scream, FFF, cette fédération française de funk reprend du service, je vous le disais, et surtout rejoue en live. C'est un groupe à voir sur scène, hein. Ça tombe bien parce qu'ils vont passer chez nous. Alors certes, c'est dans quelques mois, puisque ça sera le 5 novembre, à la fin de l'année pratiquement, et dans une petite salle aux Splendides de Lille. Alors notez vite la date pour ne pas manquer l'un des groupes live les plus marquants de notre scène française. FFF, 5 novembre 2026, aux Splendides de Lille FIV à 20h, à partir de 35€, la soirée funk.
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1: 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Tout de suite. Maintenant. Oh, le standard a déjà plein joie. Bonne chance. Le temps de l'île au trésor, les enfoirés.

0: Bascule à l'instant, Marc Lavoine sur Essinor. On va basculer vers Fabrice.
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0: Dans le club, Fabrice nous rejoint de Reux. Bonjour Fabrice.
2: Bonjour Philippe. Ça va bien ?
0: Oh oui, ça va bien, ça va bien. Avec le soleil, ouais. Vous avez vu ça, ce soleil et cette chaleur en ce moment. Hein.
2: Cette très grande chaleur, oui.
0: Ouais, ça vous convient, vous, alors, ou c'est too much, ou c'est pas trop votre truc ?
2: Oh, ça dépend des moments, ouais. Ça dépend des moments.
0: Ça dépend. C'est quoi, votre travail, c'est dans la voiture ou...
2: Non, je suis en bureau sur l'île.
0: D'accord, climatisé.
2: Ouais, ça va.
0: Ça va quand même. Bon, comme nous à la station ici, ça va. Hein. On a la fraîche, comme on dit, tout va bien. Vous imaginez avec les machines qu'on a ici pour faire de la radio, si tout se mettait à chauffer, ça poserait problème.
2: Ah, c'est sûr, ça peut être compliqué.
0: Ouais, donc voilà, on a tout ce qu'il faut. Bon, Fabrice, bienvenue dans le club. La carte va arriver chez vous. Elle est valable un an et vous pourrez chaque semaine vous inscrire pour les tirages au sort avec votre numéro de membre. Il n'y a rien d'autre à faire. Si le cadeau vous plaît, hop là, vous le faites. Hein.
2: Eh ben, très bien, merci.
0: Sur la route du retour à la maison.
2: C'est ça.
0: Ouais. Ça va, pas trop de monde, ça roule ?
2: Ça va, ça roule.
0: Bon, bah profitez, pas trop tard, c'est bien. Profitez bien de la fin de journée. Hein.
2: Ouais, on va essayer. Ah, merci bien.
0: Un petit barbecue, un petit truc ce soir, une petite plancha.
2: On peut essayer, ouais. Ça
0: allez,
2: peut être pas mal.
0: Je vous fais confiance. Bonne fin de journée et bienvenue dans le club, Fabrice.
2: Merci bien, merci. Bonne soirée.
0: À bientôt. Qu'est-ce que tu recherches là ? C'est quoi ton problème ? Qu'est-ce que tu cherches après quoi là ? Demandez Madonna. Là c'est la grosse époque, les années 90, Madonna. Vogue, ça a été je crois l'un de ses plus gros cartons. J'ai beaucoup aimé ce titre-là qui monte progressivement pour arriver à une intensité dingue. Claquement de doigts, avec le petit synthé, la nappe là derrière, hein, qui traîne derrière. Et après, voilà. Les petits congas qui arrivent, ça se construit tout doucement. C'était vraiment l'époque 90, hein. Et ça donne ce hit qui reste indémodable. Vogue.

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0: toi, Marie Nescro, qui nous a offert un concert mémorable, qui vous a offert, grâce à Issinor, un concert mémorable. Voilà, ça fait partie des grands événements et des grands moments que peut faire encore aujourd'hui la radio, en tout cas votre radio de proximité dans la région Issinor.
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0: 18h, Julien Prouvoyeur nous rejoint pour toute l'actualité. Dans la métropole lilloise, Julien, deux syndicats de la Poste ont appelé à la grève.
2: Un appel déposé pour aujourd'hui et demain par la CGT et Sud. Il concerne l'immense centre de tri de courrier de l'Équin qui emploie 600 salariés. Les syndicalistes comme Mathias Delin de la CGT demandent de nouvelles embauches en CDI ainsi qu'une hausse des salaires.
3: Franchement, à la fin du mois, il n'y a plus rien pour personne. Là, toutes les discussions, c'est qu'il n'y a plus un euro à la fin de chaque mois. Et déjà que c'était le cas il y a quelques mois, mais alors là, avec l'augmentation des prix, c'est encore pire. Chaque dépense, ça devient une galère. On n'arrive plus à vivre. Mon exemple, c'est que je viens de devoir changer ma batterie, mon alternateur. Ça fait 300 euros que j'ai pas, donc j'ai dû les trouver. Mais en fait, ça, c'est vrai pour tous les collègues, en fait. Dès qu'il y a une dépense supplémentaire qui arrive, on n'arrive pas à vivre, en fait. Il y a eu plus d'un milliard d'euros de bénéfices cette année pour le groupe La Poste. Et cet argent, il faut qu'il soit utilisé pour maintenir tous les emplois, pour augmenter les salaires. Nous, nos salaires, ils restent tout en bas. On a été augmenté de 0,7% d'augmentation. C'est rien. Il y a de l'argent. Il faut que ce soit utilisé pour les travailleurs.
2: Débuté aujourd'hui, le mouvement de grève se poursuit demain au centre de tri de l'Équin. La CGT espère qu'il va s'étendre à d'autres sites de la Poste. Autre mobilisation aujourd'hui, celle des salariés du groupe GTE Automotive, mobilisés dans le Pas-de-Calais devant les usines du Risotti à Salomine et Clégé à Bapaume. Ces salariés sont au chômage partiel depuis plusieurs semaines, inquiets de l'avenir de leurs entreprises en redressement judiciaire ou au bord de la liquidation. Mais aujourd'hui, devant les salariés de l'usine Clégé, l'un des anciens actionnaires du groupe GTE Automotive se dit prêt à relancer Clégé à condition que la région Hauts-de-France le soutienne. Il assure être en désaccord avec ses anciens partenaires financiers.
0: Toujours dans le Pas-de-Calais, un homme a été pris en charge par les secours ce matin.
2: Transporté dans un état grave après avoir été piétiné par son cheval. Ça s'est passé à Opi, près d'Arras. La victime, âgée de 74 ans, venait de chuter dans le box d'un centre équestre. C'est une aide de l'État qui n'a pas beaucoup de succès, mais qui pourrait changer la vie de nombreux foyers, au moins 80 000 dans le Nord. Le fonds de prévention Argile, lancé en octobre dernier. Le département relance sa communication pour faire connaître ce fonds. Son objectif, protéger les habitations face au phénomène du retrait gonflement des argiles, un phénomène aggravé par le réchauffement climatique et qui provoque des mouvements de sol. Conséquence, les maisons se fissurent. Ce dispositif vise à accompagner les propriétaires pour réaliser notamment des travaux sur leur maison. Lever le pied sur les axes routiers de la région, l'air que l'on respire est particulièrement pollué, chargé en ozone et en particules fines. La préfecture prend des mesures, la vitesse est abaissée de 20 km/h sur les routes et les autoroutes. Pour les poids lourds de plus de 3,5 tonnes, interdit de dépasser les 80 km/h. Des restrictions sont en vigueur dès maintenant et au moins jusqu'à demain soir. La préfecture recommande également aux plus fragiles de limiter leurs activités physiques.
0: Voilà, jusqu'à demain minuit, on fera un point d'ailleurs complet sur la route dans un instant avec, tout à l'heure, je vous ferai un rappel de la circulation dans un instant avec la préfecture, le LOSC qui a trouvé le successeur de Bruno Genesio.
2: Oui, il a 36 ans, il est italien et c'est le fils d'un certain Carlo Ancelotti, ancien entraîneur du Real Madrid, actuel sélectionneur de l'équipe du Brésil. Selon les informations d'Issinor, Davide Ancelotti sera l'entraîneur des Dogs la saison prochaine. L'Italien de 36 ans était l'adjoint de son père au Real. Il a déjà officié sur le banc d'un club brésilien. La direction du LOSC pourrait confirmer son arrivée dans les prochains jours. Son portrait est à lire, à découvrir sur ici.fr. En Ligue féminine de handball, les joueuses de Sambre-Avesnois se sont inclinées hier soir pour leur dernier match à domicile. Une défaite 26-30 face à Besançon, qui marque surtout la relégation des Sambriennes en deuxième division. Saison marquée par de nombreuses défaites, donc un maintien manqué de peu. Ce qui n'empêche pas Grégory Collier, le président du Sambre Avesnois Handball, d'être fier de ses joueuses et de son staff.
4: C'était une saison qui a été assez éprouvante pour l'ensemble du staff et du club. Une saison avec beaucoup de déceptions parce qu'on y a cru jusqu'au bout. On était encore en course il n'y a pas encore très longtemps pour au moins pouvoir disputer la place de barragiste, qui est la place de 12e cette année. Mais voilà, la saison était très longue, beaucoup de blessures en début de saison. On a retrouvé l'ensemble de l'effectif qu'à partir du mois d'avril. On estime, nous, en interne, que malgré tout, l'équipe a progressé. Comptablement, on a moins de victoires que la saison d'avant. On estime avoir progressé. Oui, beaucoup de blessures. Ce qui nous a obligés à tirer, en fait, sur l'effectif, sur la corde pendant de longs mois. On est fiers. Je pense que l'équipe a montré beaucoup d'enthousiasme. Elles ont été pro jusqu'au bout. Et je sais qu'on va continuer de construire et de grandir. C'est pas une fin en soi de la redescente en D2.
2: Autre club nordiste engagé en première division cette saison, les joueuses de Saint-Amand se sont-elles imposées face au Havre hier soir, victoire 30-19, un succès qui leur offre une qualification historique en Ligue européenne la saison prochaine, la première de l'histoire du club amandinois. Et puis c'est une drôle de course cycliste qui va attirer pas mal de curieux à la fin du mois, à la base nautique des Prés du M à Armentières, la Red Bull Vélo, compétition organisée par la marque de boissons énergisantes. Le concept, traverser une piste plutôt étroite et plutôt bossue, suspendu le tout au-dessus de l'eau et le tout en tandem. 43 binômes participeront à ce challenge avec des vélos décorés plutôt loufoques. Les inscriptions pour assister à cette course sont ouvertes et c'est gratuit.
0: C'est-à-dire loufoque, ça veut dire quoi loufoque?
2: Décoré, vous avez... Des fois, on reconnaît même pas que c'est un vélo tellement c'est décoré. Ça peut ressembler à un avion, ça peut ressembler à une fusée. J'ai vu quelques images puisque la course existe dans d'autres pays. C'est la première fois qu'elle arrive en France.
0: D'accord, c'est original donc.
2: Oui, c'est plutôt sympa à voir. Ça va être drôle puisque je pense qu'il y a des chutes qui sont au programme également. Je vous en dis pas plus, vous allez voir, vous allez vous régaler, Philippe.
0: Vous vous marrez avec les chutes.
2: Ah bah, il y a des chutes dans l'eau, ça va.
0: Oui, c'est dans l'eau, oui, bien sûr.
2: Mais exprès. Mais il y a peut-être des crocodiles.
0: On a mis des crocodiles aussi. Quand c'est un petit peu la chose. D'accord, très bien, je vois. Bon, alors, concernant, pas de crocodile, concernant les températures, quand qu'on pourrait, on serait presque en Floride ici. Avec le climat, ça ressemblerait à un climat subtropical. C'est vrai que cette nuit va être très chaude, 18 à 21 degrés. C'est assez incroyable pour les températures minimales, donc une nuit chaude. Et demain, une journée très chaude, la plus chaude de la semaine a priori, on le disait, avec du 32 à 34 degrés sous abri. Donc, au soleil, tout ça va monter. Donc, évitez le soleil demain, ne vous exposez pas, une casquette, un chapeau. Rester à l'ombre, déjeuner à l'ombre, par exemple. Moi, j'ai déjà la mienne. Voilà.
2: Vous avez déjà mis la casquette. Même dans le studio, vous mettez la casquette.
0: Toujours, moi, c'est mon pétiche, on va dire. Donc, température élevée demain. Et puis, ça va continuer également samedi. Alors, dans une moindre mesure, mais 28 à 31 degrés aussi. Et puis, dimanche, on respirera peut-être un petit peu mieux, 23 à 26 degrés pour les températures maximales. Avec le retour peut-être de quelques petites pluies, averses orageuses, samedi en fin de journée. Retour quand même du soleil qui va dominer pour dimanche. Voilà. Après, ça changera semaine prochaine. Voilà pour le coup d'œil météo chaude, presque caniculaire. Il y a beaucoup de départements déjà en zone
2: en vigilance orange.
0: Canicule, absolument. Bonne soirée, Julien.
2: Bonne soirée, Philippe.
0: Merci. L'info revient à 19h, bien sûr, et l'info trafic à 18h07. Il s'agit d'un ralentissement, un peu plus marqué sur l'A22. Depuis Villeneuve d'Ascq, à peu près le secteur de Sarre-Babylone, comptez quand même un bon petit bouchon jusqu'à Mouveau, une grosse densité de trafic plutôt jusqu'à Mouveau. C'est pareil depuis la voie rapide urbaine, la 356, qui rejoint d'ailleurs justement le secteur de Wascal, et ensuite c'est la 652, c'est-à-dire la rocade nord-ouest. Pour rejoindre cette rocade nord-ouest, vous aurez pas mal de difficultés, ça reste bien bien rouge. D'abord, le début de la rocade nord-ouest également lui est chargé, dans le sens Wascal-Anglo, entre Wascal et Bondu, vous avez aussi un axe bien chargé. Ensuite, ça roule et ça freine entre Saint-André, c'est de nouveau dense, jusqu'à l'arrivée sur Anglo, où il y a du monde, là, sur Anglo. Après la courbe de l'os, la 25 aussi, donc est bien chargée jusqu'à Prémec. Donc, répercussion, vous l'avez compris, sur cette deuxième partie, la deuxième moitié de la rocade nord-ouest vers Anglo. On a du monde dans les deux sens, au rond-point de Fourneau, RN41, soit vers la Bassée, soit vers Anglo. Vous avez beaucoup de monde, d'ailleurs, c'est un peu plus chargé, même en direction d'Anglo, avant le rond-point de Fourneau, ce qui est rarement le cas. Mais là, c'est le cas. Léger ralentissement entre le rond-point d'Illy et celui de la Nationale 47 par rapport à l'habitude, c'est beaucoup plus léger là. C'est surtout concentré au niveau du rond-point de Fourneau-Web. Du monde en terminaison de la 27, à peu près secteur de Saint-Guéant-Mélantois quand même, jusqu'à la jonction avec le tronc commun de la 22. C'est la première partie de la traversée de Villeneuve d'Ascq qui est chargée depuis la courbe de Babylone. Là aussi, vous avez un quart d'heure de temps de parcours en plus jusqu'à mairie de Villeneuve d'Ascq Pont de Bois, dans le sens Gand-Lille, donc la première partie de la Nationale 227. Après, elle est plus fluide. Je dirais qu'on a fait fait à peu près le tour, je vérifie quand même. Je ne vous ai pas parlé de la 21. Non, c'est qu'il n'y a pas vraiment de ralentissement. On a à partir d'Hénin-Beaumont une petite densité en direction de la 1, hein, vers Noyelles-Godault, hein, dans le sens Lens-Douai. Pour rejoindre la 1, c'est légèrement dense, légèrement, mais enfin elle est plutôt fluide la 21. Et pareil, hein, sur le secteur de la 2, un petit coup de frein habituel entre Soltain et Aulnois-lès-Valenciennes, le sens Bruxelles-Paris. Mais pour le reste, ça roule, le littoral est fluide aussi.
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0: Et je vous rappelle que depuis 18h, allez, 9-10 minutes à peu près, on réduit sa vitesse, c'est obligatoire. 20 km/h de réduction, 130, 110, 110, 90, limité également pour les poids lourds, hein, 80. Donc soyez vraiment attentifs, il y a des contrôles et jusqu'à demain minuit, c'est en vigueur sur tous les axes.

0: Time of my life, à l'instant. Bill Medley, Jennifer Warnes, bien évidemment, pour un classique. Un classique aussi, c'est les Hebdo Région. On y est tous les jours, d'ailleurs.
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0: On sera dans un instant avec Emma Bourgeois, journaliste à l'Indépendant du Pas-de-Calais. Elle va nous parler d'un événement canin, ouais, qui aura lieu à Oulle. Ce sera le 6 juin prochain, on va y arriver. Et on aura le détail complet avec Emma qui va nous rejoindre pour l'Indépendant du Pas-de-Calais, les Hebdo Région tous les jours, vers 18h15-20 à peu près, hein, dans le 16-19 d'ici Nord. Oria, soirée mondaine, c'est pour la partie.

0: dans les soirées mondaines. Oria. 18h18, dans les après-midi relax, chill, cool. On a Emma qui nous rejoint pour les hebdos région. Bonjour Emma.
1: Bonjour Philippe.
0: On est chill, hein, on est cool nous.
1: Mm-hmm.
0: On n'est pas après-midi mondaine, hein, on est plutôt relax, hein, mm-hmm. hein, je pense. Vous aussi à la rédaction, ouais.
1: Oui, sous cette chaleur,
0: ah oui,
1: on
0: n'a
1: pas
0: mieux.
1: Trop le choix.
0: On n'a pas le choix, il faut être chill et relax. L'indépendant du Pas-de-Calais qui cette semaine, Emma, parle d'un événement canin, je disais, qui aura lieu à Oul le 6 juin prochain, Kézako.
1: C'est ça. Alors en fait, c'est la toute première édition et c'est une dame qui est passionnée par la race de berger australien.
0: Oh, c'est
1: qui
0: beau.
1: En fait, ouais, c'est très
0: oh,
1: beau.
0: C'est
1: et
0: beau.
1: Donc elle a fait un élevage. Et donc, en emménageant dans sa ferme, elle s'est dit et pourquoi pas partager cette passion avec d'autres personnes et créer un événement et faire participer des exposants. Et donc, de cette idée a germé cet événement qui aura lieu le 6 juin de 10h à 18h.
0: Très bien. C'est un événement, comment on fait si on veut y participer?
1: Alors pour participer en tant qu'exposant, il faudrait voir avec l'organisatrice, mais par contre pour venir découvrir, parce qu'il y aura aussi beaucoup d'animation, pour venir découvrir cet événement qui paraît quand même assez grandiose, enfin très grand quand même pour une première édition, il y a une vingtaine d'exposants,
0: oui.
1: Et c'est gratuit, donc il suffit juste de s'y rendre et c'est au domaine de Texota. Texota.
0: Okay.
1: C'est à Oul, quoi, aux 15 rues des écoles exactement. Mais bon, tous les détails sont dans l'article, c'est jamais.
0: Mm-hmm. Et c'est à lire en page combien? C'est la une?
1: C'est pas la une, je suis pas sûre que ça fasse partie de la une, je me souviens plus, mais c'est page 13.
0: Voilà, page 13, vous allez trouver l'article complet donc de cet événement canin, visiblement assez important, hein, qui aura lieu à Oul, 6 juin prochain. Merci pour le petit coup de projecteur sur l'indépendant, merci Emma.
1: Merci.
0: Je voulais juste vous hydrater, prendre un petit peu d'eau, vous rafraîchir, et puis on se retrouve bientôt. Merci, à bientôt Emma. 18h20, Harry Styles.

0: Bébé, un instant, Bertignac, Louis Bertignac, elle est visiteur, ces idées-là. Du Florent Pagny, par exemple, voilà ce qui arrive côté musique dans un instant, mais surtout, on va faire un point dans quelques minutes avec Michael à la préfecture. Point route depuis la cellule de vigilance routière.
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2: Michael, à la cellule de vigilance routière, à la préfecture du Nord à Lille.
3: Nous sommes à plus de 6 km de perturbation. Patience surtout dans cet accident.
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2: Bon, pas mal de perturbations, on suit ça, voilà. Michael, avec attention. Merci, à tout à l'heure.
3: À tout à l'heure.
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0: La dernière chanson du monde. La dernière de Florent Pagny, en tout cas, hein, 18h32. Et la dernière info route, c'est là maintenant, à l'instant T, avec Mickaël à la cellule de vigilance routière à la préfecture. Mickaël, et on rappelle que depuis 32 minutes, la vitesse doit être réduite obligatoirement de 20 km/h sur, alors 130 c'est 110, 110 c'est 90, 80 km/h pour les poids lourds, maxi, et c'est valable jusqu'à demain minuit.
1: Vous avez tout résumé, Philippe.
0: Hein, c'est ça, obligatoire, hein, sinon verbalisé, faites attention.
1: Tout à fait, comme vous l'avez dit, hein, sinon vous serez verbalisé. Donc arrêtez qui court depuis 18h ce jour, et ce jusque demain sur les 5 départements de la région des Hauts-de-France. Donc soyez vigilants et respectez cet arrêté, respectez ces limitations qui sont abaissées de 20 km/h.
0: Absolument.
1: Nous, sur les routes, nous avions une petite camionnette qui était en panne sur la traversée de Villeneuve-d'Ascq, RN 227 dans le sens Gand vers Lille, juste après le Stadium Nord. Cette camionnette vient d'être dépannée, mais on voit que ça circule encore très difficilement à l'arrière, hein. Depuis la courbe de Babylone jusqu'au Stadium Nord, on a encore 2-3 km de retenue, mais ça devrait rentrer dans l'ordre assez rapidement puisque cette camionnette a été dépannée. Sur le reste du réseau, encore quelques ralentissements. On voit que la circulation reste chargée. Sans parler de bouchons, hein, sortie de Lille au niveau de l'autoroute 1 entre Vondeville et Ronchin. Encore une petite répercussion sur le bout de la voie rapide urbaine RN 356 dans le sens Gand vers Lille, juste avant de rejoindre soit le tronc commun de l'autoroute 1, soit l'autoroute A25, secteur de Lille. Nous avons toujours quelques ralentissements également sur l'A22. On est dans le sens Lille-Vergan, secteur de Marcamp-Bareuil. Et puis autoroute A25, un léger ralentissement au niveau de l'échangeur d'Anglot en direction de Dunkerque. National 41, un petit ralentissement également au niveau du rond-point de Fourneau-Web dans les deux sens de circulation, et entre les deux ronds-points d'Illy, ça circule correctement. Secteur de Lens, écoutez, plus de difficultés particulières, hein. Ça circule relativement bien également sur l'autoroute A21. Encore quelques petits ralentissements sur la nationale 25, secteur d'Arras dans le sens d'Ainville vers Sainte-Catherine, entre le rond-point d'Anzin et le rond-point de Sainte-Catherine. Il doit y avoir une petite difficulté au niveau du rond-point de Sainte-Catherine parce que c'est inhabituel à cette heure-ci, donc soyez prudents. Et puis secteur de Valenciennes, autoroute A2, ça roule également parfaitement bien. Encore quelques petits ralentissements sur la départementale 649 due à la zone de travaux, secteur de Curgy Jeanlin, mais sinon partout ailleurs, je n'ai pas d'autres difficultés à vous signaler, Philippe.
0: Voilà un point qui est complet. Merci beaucoup, en tout cas, merci Mickaël à la préfecture. On reste vigilant et je rappelle, on adapte sa vitesse jusqu'à demain, 20 km/h en moins, jusqu'à demain minuit pour l'instant. Merci Mickaël, on se retrouvera demain, nous, non,
1: Demain, je serai avec Pascal au matin.
0: Bah alors, vous faites la tête.
1: Non, pas du tout.
0: C'est la rotation. Alors, demain, c'est Emmanuel Dubois qui vous réveille entre 6h et 9h.
1: Ah d'accord, je serai avec Emmanuel alors.
0: Vous serez avec Emmanuel le vendredi et Pascal Toth est en matinée juste après.
1: D'accord, vous aurez Serge l'après-midi.
0: Et voilà, on sera avec Serge pour guider nos auditeurs sur les routes par ces chaleurs. Parce que demain c'est la journée la plus chaude a priori,
1: oui,
0: je rappelle.
1: Oui.
0: Tout est au-dessus de 30 degrés, température sous abri. Donc au soleil on va dépasser les 35 je pense, donc anticipez, soyez prudents demain. Bonne soirée Mickaël.
1: Merci à vous également Philippe.
0: Merci, bon courage pour demain.
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0: Je suis ravi, comme vous aussi, peut-être ravi de savoir que Véronique Sanson va mieux. Elle est hospitalisée, c'est assez sérieux, elle est rentrée chez elle, convalescence, elle se repose, elle a annulé une partie de ses dates, elle va les reprendre a priori cet été, mais la priorité est la santé, qu'elle aille beaucoup mieux. Et voilà, rien que pour Véronique, parce qu'on l'aime, on écoute cette chanson.

0: Merci d'être avec nous sur Ici Nord, 18h41. Les coulisses télé, on y pénètre tous les jours avec Patrice Gascoin, effectivement, pour aller voir un petit peu ce qui nous attend et surtout les préparations d'émissions, les petites infos aussi, les petites indiscrétions. Aujourd'hui, Patrice, vous avez choisi de nous parler d'un hommage à Coluche sur TMC, un documentaire signé d'une personnalité qu'il connaît d'ailleurs, ou qui le connaissait très bien, on pourrait dire, c'est Michel Denisot.
1: Nous sommes le 19 juin 1986. Michel Denisot, alors sur Canal+, présente son émission Zénith avec La Voix qui tremble.
2: Bonsoir à toutes et à tous, c'est donc un Zénith spécial que je vous présenterai avec Philippe Gildas et Maris pour nous rejoindre ce soir. Je pense qu'on sera pas trop de froid. Pardon.
3: Et si aucun d'entre nous ne peut parler, on n'a aucune chance de continuer. Donc Coluche est mort.
2: Alors je vous propose de revoir le Coluche qui était donc à Zénith lundi dernier, juste après sa participation au Stopper de Montlhéry.
1: Il y a des émissions où rester professionnel est un défi aux larmes. Celle de Michel Denisot qui vient de perdre son pote, un autre Michel, Coluche. 40 ans plus tard, ce soir sur TMC, Michel Denisot nous propose un documentaire passionnant et émouvant intitulé « Mon Coluche à moi ». Un document où il se souvient de cette amitié, de leurs moments de télévision partagés, mais où il rencontre aussi les proches de Coluche et les artistes d'aujourd'hui que l'humoriste a inspirés. J'ai appelé Michel Denisot pour lui demander si cette émission de juin 1986 fut la plus difficile de sa vie. Michel Denisot.
4: Oui, ça a été l'émission la plus difficile de ma vie. J'en ai des émissions, j'en ai fait des milliers, mais celle-ci était vraiment, c'est la seule fois où j'étais fauché et cueilli par l'émotion, où j'annonçais la mort de quelqu'un que je connaissais, que j'avais vu la veille ou l'avant-veille et avec lequel j'avais un lien particulier. Et donc après avoir, non pas dominé cette émotion, mais il fallait continuer. Donc j'ai continué grâce à Philippe Gildas et Maryse, qui étaient aussi très proches de Coluche, et on a pu faire l'émission comme on devait la faire ce jour-là, qui était une émission très difficile, effectivement.
2: Et alors là, tu travailles donc depuis un certain temps sur la Côte d'Azur pour revenir en juillet avec un spectacle totalement neuf. Et donc, ça sera tout nouveau ou on va retrouver des...
5: Ah non, tout nouveau. Non, moi, je ne les sais plus, les anciens.
2: Les thèmes, ça sera quoi? Ça sera la politique,
5: la
2: tu
5: politique,
2: vas faire peur aux hommes politiques?
5: Les hommes politiques, ils vont recevoir un peu. Oui, il y en aura pour tout le monde, comme on disait à la radio. C'est-à-dire que je me suis trouvé dans une situation avec les Restaurants du Cœur où ils m'ont tous fait des promesses, tu vois. Et puis maintenant, je les vois, quoi, les promesses, tu vois. Donc, si tu veux, je vais les régaler. Donc, il y aura un concours de Maxi Tête.
1: Extrait de Zénith, l'émission hommage à la disparition de Coluche le 19 juin 1986. Ne manquez pas ce soir sur TMC, Mon Coluche à moi par Michel Denisot. Quant à moi, si je ne trouve pas le chenille public, demain, je vous fais de nouvelles coulisses télé.
0: Voilà, c'est l'histoire d'un mec. Bon, Coluche. Sacré bonhomme. Voici les belles stars pour les souvenirs.
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0: C'est bien ça, ça marque une époque. Level Stars, ce son-là, c'était Sign of the Times.
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0: Sur le chemin, Bruno Béard, le pense pas si bête.
3: Aujourd'hui, avec Violaine Collard du CRIJ, nous parlons du kit de dépistage gratuit des IST. Vous pourrez donner votre sang à Erkenghem-Lys, on en parle. Et tout de suite, on contrôle. Le site Contrôle Technique vous propose des cartes interactives afin de trouver plus rapidement un centre agréé près de chez vous. Vous pouvez aussi comparer les tarifs en précisant le département, le type de véhicule et le carburant utilisé. Rendez-vous sur prix.conso.gouv.fr, rubrique Contrôle Technique. L'établissement français du sang, l'EFS, nous invite à donner notre sang. Vous pourrez le faire le lundi 1er juin au centre Agoralis d'Erkenghem-Lys de 15h à 19h. Info sur dondesang.efs.santé.fr. Aujourd'hui, nous parlons du kit de dépistage gratuit des IST. On en parle avec Violaine du Centre Régional Information Jeunesse des Hauts-de-France. Alors, de quoi s'agit-il, Violaine ? Bonjour.
4: Bonjour. Cela concerne chlamydia et gonocoque, qui sont deux infections sexuellement transmissibles qui explosent chez les jeunes. Ces IST passent souvent inaperçus et peuvent causer de graves complications comme l'infertilité. Pour inciter au dépistage, les jeunes femmes de 18 à 25 ans peuvent commander en ligne un kit d'autoprélèvement sur montestist.amélie.fr qui leur sera envoyé dans une enveloppe neutre à l'adresse souhaitée.
3: Alors, est-ce que ce kit est pris en charge à 100% par l'assurance maladie ?
4: Oui, et il est sans avance de frais. Seule une participation forfaitaire de 2 euros reste applicable et sera déduite de leur prochain remboursement. Le kit contient des instructions claires pour réaliser à domicile cet autoprélèvement qui devra être envoyé au laboratoire dans l'enveloppe préaffranchie fournie. L'ensemble du processus dure une quinzaine de minutes. Les résultats sont communiqués par le laboratoire sur le site internet dédié sous 5 jours. En cas de résultat positif, la jeune femme sera invitée à consulter un médecin ou un centre spécialisé pour entamer un traitement. Elle sera bien évidemment incitée à utiliser systématiquement un préservatif pour éviter de contaminer son ou sa partenaire.
3: Merci Violaine, à bientôt.

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1: Il est 19h, on va retrouver la rédaction d'ICI pour toute l'actu. Et voici le journal.
2: 37,8 degrés près d'Angoulême. En Charente, c'est la température la plus chaude recensée aujourd'hui. Un nouveau record battu pour un mois de mai. Et dans ce contexte, évidemment, attention quand vous travaillez dehors. On le répète, dans la Drôme, à Dire, un ouvrier de 19 ans est mort après une journée de travail sur une toiture. L'hypothèse du coup de chaud, Alexandre Berthaud, est privilégiée.
3: En fin d'après-midi, le jeune homme s'est senti mal sur le chantier sur lequel il était, à Ponet et Saint-Auban, à quelques kilomètres de Die. Toute la journée, il avait travaillé sur les toits et mardi, à l'ombre, la température dépassait les 31 degrés. Le jeune ouvrier était suffisamment mal en point pour qu'on décide de le conduire à l'hôpital le plus proche, à Die. Une fois arrivé, son état de santé s'est dégradé. Il est décédé dans la nuit de mardi à mercredi. Alors la chaleur est-elle la seule responsable de ce décès? Pour l'instant, on ne peut pas l'affirmer. Une enquête en recherche des causes de la mort a été ouverte. Une autopsie doit donc avoir lieu. Du côté de la responsabilité de l'entreprise, on sait qu'il s'agit d'une société bien implantée dans le secteur depuis une dizaine d'années maintenant, spécialisée dans la charpente. On ne sait pas pour l'instant si l'inspection du travail va se saisir du dossier.
2: Alexandre Berthaud, ici de Romardèche. La vague de chaleur au cœur d'une réunion aujourd'hui à Matignon, avec une dizaine de ministres autour de la table qui ont planché essentiellement sur la préparation des prochaines canicule. Parmi ces ministres, le ministre de l'Éducation, Édouard Geffray, qui vient de publier un plan de gestion des vagues de chaleur destiné aux recteurs et aux directeurs académiques, mais certains établissements décident tout simplement de fermer leurs portes. Ce sera le cas demain au collège Jean Moulin à Coulounier-Chamier, près de Périgueux, où 30 degrés ont été relevés dans les classes. Aujourd'hui, impossible de faire cours dans ces conditions, Louise Forbin.
4: Dans les classes situées à l'étage, les températures montent très vite, raconte Loris, un élève de 3e.
5: Ça commence vers 11h, 11h30 avant de manger, la chaleur. Elle est imposante, donc ça fatigue. Et surtout, on a beaucoup de mal à se concentrer.
4: Pour soulager les collégiens, les professeurs ont fait ce qu'ils pouvaient.
6: Dans la cour, on a eu plein de verres d'eau glacée. Ils disaient oui pour qu'on se mette de l'eau sur le visage.
7: Il y a aussi des classes qui sont descendues dans la récréation, à l'ombre, parce qu'ils ne pouvaient pas faire cours à l'intérieur.
4: Car dans certaines classes, les températures ont atteint les 40 degrés dans l'après-midi. Une chaleur qui a causé de nombreux passages à l'infirmerie, selon les élèves.
8: Beaucoup, beaucoup de personnes qui avaient mal à la tête et au ventre.
9: Moi, tellement qu'il faisait chaud, j'arrivais pas à rester debout. Je me suis endormie en classe. J'arrivais pas à me concentrer, il faisait beaucoup trop chaud.
4: La proviseure de l'établissement a donc pris la décision d'annuler les cours, un soulagement pour les collégiens.
10: J'étais contente, je préfère ça qu'avoir cours et avoir super chaud dans les classes.
11: Et on va rester bien au frais chez nous. Hein.
4: Un accueil sera tout de même assuré pour les familles qui n'ont pas de solution.
2: Louise Forbin, ici Périgord. 17 départements de la façade ouest et d'Île-de-France sont toujours en vigilance orange, mais demain, la canicule va régresser par le nord-ouest. Les Côtes d'Armor, le Finistère et la Manche basculeront en vigilance jaune. Carte et prévisions en détail sur ici.fr. Patrick Balkany ne retournera pas en prison. L'ex-maire de Levallois-Perret, reconnu coupable dans 2 affaires de détournement de fonds publics, mais compte tenu de son âge, 77 ans, le tribunal correctionnel de Nanterre ne délivre pas de mandat de dépôt. Il aura donc un aménagement de peine. Une grosse baisse des effectifs à prévoir chez Michelin. Le leader mondial de fabrication de pneus annonce la mise en place d'un plan de départ volontaire pour supprimer jusqu'à 1500 postes en 3 ans uniquement sur la base du volontariat. Michelin évoque à la fois un contexte international chahuté et des coûts jugés trop élevés en France. Et puis il l'a fait, à 17 ans, Moïse Kouamé réalise l'exploit à Roland-Garros. Le jeune prodige français du tennis s'est qualifié cet après-midi pour le 3e tour au terme d'un match fleuve contre le paraguayen Adolfo Daniel Valero. Victoire au tie-break 18 après 5-7 très très accroché, 4h56 précisément de jeu. Moïse Kouamé, 318e mondial, acclamé sur le Langlaine sous un soleil de plomb, a tenu à remercier son public.
12: Les gars, j'ai juste un mot à dire. Merci. Elle vous revient cette victoire. Elle vous revient cette victoire. Merci parce que, franchement, très honnêtement, sans vous, j'aurais jamais gagné ce match. Je pense que vous ne vous rendez même pas compte à quel point vous m'avez porté, les gars. Je pense que physiquement, vous êtes encore plus mort que moi. À force de crier, à force de donner toute votre vie pour moi, pour ce match. Et les gars, merci parce que ça a fonctionné. Merci.
2: La seconde surprise du jour, c'est la sortie du grand favori à l'italien Yannick Sinner, numéro 1 mondial, accablé physiquement par la chaleur, éliminé dès le deuxième tour. Chez les femmes, la française Diane Paris s'est qualifiée pour le troisième tour face à l'américaine Anne Li. Et puis en ce moment, une autre française, Elsa Jacquemot, affronte la numéro 1 mondiale, Arina Sabalenka. Et pour l'instant, elle tient plutôt bien le coup dans le premier set, 6 à 5 pour Sabalenka. C'est à suivre en direct sur ici.fr.
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1: Ouais, et en direct dans un instant, monsieur Laurent Petit-Guillaume qui va nous rejoindre avec un 100% itis, comme tous les soirs, une heure autour des années 80, 100% années 80. Les températures très très chaudes cette nuit, 18, 20 degrés, 21, donc une nuit chaude, fenêtre ouverte, climatisation si vous avez, une bouteille d'eau à côté du lit quand même, un petit coup de rafraîchissement on va dire, brumisateur peut-être, je vous donne des petites astuces, bref, demain on aura la journée la plus chaude de la semaine, un mercure sous abri qui va atteindre les 32, 33, peut-être 34 degrés, donc au soleil, 36, 37 peut-être, bref, en tout cas on est prudent, on est vigilant, avec ce gros coup de chaleur encore demain, avant un week-end où ça devrait retomber légèrement. Sur la route, ça se calme aussi légèrement, et même bien, dans l'ensemble, un petit peu de monde sur l'autoroute, toujours en direction de Paris, légèrement ralenti. On a également une petite densité encore sur la 356, la voie rapide urbaine, en direction de Lille, également la jonction avec la 656, également cette partie de voie rapide urbaine, donc prudence. Ailleurs, secteur de la 21, tout ça, la 2, tout est rentré dans l'ordre et tout est plutôt fluide dans l'ensemble. Rentrez bien à la maison, soyez prudents et vive les années 80 maintenant.
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13: Bonsoir à tous, bienvenue si vous êtes là pour la première fois, vous n'allez pas le regretter, jusqu'à 20h, on se balade en musique dans les années 80, vous les avez peut-être vécues un peu, beaucoup, pas du tout, du coup c'est pas grave, ce ne sont que des tubes et ça commence comme ça.

0: Genesis, c'était Invisible Touch. 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
0: Extrait du 13e album du groupe, un triomphe mondial. Rien qu'aux États-Unis, 6 millions d'exemplaires écoulés en quelques mois. Et quand on pense que cette chanson, comme toutes les autres, a été improvisée dans le studio, ils adorent ça, les Genesis. Invisible Touch est né grâce à un riff de guitare de Mike Rutherford, donnant à Phil Collins l'idée d'une touche invisible. Le texte a été écrit en quelques minutes. On appelle ça le talent. Et chez nous, bah, le talent, il a pour nom Alain Souchon. Je veux du cuir, ça tombe bien.
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0: Un roman d'amitié, Glenn Medeiros et Elsa. Ah, ils étaient jeunes, ils étaient beaux. Lui venant d'Hawaï, elle de Paris. Ils se rencontrent lors d'une émission de télé Sacrée Soirée. Du coup, une maison de disques se dit: tiens, si on leur faisait un tube sur mesure, ça ferait rêver le public. Bien vu. Roman d'amitié se retrouve numéro 1 en France, en Belgique. Et comme ici les numéro 1, on adore ça. Dans la suite de 100% années 80, David Hallyday arrive avec son premier numéro 1. Son premier tube, ce sera High.
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0: L'ambiance des années 80, ça continue sur votre radio Ici Nord, juste après ces petites infos.
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0: Les Communards, c'était You Are My World.
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0: Et c'était le succès du nouveau groupe créé par Jimmy Somerville. On est en 86. Allez, du coup, petit rappel historique. 1986, annonce de la construction d'un tunnel sous la Manche par le président Mitterrand. Naissance de la 5, nouvelle chaîne de télé. Mort de Coluche dans un accident de moto. Et 86, c'est aussi Jeanne Calment qui devient doyenne des Français. Cette même année, le groupe Bill Baxter compose une comédie musicale, Embrasse-moi idiot, d'après un film hollywoodien. Et voilà ce que ça donne.
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0: Maniac, c'était Michael Sambello. Ah, la BO du film Flashdance qui a donné envie à toute une génération de s'inscrire à un cours de danse, c'était en 83. Dans un instant, Décibel sur Ici Votre Radio, présenté par Émilie Mazoyer qui reçoit ce soir le plus talentueux pianiste du monde, Sofiane Pamart, à l'occasion de la sortie de son nouvel album. Mais en attendant, on reste dans les années 80. Dans un instant, Daniel Balavoine, La vie ne m'apprend rien.
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1: Et la soirée continue sur votre radio locale. Ici, il est 20h.
2: Et c'est Décibel, toute l'actualité musicale avec ce soir, le pianiste français le plus demandé au monde, aussi à l'aise à l'opéra qu'à Bercy.
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2: De l'ultime album du rocker belge Arnaud au Imagine de la cérémonie d'ouverture des Jeux Olympiques Paris 2024, Sofiane Pamart flirte avec le million de disques vendus. Il a dépassé tranquillou le milliard de streams. Il ne cesse de nous éblouir depuis 2019, début de sa carrière solo. Et il sera en avril 2027 le premier pianiste à se produire au Stade de France. Sofiane Pamart vient de sortir son 4e album, Movie. On est fan et heureux de l'accueillir dans Décibel.
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2: L'actu musicale de ce 28 mai, c'est l'anniversaire de Kylie Minogue qui, scoop, ne fait pas son âge, vous le saurez tout à l'heure. Le coup de cœur découverte, c'est El Bocho. Vous connaissez pas? C'est normal et c'est à découvrir un peu plus tard dans l'émission, tout comme la toute nouvelle chanson de Christophe Willem. Oui, 20 ans après la nouvelle star, la tortue est de retour avec une nouvelle chanson qui s'appelle System. Et là, il est temps que je vous annonce que le blind test de ce soir, il est lancé. Ça y est, vous pouvez vous inscrire en appelant le standard 0810 055 056. Alexandra vous attend au standard. On joue avec les chansons qui portent des prénoms féminins. Chansons, prénoms féminins, c'est un bon thème, mais il est très vaste. Vous avez une quarantaine de minutes pour réviser. Venez jouer avec nous, puisque à gagner ce soir, c'est Movie, l'album de mon invité Sofiane Pamart. Bonsoir Sofiane, bienvenue.
5: Bonsoir, merci pour cette magnifique introduction, pleine d'entrain, pleine d'enthousiasme, ça me touche beaucoup.
2: Et d'admiration, Sofiane, on s'était vu pour la première fois au moment de Noche, votre 3e album. Le nouveau Movie vient de sortir, et alors c'est fou, hein, à chaque fois, les titres de vos albums, c'est un mot. Le premier c'était Planète, le deuxième Letter, puis Noche, la nuit, et là c'est Movie, film. Vous êtes fan de cinéma?
5: J'adore le cinéma, et je rêvais de composer la musique de mon propre film.
2: Ouais.
5: C'est un rêve que je pouvais rendre réalité avec un album musical où il y a une histoire. J'ai d'abord écrit un scénario qui commence par un lever du soleil, qui termine par un coucher du soleil. Dans ce scénario, en fait, c'est l'histoire d'une journée qui est tellement dense émotionnellement qu'on passe par peut-être tous les sentiments qu'on peut traverser à travers une seule vie. Donc, c'est très ambitieux. Ne vous inquiétez pas, cette journée est inspirante. Elle n'est pas lourde. Trop autre chose.
2: Mais il y a des tempêtes émotionnelles quand même. Hein.
5: Voilà. C'est ça. Donc, c'est la promesse de cet album. Et je viens de le terminer. J'ai mis 2 ans et demi dessus et je suis trop heureux d'en parler et de le promouvoir parce que c'est un projet auquel je crois beaucoup.
2: On va se balader au cœur de ces nouvelles chansons, chère Sofiane Pamart. Mais avant, il faut qu'on se situe géographiquement. Vous, le nordiste, vous habitez à Los Angeles maintenant? Alors ça, pour un fan de cinéma, c'est le rêve.
5: Exactement. Moi, j'ai envie de construire ma vie en fonction de mes inspirations artistiques, en fonction de mes cycles de création. Donc, quand j'ai décidé de faire un film, je me suis dit, où est-ce que je vais être le plus inspiré pour pouvoir le faire? Et si j'allais à Hollywood? Donc c'était un rêve un peu d'enfant sur cet univers-là, glamour du cinéma, et surtout un désir de réaliser une œuvre vraiment ancrée dans un décor cinématographique.
2: Ouais.
5: Donc tous les jours, je me réveillais avec mon piano qui donnait sur cette sublime ville, sur la skyline de Los Angeles, cette énergie de cette ville qui vibre, qui est au milieu en fait de quelque chose de très urbain et quelque chose de très nature, et aussi avec toutes ces personnes qui sont acteurs ou actrices ou qui rêvent de le devenir. J'ai tout pris pour le mettre dans cet album.
2: Et il est très beau. Movie, avant de le découvrir, on va faire un petit retour. Donc, Sofiane Pamart, on peut vous entendre en solo, évidemment. Je le disais tout à l'heure, hein, ça peut être dans un opéra. Vous pouvez évidemment, avec brio, jouer de la musique classique. Hein. Vous êtes médaille d'or du Conservatoire National de Lille. Ça peut être donc sur vos compositions à vous. C'est vrai que tous les pianistes ne sont pas compositeurs. Vous, c'est le cas. Je parlais de Noche tout à l'heure, je m'en suis toujours pas remis, moi.

Et puis depuis le début de votre carrière, vous avez eu cet instinct et ce coup de génie d'aller jouer avec des artistes très différents. On peut vous entendre avec Edith Depréteau reprendre du William Scheller.

0: Alors le piano classique, votre piano à vous, le piano dans la chanson française, dans la variété, mais aussi dans le rap, tout ça, ça fait partie de vous. Vous avez réussi, en fait, ce que peu d'artistes arrivent à faire, c'est à mettre toutes vos facettes artistiques sous les yeux et les oreilles du grand public.
1: C'est vrai, et maintenant, ça s'entend. Et j'ai mis du temps à réussir à ne pas être rangé dans une seule case.
0: Oui.
1: C'était vraiment mon désir, c'est de faire en sorte que... Non, je ne suis pas juste un pianiste classique ou le pianiste des rappeurs ou un pianiste qu'on voit dans l'univers plus de musique électronique. Ou... En fait, je ne voulais vraiment pas être dans une case.
0: Et c'est... Vous en aviez peur.
1: J'avais peur de ça, ouais. Mais surtout que c'était un désir de singularité, ouais. Où j'ai l'impression que toutes ces facettes multiples créent mon identité d'artiste, et c'est très difficile au début de prouver toute sa multiplicité, ouais. Donc il faut du temps, et ce temps je l'ai pris en travaillant beaucoup. J'ai essayé de gagner du temps à essayer de produire en peu d'années un grand catalogue pour que justement je puisse m'élever en côtoyant plein de genres musicaux et plein de gens extraordinaires qui ont aussi des parcours complètement fous,
0: ouais.
1: Mais aussi pour essayer de montrer que finalement en fait tous ces mondes qu'on a tendance à ranger dans des boîtes et à diviser et à opposer, ils sont pas si éloignés que ça. Si jamais on s'intéresse juste à l'émotion, on peut relier un peu tout le monde.
0: Et oui, et notamment avec le piano. Là, vous nous l'avez prouvé, c'est sûr. Et alors, ce qui est génial, c'est que le public a compris ça, a répondu présent. Et l'année prochaine, dans moins d'un an, hein, en avril 2027, vous allez jouer au Stade de France. Ce qui, voilà, pour un musicien, pour un pianiste, est une grande première. Samedi 17 avril 2027, ça paraît loin parce que c'est l'année prochaine. Et en même temps, bah, c'est vite, c'est moins d'un an. Comment avez-vous eu cette idée, ce désir, comment on peut se dire je vais faire un Stade de France?
1: Waouh, j'en perds mes mots tellement.
0: Je sais que c'est vertigineux.
1: C'est vertigineux.
0: Ouais.
1: C'est vertigineux, mais j'ai décidé de jalonner mon parcours d'artiste de grands actes qui vont nous servir de point de ralliement et de manière de raconter cette aventure d'un pianiste. Donc, cette aventure, elle commence avec cet album, Planète, ce tour du monde, où en fait j'essaie de raconter l'émotion que je ressens dans chacune des villes que je visite. Elle continue avec cette lettre d'amour que j'ai faite au public, parce que le public a complètement changé ma vie. Puis après, je me suis intéressé à l'Amérique latine et à travailler vraiment
0: Noche,
1: où j'étais en train de capturer l'énergie nocturne de la nuit. Et enfin, là maintenant, je me dis qu'après tout ça, ça ressemble à un film. Je décide de composer et de réaliser mon propre film musical. Et il me manquait un grand événement pour pouvoir célébrer tout ça. Et je me suis dit, et si jamais c'était le moment pour faire un Stade de France, de la même manière que j'ai vécu l'expérience d'être le premier pianiste à jouer à l'Accor Arena à Bercy.
0: Bercy, ouais. Puis alors Bercy, un vrai Bercy, ras la gueule, vraiment, ouais. Pardon, il n'y a pas d'autre mot, c'était plein, voilà. Quoi. Ouais, c'était fou.
1: Je me suis dit, ok, maintenant le mouvement est devenu encore plus grand, et si on allait chercher le Stade de France comme un grand moment de rassemblement populaire, mais aussi de rassemblement où il y a plein de valeurs qui se fédèrent à travers la musique, et où on se laisse aller dans nos sentiments, dans un voyage introspectif, mais en même temps spectaculaire.
0: Dans les grands rendez-vous qui rassemblent, Sofiane Pamart, vous en avez vécu un il y a 2 ans, la cérémonie d'ouverture des JO Paris 2024. Alors, le Comité international olympique laisse assez libre les villes de ce qu'ils mettent dans leur cérémonie d'ouverture. Mais il y a un truc qui n'est pas négociable, c'est qu'il faut jouer Imagine. Et le deuxième truc pas négociable, vous vous doutez bien, c'est que Imagine, votre version doit être validée par les ayants droit de John Lennon, c'est-à-dire en l'occurrence Yoko Ono. Et donc ça vous est arrivé, Sofiane, vous avez joué Imagine, c'est Juliette Armanet qui chantait. Est-ce que vous pouvez me raconter ce que vous avez ressenti déjà quand on vous l'a proposé, et puis quand Yoko a dit « Yes !»
1: Alors déjà j'étais dans la confidence 2 ans et demi avant le projet.
0: Ah vous aussi, fallait vous taire, rien dire à personne.
1: Personne n'a...
0: Même la famille.
1: Ouais, même la famille, ils l'ont appris une semaine avant, parce que ça a fuité à un moment donné dans la presse, et donc du coup j'ai été obligé de leur expliquer à ce moment-là, mais je respectais cette confidentialité et cette surprise que j'allais offrir. Et j'ai aimé prendre cette responsabilité de jouer Imagine, qui est une grande chanson de paix, avec cette flamme, le piano en feu sur la scène, comme si ça représentait cette flamme olympique, et un geste aussi que j'affectionne particulièrement, de mettre mon piano en feu.
0: Oui, c'est vrai, c'est votre truc. Jimi Hendrix mettait le feu aux guitares, Sofiane Pamar, il met le feu au piano. Voilà.
1: Mais tout ça pour célébrer en fait un moment où en fait on a la chance de représenter quelque chose de profondément culturel et de profondément français aux yeux du monde. Donc avoir l'honneur d'être choisi aussi longtemps en avance pour pouvoir faire cet événement, je trouve ça complètement dingue. Et bien sûr que quand Yoko Ono a accepté la version et a beaucoup aimé la version,
0: on m'a dit qu'elle avait particulièrement apprécié.
1: Et ben j'étais très honoré aussi, et en fait ça a donné un tableau très poétique. C'est un autre événement, on parlait des événements majeurs qui jalonnent un parcours. La cérémonie d'ouverture des Jeux Olympiques de Paris, c'était vraiment fou en 2024.
0: Bah allez, on y retourne alors pour le plaisir. Sofiane Pamar est au piano. Imagine.

0: Il y a tellement d'émotions, Sofiane Pamart, dans votre jeu de piano, que même quand vous vous arrêtez, c'est encore du Sofiane Pamart. Je suis sûre, c'est dingue, dans ce qu'on vient d'écouter, là.
1: C'est un très beau compliment, je le prends.
0: Et mais vraiment
1: beaucoup.
0: Oh là là, grand moment. J'imagine que, voilà, vous en frissonnez encore, et j'imagine que toute la famille était très fière pour les JO. Voilà, c'est...
1: La chance qu'on a quand on joue de la musique, c'est qu'on peut capturer pour toujours une émotion, et à chaque fois qu'on la réécoute, on se souvient de ce qu'on ressentait à ce moment précisément. Donc là, c'est ce qui maintient ce souvenir pour toujours, mais c'est ce que j'aime aussi quand les gens écoutent une musique et s'attachent à une musique, c'est qu'en fait ils se créent leur propre souvenir. Et pour en revenir à l'album qu'on est en train de défendre,
0: oui, Movie,
1: ce que j'aime beaucoup, c'est que mon ambition maintenant, c'est que ça ne devienne plus mon album, mais que ça devienne plus la bande originale de mon film, mais la bande originale du film de la vie de ceux qui m'écoutent. Et je veux que chacun devienne acteur principal, et c'est ce qui compte le plus pour moi. Et là, j'étais en train de me prendre ce morceau là qu'on écoutait Imagine, en me disant mais oui, c'est ça le sentiment que je veux créer. C'est un sentiment où en fait on s'attache à quelque chose de profondément humain, qui va créer des souvenirs qu'on va garder en nous pour toujours. Et ces morceaux vont devenir des Madeleines de Proust pour les réveiller à chaque fois, ces émotions.
0: L'album Movie qui vient de sortir. Alors, on a parlé du côté cinématographique. Sofiane Pamart vous l'a dit, comme tout bon film et toute bonne journée à Los Angeles, ça commence par un lever de soleil.

0: Sunrise in your eyes, lever de soleil dans tes yeux. Vous nous avez habitués à du piano solo. Là, on entend dès le début des chœurs, on entend là les cordes. Donc, dès les premières secondes du disque, on se dit « Ah ouais, là, il a poussé un cran plus loin. Vous vouliez aller un cran plus loin et faire un pas vers les chansons, puisqu'il y a plein de chanteurs et de chanteuses qui sont invités sur votre disque.
1: Après 3 albums de piano solo, j'avais besoin de renouveler mon discours harmonique, ma manière de composer, donc j'ai voulu rajouter des ingrédients dans ma palette. Et c'est comme ça que je me suis dit, ok, la musique orchestrale, c'est une musique qu'on a beaucoup dans les films, je peux me permettre d'y aller. Donc pour la première fois, j'ai commencé à travailler, à composer pour l'orchestre, et à entendre les pupitres des violons, donc je faisais 100 pas et j'entendais un peu de cuivre, j'entendais les bois, j'entendais

0: les coups de timbales.
1: Vous entendiez tout ça dans votre tête, dans, je précise. Oui, c'est ça qui est dingue. Non, mais imaginez ça déjà, composer du piano, composer une mélodie. On se dit, waouh, mais là, c'est tous les instruments de l'orchestre. Et puis, c'est pas un petit orchestre.
0: Et c'est pas un orchestre de 70 personnes.
1: Ouais,
0: et,
1: voilà.
0: Et en fait, il faut les laisser rentrer, ces 70 voix à l'intérieur de soi. Et donc, progressivement, je commençais à trouver des clés. Et c'est pour ça que j'ai pris beaucoup de temps pour composer cet album, parce que c'est un album vraiment qui a été très artisanal dans sa manière d'être conçu et qui m'a obligé à m'élever. Donc il fallait que la proposition soit très claire dès le premier morceau, et c'est pour ça qu'on recommence par du piano quand même, tout au début. Et l'album termine par du piano, mais entre-temps, on a vite l'orchestre, le chœur et toutes ces voix qui arrivent, parce que j'avais besoin de me renouveler et parce que j'avais besoin de d'autres témoignages qu'uniquement le mien. Ma voix, c'est celle du piano, c'est le fil conducteur de cet album, mais j'avais besoin d'acteurs, j'avais besoin de... d'autres personnages qui apparaissaient dans ce film.
1: C'est intéressant de dire des acteurs, parce que pour le coup, toutes les personnalités qui sont en majorité des chanteurs et des chanteuses qui sont invités dans votre disque, c'est des héros de film. Ils ont tous une personnalité, ils ont tous une aura, une dégaine. Je pense par exemple à Mélodie Gardot, c'est la première là, dont on va écouter la voix sur votre album. Mélodie Gardot, avec ses lunettes noires, avec sa blondeur hollywoodienne, elle est incroyable, Mélodie Gardot. Et vous lui faites chanter le moment polar noir, évidemment.
0: Exactement.
1: A kiss, a kill.

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1: Vous la voyez, l'héroïne fatale, un peu vénéneuse. Moi, j'imagine avec un foulard dans les cheveux en train de fumer une cigarette.
2: C'est tout elle. C'est vraiment ça. Elle. On ne va pas faire semblant. Il n'y avait qu'elle pour jouer ce rôle-là.
1: Rôle, ouais.
2: Et à ce moment-là, que ferait un réalisateur avec un acteur, avec une actrice, avec autant de personnalité? Il réinventerait complètement son film pour le faire sur mesure pour cette héroïne.
1: C'est ce qui s'est passé pour la chanson. Ouais, Mélodie Gardot. Pour elle ou pour d'autres chanteurs, chanteuses qu'on trouve sur votre album, Sofiane, je pense à Wyclef des Fugees, à J Balvin, Laurine, Raïm de Christine and the Queens, Sia, enfin voilà, il y a des personnalités vraiment du monde entier. Comment vous leur avez présenté le projet? Vous leur avez dit, on va faire une chanson ou on va faire un film?
2: Je leur ai dit qu'on allait faire un film et que je leur réservais une scène rien qu'à eux. Et qu'il fallait absolument qu'ils jouent le jeu d'enlever leur carapace, d'être vulnérables, parce que pour beaucoup d'entre eux, ils ont jamais posé sur uniquement du piano.
1: Ben non.
2: Et donc je voulais que le fil conducteur, ce soit celui-là, que la patte, l'étalonnage du film, ce soit cette approche uniquement piano-voix, pour eux, pour les invités. Et en faisant ça, je pouvais aller chercher des artistes d'univers complètement différents, et à ce moment-là, en fait, finalement, il y a quand même une direction artistique claire qui se crée au fur et à mesure de le film. Sur le papier, quand on voit tous ces artistes au même endroit, on se dit, mais comment ils se retrouvent autour du même banquet? Et en fait, finalement, quand on écoute l'album, vraiment, je peux vous le garantir, j'ai beaucoup travaillé pour arriver à cet effet-là, mais on a l'impression qu'ils viennent juste les uns après les autres, ouais, dans une pièce où il y a le piano qui les attend pour qu'ils puissent se livrer.
1: Comme dans tous les bons films, vous avez pensé à tout, Sofiane Pamart, et notamment à avoir un narrateur, une voix qui vous raconte. Et quelle voix, Jimmy Butler. C'est la première fois que dans une émission musicale, sans doute, on va parler de lui. C'est un grand basketteur.
2: Un champion de NBA que j'ai eu la chance de rencontrer à l'anniversaire d'un autre invité de l'album qui est J Balvin. Et quand il a pris la parole pour remercier J Balvin de sa générosité pour son anniversaire, dans sa manière d'accueillir ses amis proches. Et je me suis dit, mais quel narrateur extraordinaire.
1: Quelle voix incroyable.
2: Et donc je cherchais une voix pour ce film. Et je lui ai dit, est-ce que tu veux être cette voix? Et est-ce que tu accepterais de raconter ton histoire? Parce que j'ai besoin d'une voix réelle. Parce que ce film est basé sur une true story. Ouais. Et c'est sur une histoire vraie. Et donc, il me fallait non seulement un narrateur charismatique, mais aussi un narrateur qui puisse être légitime dans son parcours de vie pour raconter quelque chose de fort. Et lui, il a été jusqu'à devenir grand champion de basket, mais aussi il a perdu son papa, il a été père, et en fait, il parle de tout ça. Et finalement, il a un langage, un discours très universel. Donc, je vous invite, soit si vous connaissez l'anglais, à apprécier tout son discours, soit à regarder la traduction des paroles, parce que c'est très très très beau ce qu'il dit.
1: Et il le dit d'une telle manière.
3: I mean, I was a kid who didn't have much of anything. But there's a kind of clarity that you get when you're up alone at midnight, too. Other people may have more than me, or an easier path, or whatever. But right now, I got you beat. And I know I'm gonna give more of myself to this day than anybody else would.
1: Vous avez compris, Movie, c'est un album, oui, l'album de Sofiane Pamart, mais c'est vraiment un film en 20 scènes. Est-ce que vous avez envie, Sofiane, de faire 20 vidéos, 20 clips, et pour finalement, bout à bout, faire votre film? Ou est-ce que je m'emballe?
2: Non, mais la semaine dernière, j'étais au Festival de Cannes et j'étais en train de me dire, j'aurais aimé, enfin, je me suis dit, et si jamais un réalisateur s'emparait de cet album?
1: Parce qu'il y a tout, il y a la trame, il y a l'histoire, il y a les chansons.
2: Pour en faire un film. Donc c'est une idée, bizarrement, j'avais pas pensé à cette idée-là, parce que pour moi, c'était une fin en soi, et j'étais surtout attaché à ce que chacun mette ses propres images, mais qui sait, peut-être que dans une deuxième vie de cet album, une fois que chacun aura d'abord travaillé son imaginaire et son propre monde intérieur, peut-être que un réalisateur pourra s'en emparer pour en faire une histoire au cinéma.
1: En tout cas, vous en avez fait un grand quatrième album. Sofiane Pamart, Christine and the Queens, You've Been Away.

0: Quelle beauté! Et alors, mes amis, vous allez être épatés par ce que je vais vous raconter. You've Been Awake, vous venez d'entendre, donc a été enregistré, je parle sous le contrôle de Sofiane Pamar, en une seule prise, c'est une impro. Vous avez improvisé ça.
1: Alors, je l'avais pas décidé, mais à chaque fois que je vais en studio, parce que toutes ces sessions sur cet album ont été faites en studio, elles ne pouvaient pas être réalisées autrement, parce que j'avais besoin de capturer vraiment l'émotion.
0: Alors ça, c'est très intéressant, il faut le dire, parce qu'il y a beaucoup de duos qui sont en fait des duos virtuels, où les artistes s'envoient des pistes via Internet. Là, c'est pas le cas, c'est ensemble. Toujours.
1: Non, mais le projet demandait à ce que ça se fasse comme ça. C'était impossible de le faire autrement, et j'arrivais toujours avec l'esprit préparé, mais en même temps le cœur disponible. Ouais. Et en fonction de ce qui se passait, ben, j'allais me préparer à me poser mes mains sur le piano et à capturer vraiment la magie du moment présent. Et j'étais dans l'ultra présent, très très très très très présent. Et quand je me retrouve avec Rahim, cet artiste extraordinaire en studio, il se passe une telle magie qu'on est tous les deux bouleversés à l'issue de cette première prise et qu'en fait on est bouleversés au point de ne pas pouvoir continuer. Et donc c'est une seule prise
0: et donc c'était vraiment improvisé.
1: Et c'était improvisé et quand je et après je prends le temps, je laisse un peu reposer et je regarde tout ce qu'on a fait et je me suis dit on en a parlé ensemble pendant longtemps. Et en fait, on est revenu au point de se dire que tout était déjà dans la première prise et qu'il fallait rien toucher.
0: C'est beau. Mmh. Et ça arrive aussi dans le cinéma. Parfois, la première prise est la bonne. Movie, c'est le nom de ce nouvel album de Sofiane Pamar. 20 chansons, 20 scènes du début à la fin de la journée, du lever de soleil au coucher du soleil. C'est disponible, c'est magnifique. Et on continue à en parler dans Décibel. Là, on fait une micro-pause. Le temps pour vous d'aller sur le site du Stade de France et réserver vos tickets pour aller applaudir Sofiane Pamar le samedi 17 avril 2027.
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0: L'actu musicale de ce 28 mai, c'est l'anniversaire de Kylie Minogue. Le coup de cœur pour El Bocho et un blind test autour des chansons prénoms féminins à gagner ce soir au blind test. C'est le nouvel album de mon invité Sofiane Pamar. Un pianiste classique, oui, ça c'est sur le papier et au début du CV, mais Sofiane Pamar, c'est plus de 750 000 albums vendus, 1 milliard de streams, 29 singles d'or, des disques d'or aussi, 5 et puis de platine, et puis de diamants aussi, un Bercy complet, mais l'Opéra Garnier également. Il joue pour des marques de luxe, des familles royales, des amateurs de classiques, mais aussi de rap, de chansons, de rock, de musique latine. Il est là partout, Sofiane Pamar, et le meilleur partout. C'est celui qui réunit 80 000 personnes, le Stade de France, l'année prochaine en 2027. Est-ce que vous êtes un artiste comblé? Pour le moment.
1: Je suis un homme comblé parce que j'arrive à exprimer mes émotions de plein de manières différentes et que j'ai la chance d'avoir un public que j'arrive à entraîner dans cette aventure.
0: Ouais, ils vous suivent, voilà. Ils vous font confiance
1: très,
0: en fait.
1: Très très très fidèles et que je rencontre très souvent après mes concerts et grâce à ce lien, j'arrive à comprendre ce qui les fait vibrer et mon rôle dans leur vie et leur rôle dans ma vie, je leur exprime aussi. Donc oui, je suis comblé de cet amour-là.
0: Vous avez pris le risque, parce que c'est un risque quand on vient du classique et qu'on peut y rester. Vous auriez pu faire carrière simplement en tant qu'excellent concertiste. Vous avez pris ce risque de composer votre musique, d'imposer votre style, d'aller, vous l'avez dit tout à l'heure, contre cette idée qu'il faudrait rester chacun dans sa petite chapelle. Vous avez vraiment pété toutes les cages. Ce risque a été payant parce qu'aujourd'hui, j'ai l'impression que vous avez une liberté folle.
1: Oui, Ma liberté est totale grâce à ces risques-là, c'est clair. Après, j'ai une admiration folle aussi pour ceux qui suivent la spécialisation du pianiste classique, qui est un risque aussi, qui est un risque conséquent, mais en même temps qui est admirable. Mais je pense que le risque qui vaut le plus la peine d'être pris dans toutes les vies, c'est celui qui nous ressemble. C'est essayer de faire en sorte qu'on aille au bout de notre singularité, de notre caractère. Et pour ça, c'est jamais perdu. Tous les investissements, tous les efforts, ce n'est jamais une perte d'énergie. Et c'est ce que j'ai fait. J'ai cru très tôt en moi. Et ça m'a pris, en fait, finalement, beaucoup, beaucoup de temps parce que j'ai su vite ce que je voulais devenir.
0: Vous aviez quel âge, vous pensez, quand
1: J'avais l'âge du petit garçon qui est sur
0: la pochette. Ah oui,
1: de l'album.
0: Tellement mignon! Le petit Sofiane. Vous aviez quel âge, là, sur
1: Donc, j'avais 8 ans et je savais ans. Déjà, j'avais déjà un plan très, très, très, enfin, un plan. J'avais pas un plan, mais j'avais un désir très fort de m'exprimer au piano parce que j'avais compris que c'était mon instrument et que c'était ce que j'allais devenir. Et le reste, c'est juste de l'entraînement au conservatoire, la discipline, les efforts, mais aussi beaucoup, beaucoup de rêves.
0: Ouais.
1: Et après, du voyage encore et encore et encore, et trouver une manière de faire en sorte que ce rêve prenne vie. Et là, maintenant que la machine est vraiment lancée, eh bien, je peux aller toujours un peu plus loin.
0: Vous avez eu cette intuition, finalement, à 8 ans, que votre vie, ce serait le piano. Mais alors, quand votre maman vous a mis au conservatoire, c'était même avant vos 8 ans, il me semble, est-ce qu'elle aussi, elle a eu l'intuition? Elle a dit, ce petit-là, il est pianiste? Parce que vous n'êtes pas d'une famille de musiciens classiques, pas du tout.
1: Non,
0: hein.
1: Non, pas du tout, pas du tout. Et en fait, ma mère qui me voyait jouer sur
0: un petit jouet, un petit Fisher-Price.
1: Ouais, un petit mini-clavier, elle s'est dit, il a l'air d'aimer ça, je suis admirative de ce monde-là, il faut absolument que je le mette au conservatoire pour lui donner toutes ses chances. Et à 6 ans, j'intègre le conservatoire et depuis, j'ai continué tout ce parcours. Donc oui, j'ai eu les armes pour pouvoir m'exprimer et c'est ce que j'encourage vraiment à tous les parents d'accompagner les intuitions des enfants parce qu'elles sont souvent très très très justes. Et même si ça passe par une organisation particulière et beaucoup d'efforts, ça vaut toujours le coup d'accompagner ça. Et moi, je suis reconnaissant à vie à la fois de l'encadrement de mes parents, mais aussi des grands maîtres que j'ai au conservatoire et de l'institution publique dont j'ai pu bénéficier depuis que je suis tout petit.
0: Oui, ça vous fait un point commun avec Big Flo et Oli. Je suis sûr qu'il y en a d'autres, mais celui-là, ils nous l'ont dit aussi dans l'émission à quel point c'était génial, de pouvoir aller au conservatoire. Donc big up aux gens du conservatoire qui nous écoutent sans doute. Réaliser ses rêves, c'est aussi parfois inviter des artistes qu'on écoutait quand on était ado sur son album. Alors j'ai vu le nom de Wyclef Jean dans la liste des invités de Movie et Sofiane Pamart. Wyclef, c'est les Fugees, c'est le plus grand groupe de la fin des années 90. Voilà ce que vous faites ensemble.

0: Je ne l'ai jamais entendu chanter comme ça. Qu'est-ce qui s'est passé ce soir-là? C'était la nuit, hein?
1: C'était la nuit. En fait, ce qui était beau, c'est que j'étais à New York. J'organisais des dîners dans une très belle suite où il y avait aussi un piano. Et parfois, j'improvisais au piano pendant la nuit. On me filme. Et je sais pas comment, mais cette vidéo atterrit dans le téléphone de Wyclef qui demande à me voir. Je le rencontre le lendemain dans la nuit, et d'ailleurs dans le studio d'Alicia Keys et sur le piano d'Alicia Keys.
0: Pardon, monsieur. Ah oui, non mais c'est vrai. Et c'est Hollywood, hein, les gars.
1: Et donc tout est surréaliste, mais tout est très beau. Et quand je le rencontre, vraiment, on a une des premières choses qu'il me dit. Donc d'abord, il vient avec sa guitare, on improvise au piano, et après il me regarde droit dans les yeux, et il m'a dit, tu sais ce qu'on va faire? On va faire une chanson de paix. Ah. Et There Will Be a Day est une chanson de paix. C'est une chanson où en fait on s'imagine un monde où on est tous en train de boire la même eau, de boire, d'être réunis autour du même oasis, d'avoir des protections spirituelles, des armées d'anges qui font en sorte que on est en train d'œuvrer pour la paix. Elle est très très très belle, cette chanson, et c'est l'histoire d'une rencontre qui est devenue on est devenus de grands amis à partir de cette première rencontre en studio et en créant ce morceau.
0: Il parle un peu français en plus, il est haïtien.
1: Exactement. Donc, voilà, c'est ce qu'il me dit. Et une des choses qu'il m'a dit aussi, c'est que c'est aussi une histoire de paix et d'amour entre Haïti et la France qu'on va écrire. Deux grands projets. Ouais.
0: C'est beau. Elle est magnifique, cette chanson. Elle s'appelle There Will Be a Day. Il y a piano sonata avec J Balvin. Non, ça, c'est...

0: une voix que vous connaissez bien, mais que vous n'avez jamais entendue sans section rythmique. Évidemment, J Balvin et tous ces artistes de musique latine, ils sont obligés d'avoir du rythme. Oui. Là, c'est piano-voix.
1: Mais pour autant, on ressent ce rapport au rythme dans sa manière de scander les mots. Mais c'est vrai que pour lui, il s'est livré d'une manière tellement bouleversante. Et ce qui est amusant, parce que tu as créé sans le faire exprès un rapprochement entre les deux morceaux. Ouais. On écoutait Wyclef, oui, qui a été fait la nuit du jour de l'enregistrement du morceau Piano Sonata. Donc le jour, j'étais avec J Balvin, à New York aussi, dans ce même studio, et la nuit, j'étais avec Wyclef Jean. Et donc j'ai vécu 24 heures de musique extraordinaire.
0: Après, on fait quoi? Pas envie d'aller dormir après?
1: Non.
0: Waouh, wow. Ouais, c'est sacré 24 heures. Ouais,
1: c'était 24 heures complètement folle.
0: Alors, ce que j'aime aussi dans votre parcours, Sofiane Pamar, et ça, on le voit voilà, depuis le premier album, et puis la manière dont vous adaptez aussi aux gens que vous croisez, aux gens qui vous posent des questions selon leur spécialité, selon tout ça, là, vous comprenez ça, vous avez une vraie intelligence humaine et émotionnelle. Et quelqu'un comme Laurine, qui est gagnante de l'Eurovision, voilà, qu'on pourrait dire, oh, est-ce que c'est pas un peu ringard? Alors, vous, pas du tout. Non seulement vous n'êtes pas snob, mais en plus, vous arrivez à transcender tout ça, l'image des gens. En fait, quand ils débarquent chez vous, dans votre album, dans votre film, dans votre movie, ils peuvent se réinventer. Laurine, c'est pas la même, là.
1: Je pense vraiment que quand on rencontre quelqu'un, au plus notre cœur est pur et enfin vraiment sincèrement, sans préjugés ou sans attente particulière, eh bien au plus on laisse la place à quelque chose de magique. Ouais. Et après, bien sûr que parfois il y a des rencontres qui vont pas se passer comme on l'espérait, ça peut arriver. Mais le fait d'avoir une vision positive de ce qui peut arriver et d'être réceptif à quelque chose de différent de ce qu'on connaît déjà et accepter que l'autre peut nous apporter une vérité qu'on ne connaît pas, c'est comme ça qu'on crée de grands moments. Et c'est ce qui s'est passé avec Laurine, qui est une grande artiste, et vous allez l'entendre sur son morceau I Am What I Am. C'est une diva, et elle vit tellement de choses dans son cœur qu'elle a besoin d'exprimer, et si on lui laisse la place, ça donne ce grand morceau.

0: What I Am, Sofiane Pamart et Laurine. Hein, vous l'avez compris, cet album est un film. Ce film est un voyage en 20 scènes avec des invités et puis aussi des moments où vous êtes tout seul, Sofiane. Vous ne serez pas tout seul au Stade de France l'année prochaine, 17 avril 2027, mais j'espère qu'on se reparlera d'ici là. Qu'est-ce que je peux vous souhaiter pour la suite?
1: Qu'on soit toujours plus nombreux à se fédérer autour du piano.
0: Ah, c'est un beau vœu, et en plus vous ne le faites pas pour vous-même du coup, mais pour tout le monde, pour la communauté, j'aime beaucoup. J'aime beaucoup. Alors pour vous remercier, on va écouter un des grands moments de cet album, c'est Gimme Love, version orchestrale, Sofiane Pamart et Sia. Et merci beaucoup d'être venue nous voir, Sofiane.
1: Merci Émilie, j'ai passé un excellent moment et je te remercie personnellement merci. Pour la classe et la manière de mettre en valeur tes invités. Je suis touché par ce qui vient de se passer. 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

0: ça c'est la voix, Sofiane Pamart, c'est le piano et la magie de ce disque, ce nouvel album Movie. Sofiane Pamart était dans Décibels.
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0: Il est temps les amis de jouer au Blind Test, avec qui on joue ce soir? Allô, allô.
2: Chantal.
0: C'est Chantal.
3: Bonjour, Laetitia.
0: Chantal et Laetitia, bienvenue à toutes les deux. Pardon, j'étais occupée en fait pendant la chanson à chanter sur du Sia. Bon, personne ne m'entendait, hein. Heureusement, il était parti, Sofiane Pamart. Et donc, je n'ai pas entendu la régie qui me donnait vos prénoms à toutes les deux. Chantal, Laetitia, bonsoir. Et bienvenue, merci d'être venue jouer avec nous. Comment ça va?
2: Ça va très bien.
0: Bon, le cadeau que je vous offre ce soir, c'est Movie, l'album de Sofiane Pamart, qui est un grand pianiste, mais qui donc, on le découvre, fait aussi des chansons incroyables, avec plein d'invités. Chantal et Laetitia, avant même de jouer, sachez que vous avez toutes les deux gagné, bravo, je vous félicite.
3: Ah, merci.
0: Voilà. C'est important de gagner avant de jouer, comme ça après on joue mieux, on est plus détendu. Et je rappelle pour vous et pour celles et ceux qui seraient là pour la première fois, le principe du blind test. On va écouter des chansons et il va falloir retrouver le plus rapidement possible le nom des interprètes de ces chansons. Pour vous aider, chaque soir dans le blind test, il y a un thème et le thème du jour, c'est les prénoms féminins en chanson. Ça veut dire que toutes les chansons qu'on va écouter, voilà, elles portent le nom d'un prénom féminin. Voilà. Par exemple, s'il y avait une chanson qui s'appelait Hey, salut Chantal, peut-être qu'elle serait dans le blind test. Ou alors, pour Laetitia, il y a une chanson de Gainsbourg. Hein.
2: Elle non, bah, Laetitia, a... Laetitia,
0: elle
2: a
0: oui.
2: Dit, elle a
0: une chanson. Bah oui, L-A-E dans la T-I-T-I-A. Voilà, exactement. Allez, c'est parti pour une première chanson qui porte un prénom féminin. Attention, c'est pas le prénom féminin qu'il faut retrouver, c'est le nom de l'interprète. Est-ce que vous êtes prête?
2: On est prête.
0: Alors on y va, première chanson, dites-moi, qui chante ça?
3: Gainsbourg, Laetitia.
0: Oui.

0: Elisa, Serge Gainsbourg, Laetitia l'a dit en premier, mais je crois que Chantal l'avait aussi. Hein.
1: Oui.
0: Un incontournable des chansons prénom féminin, Elisa. On continue, on change de pays, d'époque et de chanson, évidemment. Qui chantait ça? Il s'agit d'un groupe américain. Un groupe américain qui porte le nom, attention, je vais vous donner un indice, du héros des blagues enfantines les plus répandues dans les cours d'école.
2: Carambar, les fichas.
0: Alors, c'est non, pas Carambar, c'est, vous savez, quand on dit « Ah, je vais vous raconter une histoire de... »
2: Toto,
0: oui,
2: Toto,
0: oui. Bravo, ouais. Bravo.

0: Rosanna de Toto. La légende raconte que c'est une chanson adressée à Rosanna Arquette, dont un membre du groupe était très amoureux. Rosanna Arquette, héroïne du Grand Bleu, aussi actrice américaine, mais c'est elle l'héroïne du Grand Bleu, aux côtés de Jean-Marc Barr et de Jean Reno. J'en profite pour vous glisser l'info, si vous avez raté Décibel avec Éric Serra, compositeur de la grande bande originale du Grand Bleu, il était avec nous il n'y a pas très longtemps et tout ça est déjà disponible en podcast. Alors Chantal et Laetitia, vous êtes très fortes en blagues de cours d'école et en chansons. Je vous propose un dernier titre.
1: Oui.
0: Ok, alors après Rosanna et Elisa, là on chante une Caroline, mais qui est le chanteur ?

0: bravo à toutes les deux, Laetitia et Chantal. C'était un joli blind test avec toutes ces filles, Caroline, Rosanna, Elisa, Laetitia et Chantal. Merci d'avoir joué avec nous.
1: Merci,
2: bravo Chantal.
0: Merci.
2: Bravo, voilà.
0: Vraiment.
2: Je peux passer un petit bonjour.
0: Bien sûr.
2: Alors, bisous à Célia, Mégane, Thomas, Nicolas et Alexandre. C'est mes 5 enfants, voilà.
0: Oh, hey, bravo, beau boulot. Bravo.
3: Moi, c'est bonjour.
2: Voilà.
3: Ça, bonjour c'est à magnifique. Ma fille en Allemagne.
0: Ah, ah bah alors, hallo.
3: Stéphanie.
0: Oui.
3: Stéphanie en Allemagne.
0: Stéphanie en Allemagne.
3: Gros bisous.
0: Ah oui.
3: Gros bisous.
0: Nous aussi, on l'embrasse. Et puis d'ailleurs, on embrasse tout le monde. Et surtout Aïcha. C'est la copine de Khaled, composée par Jean-Jacques Goldman. Immense tube et joli prénom en chanson. Aïcha. Sur votre radio.

0: Aïcha. Quel bonheur. Khaled, dans vos oreilles et dans Décibel.
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0: Christophe Willem est de retour, 20 ans après la tortue qu'on avait découvert à la Nouvelle Star. La tortue, c'était un petit surnom affectueux, hein, donné par le jury, l'animatrice Virginie Efira, puis après tout le public. Bref, ce grand garçon avec une voix d'or et, il faut bien le dire, un humour assez ravageur nous avait fait craquer. Il est de retour, Christophe Willem, avec une nouvelle chanson. Elle s'appelle « Système ». ».

0: retour de Christophe Willem. J'ai oublié qu'il comptait un peu à la fin. Système, A-I-M-E, jeu de mots. On adore Christophe Willem. Vivement l'album et vivement la semaine prochaine. Il sera invité de Décibel.
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0: Tout à l'heure, je vous ai dit, vous allez faire une découverte ce soir, El Bocho. Bon, ça sera pas pour ce soir, parce qu'en fait, on n'a plus le temps. J'ai été un petit peu bavarde avec Sofiane Pamart. Il faut dire que je l'admire énormément. En revanche, puisque c'est l'heure de la chanson anniversaire, joyeux anniversaire à la sublime australienne Kylie Minogue, 58 ans aujourd'hui, 100 millions d'albums.

0: la Merveille, 58 ans aujourd'hui, bon anniversaire et un succès qui s'étale depuis les années 80 sur 5 décennies. Bravo à elle, elle devrait bientôt redonner de ses nouvelles. Et Décibel, c'est terminé pour ce soir. Merci à l'équipe de l'émission. Il y avait Franck Moilly, Alexandra Sackberg, Elodie Bianca Maria, Iris Guitoni et pour la dernière fois avec nous Arnaud Loupia. Bonne route Arnaud. Et merci à vous les amis. Oui, bonne route à vous aussi, on vous aime.
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0: Demain, dans Décibel, il y aura les Worlds Apart. Je dis ça, je dis rien. Il est 21h. Belle soirée à l'écoute d'ici.
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0: date sur Lisbonne. 1991, Étienne Dao y vit une passion amoureuse incandescente. C'est là, entre les pavés humides et les embruns de l'Atlantique, qu'est né un morceau culte, Saoudade.
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0: Saoudade, ce mot portugais presque intraduisible, c'est ce mélange unique entre la joie et la tristesse. C'est le cœur qui bat un peu trop fort pour un souvenir.

ce titre est si viscéral qu'il en fait un test ultime. À l'époque, chaque musicien qui souhaite l'accompagner sur scène doit passer l'épreuve de Saoudade. S'il ne capte pas l'âme du morceau, il ne fait pas partie du voyage.

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crois que Dinage est habité. Les premiers signes de vie captés en 2019 depuis un petit cirque sont devenus un intense festival où humains, aliens et autres créatures mythologiques dansent furieusement. Visa accordée à toutes celles et ceux qui ont la tête dans les nuages.

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0: C'est l'hymne absolu au bonheur. Et pourtant, la chanson « Y a de la joie » de Charles Trenet est née entre les murs d'une cellule.
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0: En 1936, le jeune Trenet fait son service militaire à Istres. Mais il passe plus de temps en prison que sur le terrain, à force de faire le mur pour aller chanter dans les cabarets de Marseille. C'est pendant ses jours d'arrêt qu'il imagine ce titre. La légende raconte même qu'au début des années 2000, lors de travaux dans l'ancienne prison de la base, on a découvert les paroles et une clé de sol gravée comme des graffitis sur les murs.
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0: C'est aussi à cette période que naît son surnom, le fou chantant.
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0: et votre appli est sur 3615. C'était quand même mieux avant.
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2: J'ai envie de vous faire écouter une artiste montréalaise que j'aime beaucoup, dont je suis même amoureux. La chanson s'appelle Feel Good et je ne m'en lasserai jamais.

0: accroché. C'était avant qu'elle explose complètement. Mais on s'entend en écoutant sa musique que c'était inévitable. Très heureux qu'une artiste comme ça soit au devant de la scène musicale française. Je trouve qu'elle a tout. Elle est intelligente, elle est sensible. Donc c'est très inspirant.
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0: Ce chanteur marseillais vient de sortir son premier album, Accoudé au bord du monde. Vois l'homme que je suis. Renaud Lémence, un coup de cœur, ici Provence.
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2: Salut Brice Hizel.
3: Tu le connais lui?
4: Comment il s'appelle déjà?
5: Je m'appelle David Pasquet, j'ai 55 ans.
3: C'est le musicien alors?
5: Je suis talabardeur, musicien, compositeur.
3: Ça c'est terrible les musiciens, ça branche toujours beaucoup les femmes. C'est dur pour les autres.
4: Mais qu'est-ce que tu fais là?
5: Je suis dans les petits bonheurs.
3: À la fin de la musique!
5: Vous habitez où, vous m'avez dit?
6: Alors, moi j'habite à Vannes, je viens du centre-Bretagne, du Saint-Nicolas-du-Pélem.
7: Comment t'as fait pour te retrouver là-bas?
6: Parce que je suis arrivé par la rencontre d'une fabuleuse femme qui a finalement m'a déplacé de mon centre-Bretagne.
8: J'ai jamais vu un homme avoir autant d'égards pour une femme.
6: J'habite là-bas depuis 95. Il y a la mer, il y a la ville, il y a la campagne pas loin. Bon, il y avait une culture vantaise aussi à Saint-Nicolas, c'est-à-dire que c'est quand même le Pline qui est roi à Saint-Nicolas-du-Pélem. Et finalement, d'aller à Vannes, c'était pas tellement l'étranger pour moi.
4: Oui, enfin, en somme, tu n'as jamais quitté le département.
9: Pour ainsi dire.
10: J'ai acheté un petit 45 tours. Regarde.
6: Mon premier 45 tours, c'est un Titi et Gourminet qui se parle avec une petite musique derrière.
11: Gourminet, veux-tu jouer avec moi? Gourminet, Gourminet.
6: Ouais, voilà. Oh, Gourminet, non. Bah, j'écoutais ça tous les jours, hein. D'ailleurs, je crois qu'il restait toujours sur l'électrophone. Ça me rendait plein de joie et en même temps un peu de méfiance quand même, parce que Titi, il faut qu'il fasse attention à Gourminet. Et Gourminet, c'est un malin.
12: Raconte-nous une histoire, allez!
6: Une blague courte.
13: Bon, vous y allez, oui?
6: Un jour, la plage. Celle-ci voulait toucher mon coquillage. Je lui ai dit, oh, fais-moi l'amour si tu veux, mais touche pas à ma coiffe.
3: Très drôle.
4: Ça me fait l'air.
14: Ce matin, exercice d'expression orale.
6: N'est que toute la variante. Hein.
4: Ce qui signifie?
6: Ce qui signifie, c'est pas le tout de raconter les conneries.
4: Ah non, je confirme.
15: Oh, vous dites pas de conneries.
6: Allez, salut, canavou.
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16: Et pour ce nouveau reportage, je vous propose de me suivre. On part à Vouneuil-sous-Biard, retrouver Badr, il gère la société Black Sheep. Bonjour.
17: Bonjour.
16: Alors vous, votre spécialité, c'est les vannes aménagées?
17: Ouais, c'est ça, vannes aménagées. On fait de la location de vannes aménagées et de la vente également.
16: Alors, c'est quoi aujourd'hui les vannes aménagées? Parce que depuis le Covid, le confinement, il y a énormément de gens qui ont acheté de vannes aménagées. Ça a la cote et il y a de plus en plus de nouveautés, de petites choses qui simplifient la vie.
17: Ouais, bah en fait, depuis le Covid, on a une très grosse demande parce que les gens veulent chercher la nature. Le van aménagé, c'est vraiment le bon produit puisqu'il est à la fois compact et à la fois spacieux à l'intérieur. Et en plus, comme on peut le voir, il a un toit relevable, donc du coup c'est un produit qui marche pour 4 voire 5 personnes. Donc on a pas mal de familles, de couples ou d'amis qui viennent nous voir pour des week-ends, des semaines, etc. Donc et puis dedans, il y a tout ce qu'il faut pour cuisiner, pour se restaurer. Donc c'est ça qui plaît.
16: Génial. Voilà, donc là je viens de récupérer le van aménagé et on va donc pouvoir partir et profiter de ce van aménagé direction le lac de Saint-Cyr. Allez hop, me v'la garer au lac de Saint-Cyr. On éteint le moteur. Première chose à faire, il m'a dit, si je veux bien dormir, fermer les espèces de stores, en les mettant comme ça. Nickel, j'ai plus qu'à déplier le lit. Et normalement, tac. Hop, ça c'est fait. On n'a plus qu'à mettre un peu de chauffage. Hop, l'écran tactile. Chauffage stationnement. Chauffage permanent, activé. Franchement, je vais bien dormir. J'ai plus qu'à dormir. Et à vous souhaiter une bonne nuit. À demain. 5h45. Bon, que dire? J'ai bien dormi. Je pensais avoir froid. J'ai eu chaud. J'ai même dû baisser le chauffage dans la nuit. Mais rien à dire. Un van, c'est vachement bien foutu.

0: foutu, on dort bien, on a de la place, franchement rien à dire. Bah, je vais vous épargner ma morning routine de aller se doucher dehors avec le tuyau et tout, mais pour le reste franchement nickel, je me prépare et je retourne au travail. Bon bah voilà, c'est validé.
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2: Si le pantalon fait fureur de nos jours chez les filles comme chez les garçons, qu'en est-il de la braie ? B-R-A-I-E. Son ancêtre, le pantalon de l'Antiquité, qui pouvait être serré au niveau des chevilles, serré ou bouffant au niveau des cuisses. La braie a été inventée par les Gaulois. C'est grâce aux Gaulois que les Romains apprirent à connaître la braie. Le mot s'est répandu après dans toutes les langues romanes avant que le personnage de Pantalone de la Commedia dell'arte, le costume du riche Vénitien qui porte un pantalon, ne fasse sensation et répande le mot pantalon sur tout le territoire français. Enfin, sauf un territoire qui résiste toujours à l'envahisseur, les pays occitans, où le pantalon se dit toujours comme les Gaulois, l'obraio o l'obraso. Ne dit-on pas que ce gouya est toujours débraillé ? Cela vient de la même origine, mal pantalonné, mal fagoté. Tu pouvais pas tourner à monter ta braguette, t'es prise ? Tu ne peux pas remonter ta braguette, je te prie. Même origine. Oups, pardon. Année à Diou.
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1: C'est quand même un rêve pour moi parce que c'est vrai que je ne pensais pas en arriver à ce stade-là.
2: Vous êtes fière de vous?
1: Un petit peu, oui, quand même.
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1: Donc, je m'appelle Marie-Pierre Poulet, j'ai 70 ans. Je viens d'être titrée aux championnats d'Europe de natation qui se sont déroulés en Pologne à Lublin sur le 100 mètres 4 nages. Je nage à Jouer les Tours, au club de Jouer les Tours, à Jouer natation.
2: Vous êtes championne d'Europe.
1: Disons que pour moi, c'est un petit peu impressionnant. Je réalise pas trop pour l'instant. C'est une compétition qui s'est passée comme une autre compétition. J'adore faire des compétitions. Et c'est vrai que plus on m'en parle et plus je me dis ah oui, quand même.
2: Que vous avez toujours été nageuse.
1: Ah oui, ça, j'ai toujours été nageuse. Depuis l'âge de 9 ans, j'ai été nageuse. J'ai commencé dans un club de la Sarthe. Ensuite, j'ai suivi mes parents. On a été mutés en Indre-et-Loire. Et j'ai fait les championnats de France en 97 à Saint-Pierre-des-Corps. La piscine de Saint-Pierre a brûlé. Donc, je me suis dit, il faut quand même qu'on trouve un club pour continuer à nager parce que c'est quand même pas ma raison de vivre, mais beaucoup quand même. Puis en fait, je me suis orientée sur Jouer. Très contente également de rapporter ces titres pour le club de Jouer les Tours, bien sûr. L'endroit où je me sens bien, c'est dans le sport. Parce que j'ai fait énormément de sport, donc j'ai touché à beaucoup, beaucoup de sport. Et c'est vrai que l'ambiance a été magnifique et c'était franchement époustouflant au niveau organisation, au niveau...
2: Vous avez dû entendre pas mal de langues.
1: Énormément.
2: C'était qui vos adversaires?
1: Il y avait beaucoup de gens des pays de l'Est, Hongrois, Tchécoslovaquie. On est toujours en attente dans les chambres d'appel, comme on voit aux Jeux Olympiques et tout. C'est vrai que c'est impressionnant de voir ça. Entre nous, parfois, il y a des regards qui sont un petit peu... On se dit, mince, celle-ci, elle est un peu plus forte, ou celle-là, il faut que je me méfie, il faut que je surveille et tout, parce qu'on sait à peu près quels seraient nos adversaires, si je puis dire.
2: Et elles savaient que vous alliez être leur adversaire?
1: Alors, moi, je ne parle pas anglais, enfin, très peu. Je sais pas. Les numéros de place, on se dit, celle-ci, elle est un peu plus forte et tout, donc il faut que je surveille, etc.
2: Médaillé d'or en Pologne, il y a quelques jours, Marie-Pierre est aussi fidèle depuis 43 ans.
1: Tous les jours, je travaille.
2: Vous nous donnez un peu du fil à retordre en ce moment avec tout ce qu'on parle sur la retraite? Ou dites non, moi 70 ans c'est bon, qu'est-ce que vous faites de beau?
1: Je travaille au Crédit Agricole. Pour moi, ça a toujours été un leitmotiv aussi, le travail, parce que ça m'a créé du lien social.
2: Et puis un certain goût de l'effort, peut-être, parce que ce fameux 100 mètres 4 nages...
1: Je l'ai fait en 1:38.04.
2: L'année prochaine, vous y retournez?
1: L'année prochaine, peut-être, si je suis encore apte à pouvoir faire des compétitions, pourquoi pas, oui. Je sens l'adrénaline monter, et j'ai à cœur de vouloir satisfaire le club. Après, pour moi, ça coule de source, on va dire.
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4: Bonjour Johan.
5: Salut Manu.
4: Merci de nous recevoir ici, au garage, à Issoudun, devant une boîte. Une boîte à courrier?
5: Une boîte à courrier. Alors là, Manu, il faut dire que t'es gâté, t'es privilégié. Merci. Parce que là, je peux te dire qu'on voit pas ça tous les jours. C'est une boîte à courrier qui est d'époque Napoléon III. Elle est entièrement en bronze. Tu peux voir ici sur sa face avant une représentation d'un portrait de Louis XIV, ce qui nous indique qu'on est dans une école qu'on appelle l'école Boulle. Pour les gens qui connaissent un petit peu, référence pour l'ébénisterie, pour le décor. Donc cette boîte à courrier entièrement ciselée en bronze avec ses pieds griffes. Ici, la représentation de Louis XIV en médaillon sur la face avant. Et puis regarde quand tu l'ouvres un petit peu.
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5: Quand tu l'ouvres, il y a des compartiments pour ranger les lettres et les courriers, et elle est entièrement garnie de son velours de couleur pourpre qui est entièrement d'époque Napoléon III. Cette boîte à courrier en bronze qui fait à peu près 35 cm de haut, on va dire, se referme comme ça, tu vois. Elle est dans un état d'origine, d'époque extraordinaire. Moi, j'invite vraiment, mais rien que par curiosité, j'invite nos amis Berrichon à venir voir des objets dans les boutiques. C'est important d'apprendre des choses. Ça, c'est une curiosité. Moi, j'invite nos amis chineurs et amateurs à venir voir un objet comme celui-là parce que c'est très rare. Ça, c'est vraiment très, très beau.
4: Alors, c'est rare, c'est beau. Le prix?
5: Mais c'est accessible quand même, c'est autour de 1000 euros. Ouais. Mais c'est vrai que si tu veux un objet de cette qualité-là, une boîte à courrier comme ça, j'en avais jamais vu.
4: Elle est discrète, elle est élégante, je la valide.
5: Tu la valides? Eh ben voilà, écoute, on verra si tu auras reçu du courrier un peu ta lettre du Père Noël peut-être.
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7: Bonjour à toutes et tous, Thierry Sagarloïto pour Affaires Classées, le podcast. Nous sommes en juin 1884. Un vieil homme habitant le village sous le teint d'Escule est sauvagement assassiné dans une auberge du village voisin de Lannes en Barritous. Qui lui en voulait donc et pourquoi? Réponse dans un instant.
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7: Village sous le teint d'Escule vivait naguère un certain Joseph Larras. Cet ouvrier d'origine espagnole, âgé de 58 ans, était vaillant, bien que de santé assez faible. Sa sobriété et ses habitudes économes le rendaient, disait-on, à l'abri du besoin. D'origine modeste, Joseph n'hésitait jamais à faire état du fruit de son labeur, des espèces sonnantes et trébuchantes qu'il trimballait fièrement dans sa ceinture. Le soir venu, au troquet du coin, cela devenait même un sujet de plaisanterie. Combien avait-il exactement dans sa poche? 1600, 1800 francs? Nul ne savait vraiment. Nous sommes en 1884 et pour l'époque, ce joli pécule a de quoi susciter l'admiration, la jalousie, voire même aiguiser l'appétit de sujets peu fréquentables. Joseph eut un jour le malheur de prêter une somme d'argent à une certaine Madeleine. L'intéressée était connue dans les environs et pour cause. Elle tenait dans le village de Lannes en Barretous un cabaret où les hommes du canton venaient volontiers s'encanailler lorsqu'ils le pouvaient. Des dames de joie y servaient de l'alcool à volonté avant de faire commerce de leur charme. Ladite Madeleine flaira sans peine le pigeon. Malgré son inconduite notoire, elle put approcher Joseph et le convaincre de lui prêter une petite partie de son bas de laine. Les mois passèrent et le brave ouvrier eut toutes les peines du monde à se faire rembourser. Le 1er juin, il finit par se rendre chez sa débitrice, laquelle, pas gênée pour deux sous, le reçut très amicalement en lui offrant à boire et à manger. La nuit suivante s'avéra cauchemardesque pour le pauvre Joseph qui fut pris de fortes douleurs au ventre.
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7: 3 jours durant, Joseph fut contraint de garder le lit, incapable de tenir sur ses deux pieds. Quand son médecin se présenta, il diagnostiqua sans mal une tentative d'empoisonnement. Un crime très en vogue à l'époque. Il lui fallut une bonne semaine pour se rétablir. Une fois remis, le brave ouvrier aurait fort bien pu s'empresser de déposer plainte à la gendarmerie. Sauf que, en agissant ainsi, il risquait de faire une croix sur sa créance. Joseph choisit donc de ne rien dire afin de revenir de plus belle à la charge auprès de la vilaine Madeleine, laquelle ne fut guère rebutée par l'insuccès de son premier essai de l'empoisonner. Excitée par la convoitise du magot de Joseph, elle se décida cette fois à l'assassiner, non sans voler au préalable, le pognon avant de faire disparaître sa dépouille. Un projet préparé 13 jours durant. Le 10 juin 1884, comprenant que Joseph rechignait à se présenter au cabaret, Madeleine eut l'idée de solliciter l'aide d'un certain Bidard. Et selon le plan ourdi par la maquerelle du village de Lannes, le Basque devait se rendre au domicile du vieux Larras afin de lui demander un petit service. Bidard, recherchant soi-disant un guide connaissant comme sa poche les routes du royaume d'Espagne, devait accompagner deux dames qui se disaient désireuses de faire un pèlerinage à Saint-Jacques-de-Compostelle. L'idée consistait donc à mettre le marché en main à Joseph. Ah, la belle histoire. Sachant la perversité de sa voisine, Bidard eut un mauvais pressentiment et il se garda bien d'honorer la mission. Deuxième échec pour Madeleine, qui ne songea pas un instant à lâcher prise. Elle revint à la charge le lendemain, mais Bidard ne bougea pas.
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7: Peu importe, le 22 juin, la tenancière de cabaret change son fusil d'épaule. Elle recrute cette fois deux autres acolytes. Thérèse et Jeanne-Marie qui iront frapper séance tenante à la porte du vieux Larras afin de lui demander de l'aide. Prétextant se rendre demain à Raqqa, les deux dames ont pour mission de convaincre le futur pigeon de leur montrer la route. Moyennant finance, évidemment. Flairant l'entourloupe, Larras refuse. Il profite de cette visite inattendue pour leur demander de passer le mot à Madeleine, qu'elle se dépêche d'éteindre sa dette, sans quoi il n'hésitera pas à la traduire en justice au tribunal d'Oloron. Ne voyant rien venir, l'ouvrier espagnol se présente le lendemain dès 7h chez la Madeleine, laquelle l'envoie promener au motif qu'elle dort et qu'il vaudrait mieux qu'il revienne à 16h. Assuré que Joe Larras se pointera ce soir, la tenancière de cabaret lui prépare cette fois un comité d'accueil plutôt musclé. Elle sollicite une nouvelle fois ses deux complices, Thérèse et Jeanne-Marie, afin qu'elles lui prêtent main forte. Et le plan fonctionnera à merveille. Tout commence vers 15h30. La fille aînée de Madeleine, postée en sentinelle sur le chemin, court à l'auberge afin de prévenir les trois mégères de l'arrivée imminente du vieil homme. Quelques instants plus tard, Larras frappe à la porte de l'auberge. L'endroit a l'air désert. Il entre. À peine franchit-il le seuil que Madeleine se rue sur lui afin de le jeter au sol, tandis que Jeanne-Marie claque la porte et ferme le loquet intérieur. Les deux dames empoignent violemment Joseph, le tirant dans une chambre de la maison. Mais vous l'avez compris, le pire est à venir.
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7: Thérèse, la troisième comparse, les rejoint. Elle s'empare des jambes de Joseph tandis que Jeanne-Marie lui maintient les bras. Madeleine exulte. Elle peut enfin faire la peau de son créancier et pour cela, elle l'étrangle de toutes ses forces avant de s'emparer d'une corde qu'elle a préparée pour l'occasion. Quelques minutes plus tard, le vieux Joseph pousse son dernier souffle. L'horrible Madeleine va enfin pouvoir s'emparer de la fameuse ceinture qui recèle les économies du malheureux. Le fameux magot caché n'était donc pas une légende. La tenancière sans scrupule arrache les liasses de billets. Elle en distribue quelques-uns à ses deux complices. 35 francs pour Thérèse, 25 francs pour Jeanne-Marie et le reste pour Madeleine. Leur bonheur sera pourtant de courte durée car et elle ne l'avait pas prévu. Il y avait un témoin dehors et c'est très gênant. Marc, un domestique trentenaire, a scruté le manège depuis la maison voisine. Il a vu l'arrivée du vieux Larras, il a surtout entendu ses cris et, ne le voyant pas reparaître, il a décidé d'aller jeter un œil dans l'auberge de l'horreur. Madeleine l'accueille, pas gênée pour deux sous. Aucune émotion ne traverse son visage. Marc jette un rapide coup d'œil, sans résultat. Il quitte les lieux, puis fait un rapide tour de maison, quand soudain, il aperçoit par une fenêtre le corps du malheureux gisant au sol d'une chambre du rez-de-chaussée. Le jeune domestique fait part de la macabre découverte à sa maîtresse, laquelle s'empresse d'alerter monsieur le maire. Le soir même, les gendarmes rappliquent à l'auberge de l'âne, suivi du juge de paix et du procureur. La perquisition commence. Elle durera toute la nuit.
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7: Après de longues recherches, on finit par retrouver le cadavre du vieil homme. Il a été enveloppé dans un sac de toile, dissimulé entre le matelas et la paillasse d'un lit où dormait, détail macabre, le plus jeune fils de la maîtresse des lieux. Surprise en quasi flagrant délit, croyez-vous que les trois femmes avoueraient leur forfait? Même pas! Elles commencent par nier effrontément l'assassinat de leur proie, avant de se rejeter mutuellement les responsabilités les unes sur les autres. Les gendarmes n'auront pourtant guère de mal pour les confondre. Les trois mégères n'ont même pas eu le temps de dépenser l'argent qu'elles ont volé et qui traîne dans leur poche. La fouille des lieux livrera un autre indice. L'arsenic utilisé lors de la tentative d'empoisonnement du vieux Jo repose dans une boîte en métal. Détail accablant. Embarrés tous, comme en Soule, l'arrestation des trois mégères criminels sème l'émoi. On savait certes que Madeleine traînait une sale réputation de mère maquerelle, mais de là à assassiner de sang-froid un vieil homme sans défense parce qu'il a eu le tort de réclamer le remboursement d'un prêt, somme toute modeste, il y a un pas. Voilà 10 ans que Joseph habitait la France. Le décès de son épouse n'a sans doute rien arrangé à son tempérament radin. N'ayant plus de contact avec ses 3 enfants, il tuait donc le temps dans les troquets du coin, parlant sans doute beaucoup trop de ses économies planquées dans sa ceinture. Moralité, ton secret est ton sang, et si tu le partages, tu meurs. Le procès s'ouvre à Pau, devant la cour d'assises des Basses-Pyrénées, en décembre 1884. Verdict, Madeleine finira ses jours en prison, au bagne. Ses 2 comparses purgeront, elles, 20 ans au cachot.
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7: 3 mégères dans le box, nous étions en 1884 sur les hauteurs de Soule et aux confins avec la vallée du Barétous. Je vous propose dans un prochain épisode d'aller dans la cour de l'hôpital de Bayonne un après-midi de mars 1980. Soudainement, en milieu d'après-midi vers 16h, une voiture explose. C'est la voiture du sous-préfet. Pourquoi cette explosion et par qui? Réponse dans un prochain numéro intitulé « Cheval de Troie ». À bientôt.

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1: Monter un jour sur scène et chanter devant le public, vous en rêvez, mais osez, c'est le mot d'ordre. Josiane Leroy a osé rejoindre les Intemporels et met tout son cœur dans ce cœur. Josiane Leroy, légende d'ici.
2: Bonjour, je m'appelle Josiane Leroy, j'ai 69 ans, je suis née à Alfortville en région parisienne et j'habite au Mans depuis 60 ans déjà. Et ma particularité, c'est que je suis choriste dans le collectif des Intemporels. Comment je me suis construit moi-même? Bien justement, enfant dans un commerce. On voit beaucoup de monde, on est habitué au relationnel en fait. Et puis bah, ça a duré ensuite toute ma vie. J'ai fait des métiers toujours dans le relationnel pour aider les gens en fait, pour les rendre heureux. Puisqu'en effet, j'ai eu une agence matrimoniale. Les personnes qui venaient me voir étaient en attente. Il y a eu énormément de couples de formés, j'espère beaucoup de bébés. Alors, comment suis-je devenue choriste? À la maison, quand j'étais petite, on chantait tout le temps. C'était vraiment la joie par rapport au travail du commerce, justement, de chanter et de danser dans l'arrière-boutique. Et puis, à la retraite, je me suis dit, il faut que je fasse quelque chose. Donc, j'ai commencé à Sargelles-le-Mans, à faire du théâtre chanté avec les Imaginaires et Cyril Mudry. J'ai connu les Intemporels grâce à Marie-Thérèse Brebion, notre chef de chœur. Quand on connaît Marie-Thérèse Brebion, chef de chœur, on ne part plus. Non, je n'ai pas pris de cours du tout, non. Parce qu'en fait, ma voix ne compte pas. Ce qui compte, c'est de savoir ses textes, avoir de l'oreille, puisque je ne sais pas lire la musique, donc c'est ouvert à tout le monde d'être choriste. Et puis, ce qui compte aussi, c'est on se sent vraiment porté quand on chante à 400, puisque nous sommes 400, il y a une énergie collective énorme, et on se sent porté par toutes les voix, et c'est facile en fait, c'est très facile. Quelle voix ai-je ? Je suis soprane, donc je chante dans les aigus. Le matin, c'est pas facile, hein. Je vais vous chanter quelque chose de plus bas du coup, donc je vais vous chanter « Méfie-toi des puissances, des vierges sans défense, au jeu du corps à corps, l'esprit est bien plus fort. » Alors je fais choriste, mais pas que ça. Un jour, Marie-Thérèse Brebion m'a dit « L'année prochaine, tu vas t'occuper de la communication. » Et bien voilà, on a créé une page Facebook, et puis petit à petit, ça a monté, et puis bon, ça arrive au fait que je suis là aujourd'hui pour vous parler des Intemporels. Voilà, c'était Josiane Leroy, j'étais très heureuse de vous parler de mon parcours, et pour terminer, je vous dirais, quoi qu'on fasse, la solidarité s'invite partout.
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3: Alors, j'ai testé pour vous un week-end dans les Cévennes. 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L'ambiance est paisible. On entend à peine le chant des oiseaux. Et la surprise, elle a été totale pour les enfants. Dès l'entrée, j'ai été surprise par le confort de cette yourte. On y trouve tout le nécessaire et même la connexion 4G. Ceci est un détail qui fait la différence pour 2 ados. Le plus génial pour moi, c'est la vue panoramique sur la nature et les montagnes. Après un bon dodo, le matin, nous avons pris un petit déjeuner sur cette terrasse où on a eu droit à des confitures maison. C'était un vrai régal. Cette parenthèse a été une vraie bouffée d'oxygène. Le calme et la beauté du lieu nous ont ressourcés. C'est l'évasion parfaite pour se sentir loin de tout, tout en étant si proche de la maison. 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J'ai testé, j'ai adoré, c'était Delphine. Je vous retrouve très vite pour une nouvelle découverte locale.

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1: Le principe des petits bonheurs, c'est d'aller au petit bonheur, donc au hasard, faire des rencontres avec le micro ici à la main, le tout à l'improviste, sans rendez-vous, sans se présenter. Alors, je vous en ai trouvé un en Savoie. Nous sommes au pied du massif de la Chartreuse.
2: Oui.
1: C'est à vous cette maison ?
2: Oui.
1: On est à Saint-Jean-de-Coux ici, c'est
2: oui,
1: ça ?
2: Oui, le hameau de Côte-Barrière.
1: Côte-Barrière.
2: Oui.
1: Et alors, cette maison, je l'ai déjà repérée.
2: Ah bon ?
1: Parce que derrière les vitres, on voit plein de coupes, de trophées divers et variés.
2: Bah oui, parce que je suis un ancien motard, champion de France de la montagne en 1983. Et là, actuellement, je roule en moto ancienne. Je fais des démonstrations avec une 2,5 TZ de 86.
1: Et donc, je suis passé plein de fois, il y avait personne. Et là, vous êtes en train de sortir une moto du garage.
2: Voilà. Donc, c'est de la moto d'une copine que je vais passer au contrôle technique. C'est pour ça que j'ai pas trop le temps, mais j'ai 5 minutes.
1: Oui, parce que là, pour le coup, c'est pas une moto de compétition, celle-là.
2: Non, c'est pas une moto de compétition. C'est une moto classique, une 125 Suzuki. Voilà. Donc, je m'appelle Monsieur Gomez Manuel. J'ai été motociste pendant 45 ans. Et j'ai fait de la compétition pendant 12 ans en championnat de France de la montagne. Et donc j'ai eu le titre en 1983.
1: Motociste, ça veut dire quoi ?
2: Ben, j'ai un magasin de moto.
1: Une passion depuis toujours ?
2: Ah ben oui, depuis l'âge de 15-16 ans, dans la moto, et j'ai toujours fait que ça.
1: Bon, maintenant, vous n'êtes plus un perdreau de l'année ?
2: Non, parce que je suis retraité depuis 3 ans.
1: Voilà. Et vous roulez encore à moto ?
2: Ah ben bien sûr, oui. Je roule en moto dès que j'ai l'occasion, quoi. Et là, j'ai fait un mécanicien au Bol d'Or pour un équipage. Et j'ai fait les 24 heures de Barcelone aussi en tant que mécanicien.
1: D'accord.
2: Voilà.
1: Et là, des motos, il y en a plein le garage ?
2: Non. J'ai plus rien. J'ai que mes deux motos de course, mais je peux pas vous les faire voir. Elles sont dans la remorque du camping-car et du coup, il faut que je sorte tout. Faudrait que... Ouais.
1: Et parce que vous tournez toujours ?
2: Bien sûr, je fais des démonstrations. J'étais au Sunderice Classic en 2024, 2025. C'est au circuit Paul Ricard. J'ai roulé avec des grands champions, style Christian Sarron, Giacomo Agostini, puis tous ceux que j'oublie, quoi.
1: Des démonstrations de quoi ?
2: De vitesse. Sur le circuit du Paul Ricard, au Castellet.
1: Sinon, là, aujourd'hui, vous ne faites plus de moto au quotidien ?
2: Si, j'ai une moto pour rouler tous les jours, hein, mais bon, je dois faire 500 km par an parce qu'on n'a pas le temps. On est retraité, on n'a pas le temps.
1: Ah oui, c'est ça. Bon, et sur la route, vous astiquez un peu ?
2: Oh, ça m'arrive, mais en faisant attention au radar comme celui qui est là.
1: Oui, alors on a la nationale, celle qui amène de la route des échelles là jusqu'à
2: Chambéry. Voilà.
1: Et donc là, il y a un radar tourelle, là, on le voit bien depuis chez vous.
2: Ouais, bien sûr. Donc là, avec des trucs comme ça, on fait attention. Voilà.
1: Bon, ben merci de m'avoir accordé un petit peu ce temps. Eh ben, juste cette question, parce que finalement, c'est ça qui m'amène.
2: Oui.
1: C'est quoi le dernier petit bonheur de Manuel ?
2: Ben là, ça va être encore au Bol d'Or là cette année, faire le Bol d'Or en tant que mécanicien, puis avoir des amis de partout. Voilà. Et ça, il n'y a pas de souci. Parce qu'on m'appelle encore tous les jours, ben, tiens, j'ai un renseignement de demande.
1: Ouais, ben d'ailleurs, ça sonne, on vous entend à la radio.
2: Voilà, ça sonne.
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3: Sur Dijon, pas de chichi chez Duclos Maillard. On pense vite quartier et vin de Bourgogne. Un amour du terroir partagé par la clientèle. En voici la preuve avec Jeff, client fidèle chez Duclos Maillard.
4: Ça fait un an que je vais régulièrement ici. J'ai aménagé dans le quartier déjà. Et puis c'est vrai qu'ici, on est bien accueillis. Et on trouve des vins à des prix corrects, notamment parce qu'ils mettent quand même plus l'accent sur le produit que sur le marketing pour la boutique, par exemple. Moi et ma compagne, on est amateurs de vins. Et puis ici, on achète essentiellement des vins de Bourgogne.
3: Qu'est-ce que vous avez bu récemment ici qui vous a bien plu, qui vous avait été conseillé alors ?
5: Le Bourgogne Chardonnay bio.
3: Oui.
5: Voilà, le château de Chemilly, ouais.
3: Qu'est-ce qui vous a plu dans ce vin ?
4: Il est vraiment bien rond, puis il se rapproche d'un vin de très grande qualité de vin blanc de Bourgogne, quoi. Et puis il est à 25 euros.
3: Ah oui. Ah, effectivement.
4: Oui.
3: Bonjour, messieurs, dames.
5: C'est pas mal, c'est assez élégant. Pour les fêtes, ça irait bien avec tout ce qui est viande blanche et tout, puis le chapeau. Mais il y a aussi le Montclis. J'aime bien le Montclis rouge 2022. Alors, c'est dans les 25 euros.
4: Je pense que je vais faire un mix de quelques années bouteilles que vous avez évoquées.
5: Donc,
4: le Côte de Nuit Village, deux comme ça, deux Chorey-les-Bonnes et deux Montélier rouge 2022, s'il vous plaît.
5: Le Chorey, faudra bien le placer parce que c'est un 2023 et les deux autres, c'est des 2022. Donc le Chorey, vous le mettrez avant ces deux vins-là. Ah oui. Il faut savoir aussi les placer parce que si on met les vins trop prononcés devant, les vins qui sont un petit peu plus légers et qui ouvrent le tiroir, la bouche, quoi, et ben les autres, on les... on peut pas les savourer.
3: S'ouvrir le tiroir, ça c'est vrai que j'avais jamais entendu. Hein. Et c'est l'expression qui sent le terroir à la cave Duclos Maillard rue Tsenov à Dijon.
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6: Pour changer, je ne vais pas vous apprendre un mot, mais vous apprendre quelques subtilités pour écrire en breton. Et ensuite, place à un prénom pour changer aussi.
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6: Bon, c'est la journée du changement. Alors, je vous apprends chaque jour des mots. La pratique orale, c'est bien, mais l'écrit, c'est important aussi. Alors, dans l'alphabet breton, il y a deux ou trois petites choses à savoir. En premier, vous verrez une lettre que vous connaissez, mais que vous ne prononcez pas bien. C'est le C'H qui sert à écrire le son RE, et donc pas CHE ni QUE, c'est RE. C'est un gros H aspiré. Pensez à un hangar, hein, voilà, comme ça, ça va vous aider. Ensuite, une autre chose à savoir, pas de bol, le Q n'existe pas en breton, on ne parle pas de Q, mais à la place, nous avons le K, qui sert à remplacer donc le Q, mais aussi le C, et ça sert à faire le son QUE. Un K, tout simplement. Donc avec ça, vous ne devriez plus confondre C'H, c'est le RE, le hangar, hein. Et si c'est un K, eh ben là, vous pourrez dire K. Ça paraît bête comme chou, mais c'est important à connaître pour pouvoir écrire, mais aussi lire et retrouver la bonne prononciation. À vous de répéter, ou alors écrivez-le quelque part pour vous en souvenir.
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6: Et pour changer des noms de lieux de famille, un prénom aujourd'hui qui est sûrement parmi les plus répandus, ou du moins dans le top des prénoms bretons, c'est Maël, avec sa variante Maëlan. Alors Maël, c'est un très vieux prénom, commun à d'autres langues celtiques. Maël, ça vient du Moyen-Âge, de l'époque du vieux breton, et ce nom était celui des princes ou des chefs de clan, à l'époque où la Bretagne était clanique, évidemment. Mais ce joli prénom est resté. Maël, c'est un prénom masculin, féminisé depuis peu, mais Maël, c'est le chef de clan, et dans Maëlan, eh bien là, on a une contraction de Maël et Tan, qui donne Maël Dan. Et ensuite, Maëlan, c'est-à-dire le chef de feu, donc au caractère bien trempé. C'est lissé en Maëlan. Voilà. Il est temps pour moi de vous laisser, de vous dire à demain, même heure, Canevarchoas.
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1: Cette petite dame qui est sur une petite voiturette rigolote, qu'est-ce que c'est ?
2: C'est une machine pour laver le sol.
1: Ah, sympa.
2: C'est sympa, c'est sympa. Et on se fatigue pas.
1: C'est difficile à conduire ?
2: Pas du tout.
1: Pas du tout. Essayer ?
2: Je n'ai pas le droit de vous faire essayer ma machine. Il vous arrive quelque chose, je suis en tort.
1: Ah oui, je comprends. En même temps, je risque pas grand-chose quand même.
2: Si elle s'en va, elle s'en va, la machine.
1: C'est vrai ?
2: Ah, oui, oui, oui. Alors, regardez, j'ai le pied sur le frein.
1: On roule un peu toutes les deux ensemble ?
2: Allez.
1: C'est maniable ?
3: Ah oui, très maniable.
2: Vous voyez, si je lâche, la machine, elle s'en va. Vous voyez ?
1: Toute seule.
2: Hop.
1: Allez pas vous faire le tram.
2: Non, non. Et là, vous avez les brosses, là, okay. Le suceur, le klaxon.
1: Ouais, avec ça.
2: Hein, on entend
1: pas faire
2: bien.
1: Peur à personne.
2: Voilà.
1: Ah ben voilà, elle est en rade.
2: Non, non. J'avais laissé le frein. J'avais laissé le frein. Et ça fait 36 vous... ans que je suis dans le centre jaune. Bientôt la retraite.
1: Dit-elle avec un grand sourire.
2: Ah ouais, j'en ai marre là. Là, je commence à en avoir marre.
1: Vous avez dû en voir, vous, hein, en 36 ans dans le centre jaune.
2: Oh que oui, j'en ai vu des directeurs, j'en ai vu des gardiens, j'en ai vu du monde. J'ai fait des connaissances. Comme je fais avec vous, on discute. Mais le monde a énormément changé. Hein. Beaucoup, beaucoup, beaucoup. Il n'y a plus personne, c'est mort. C'est mort, c'est mort, c'est mort. La preuve, regardez la place. Hein. Il n'y a personne. Hein.
1: Ah bah c'est vrai qu'en même temps, c'est fermé, là, à cette heure-ci.
2: Oui, ça ouvre à 10h.
1: C'est peut-être pour ça qu'il y a personne.
2: Oh non, mais même.
1: Et les gens, ils vous arrêtent un peu pour discuter, ça arrive ?
2: Ça arrive, on me félicite sur le travail. J'ai eu des cadeaux par des gens qui passaient.
1: C'est pas vrai.
2: Ah oui, on m'a offert du parfum, on m'a offert une plante. Ah oui.
1: Mais ça, c'était des amoureux discrets,
2: non,
1: hein,
2: non, des
1: amoureux
2: transités. Des dames. Mais c'était génial. Et là, maintenant...
1: Geneviève... Je vous remercie beaucoup pour cette petite conversation sympathique. Je vous laisse avec votre engin, il n'a pas de prénom ?
2: Non, il n'a pas de prénom.
1: Un petit coup de klaxon et on se quitte, toutes
2: Allez.
1: Les deux ? Ah oui, c'est
2: voilà.
1: Vrai qu'on n'entend presque pas.
2: Au plaisir.
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4: Les médias, les réseaux sociaux, les moyens aujourd'hui sont multiples pour connaître une célébrité mondiale, mais fut un temps où l'arc était loin de posséder autant de cordes.
5: En plein dans le milieu.
4: 8 septembre 1886, des cordes, cette fois vocales, retentissent dans la maison de Félix Philippe Valin, clerc de notaire à Montalieu-Versieux. Cette voix, c'est celle de Joséphine Eugénie, que l'on surnommera plus tard Ninon, et si c'est la première fois qu'on l'entend, ce ne sera certainement pas la dernière. D'ailleurs, la première fois qu'elle l'emploiera en spectacle, ce sera chez nous. En 1909, après un passage au Conservatoire de Lyon, sa première expérience de soliste, c'est à Bourgoin, pas encore jumelée à Jallieu à l'époque.
6: Quelle histoire, ça aussi.
4: Une histoire de maladie, figurez-vous. La première chanteuse de l'Opéra de Lyon tombe malade et Ninon la remplace pour le premier rôle, et c'est un triomphe. Cette réussite, elle poussera son entourage à l'envoyer à Paris pour tenter sa chance, mais les débuts sont difficiles. Ninon s'aguerrit, fait des rencontres, notamment l'un de ses premiers fans, un certain Claude Debussy. Et puis en 1912, c'est le tournant grâce à un deuxième fan de la voix si particulière de Ninon. Elle auditionne à l'Opéra Comique.
7: T'es un comique, toi, tu regardes les Simpsons le soir.
4: Et Albert Carré, le directeur, est séduit. Il l'engage aussitôt. Mais l'idylle ne durera pas. Pierre Barthélémy Gueusi succède à Albert Carré à la tête de l'Opéra Comique.
8: Ça va trancher, chérie.
4: Il déteste Ninon et lui fait subir des crasses en tout genre. C'est le cauchemar.
9: Personne ne peut être aussi con que ça.
4: Son salut viendra d'un gala. En 1916, elle chante au profit des blessés de guerre. Le destin aura voulu que dans la salle soit présent le directeur du Colonne de Buenos Aires. Une salle aussi prestigieuse que la Scala de Milan ou l'Opéra de Paris.
10: Ça, c'est énorme.
4: Et Ninon, elle lui a tapé dans l'oreille au directeur. La chanteuse n'hésite pas. Elle casse son contrat avec Gueusi et s'embarque dans le plus grand voyage de sa vie.
11: Oh, ça fait du bien, ça.
12: C'est bon, ça.
11: C'est bien.
4: Pour la Montalieu-Lande, c'est le début d'un triomphe de 10 ans en Argentine qui lui assure une célébrité mondiale.
13: C'est Darty mon kiki.
4: Ninon Valin est accueillie comme une star en Grèce, en Turquie. Elle donne un récital privé à la Maison Blanche pour le président Roosevelt. La reine-mère d'Angleterre réclame au président Lebrun de l'entendre pour sa venue diplomatique en 1938.
14: Soit on est quelqu'un, soit on est personne.
4: Les tournées s'enchaîneront jusqu'en 1945, date à partir de laquelle Ninon préférera rester dans sa propriété lyonnaise de Millery. Héroïne dans les opéras qu'elle interprète, Ninon Valin le deviendra aussi dans la vraie vie. Pendant l'occupation, elle cachera des juifs et sauvegardera, en la soustrayant aux Allemands, la collection inestimable de François Lang, l'un de ses amis, pianiste et mécène français qui décédera en déportation.
6: C'est des commandos anti-char, des P-51.
8: Ce sont nos anges gardiens.
4: Si sa carrière a fait d'elle une voix incontournable à l'étranger, son héritage dépasse la simple performance. Elle est à l'origine de la création du conservatoire de Montevideo, en Uruguay. Elle a tourné les Cinéphonies, les premiers clips de l'histoire. Elle a été l'artiste la plus radiodiffusée dans les années 20 et 30.
9: Enfin, c'est fou! C'est fou!
4: C'est également à Ninon Valin que l'on doit l'éclosion de jeunes talents comme Georges Guettari ou encore un certain Luis Mariano. Mexico. Comme un symbole ou une reconnaissance ultime du destin, Ninon Valin décède le 22 novembre 1961, jour de la Sainte Cécile, patronne des musiciens. La plus grande cantatrice du monde a été pendant longtemps Ninon Valin, une iséroise, illustre iséroise.
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1: Vous écoutez Camille Perrer avec T'as eu vent de nous deux.

La chanson parle de la passion pour l'écriture, la musique, le partage. Et la jeune artiste de Romans-sur-Isère s'est inspirée du roman d'Alain Damasio, La Horde du Contrevent. Camille Perrer, t'as eu vent de nous deux. Un coup de cœur ici de Romardèche.